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8: Vendredi 7 août, il est 6h. Bonjour tout le monde, bienvenue à Cube, bienvenue au 99.5 Montréal. Alexandre Morinville-Ouellet, Isabelle Perron sont là. Bonjour à vous deux.
9: Bonjour.
10: Coucou.
8: Ah, une belle énergie du vendredi, encore une fois en studio. Il y en a de l'équipe qui partent en vacances. C'est le cas de Jess qui va partir en voyage dans les prochaines heures. On va essayer de bien faire ça pour le dernier show de la Reine de la Régie.
9: Oui, la Reine de la Régie, oui. Elle nous abandonne, mais pour une bonne cause. Je veux saluer d'ailleurs Régis ce matin, parce que Régis... Il est dans mon trip du mois d'août, là. Fait que, il a déjà texté, c'est le c'est tout. Merci, Régis.
10: Encouragez-la pas. S'il vous plaît.
9: Ça, j'adore. Ça part bien.
8: Ça part fort. Bon, avez-vous fait votre don, là, pour la restauration du 24 Sussex? Parce que là, il y a toute une campagne, là. On est pratiquement sur un GoFundMe, là. C'est une campagne de sociofinancement pour rénover le 24 Sussex.
10: Ça en dit beaucoup, hein, quand même, quand il faut qu'on rénove à coup de sociofinancement la résidence du premier ministre d'un pays du G7.
9: Mais est-ce que c'est comme les relations, là? C'est souvent, tu es le miroir, tu attires la personne, comment tu te traites. Est-ce que c'est comment on traite le Canada, le 24 Sussex?
8: Ouais, ben si le 24 Sussex est à l'image de l'amour qu'on a pour le pays, on va vous dire, ben franchement, ça fait pitié, parce qu'on a laissé se dégrader le 24 Sussex. Moi, je me souviens de l'époque où j'étais jeune étudiant à la cité collégiale à Ottawa. Une époque fort lointaine.
9: Ça, c'est dans le temps de Christophe Colomb? Ans.
8: Oui, à peu près. Juste après Christophe. Et moi, je me rappelais, ben, quand je suis arrivé, ben là, je passais par la promenade de l'aviation, puis après ça, je passais devant le 24 Sussex, puis je trouvais ça, tu sais, somptueux, magnifique. Mes années à l'Université d'Ottawa aussi. Bon. Là, ça a bien changé depuis. Ça tombe en ruine. Les rats ont élu domicile à l'intérieur du 24 Sussex.
9: Ben, peut-être que le but, c'est de faire une zoothérapie.
8: Et peut-être, mais là, regardez, on a des photos. Là, ça non, fait ça, c'est tout rouillé. Ça, ouais. C'est vraiment, ça
9: pas
8: tombe,
9: juste
8: là,
9: le porte-clés qui est rouillé.
8: Non, pas rien que porte-clés, tout rouillé. Le portique d'entrée aussi. Et là, mais on est rendu à 3300 personnes. Qui ont fait un don. Ah. J'en comprends qu'on fait pas partie de la liste.
9: Mais non,
8: c'est 3300 personnes. Ben, clairement pas nous, mais 735 000 $ d'amassés jusqu'à maintenant. Oui. Mais l'objectif est ambitieux. La vraie campagne, parce que là, je vous sens impatient. Là vous avez le pouce là, sur votre téléphone pour faire...
9: T'es au bout de notre chaise, les autres, à
8: la vraie campagne va être lancée cet automne. Okay. Et la cible... 50 millions. Ça vous donne une idée à quel point c'est délabré, cette affaire-là.
10: Mais il n'y a pas ça comme dans le budget nulle part. Je ne dis pas que c'est une dépense qui me réjouirait, mais on est vraiment rendu au sociofinancement pour ça. Là.
8: Oui.
9: Mais il me semble que le sociofinancement pour quelqu'un qui a vraiment besoin d'aide ou pour, je sais pas, quelque chose d'utile.
10: Moi, personnellement, c'est une des dernières affaires dans la liste des choses pour lesquelles je donnerais de l'argent de toute ma vie, là, donner du cash pour entretenir la résidence, même pas personnelle, de Mark Carney.
8: Ben c'est sûr qu'il y a beaucoup d'autres causes qui vont passer bien avant sur ma liste de
9: l'entreprise.
8: C'est clair. Bon, à la météo en fin de semaine, Isabelle, là, tu sais, parce que depuis le début de la semaine, là, tu nous dis, bon, faut y aller au jour le jour. Qui vivra verra. J'ai vécu, je me suis rendu, là.
10: Mange pris M.
8: Malgré mes oreilles rouges, des fois un peu, là, qui me font faire de la haute pression dans des sujets d'actualité, non, je me suis rendu jusqu'à vendredi.
9: T'as un teint plus calme aujourd'hui, là.
8: Ben, c'est vendredi. Ben, regarde, il est juste 6h03, là, j'ai le temps de me mettre en temps.
9: Tout le monde me passe sa pression. Bon, aujourd'hui, c'est super, c'est une belle journée. 30 degrés, c'est chaud, on a encore des avertissements de chaleur, Saguenay-Lac-Saint-Jean, le Bas-Saint-Laurent, le nord du Québec. Pour la fin de semaine, il y a une dépression dans le nord.
8: Oui, là, tu parles de moi ou...
9: C'est pas sa dépression, toi, encore.
8: Okay, c'est pas ma dépression.
9: C'est pas la tienne. C'est vraiment comme... Il y a quelque chose à la baie du Son qui descend jusqu'au sud. Donc, ça apporte des précipitations pour tout le monde, mais sous forme d'averses et possibilité d'orage. Un peu comme la journée d'hier où t'as des percées de soleil, whoop, un nuage, whoop, des averses, whoop, ça fait whoop cette journée-là.
8: Mais c'était
9: ça
8: beau pourrait... hier.
9: Oui. Mais hier, c'était une belle journée, mais il y a des régions où il y a eu de la pluie.
8: Ouais, okay.
9: Samedi, ça... en après-midi, entre autres, là, sur le sud, le centre, il pourrait y avoir des averses, puis ça s'étend sur dimanche. Pour l'instant, dimanche, on dit régime d'averses. Ce qui pourrait y avoir un peu d'éclaircie, peut-être. C'est comme pas une fin de semaine qui est gâchée, mais c'est pas une fin de semaine où on a l'esprit tranquille, puis on sort notre nappe de pique-nique sans rien prévoir. Là.
10: C'est encore flou, là.
9: C'est sûr qu'il y a de la pluie, là. Ça, on se mentira pas. Bon. Les températures, on va perdre quelques degrés, un petit peu d'humidité aussi, mais on reste quand même dans les valeurs de saison, le 26, 28. Mais c'est sûr que c'est pas la fin de semaine que tout le monde espère, là. Il y a un peu d'incertitude. C'est juste que c'est pas le déluge, mais s'il y a des orages, on pourrait accumuler une quarantaine de millimètres localement. Ça se peut.
8: Oh! OK,
9: oui.
8: Quand même.
9: Oui, oui. Orage et averse, ça peut tomber vite.
10: Moi, je pars en estrie toute la fin de semaine, m'a amené un impair, oui. Un maillot de bain.
9: J'ai eu peur quand t'as dit estrie, une chance qu'il y avait un air dans ton affaire.
10: Oui. Oui. Les deux.
8: Parapluie. Bâche, prends pas de chance.
10: Voilà.
8: Wetsu.
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8: Alexandre Moranville-Ouellet aux nouvelles. On parle beaucoup de violence armée à Montréal, le sentiment de sécurité. Mais là, on a des chiffres dans le journal ce matin où on apprend qu'il y a deux fois moins de coups de feu à Montréal depuis 5 ans. Quand même.
10: Et enfin, une bonne nouvelle au niveau des armes à feu, de la violence. Là, rapportez-vous un tout petit peu en 2021. Hein, on avait des incidents par armes à feu. On dirait qu'on en parlait chaque jour là, dans les médias. On disait qu'il y avait une épidémie littéralement de coups de feu dans la métropole. Ben, semble-t-il que ça a coupé, comme tu le dis, de moitié là, depuis 2021. Dans l'an passé, c'est 76 événements de décharge par arme à feu qu'on a comptabilisés du côté du SPVM. En 2021, on était à 145 là, quand il y avait cette flambée. Et là, les statistiques post-pandémiques qui étaient beaucoup trop hautes viennent d'être amenées à la normale. Mais comment on explique ça du côté du SPVM puis des experts? Ben, on dit, regardez, il y a un apaisement social, il y a une reprise de contrôle, oui, depuis la pandémie, mais aussi beaucoup de jeunes, de mineurs, tu sais, qui ont été retrouvés avec des armes à feu dans les mains, qui les ont déchargées dans des rues, qui essayaient d'impressionner des gens, qui travaillaient pour le compte du crime organisé. Ben, qui commence à comprendre que les sentences, finalement, c'est pas juste des tapes sur les doigts qui sont données pour des mineurs. En 2025-2026, jusqu'ici, là, 310 jeunes qui ont été condamnés à la détention, hausse de 10% par rapport à l'autre année d'avant. Donc, il y a de plus en plus de ces jeunes-là qui vont pas juste là, avoir une tape sur les doigts, sortir, vont aller directement passer du temps en dedans. Il y a aussi plusieurs projets qui ont été mis sur pied par les corps policiers, entre autres le SPVM, là, pour être capable de lutter contre les armes à feu puis le crime organisé. Pensez, entre autres, là, ce printemps, au projet Aurora du SPVM. Projet dans lequel on surveille les applications de messagerie cryptées sur lesquelles se donnent des contrôles. Hey, va incendier tel commerce. Hey, va décharger une arme à feu quelque part pour passer un message. Mais là-dessus, on intercepte là, beaucoup de jeunes, une vingtaine, en moyenne 17 ans, qui ont été arrêtés juste dans les premières semaines de cette opération. Bref, c'est quand même là un beau progrès. Quand ça arrive, faut le souligner.
8: Oui, il faut le souligner, mais ça, c'est le travail de plusieurs facteurs qui sont mis simultanément en cause. Moi, je suis pas un grand fan là, de l'approche unique là, de sensibilisation, puis de ci, puis ça. Il en faut, c'est correct, il en faut. Mais à un moment donné aussi, il faut avoir des conséquences. Et on s'aperçoit... C'est drôle, hein? Nous, on est de ceux qui en parlent beaucoup de ça. L'importance d'avoir des conséquences de ses actes. Pas juste une petite tape sur les doigts. Quelque chose de très dissuasif qui fait réfléchir. Et c'est drôle. Quand il commence à y avoir des peines un peu plus sévères, là, c'est drôle. Là. On aperçoit une diminution. Tu sais, au début, il y a toujours des gens là, tu sais, qui vont montrer du doigt ce genre d'idée-là en disant non, non, non, faut pas être trop répressif, définancer la police. Là, on s'aperçoit qu'on. J'ai l'impression que le balancier est revenu un peu de l'autre bord. Est-ce qu'on est en train d'atteindre, t'sais, souvent la vérité est quelque part dans le milieu, là, t'sais, d'atteindre une zone où là, on a trouvé un bon équilibre entre la sensibilisation et des mesures de répression un peu plus sévères. Là, la prochaine histoire est très gênante pour la mairesse de Montréal. C'est en une. La voiture de la mairesse a été saisie, Alexandre, pour un ticket impayé.
10: Ouais, c'est spécial, cette histoire-là, alors qu'elle n'était même pas au volant, imaginez-vous. On est en mars dernier, le 9 mars, c'est Pascal Delinois, qui est le conjoint de la mairesse, qui, lui, reçoit un ticket en bon français parce qu'il roulait plus vite que 50 km/h, tout près du boulevard métropolitain. Et là, l'agent du SPVM, lui, consulte la plaque. Elle est au nom de la mairesse, la voiture, et on se rend compte qu'elle n'a pas l'autorisation de circuler, cette voiture-là. Pourquoi? Ben parce que à ce moment-là, il y a une contravention qui est impayée. Semble-t-il, là, qui a jamais été reçu. C'est ce que dit la mairesse, qui est tombée en deux chaises, pour reprendre de ses propos. Et là, ce que ça fait, ben, c'est qu'il y a deux autres constats d'infraction qui sont donnés à son conjoint et hop, le véhicule remorqué, saisi, amené jusqu'à la fourrière. Bon, là, du côté du cabinet de la mairesse, on précise en disant, regardez, là, ça, c'était une erreur, elle l'avait pas vu. À ce moment-là, on l'a réglé dans la même journée, retourné chercher l'auto, tout s'est bien réglé. Mais quand même, là, ça fait sourciller certaines personnes de voir que même la mairesse, tu sais, qui se posait recevoir. Là, quand t'as pas payé un ticket, là, tu reçois deux avis par la poste, il y en a un qui est livré par courrier recommandé. Tu sais, d'habitude, ça se rend jusqu'à toi. C'est quoi l'explication? Bah, ça reste à voir.
8: Ben, c'est ce point-là là, qui est un peu soulevé, notamment dans le journal, par quelqu'un de chez SOS Ticket. Là. T'sais, en disant, ben, minimalement, tu as des avis. Là. Fait que là, l'explication de s'est tombé entre deux chaises, bon. Là, on n'a pas d'explication, on peut pas lui poser des questions directement sur les circonstances entourant tout ça. C'est toujours plus facile de faire une simple déclaration. Mais revenons un peu en arrière. Là. Vous vous souvenez de l'histoire, tu sais, de le cellulaire gate là, avec Denis Coderre, tu sais, qui avait été photographié, puis là après ça, whop,
10: il
8: la première,
10: remettait dans son
8: sur le socle. Ouais. Après ça, la version avait changé. Là, on avait fait tout un plat. Pour une histoire de cellulaire au volant, puis tu sais, étais-tu bon. Après ça, il a dévoilé la vraie histoire. Mais il avait affronté, au moins, il avait répondu aux questions. Mais là, whoop, on se cache derrière une déclaration. Puis ça reste que, tu regardes, là, on va lui donner le bénéfice du doute. On ne peut que faire autrement. On n'a pas, tu sais, on n'a pas le fin détail de cette histoire-là. Mais ça. Je veux dire, c'est pas le genre de manchette que la mairesse aime voir assurément en une du journal ce matin, là. Moi, à chaque fois qu'il y a le gouvernement qui s'implique dans un projet souvent informatique, j'ai de grosses appréhensions sur le budget final de cette histoire-là. Mm-hmm. Et là, on a un autre exemple avec la transition numérique à Santé Québec qui explose.
10: Ouais, puis on connaît pas toujours, hein, encore une fois, la facture complètement finale, parce que semble-t-il que ça bouge beaucoup là, dans ces dossiers-là. Vous vous souvenez du CIFA, un projet, là, le système d'information en finance et en approvisionnement, là, qui se posait remplacer quelque chose comme 41 systèmes informatiques qui vieillissent dans le réseau de la santé. Gros projet numérique. Là, on apprend, dans un communiqué qui a été publié le 17 juillet dernier, que là, Québec là, revoit encore, parce que c'est déjà arrivé par le passé, encore à la hausse les estimations des coûts. Et on était supposé, c'est supposé coûter quelque chose comme un 202 millions, ce morceau-là de projet, ça passe à 329,4 millions. Mais là, il y a toutes sortes de choses là-dedans, parce qu'il y a un volet qu'on a enlevé, qui était supposé lui coûter plus cher. Fait qu'en grosso modo, là, augmentation de 230% des estimations sur ce qu'on était censé payer au départ. Là, Santé Québec dit, mais non, attendez, on va économiser quelque chose comme 1,2 milliard de dollars. Là, une fois que ça va être lancé, ça va se rentabiliser tout seul. Mais rappelle que l'Autorité des marchés publics là, a, en mai dernier, là, soulevé dans un rapport là, qui était assez critique, merci, que ce contrat-là, on l'avait attribué en mars 2024 sans jamais savoir combien ça allait coûter, en fait. On suivait pas les coûts là, du côté de Santé Québec. On a donné ça à LGS, une filiale d'IBM, puis on leur a dit, bon, allez-y. Depuis, semble-t-il qu'on met des garde-fous pour surveiller les coûts, mais on dirait qu'on a toujours des nouvelles où il y a une explosion de coûts sur des projets informatiques comme ceux-là dès que le gouvernement du Québec y touche.
8: Moi, c'est pas compliqué. Je leur confierais Même pas la tâche de brancher mon imprimante. Tellement que la confiance, elle était ébranlée au fil des ans. L'histoire de la presse ce matin est assez éloquente. Là, appelez plus ça le SIFA. Appelez ça le siphon, parce que on est vraiment en train de se faire siphonner d'un bord puis de l'autre avec les augmentations de coûts dans les projets gouvernementaux de transformation numérique. Sincèrement, là, confiez ça entre les mains de gens qui connaissent ça, là, parce que des augmentations de 230% par rapport aux premières estimations, c'est que vous savez pas ce que vous faites là. Ramenez ça dans votre budget, là. Ramenons ça tous à notre budget, là, OK? Si on dépensait comme le gouvernement dépense dans les projets numériques avec des estimations là, très loin de la réalité, là, ben ça ferait longtemps qu'on ferait banqueroute, les amis. Là. Oubliez ça. Là. Gérer nos finances personnelles comme le gouvernement gère les finances du Québec, ça ferait longtemps là, qu'on remettrait le bilan. Là. Mais là, comme c'est les finances publiques, comme à tous les années, on envoie nos impôts, on dirait que c'est... Il faut toujours en avoir de l'argent. Hey, à chaque paye, là, on envoie ça, c'est pas grave. Mais 230% par rapport aux premières estimations, tu te trompes pas d'à peu près 10-15%, là. 230%, comment tu peux justifier ça? Comment, là, tu peux nous regarder le plus sérieusement du monde et dire, ben oui, 230%? Mais après ça, qu'on est censé trouver ça normal? Ben non, je m'excuse. Alors arrêtez d'appeler ça le SIFA, là. C'est le projet SIFON. Nouvelle affaire, nouvelle patente. Après ça clique, après le dossier santé numérique où on envoie, plutôt que de faire venir un formateur ici, ben non, là, nous autres, on les envoie aux États-Unis, on va envoyer chaque employé se faire former aux États-Unis.
10: 500 000, tchitching!
8: C'est le dossier santé numérique, c'est du numérique, vous opérez pas une espèce de machine là, où il faut être à côté là, de la personne là, pour comprendre les manivelles, les pitons, là, c'est numérique.
10: Puis ajouter à ça les projets fédéraux, hein, parce qu'on n'a pas commencé à en parler, tous les projets de transition numérique, puis le système de paix Phoenix, puis penser à ArriveCan, hein, une petite application pour laquelle on a payé des dizaines de millions, puis c'était trois gars dans leur sous-sol.
9: Mais comment on va y arriver? Parce qu'à chaque projet numérique, on n'y arrive pas, ben, c'est la catastrophe.
8: Ben non, mais tant et aussi longtemps. Puis ça, là, ça va revenir. Là, dans les enjeux, on sent, là, effectivement, tous les partis cette semaine, le Paul Saint-Pierre Plamondon est revenu dans l'actualité, Éric Duhaime était là, Mme Fréchette va revenir dans l'actualité. Aussi. On a vu Charles Millière avec l'annonce de candidature. La bonne gestion des finances publiques, là, moi je vous le dis, là, l'économie, la bonne gestion des finances publiques, arrêtez de me reparler là, juste d'enjeux très nichés. Ça part de la base. Si tu ne sais pas gérer ton budget dans la vie, là, oubliez ça, ça ne fonctionnera pas, vous n'arriverez pas à vous sortir la tête de l'eau. C'est la même chose pour les finances publiques. D'ailleurs, puisqu'on parle de politique, bon, là... Pas vrai qu'on va faire encore une campagne électorale sur un troisième lien à Québec, là. Pas vrai, là. Pas une autre. C'est quoi? C'est la quatrième élection non, sur le, ouais. Quatrième élection sur le troisième lien à Québec?
10: Moi, je préfère y aller par mouture du troisième lien qui ont été présentés, tués, ramenés de l'avant, tués, ressuscités.
8: Tritube, en tube.
10: Là, on passe par l'île d'Orléans. Roman. Là, on passe plus par l'île d'Orléans. C'est pour le transport en commun. C'est plus pour le transport en commun. Parce que ça fait des années qu'on est dans la maison des fous du troisième lien et le Parti québécois décide de jeter son caillou dans la mort là-dessus. Eux qui, quand même, là, dans la campagne électorale de 2022, étaient pour un troisième lien, mais eux parlaient d'un train léger sous le fleuve qui coûtait, selon eux, 4 à 5 milliards de dollars, reviennent de l'avant en disant, oui, ça prend un lien entre Québec et Lévis, mais pour nous, ce serait un lien entièrement pour le transport en commun. Une idée qui avait déjà été flottée là, dans les 18 versions tuées et ressuscitées de la CAQ là, pour le troisième lien. Donc, c'est la nouvelle mouture de ce que propose là, Paul Saint-Pierre Plamondon.
9: Presque aussi enlevant que les feux de l'amour, cette affaire-là.
8: Ah oui, mais c'est un vrai téléroman, cette affaire-là.
10: Ça fait partie des projets justement pour lesquels je sais pas qui a encore confiance que quelque chose se fasse là-dedans, puis j'aimerais ça moi sincèrement avoir là, la facture, la comptabilisation totale de tout ce que ça a coûté jusqu'ici, juste en études puis en firmes d'ingénierie, puis demander à CDPQ Infra, tu sais, il avait demandé la CAQ une grosse étude, il était arrivé avec la conclusion que ça servait à rien de faire ça, puis là finalement on le ressuscite quand même.
8: Mais tu sais, quand je vous dis souvent, on sait pas ce qu'on fait au Québec, ça en est un bon exemple. Imaginez le temps perdu dans cette histoire-là. Là. Moi, j'ai quasiment envie de vous dire, quand vous saurez ce que vous voulez, là, vous nous le direz, puis après ça, on ira de l'avant avec un projet qui fait du sens. Mais là, je veux dire, je suis sincèrement tanné d'entendre... Pas d'entendre parler du projet, parce que je suis très sensible à cette réalité-là. Je suis à Québec à chaque fin de semaine. Mais c'est la façon dont ça a été géré. Le temps perdu me rend fou là, dans cette histoire. Resserrement des règles pour les travailleurs étrangers temporaires. Là, il y a les RPA qui tirent la sonnette d'alarme.
10: Oui, c'est dans la presse qu'on peut lire ça aujourd'hui. Là, avec le vieillissement de la population, on le sait, c'est un enjeu constant. Il va falloir prendre soin de nos personnes âgées au Québec. Déjà, des fois qu'on a de la misère à le faire, il va en avoir de plus en plus au fil des années. Le problème, c'est que ça coïncide avec une baisse qu'on peut anticiper du taux des travailleurs étrangers temporaires. On a resserré les règles ici au Québec. Maintenant, là, il y a ces règles pour lesquelles ben, tu peux avoir une espèce de 20% de travailleurs étrangers qui occupent des postes à bas salaire. Ça, c'est un plafond qui est imposé à plein d'employeurs. Le problème, c'est que dans bien des RPA, on est à 40-50% des employés, même des fois, qui ont des permis temporaires. Tout ce qui est préposé aux bénéficiaires, aide-cuisinier, cuisinier, employé d'entretien, il y en a beaucoup qui viennent Sénégal, Tunisie, Maroc, Colombie, Côte d'Ivoire, tous des pays pour lesquels ben, il y a des gens qui viennent ici s'installer avec ces fameux le permis de travail temporaire. Si, évidemment, on resserre trop les règles, mais on va perdre tous ces gens-là à un moment où on va avoir besoin là, d'en recruter. Là. D'ici 2040, selon une étude justement du regroupement québécois des RPA, c'est 93 000 préposés de plus qu'il va falloir aller chercher d'ici 2040. Puis ça, c'est pas pour augmenter les services, c'est juste pour maintenir ceux qui ont en place. En vieillissant la population, ben, il va falloir en engager encore plus dans les prochaines années.
8: C'est sûr que ça va devenir un enjeu. Hey, parce que justement, puisque tu me parles des résidences pour aînés, là, je veux revenir brièvement sur l'histoire de notre collègue, notamment Félix Séguin, du bureau d'enquête hier. Vous savez, cette dame atteinte d'un stade très avancé d'Alzheimer, de 76 ans, qui a été menottée, arrêtée, détenue pendant une nuit, accusée même après s'être organisée puis s'en être pris à d'autres résidents. Bon, là, il y a eu toutes sortes de réactions, entre autres le PDG du regroupement québécois des résidences pour aînés qui a dit c'est un cas isolé, mais c'est un cas qui a été très mal géré là, par des employés inexpérimentés, c'est clair. Là où je suis très déçu, c'est la réaction de la ministre Sonia Bélanger, qui a refusé d'accorder une entrevue là-dessus, d'ailleurs, à nos collègues. Alors, on ne le sait pas. Est-ce qu'il y aura enquête? Est-ce qu'on va pousser ça plus loin? On ne le sait pas. Elle s'est contentée de faire une déclaration écrite en disant « Les personnes vivant avec un trouble neurocognitif doivent évoluer dans un environnement sécuritaire et qu'elles reçoivent les soins adaptés à leur situation. » Je me serais attendu de plus de leadership de la part de la ministre Bélanger. Je tenais simplement à le mentionner. L'histoire est suffisamment grave pour sortir sur la place publique lorsqu'on est ministre. C'est une occasion ratée. Disons-le, moi je le note, là, c'est une occasion ratée et je constate un grave manque de leadership dans ce dossier-là. Scène culturelle, Isabelle, c'est en une du journal, les tournages américains qui sont de retour à Montréal.
9: Ben, puis je comprends pourquoi ça fait la page couverture, parce que l'année passée, ça a été très difficile, puis les tournages américains font travailler les gens d'ici, ça c'est très prospère pour la business. Là, cette fois-ci, en 2025, il y en avait très peu, 2026, il y a 4 séries qui sont tournées, des séries qui sont importantes aux États-Unis aussi. Ce qu'ils ont fait l'année passée, comme il n'y avait pas de tournage américain, ils ont décidé de créer la semaine 360 pour le secteur audiovisuel. Et puis c'est comme ça qu'ils ont réussi à attirer des séries puis à présenter c'était quoi le savoir-faire québécois, canadien. Donc présentement, il y a la série Ghost, la 6e saison qui est présentée par CBS. C'est un jeune couple qui s'installe dans une maison qui est tentée, mais c'est rigolo. Là. C'est une satire, cette affaire-là. 6e saison qui est en train de se tourner. T'as Einstein et la série Eternally Yours qui est le même scénariste. Donc tout ce beau monde-là se connaît. Ils aiment Montréal, ils aiment tourner ici. C'est agréable pour eux. Il y a une série mystère qui est poussée par Amazon MGM. On sait pas ce que c'est, mais elle aussi est tournée dans la métropole présentement. On sait qu'Amazon d'ailleurs produit LOL qui rira le dernier qui est présentement dans les studios Mills, qui est tourné dans les studios Mills. Donc ça aussi, oui, c'est américain, mais en même temps, ça fait travailler, ça loue des locaux chez nous. Je sais que des fois, on sait pas comment agir avec les États-Unis, mais en ce moment, c'est comme une espèce de collégialité puis on a besoin de ces tournages
8: ici à Montréal.
9: Oui, c'est
8: essentiel pour l'industrie.
9: Important. Surtout, bon, chez nous, les tournages, on le sait, là, avec l'argent qui est moins présent, ben il y en a moins de tournages, ça se va vite, tandis que les Américains ont du budget. Donc ça, je trouve ça intéressant puis à suivre parce que quand on regarde des séries après, ben peut-être que c'est une belle carte de visite après pour des touristes, surtout si la série est tournée au complet ici. Regardez juste Heated Rivalry qui était tournée au Canada.
8: Ben oui.
9: D'ailleurs, c'est pour ça qu'ils sont pas en nomination aux Emmy Awards parce que c'est 100% canadien.
8: Ah, oui.
9: Mais ça reste une superbe carte de visite. Ça a tellement été populaire, cette série-là. D'ailleurs, il y a une mise en garde par rapport à ça. si vous voyez un tournage, ne pas vous approcher. Parce que tellement, pour rivalité passionnée, une espèce de buzz, qu'il y a des gens qui voient des scènes et qui essaient de s'immiscer, de se rapprocher des scènes de tournage. Donc, même chose pour les autres. Si vous voyez des tournages, restez loin.
8: C'est sûr que des fois, quand quelqu'un qui vient scéner, ça peut...
9: Ça peut briser l'intensité du moment sur une scène de rapprochement, si je dis ça de même.
8: Voilà, des yeux indiscrets. Et au sport, ben, un autre abandon par blessure à l'Omnium Banque Nationale.
10: L'Américain Frances Tiafoe, qui était le 15e favori là, de l'Omnium Banque Nationale, qui a dû jeter l'éponge là, au bout d'une manche et demie. Donc, c'est un autre gros nom qui quitte. Là. Il reste juste 4 des 10 meilleures raquettes qui étaient présentes là, à Montréal. En plus, bien évidemment, là, des forfaits d'Ogé Aliassim, Gabriel Diallo et Denis Shapovalov.
9: On va se rendre au bout de ce tournoi-là.
8: Je sais pas qui va rester.
9: Oui.
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5: On vous parle beaucoup de cet accord de principe sur les grandes lignes là, pour rouvrir le détroit d'Ormuz pendant à peu près 60 jours. Ça circule beaucoup dans les médias au cours des dernières heures. Par contre, il reste des étapes. Ça doit être approuvé par le Conseil suprême de sécurité nationale iranien pour amorcer effectivement une désescalade. Georges Mercier est analyste doctorant en sciences politiques au Centre de recherche internationale de Sciences Po Paris et à l'Université de Montréal. Salut Georges.
6: Salut Alex.
5: Bon. Alors là, on met tout au conditionnel parce que c'est pas du tout finalisé. Là.
6: Non, c'est pas du tout finalisé. Puis ce qui est drôle, c'est que cette semaine, à tous les jours, on avait des nouveaux détails qui nous indiquaient pourquoi ce serait très, très difficile que ce soit finalisé. Bon, c'est quoi ce fameux projet d'accord-là? D'abord, c'est pas pour l'instant entre les États-Unis et l'Iran. Non. C'est entre l'Iran et Oman. C'est pour gérer comment les navires passent dans l'étroit de Hormuz. Première affaire, ça donnerait beaucoup, beaucoup de contrôle aux Iraniens. Deuxième affaire, on dit on ne chargera pas de péage. On demanderait des frais qui iraient jusqu'à 5% de la valeur marchande des cargos, ce qui est immense. Et on considère quand même que lorsque la conséquence de ne pas payer votre frais optionnel, c'est qu'on vous tire un missile dessus, ça s'apparente pas mal à un péage.
5: C'est fortement suggéré.
6: Puis là, troisième affaire encore plus surprenante, le Parlement iranien étudie un projet de loi qui interdirait aux navires américains et israéliens d'emprunter le détroit. Donc là, on a comme trois affaires qui sont absolument inacceptables pour les Américains. Pour complexifier encore les choses, bien, les compagnies d'assurance et le Trésor américain imposent des sanctions aux entités qui collaborent avec l'autorité iranienne du détroit de Hormuz, ou ce qu'on appelait comme ça. Donc, les compagnies pourraient peut-être même pas satisfaire aux exigences des Iraniens, parce que ça leur mettrait à dos le Trésor américain et leur propre compagnie d'assurance. Donc, cet accord-là, il est à peu près unworkable, en bon français. On ne comprend pas où les Iraniens veulent aller avec ça. Si les Américains l'acceptent, là, c'est vraiment une reconnaissance immense qu'ils ne peuvent plus rien faire en Iran, puis vraiment, ils ont les mains liées, puis ils n'auront pas le choix pour préserver le commerce d'accepter finalement une capitulation au niveau d'Hormuz.
5: Donc, essentiellement, Georges, ce serait, si on compare la situation d'avant l'intervention américaine, ça serait un recul. Je veux dire, on aurait perdu des acquis, on n'aurait pas réglé la question nucléaire, on aurait reculé aussi sur bien des choses, puis on aurait donné davantage de pouvoir aux Iraniens dans le détroit d'Hormuz. Il n'y a aucun gain là.
6: Non, mais ce serait plus qu'un recul, ce serait une catastrophe pour les Américains, parce que deux affaires. Ouais. D'abord, les Iraniens obtiendraient une forme de contrôle sur le détroit d'Hormuz qu'ils n'avaient pas avant, mais le deuxième élément, puis c'est le plus important, c'est qu'avant qu'on commence la guerre, il y avait toujours la menace d'une éventuelle attaque américaine. Et cette menace-là, elle était crédible, parce que les Américains ont une grosse armée, ont des capacités. Donc, ça leur permettait, lors des négociations, de laisser planer le fait « Attention, on va peut-être vous attaquer si vous ne nous donnez pas ce qu'on veut. » Maintenant qu'ils ont tenté d'attaquer puis que ça n'a pas fonctionné, bien, la dissuasion militaire des Américains contre les Iraniens, elle est beaucoup, beaucoup plus difficile à entretenir. Donc, non, c'est vraiment une position très, très compliquée. La question qui se pose, c'est une question qui se pose aussi un peu en Ukraine, dans le conflit entre les Ukrainiens et les Russes, c'est Donald Trump, là, est vraiment acculé au pied du mur. Il se rend compte qu'il s'en va vers une défaite. Dans ce contexte-là, est-ce qu'il pourrait décider de vraiment jouer son va-tout puis là, lancer une autre opération? On ne sait pas trop comment, il n'y a pas d'appétit pour ça aux États-Unis, pour tenter une dernière fois de contraindre les Iraniens, peut-être, parce qu'on parle quand même d'un président qui n'est pas du tout habitué à reconnaître une défaite ou à reconnaître qu'il a, en l'occurrence, il se serait planté.
5: Parce que dans ce cas-ci, Georges, là, on sent certaines fissures dans l'administration, dans le leadership iranien, mais des fissures dans l'administration américaine, il y en a aussi.
6: Oui, et ça, c'est vraiment intéressant. Parce que s'il s'avérait que les Américains reconnaissent leur défaite, le président américain va chercher à blâmer quelqu'un. Il ne prendra pas la responsabilité de son opération. Et la question, c'est qui est-ce qu'il va blâmer? Là, c'est le Washington Post qui nous apprend. Vendredi dernier, vous aviez une réunion entre Trump et son cabinet à Camp David. Et les discussions auraient été pas mal houleuses avec Pete Hegseth, le secrétaire de la Défense. Trump, essentiellement, l'accusait de ne pas l'avoir tenu suffisamment bien informé des stocks de munitions. Parce que le gros enjeu du côté américain cette semaine, c'est qu'on prend conscience de plus en plus, c'est les médias qui nous le rapportent, puis ça se confirme un peu partout, qu'ils n'ont plus beaucoup de missiles et d'intercepteurs pour aller faire les frappes en Iran qu'ils menacent de faire. Et donc, Trump serait fâché contre Hegseth parce qu'Hegseth lui aurait peut-être peint un portrait un peu trop rose de la situation. Le secrétaire à la Défense, bon, on le voit bien, on l'imagine, le bonhomme qui est toujours persuadé que tout va bien, que l'armée américaine est la plus forte du monde, qu'elle est impossible à abattre. Donc, s'il y a des fissures entre Trump et Hegseth, ça veut dire que l'administration va avoir de plus en plus de misère à présenter un message uni. Et là, Trump a raison là-dessus, ça affaiblit fortement sa position dans les négociations. Les Iraniens savent, c'est juste pour te le dire comme ça, là, les Iraniens savent aujourd'hui qu'on a un président américain qui a lancé une guerre qui n'est pas populaire, et là, on aurait en plus une administration où il y a de fortes divergences sur quoi faire. Dans une négociation, il n'est pas dans une bonne posture.
5: Non, ça c'est clair. Même si c'est le meilleur négociateur, hein, the art of the deal, il peut se vanter de réussir à tourner la table sur n'importe quelle situation.
6: Il y a un commentateur qui disait « Trump a peut-être écrit l'art of the deal, mais les Iraniens vont lui apprendre l'art des négociations.
5: Ah, » c'est très drôle, ça. Bon, un peu de politique intérieure aux États-Unis, il y a toute la question du droit du sol. Là, on s'aperçoit que le président veut tester la Cour suprême américaine là-dessus.
6: Ça, c'est intéressant parce que, tu sais, Trump prend pas les décisions de justice comme des obstacles, il y voit des feuilles de route. Donc, il avait essayé, lorsqu'il était revenu au pouvoir, de limiter le droit du sol. Le droit du sol, c'est quoi? Très simplement, le fait qu'un enfant qui naît sur le sol américain devient à peu près automatiquement américain. Bon, Trump signe un décret qui tente d'invalider ça. La Cour suprême regarde ça et dit, ben voyons, c'est pas possible, la Constitution est très très claire ici, invalide son décret. Qu'est-ce qu'il fait? Retourne à la planche à dessin puis se dit, vous savez quoi? En fait, la Constitution permet de limiter le droit du sol pour les membres d'une armée étrangère et les dignitaires étrangers. Pas les dignitaires, mais les fils de fonctionnaires, les enfants de diplomates étrangers. Peut-être que je peux jouer là-dessus pour élargir ces catégories-là, puis tenter de limiter le droit du sol pour certaines autres catégories. Premier décret. Deuxième décret, il dit, je vais m'attaquer au tourisme des naissances. Donc, aux gens qui viendraient aux États-Unis, on sait pas trop c'est quoi l'ampleur de ça, aux États-Unis pour accoucher d'un enfant et donc lui donner la citoyenneté américaine. Donc, il dirige le département d'État de s'attaquer à ces choses-là. Ce qui est intéressant ici, c'est pas tant les décrets qu'il signe, c'est sa relation aux tribunaux. Un autre président américain aurait pu dire, ben écoutez, j'accepte votre décision, je vais passer par le Congrès, qui aurait plus de pouvoir en la matière. Il ne fait pas ça, continue à agir par décret. Ça risque de se retrouver à nouveau devant les tribunaux. On verra comment ils vont juger, mais encore une fois, la caractéristique de l'administration Trump, de sa politique, c'est quand même que le temps des tribunaux, il est plus long que le temps de la politique. Donc, président entraîne des actions, fait des actions, elles ont des conséquences, éventuellement il est rattrapé par la justice. La question, c'est quelles sont les conséquences des premières, du temps entre les deux.
5: Il ne faut pas sous-estimer la créativité du président américain. Souvenez-vous, avec les nouveaux tarifs qui ont été annoncés pour le Canada, je rappelle que ça, cette menace-là plane toujours au-dessus de nos têtes. Là. C'est quoi, c'est le 18 août, si ma mémoire est bonne? Fait que, tu sais, on est à peu près dans une dizaine de jours. Là, on a évoqué une loi de 1930.
6: Ouais, ce qui n'empêche pas Dominique Leblanc de tout sourire à Washington. On va l'avoir, on va l'avoir.
5: De bonne humeur,
6: monsieur Leblanc. On aimerait ça qu'on nous le montre.
5: Ouais. Puis Mark Carney n'est pas trop inquiet, lui. Même si le Donald l'a traité de nasty person, Carney avait le sourire. Il est resté de glace hier.
0: Canada's nasty. Nasty leadership.
5: Fascinant. Bon, avant qu'on se quitte, George, une manchette qui t'a surpris dans le Financial Times, des narcotrafiquants colombiens qui combattraient en Ukraine.
6: C'est vraiment intéressant. C'est des mercenaires colombiens qui vont en Ukraine pour y acquérir une expertise sur les drones et là, qui reviendraient en Colombie et qui pourraient représenter un défi pour l'armée colombienne parce qu'ils apprennent à lutter contre, disons, l'armée aérienne de la Colombie avec des drones. Ce qui est intéressant ici, c'est de voir que ces conflits-là aux quatre coins du globe, parfois on pense qu'ils sont isolés, mais ils sont très bons pour s'interconnecter finalement. Puis ce qui se passe en Ukraine, ça peut avoir des répercussions en Amérique latine. On sait que ça en a eu au Moyen-Orient. Donc voilà, la créativité des gens qui veulent apprendre de nouvelles techniques de guerre.
5: Merci beaucoup, Georges.
6: Merci, Alex.
5: Salut.
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22: C'était ça l'objectif. Et ils ne le veulent pas. 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
23: Gaétan Barrette.
5: Salut Gaétan.
24: Salut.
5: Le Parti conservateur nous a présenté son slogan pour la prochaine campagne électorale. Ce sera « Oser pour vrai ». On nous a aussi promis, puis ça c'est majeur, là, tu sais, des baisses d'impôts historiques. Comment tu vois ça, Gaétan? Est-ce que c'est réaliste ou c'est du populisme de

0: va couper dans les services sans aller plus loin. Et aux questions des journalistes, la réponse était, ben, je peux pas tout vous dire aujourd'hui. Vous allez voir quand on va détailler le programme. Ben, disons qu'en introduction, là, moi, j'écoutais ça, puis je me suis dit, oser pour vrai, ben, c'est pas mal, pour de vrai, c'est pas mal assumé, mais ça va peut-être se transformer en perdre pour de vrai, là. Écoute, il annonce à la population qu'il va leur faire perdre leur job, là, dans la fonction publique. Pas sûr que ça va être si populaire que ça.
1: Parce que, Gaétan, le potentiel de croissance des conservateurs, il est quand même réel quand on regarde les sondages, surtout dans la région de Québec, là, tu sais, ils sont premiers. On sent que le parti aussi s'est professionnalisé, là, s'est crédibilisé depuis la dernière élection. Pour avoir eu la discussion avec Éric Duhaime, il le reconnaissait aussi. Moi, j'ai quand même hâte de voir un peu les arguments. Parce que si, par exemple, c'est, je sais pas, on va faire davantage de place dans le privé, tu sais, des choses comme ça peut être des filons intéressants. Mais si c'est un slogan pour un slogan, puis on n'est pas capable là, de, tu sais, d'appuyer ça avec des arguments forts, là, c'est vrai là, que ça va faire pouet-pouet, là.
0: Ben, c'est ça l'affaire. Et l'ironie de tout ça, c'est que son annonce s'est faite essentiellement le même jour où Luc Godbout, là, le chercheur qui est à la chaire de fiscalité de l'Université de Sherbrooke, qui à chaque année fait un bilan objectif de la situation fiscale du Québec. Et cette semaine, Luc Godbout a expliqué, a démontré, chiffre en appui, que le pouvoir d'achat des Québécois, contrairement à la croyance populaire, a augmenté, que les taxes ont baissé de façon significative. Et là, c'est intéressant parce que lui ne pouvait pas savoir ce que Éric Duhaime allait sortir. Puis de toute façon, il est neutre et il nous dit, ben là, les baisses d'impôts à partir de maintenant, ben, ils vont arriver en compétition, en collision avec la quantité de services qu'on peut donner. Alors en français, ça veut dire, là, on est rendu dans cette dynamique-là. On peut choisir de continuer dans cette dynamique-là. Mais là, attendez-vous pas à garder les mêmes services si on fait des baisses d'impôts encore. Et Éric Duhaime, c'est pas encore, c'est les plus fortes de l'histoire. Alors, tu sais, il y a quelque chose là-dedans, là, qui techniquement ne fonctionne pas, mais en même temps, il parle à un électorat chez qui ça pogne. C'est trop de gouvernement, trop d'impôts, trop de ci, trop de ça. Et les solutions qu'il amène, ben, c'est des solutions qui sont éminemment discutables.
1: Mais en même temps, Gaétan, une petite cure minceur là, pour la fonction publique, là, ça ferait pas de tort nécessairement. Même François Legault l'avait promis. Souvenons-nous, François Legault l'avait promis. Qu'est-ce qui est arrivé? C'est pas ça du tout qui est arrivé. Au contraire, la fonction
0: C'est le
1: publique a
0: contraire.
1: continué de grossir. Moi, un coup de barre là-dessus, j'achète ça, là.
0: Ben oui, mais puis je pense qu'il a raison là-dessus. Je pense qu'il a absolument raison. Mais là, c'est la question du cadre financier. Il va falloir qu'il nous fasse la démonstration que l'argent économisé dans la diminution de la grosseur de l'État ne touche pas au bout de la ligne au service. Il faut qu'il fasse cette démonstration-là. Et aujourd'hui, elle n'est pas faite. Mais sur le principe, on comprend, mais il arrive avec tellement d'ampleur dans sa proposition, là. Puis en plus, il dit noir sur blanc, là. Tu sais, ça pas subtil, là. Il y a des services qui vont être coupés. Je vais te donner un exemple, là, qui est spectaculaire. OK? C'est spectaculaire. Quand Éric Duhaime nous dit, on va faire plus de places de privé en santé. OK? Ben là, je sais pas sur quelle planète il vit, là. J'ai hâte de voir sa démonstration, mais la démonstration n'existe pas, là. J'ai été là-dedans, là. Il n'y a rien au privé qui coûte moins cher qu'au public. Pas parce que c'est pas faisable, c'est parce que le gars qui est au privé, là, lui, il négocie des contrats de service avec toi. Sa job dans la vie, là, c'est pas de faire économiser de l'argent au gouvernement, là. Sa job dans la vie, c'est d'être rentable. C'est du privé. Et aujourd'hui, là, ce que je constate, c'est qu'au privé, qui est plus efficace que le public, mais faut que tu négocies un contrat, ben au privé aujourd'hui, ça coûte plus cher pour le même service qu'au public. Alors moi, si mon premier ministre, mon candidat me dit, je vais faire la place au privé parce que ça va me faire sauver de l'argent, puis comme ça, je vais pouvoir baisser les impôts, ben là, fais-moi la démonstration là, parce que dans la vraie vie, c'est pas comme ça que ça fonctionne. Le gars qui est au privé, lui, il est au privé. Tu veux pas acheter des services chez moi? Il n'y a pas de problème, il y en a qui payent actuellement.

0: qui vont continuer à payer. Alors, cette espèce de, c'est la pensée magique, là. Alors, le principe, il est correct. La mise en application, là, ben, je demande à voir. Et actuellement, là, je ne vois pas.
1: Ce sera une grosse semaine la semaine prochaine. On va avoir notamment un sondage léger, un sondage Synopsis. Et tu avais mis sur notre radar l'appui à la souveraineté.
0: Ouais. Et je l'avais mis sur le radar parce que cette semaine, Palace, avec l'actualité, puis Philippe J. Fournier, celui qui fait ses sondages, Québec 125, j'imagine qu'à un moment donné, ils vont changer de nom à Québec 127,
1: Oui, parce qu'on a des
0: mais
1: circonscriptions de plus.
0: il avait dit, il avait dit, il y a des données qui ne sont pas encore publiées, notamment la donnée qui est dans le sondage, qui est l'appui à la souveraineté. Écoute, là, un matin, hier, il les a publiés en soirée et il nous apprend que, selon la firme Palace, quand on compare un sondeur avec lui-même, c'est ce qu'il faut faire, ben l'appui avait légèrement baissé. Il y en a qui
1: Oh.
0: disent significativement baissé. Il serait rendu à 29 %.
1: OK, donc sous les
0: Ça,
1: 30, aïe, aïe, aïe.
0: c'est impressionnant parce que quand tu regardes le vote, on sait que les comtés francophones, là, ils vont faire le prochain gouvernement, là. Les libéraux, on s'attend tous à ce qu'ils prennent quelques comtés et reviennent. Tu sais, il y a des comtés, là, historiquement, qui étaient libéraux, ils devraient revenir libéraux, là, Laval, Laporte, Sherbrooke, par exemple, ce genre de situation-là. Les conservateurs vont faire, sans aucun doute, à moins que ça dérape avec l'annonce d'hier, des gains dans la région de Québec. Ça m'apparaît assez clair. Québec solidaire va certainement baisser. Ils vont avoir quelques dossiers. Mais là où je veux en venir, c'est que quand tu fais la somme de ce que les autres partis vont avoir, il reste à peu près 80-82 comtés à se battre pour les avoir entre la CAQ et le Parti québécois, qui, eux, essentiellement, ont un électorat qui est quand même partagé. Mais pour avoir la majorité, là, parce que il n'y a pas un comté libéral que les caquistes vont aller chercher, là, ou que les péquistes vont aller chercher, et inversement, là. Alors, ça veut dire que sur 82 comtés, pour être majoritaire, qui est 64, il faudrait gagner les trois quarts de ces comtés-là. C'est toute une
1: C'est pas
0: commande,
1: fait.
0: là. C'est ça, la réalité, là. Alors, quand je regarde ça, puis que je regarde Éric Duhaime donne une leçon politique chez les francophones aujourd'hui, là. C'est la suivante. Il a ciblé sa campagne sur un électorat. Il a ciblé des comtés. Et les sondages montrent, incluant celui de Palace, montrent que ça fonctionne. Ça fonctionne. Alors là, il va y avoir une bataille entre PQ et CAQ pour cibler des comtés pour au moins être minoritaire entre la CAQ et le Parti québécois. Ça va être bien intéressant. C'est sûr que le Parti québécois, lui, il se voit au pouvoir majoritaire. Bon, c'est normal, là, il n'y a personne qui va dire hey, je me présente là, puis je vais être le dernier. Bon, c'est sûr que non. Mais il reste pas moins là qu'il va y avoir une bataille entre ces deux-là, puis c'est pas fait d'avance. Et là, les prochains sondages vont nous montrer si c'est possible de cibler en fonction de l'âge, cibler en fonction de la région, cibler en fonction des différents critères. Et ça va être en quelque part assez passionnant, merci. Ça sera pas là. Un automatisme, comme on a déjà vu dans certaines campagnes électorales. Alors, j'ai hâte de voir, mais là, aujourd'hui, je trouve que le chiffre de la souveraineté chez le même sondeur qui monte une baisse, c'est pas un bon signe pour le Parti québécois. Ça veut dire qu'il y aura toujours un noyau dur d'électeurs du PQ. C'est normal. C'est leur option. Ils vivent, leur vie littéralement a été là-dessus. Mais là, il y en a moins. Ils vont où, ces moins-là? Est-ce qu'ils vont aller aux conservateurs, à la CAQ, aux libéraux? Je ne sais pas. Mais ce n'est pas un bon signal actuellement. Et c'est pour ça qu'aujourd'hui, si j'avais à mettre un 25 cents sur la table, là, ou plus, je dirais un gouvernement minoritaire.
1: Ben
0: Dans
1: voilà.
0: lequel...
1: Je te fais, Gaëtan, parce que dans ce cas-ci, avec la lecture, disons, là, de ce qu'on a devant nous actuellement, c'est comme si les Québécois disaient au Parti québécois, ah, c'est correct, on vous aime bien, on aime bien Paul Saint-Pierre Plamondon, on va vous regarder aller un peu dans un gouvernement minoritaire, puis après ça, on verra. pour le référendum. Exactement. Mais ça, Gaétan, c'est en date du 7 août. Il peut se passer tellement de choses avant le 5 octobre prochain. Ce sera une campagne passionnante à suivre. Merci beaucoup, Gaétan. On se revoit bientôt. Bonne fin de semaine.
0: Avec plaisir. Bye-bye.
1: Salut.
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1: Alexandre Boranville-Ouellet aux nouvelles. Grabuge dans un dépanneur de Montréal. C'est un conflit qui a dégénéré entre des jeunes puis des employés.
17: Ouais, vers 12h30 hier, là, alors que les feux Loto-Québec se terminent, il y a une dizaine de jeunes qui sont entre 14 et 19 ans qui se seraient approchés là, d'un dépanneur ultramar qui se trouve là dans Ville-Marie à Montréal, coin Papineau-Maisonneuve. Et là, aurait commencé du grabuge. Ils auraient pris toutes sortes d'objets, se serait mis à les lancer partout. Ouais, les images sont assez évocatrices là, pour ceux qui les ont pas vues. Ouais, c'est assez spécial. Se mettre à lancer des objets. À ce moment-là, il y a des employés qui sortent de 18 ans, 31 ans à l'extérieur, demandent d'arrêter. C'est mal reçu. Il y a une bagarre qui s'ensuit. Il y a un troisième employé de 21 ans qui sort, essaie de s'interposer, se fait blesser au haut du corps, transporté dans un centre hospitalier. On craint pas pour sa vie, là, mais il a quand même été transporté à l'hôpital suite à tout ça. Les jeunes, quand les policiers sont arrivés, bien sûr, se sont complètement dispersés. Il n'y a pas d'arrestation à ce point. ici. Là, on va consulter les caméras de surveillance et autres pour essayer de comprendre exactement ce qui s'est passé. Mais sûr, c'est spécial, là, comme ça, là, une espèce d'attaque en bande sur un dépanneur à Montréal, ça a dégénéré pas mal.
1: Moi, j'ai jamais compris ce qui se passait dans la tête de ces gens-là, là, t'sais, ces vandales-là qui entrent quelque part, qui saccagent le bien d'autrui. J'ai jamais compris. J'ai jamais compris ce qui se passait dans la tête. T'sais, comment ces gens-là ont été élevés? Ça s'est passé en pleine nuit, ça?
17: Oui, à minuit 30 à peu près que ça a commencé. Là, minuit et demi. Comme je dis, c'est, ça a l'air d'être des gens là, qui revenaient des feux de l'Auto-Québec. Là. C'est la supposition pour l'instant là, de la police autour de tout ça. Mais oui, il y a des fils qui se sont touchés, Alex, là, quelque part dans la tête de ces jeunes-là.
1: Être parent, il y aurait deux, trois questions que je poserais, moi. Mm-hmm. Le retour de certains spiritueux américains sur les tablettes de la SAC dérange certains distilleurs.
17: Oui, peut-être que vous allez être surpris en disant, mais me semble, ils sont tous enlevés des tablettes de la SAQ. C'est vrai, mais il y a quand même des sociétés américaines de distilleries qui se sont là, retournées vers d'autres solutions pour essayer d'être capables de distribuer au Québec, entre autres, mais en venant faire une partie là, de leur production ici, okay. Sur le territoire québécois. Parce que ça sourit au départ, hein, le retrait de tous ces produits-là. Souvenez-vous, là, moi, l'éponyme, j'ai des amis qui trippent là-dessus, là, le sourpuss. Là. Tu sais, petite liqueur, le surette, oui, surette, oui, oui. Là, t'as les papilles qui décollent là, dans la bouche quand tu bois de ça.
1: T'as des drôles d'amis.
17: Oui, mais voilà. Ben écoute, le sourpuss, ça avait été retiré, par exemple, des tablettes. Et là, ben, il y a d'autres distilleurs qui étaient bien contents.
18: Ça brûle l'estomac,
1: en fait, ça devrait être retiré pour des raisons de santé publique. Mais ça, c'est une
18: chose. Il y a des gens qui ont eu
17: santé
18: un troisième bras après avoir consommé
17: mentale.
18: Ça.
17: la distillerie, c'est à Daconé. Eux ont une espèce de produit qui ressemble, ça s'appelle la liqueur fruitée Pignata. Mais eux, au départ, ils disent, regardez, on avait une augmentation épouvantable de tout ce qu'on écoulait. On était rendu à vendre 1200 bouteilles de Pignata par semaine. Mais là, depuis ce temps-là, sourpuss, eux...
18: C'est quoi, tu varges dessus?
17: C'est ça le nom. Le nom du... Ben écoute, tu peux varger ces bouteilles si tu veux, mais là, t'as un autre problème parce que ça va être collant à terre, hein, s'il vous plaît, après, je te parle d'expérience. Oui, voilà. Philips Distilling Company, c'est eux qui font le sourpuss, mais ils ont décidé de, hop, déplacer une partie de la production à Montréal. Et là, à ce moment-là, reviens sur les tablettes parce qu'on ça rentre dans les règles pour la SAQ. Et donc, ben, à ce moment-là, ben, les ventes chutent là, de 70% pour les piñatas, par exemple, produits québécois qui essayaient d'imiter tout ça. Non, pas les piñatas qu'on fait, c'est Mme Perron. Et là, c'est la même affaire, par exemple, pour le rhum épicé Kraken. Eux aussi, on fait la même chose, viennent embouteiller ici au Québec, contournent les... Ben, vont dans les règles, mais ça fait suer les distilleries québécoises qui disent, regardez, c'est pas dans l'esprit du boycott là, ce qu'on fait. Là. On se comprend qu'ils viennent s'installer ici, on se comprend qu'ils font des emplois, mais nous, là, les produits québécois, on avait le vent dans les voiles. La SAQ, elle, se défend en disant, ben non, on n'a pas retiré vos produits pour remettre ceux des États-Unis. C'est juste une question d'offre et de demande.
1: Scène culturelle, Isabelle, un EP pour Enola Bédard.
18: Celle qui a dansé avec Shakira pour la Coupe du Monde, on l'avait avec Jennifer Lopez, Usher. Maintenant, c'est 8 chansons qui sont disponibles. Rappelons-nous, l'année passée, quand elle a sorti cette chanson, ça a fait fureur.

Elle est réputée pour ses chorégraphies. Maintenant, elle aimerait, puis elle m'en a parlé souvent en entrevue, avoir une carrière à la Jennifer Lopez, justement, pouvoir chanter, pouvoir chorégraphier. Puis pour son album, elle s'est impliquée dans l'écriture, le visuel, la chorégraphie, la perfo, elle a réalisé aussi. L'une des deux chansons disponibles, les deux nouvelles chansons qu'elle a dévoilées, il y a Hit and Run qui vient tout juste de sortir.

0: C'est très bon. Il y a déjà des gens qui préparent des shooters de sourpuss.
1: Ça marche, oui, je vois pignata là-dessus, là, des produits qu'on a eu. Elle aussi est allergique aux roses. Allergic to Rose, c'est la dernière chanson des 8 qui sont disponibles. Elle dit, tu sais, moi, quand je suis partie du Québec il y a à peu près 3 ans, je trouvais ça difficile. Je savais pas si ça allait fonctionner. Elle s'est installée à Los Angeles. Elle dit, c'est la première fois que je décide d'écrire puis de dévoiler cette vulnérabilité-là. Habituellement, elle a des chansons qui nous font bouger. Elle, ce qu'elle veut dans cet album-là aussi, c'est de promouvoir le français, l'anglais, le brésilien funk, le reggaeton et l'afrobeat. Mais Allergic to Rose, j'aime cette vulnérabilité-là. C'est ce que je préfère des artistes.

0: Ouais, j'aime ça, c'est très bon.
1: Disponible aujourd'hui.
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0: Salut Charles-Antoine.
4: Est-ce que je peux être honnête?
0: Oui, toujours.
4: Vous m'avez émoustillé.
0: Ah oui, hein?
4: Ah oui, la musique, le sourpuss. Oh, la piñata moins, mais...
1: Ouais, mais toi, t'étais sourpuss, donc les shooters, t'en as pris, là.
4: Ben, tu sais, le Big Apple à Shawinigan, à une époque où je peux pas vous promettre que j'étais majeur. C'est ça. On faisait ce qu'on pouvait avec ce qu'il y avait.
1: Avec ce qui restait. Ouais.
4: Tu sais, les grosses ceintures, là, de shooters, c'est ça.
0: La belle époque, mais tu sais que l'alcool et la chaleur, parfois, Charles-Antoine, faut faire attention. Il fait très, très chaud à l'Omnium Banque Nationale. Puis d'ailleurs, la chaleur a eu raison de d'autres favoris. Là.
4: Hier, Cameron Norrie a battu Alex de Minaur. De Minaur, troisième favori du tournoi à l'amorce, devenait la tête de série numéro 1, puisqu'on avait perdu la veille Zverev numéro 1, Félix numéro 2. Et dans un marathon de 3 heures, ce qui est très, très long pour un tournoi comme celui-ci, parce que dans les tournois du Grand Chelem, on peut voir du 4-5 heures, mais c'est 5 manches. C'est un 3-5. À Montréal, c'est un 2-3. Donc, 3 heures pour 3 manches avec un ressenti en fin d'après-midi de 37-38. Cameron Norrie avait mis dans son sac 9 chandails. Il les a tous passés. Il a changé 8 fois de chandail pendant le match. S'est excusé à la foule qui avait aucun problème avec ça, je vous le confirme. Là.
1: C'est pas la foule qui fait le lavage, fait que c'est correct.
4: Exactement. Donc, on a perdu Alex de Minaur, Cameron Norrie qui a gagné hier en soirée, vers près de 22 heures. Faisant encore un ressenti de 34-35. Francis Tiafoe a abandonné lors de la deuxième manche. Donc, c'est l'histoire de ce tournoi. Les gros noms quittent. Mais en même temps, dans ce genre de situation qui n'est peut-être pas ce qui est anticipé, il y a des opportunités, il y a des pépites qui émergent. Hier, j'ai vu, moi, le joueur le plus spectaculaire depuis le début de ce tournoi. Il s'appelle Rafa. Un autre Rafa. Okay. Rafael Hodar. C'est J-O-D-A-R, c'est un espagnol, mais prononcé Hodar. Il est sensationnel, c'est un dauphin de Nadal. Oui, il y a eu Alcaraz, mais je vous dis, là, en ce moment, Hodar est en train de pousser. 19 ans, longiligne, glisse sur le court. Hier, là, il y avait quelque chose, il y avait une communion avec la foule qui, à l'époque, a acclamé Rafael Nadal. Hein. Il était le roi de Montréal, a gagné ce tournoi 5 fois, dont 3 à Montréal. Donc, gardez ce nom en tête, Rafael Hodar. Il y a également João Fonseca, un jeune Brésilien. Il y a vraiment là, un paquet de joueurs de 19-20 ans qui ont de l'essence infinie dans le réservoir, donnent de très, très bons spectacles. Donc, au moins, là, c'est comme une nouvelle façon d'aborder le tournoi. Oui, c'est moins vendeur, mais si vous attardez au contenu tennis sur le terrain, vous ne serez pas déçu.
0: C'est ça. Bon, on peut avoir de belles surprises. Il y a quoi? Il y a Ben Shelton qui est encore là. Ça devient un peu le nouveau favori.
4: Tout à fait raison. Lui qui était classé 5e va jouer aujourd'hui d'ailleurs face à un Belge. C'est un monstre. Je fais des entrevues, moi, juste avant que les joueurs mettent le pied sur le court.
0: Je t'écoute.
4: Ils ne sont pas très, très contents de se vivre ce moment-là avec moi. Et lui, ça a été... Ah oui, non mais tu ça dépend de leur routine d'avant-match. Lui, il est très très focus. C'est le plus bête que j'ai rencontré avant le match. Pourtant, il devient sympathique sur le court après la rencontre. C'est le champion en titre, a gagné l'an passé à Toronto, donc lui va jouer aujourd'hui. Puis à Toronto, c'est tout le contraire. Les 5 meilleures joueuses sont toujours en lice. Hier, Sabalenka a gagné. Coco Gauff joue aujourd'hui. Rybakina, Mira Andreeva, et je mets l'accent sur le nom de cette jeune prodige de 19 ans. Pourquoi? Ben parce qu'elle est spectaculaire, mais elle affronte Leila Fernandez. Donc, en milieu d'après-midi, vous devriez avoir Leila Fernandez, Mira Andreeva. Et à partir d'aujourd'hui, c'est vraiment deux chaînes distinctes. Tout ce qui est homme, tous les matchs hommes, TVA Sport 1, tous les matchs femmes, TVA Sport 2.
0: Bon, puis toi, t'as changé de chandail combien de fois sur 30 ans?
4: Ben, j'en aurais pris 9, là, mais il a fallu que je baigne dans mes gouttelettes.
1: Est-ce qu'on va se rendre à la fin de ce tournoi-là?
4: Tu te parles-tu encore de ma sueur?
1: Pas rien que de ta sueur, les joueurs.
0: De ta garde-robe.
4: Je suis des endroits qu'on savait pas qu'on souhaitait.
0: Mais là, tout ça relance le fameux projet de stade de tennis, un toit, pas de toit. Là, on aurait de l'ombre avec un toit.
4: Oui, bien, tout à fait, avec des estrades qui pourraient couvrir seulement la portion des partisans. D'ailleurs, là, il y a des maquettes qui circulent. Ce sont de vraies maquettes de Tennis Canada, mais on est vraiment juste en mode de réflexion, parce qu'on se projette. Comment on pourrait faire ça? Sachez que le stade actuel, là, si vous êtes déjà allé, il y a une portion arrondie.
0: Oui.
4: Cette portion arrondie-là, là, date des expos en 1969.
0: Ah non, c'est là que j'étais, moi, cette semaine.
4: Exact. Tu sais, t'es bien placé.
0: Oui.
4: Mais ça, là, cette structure-là, elle était là lors de la première saison expos au stade Jarry. Donc, on est le pire stade des Master 1000. Toutes les autres villes, là, les Master 1000, ce sont les tournois de plus grande importance, outre les grands chelems. Tout le monde a investi. Donc, c'est une question sociétale. On peut avoir différents points de vue là-dessus. Mais si on veut garder ce tournoi, s'il est important, je vous le dis, on est à la remorque de tous les autres. Là, on est quoi? Là, on est le 7, le 9, donc dimanche, le grand patron de l'ATP vient à Montréal. Donc, ce que vous voyez en ce moment, les maquettes, ça fait juste partie d'une réflexion. On veut consulter les différents groupes citoyens. On veut savoir qui pourrait l'utiliser. Parce qu'il y a bien des gens qui disent, c'est facile de dire on a besoin de ça, mais ça va servir 15 jours par année. Non! C'est un lieu de rassemblement pour avoir des spectacles exceptionnels, surtout si c'est couvert. Donc, on est dans ce... Oui, exactement. L'endroit, tu sais, c'est central quand même. Villeray, c'est un quartier qui bouge beaucoup. Donc, on est dans cette réflexion. Là, le montant qui circule n'est pas précis. 400 millions, mais on n'en a aucune idée, là, parce qu'on n'est pas encore à l'étape de la pelletée de terre. Sachez que l'objectif pour Tennis Canada, si on va de l'avant, c'est pas avant 2032.
0: Mais quand même. Et hey, puis les Alouettes, gros match hein, demain.
4: Match de l'année. Samedi, c'est à Montréal, 15h, face aux Elks d'Edmonton, première équipe de l'Ouest. Les Alouettes, première équipe de l'Est. Et celui qui pilote la formation albertaine, c'est un certain Cody Fajardo.
0: Okay.
4: C'est lui qui avait gagné la Coupe Grey avec les Alouettes. Donc, 15h à Montréal, ça va être gros.
0: Merci beaucoup, Charles-Antoine.
4: Bon
0: Bonne journée à l'Omnium Banque Nationale. Dans les prochaines minutes, on va parler avec un Québécois de 72 ans qui est devenu viral sur les réseaux sociaux. Sa publication a été vue au-delà d'un million de fois. Il a partagé des photos de son cancer de la peau. Je vous dis, là, ça fait réfléchir. 187 Cube Radio, si vous avez des questions, des commentaires.
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6: La publication de notre prochaine invitée est devenue virale sur les réseaux sociaux. Sa vie a basculé dans les derniers mois lorsqu'il a reçu un diagnostic au niveau du cancer de la peau. Et il a tenu à partager sur les réseaux sociaux son expérience, certaines images également. Écoutez, ça a été vu au-delà d'un million de fois. Claude Michaud de Cap-Saint-Ignace dans Chaudière-Appalaches est avec nous. Bonjour, Monsieur Michaud.
7: Bonjour Alexandre.
6: Alors, racontez-nous un peu qu'est-ce qui vous est arrivé. Là, tout ça a commencé lors d'une consultation en juin dernier.
7: En juin dernier, j'ai eu à consulter pour un zona et comme j'avais des douleurs sur les côtés de la joue, j'en ai parlé à mon médecin qui a examiné ça pour s'apercevoir que c'était un pré-cancer. Et donc, on a procédé pratiquement tout de suite à... Oui, je vois la photo, là.
6: Ouais, décrivez-nous un peu, parce que là, vous avez eu toutes sortes de traitements. Là. Décrivez-nous, pour ceux et celles qui nous écoutent à la radio, ce qu'on voit, ce que vous avez sur le visage, et pourquoi vous avez tenu à partager ces photos-là.
7: En fait, ce qu'on voit sur la photo, c'est vraiment les conséquences ou les effets du traitement. Donc, le traitement fait en sorte de brûler les cellules précancéreuses et ça crée des croûtes. Et finalement, bon, c'est particulièrement douloureux, ces croûtes-là. Ouais, on les voit comme il faut. Alors, c'était quoi l'autre question, là?
6: Ben, en fait, moi, la réaction que j'ai, ça fait réfléchir, là. Sincèrement, oui. C'est une publication d'impact. Est-ce que c'est pour cette raison-là que vous avez tenu à partager votre histoire pour dire, attention, là, y a des risques à s'exposer de manière exagérée au soleil, à ne pas se protéger. Puis on voit toutes sortes de modes, hein, des fois sur les réseaux sociaux, là, où c'est même à la mode, là, tu sais, d'avoir des démarcations de maillots très prononcées. Est-ce que c'est pour ça que vous avez tenu à...
7: Ben, c'est tout le monde qui revient sur ces démarcations-là, effectivement. Et oui, effectivement, j'ai voulu parler de ça, de ce qui peut se passer si on respecte pas le soleil. C'est le même que je devrais le dire. Donc, les conséquences ne sont pas à court terme, sont à long terme. Et le fait de présenter ces images-là permet, je pense, à certaines personnes de réaliser que c'est pas rien, c'est quelque chose qui est important, faut y voir. Et puis malheureusement, on est tous des hommes, et donc quand je dis ça, c'est pas parce que je suis un homme alpha, pas du tout, là, c'est que on n'a pas tendance à vouloir consulter. On a un petit bobo, bon, ça va se passer,
6: mais c'est
7: pas nécessairement le cas.
6: Pardon? Oui, poursuivez votre idée, M. Michaud.
7: Ce qui est intéressant dans la publication, c'est que, ou dans les réactions que les gens ont eues, c'est que plusieurs m'ont dit, ben j'ai des dames particulièrement, j'ai montré ça à mon mari qui veut pas mettre de crème solaire et qui aujourd'hui vont en mettre, là, parce qu'ils comprennent un peu quelles sont les conséquences.
6: Dans votre cas, à vous, M. Michaud, c'était quoi votre relation un peu avec le soleil? Est-ce que... Bon, vous aviez pas trop nécessairement l'habitude de mettre de la crème. Faisiez-vous partie de ce groupe-là?
7: Ben, en fait, je suis pas contre la crème. Je n'étais pas contre la crème solaire, pas du tout. Sauf qu'à l'époque, si on se reporte à il y a 60 ans, ben la crème solaire existait, mais on se préoccupait pas de ça. Nos parents ne s'occupaient pas de ça. Je blâme pas nos parents. C'était comme ça à l'époque. Et oui, le soleil, on était au soleil sans chapeau, sans crème solaire, et dehors tout l'été là.
0: Mais êtes-vous souvent?
7: Et moi, j'ai été surveillant de piscine, sauveteur. Et donc, au soleil toute la journée.
0: Mais à l'âge adulte, est-ce que vous y alliez souvent au soleil? Est-ce que c'était simplement, par exemple, une balade où vous vous faisiez bronzer sur la plage? C'était quoi votre exposition?
7: Non, je suis pas la personne qui va s'installer au soleil pour se faire bronzer. C'est plutôt en faisant du sport, du vélo et du golf et des choses comme ça. Mais pas.
0: Est-ce que vous demeurez sensible encore aujourd'hui au soleil maintenant?
7: Pardon?
0: Est-ce que vous demeurez sensible au soleil maintenant?
7: Ah oui, là présentement, ma guérison est quand même bonne. Ça fait une semaine et demie que j'ai terminé le traitement. Ça va quand même bien. Je suis encore un petit peu enflé, mais ça va quand même assez bien. Mais dès que le soleil me touche la peau, le visage particulièrement, ben là, ça me chauffe, ça pique, ça brûle. Et c'est intense.
6: Je voyais et je lisais que vous avez même changé complètement vos habitudes. Là. Tu sais, quand vous faites du vélo, quand vous jouez au golf, là, expliquez-nous un peu là, comment vous vous habillez.
7: Ben en fait, étant donné qu'on est longtemps dehors au golf ou en vélo, eh ben j'ai un casque avec une visière et je mets un masque aussi pour me protéger. Je mets quand même un peu de crème solaire sur les oreilles et le côté, mais le masque fait vraiment la différence. Ah ben, là, vous voyez, là, c'est un peu ça.
6: Dites-moi, en conclusion, quel est le message pour ceux et celles qui nous écoutent, on le fait tout, moi aussi, là, tu sais, exemple, tu sais, je fais du ski à chaque jour l'hiver, je devrais me mettre de la crème, tu sais, Vous contribuez vraiment à faire avancer la réflexion. Votre message avant qu'on se quitte, là?
7: Écoute, le message est pas compliqué. Juste prendre le temps de respecter le soleil. Et je dirais aux parents qui parlent à leurs enfants, ben montrez peut-être la photo, pas leur faire peur, mais montrez la photo. Ma photo, pour montrer les conséquences et peut-être que ça fera réfléchir certaines personnes.
0: Mais à chaque fois qu'on en parle, il y a plein d'exemples sur la messagerie. Diane, qui a eu le même pré-cancer l'année passée, mais elle met pas plus de crème solaire aujourd'hui, mais ne s'expose plus au soleil, porte toujours un chapeau, donc elle a quand même pris des précautions.
7: Malgré tout, les rayons du soleil, même quand c'est nuageux, ils sont là quand même. Il faut se protéger quand même.
6: Eh bien, M. Michon, on va vous souhaiter bonne chance, bonne santé pour la suite des choses.
7: Merci infiniment.
6: Salut.
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6: Salut Félix.
9: Bonjour.
6: Il faut revenir absolument là, sur ton histoire
9: bien oui.
6: Qui a fait la une du journal hier, qui a tourné en boucle toute la journée, de cette dame atteinte d'un stade assez avancé d'Alzheimer, bon, qui s'est désorganisée dans une RPA de la région de Québec. Les policiers débarquent sur place, l'arrêtent, la menottent, l'amènent au poste, passent la nuit derrière les barreaux et comparaient, d'après ça, là, dans l'appareil judiciaire, énormément de réactions, là, Félix.
9: Énormément de questions aussi. Vous savez, il y a 187 000 personnes et un peu plus là qui étaient atteintes de troubles cognitifs au Québec en 2025. Il y a 36 000 nouveaux cas, un peu plus aussi, de troubles neurocognitifs de déclarés par année. Il y a 62 % des gens qui vivent avec ces maladies qui sont des femmes. Le nombre de personnes qui vivent avec ce genre de problème pourra augmenter de 145 % d'ici 2050. 2050, c'est pas là dans trois quarts de siècle, là. C'est demain. Alors, selon la Société de l'Alzheimer du Canada. Alors, dans ce contexte, vous savez que moi, je m'attendais hier à des réactions, pour la plupart, bien senties, de la part des différents, et je les cite, intervenants du milieu. Alors, d'abord, allons-y avec le concert de réactions. On y résumera pas toutes, mais les principales, surtout celles qui vont dans le même sens. Il y en a plusieurs, là, des réactions de gens qui sont éduqués en la matière, qui connaissent ça, qui sont dans les regroupements de résidences pour personnes âgées, les sociétés d'Alzheimer, les comités d'usagers. Clairement, ce qu'on dit, c'est que cette femme-là, c'est un cas mal géré, c'est un cas isolé, heureusement, et que la police n'aurait jamais dû être appelée pour gérer cette altercation-là. Honteux, d'ailleurs, dit l'une de ses intervenantes, honteux. Moi, j'aimerais ça vous parler un peu de ce qui se passe dans le, de ce qui se passe dans l'arrière-scène de tout ça, puis que je comprends pas encore. D'abord, je vais vous faire le portrait de comment moi j'ai vu ça hier. C'est comme si on avait, c'est comme si on était devant un spectacle là d'un orchestre symphonique là, et que le trompettiste, le violoncelliste, le contrebassiste avaient tous la même partition. Il y avait une fausse note sur la partition à un moment donné, et tous les musiciens jouaient indépendamment cette fausse note, sachant que c'était une fausse
10: note.
9: C'est
10: tellement ça.
9: En se disant, mais oui, mais c'est écrit sur la feuille, c'est une fausse note, alors on joue la fausse note ici. Et tout le monde joue sa fausse note. Mm. Hein? C'est un peu ça, parce qu'il y a eu une erreur du début à la fin du processus. Mais ce que je trouve curieux dans tout ça, c'est la résidence de la ministre de la Santé, Sonia Bélanger, de qui relèvent les RPA. Regardez bien. La police, dans ça, je résume les réactions. La police dit, écoutez, nous, on aurait pu libérer madame sous le champ. Elle s'en est pris aux policiers ensuite, très agressive, dangereuse pour le personnel. On l'amène à prison. Mais la résidence ne nous a jamais averti qu'elle était atteinte d'Alzheimer. Mmh. Là, on se dit, ouais, bon. La résidence, elle, ne commentera pas publiquement cette affaire-là. Elle se dit, bon, choquée, outrée, préoccupée pour ses employés puis la famille de cette patiente-là, puis la patiente aussi. Puis elle dit qu'elle participera à l'enquête. Ben, sais-tu quoi? La question, c'est à quelle enquête? Mm. Parce que la ministre de la Santé, hier, s'est fendue d'un communiqué, je dirais, laconique, genre on aurait pu le faire écrire par ChatGPT.
10: Ça, c'est inacceptable, Félix.
9: J'ai été très, très... En fait, pendant que je vous ai, là, je fouille dans mes courriels, ça sera pas très long. Là. On a eu ça hier matin, ce communiqué-là.
0: Oui, on a failli dormir dessus.
10: Ah non, mais je l'ai lu tantôt, pendant que tu fouilles, le Félix.
0: Oui.
10: Inacceptable, la réaction de la ministre Bélanger. Un manque flagrant de leadership. Je ne comprends pas pourquoi elle n'était pas sur toutes les tribunes. Je ne comprends pas pourquoi elle n'est pas à notre micro ce matin. Je ne comprends pas pourquoi elle ne t'a pas accordé d'entrevue hier. Je trouve qu'on a... Tu sais, quand tu dis, là, tout le monde a joué une fausse note, là, ben là, c'est la ministre qui a joué une fausse note. Elle a raté une belle occasion.
9: C'est un peu la chef d'orchestre.
0: Ben oui. En fait,
9: c'est comme si c'est elle qui écrivait la partition, puis c'est elle.
0: Elle a la baguette des mains.
9: Qui, c'est ça. Ou c'est elle qui avait écrit, donc, la feuille de musique, puis il y avait la fausse note, puis elle l'avait, je dirais, écrite pour tout le monde, cette fausse note, tout le monde la joue. Ce qu'elle dit, c'est, j'ouvre les guillemets. Je ne comprends que cette situation suscite beaucoup d'émotions. Je ne commenterai pas les circonstances de cet événement. Cela dit, les personnes vivant avec un trouble neurocognitif majeur comptent parmi les plus vulnérables de notre société. Il est essentiel qu'elles évoluent dans un environnement sécuritaire, blablabla, bla, bla, hey, et qu'elles reçoivent les soins adaptés, blablabla, bla, bla, leurs besoins. Notre gouvernement de cœur engagé, blablabla, bla, bla, les soutenir, notamment en renforçant l'accès à des services de qualité, blablabla, bla, bla, et en veillant à ce que les milieux de vie, blablabla, bla, bla, offrent des accompagnements humains sécuritaires, blablabla. Bla, bla. Je veux dire,
10: je tombe en bas de ma chaise face à une telle éloquence. J'ai appris tellement de choses dans cette déclaration. Je suis renversé, Félix.
0: Il y a beaucoup d'empathie
9: puis
0: aussi.
9: Même son attaché de presse, quand je lui demande « Est-ce qu'il y aura une enquête? » point d'interrogation. Aux abonnés absents, fin des émissions, on répond pas. Même chose pour ma collègue Elisa Cloutier. C'est comme si on les dérangeait. J'ai été franchement... pas heurté. Moi, je dis, ça me heurte pas.
6: C'est un manque de leadership.
9: C'est pas du journalisme de combat que je fais, puis c'est pas du journalisme militant, je veux dire, c'est du journalisme d'enquête. Alors, tu sais, je dis, moi, ta réponse, c'est ta réponse. Mais je dois avouer que dans ce cas-là, quand l'évidence te saute aux yeux, tu sais, quand la vérité te saute aux yeux que c'est un moment dégradant, qui m'a un manque flagrant d'humanisme, un manque flagrant de dignité aussi que cette personne-là, puis qu'on sert un communiqué comme ça. Franchement, Madame la ministre de la Santé, vous avez manqué une bonne occasion de faire
0: mieux. Surtout à l'aube d'une campagne électorale, yep, allez.
9: Je sais plus quoi dire. Non, mais pour vrai, je sais plus quoi dire.
6: Ton silence est plus éloquent que sa réponse par écrit, je te dirais.
9: Tu sais, les journalistes, on va au bout de on appelle tout le monde pour avoir, être sûr d'avoir fait le tour de la question, d'avoir les réactions de tout le monde, de trouver plus aussi sur cette histoire-là, où ça a craqué, là, disons, ce vase-là. Puis d'ailleurs, on a trouvé une petite information supplémentaire. C'est pas le DPCP. On a appelé le DPCP hier en leur demandant, parce que vous savez que cette femme-là a été, donc, a comparu puis a été accusée. On l'a souligné à grands traits. Ben, c'est pas le directeur des poursuites criminelles et pénales, qui a fauté dans ça parce qu'elle a été accusée en cour municipale à Québec. Alors, ce sont les procureurs qui représentent la ville de Québec qui l'ont fait accuser. Ouais. Alors, on a essayé de les appeler aussi. Il y a des vacances là-dedans. Pas de
11: les maudites vacances. Hein? Ça, là, c'est tannant, ça. Excellent.
9: Je te jure.
11: Aïe, aïe, aïe. Bon, Félix, avant qu'on se quitte, un généreux programme de visa étudiant canadien pour des gangsters indiens.
9: Hey, ça, là, c'est une nouvelle qui a passé dans le beurre, mais complètement, parce qu'évidemment, sur les collines parlementaires à Québec, à Ottawa, on ne siège pas, mais à Ottawa, ça aurait fait grand bruit. C'est Stuart Bell qui est, moi, un une de mes idoles journalistiques. C'est un gars qui travaille tous les dossiers d'espionnage au Canada aussi, puis certains dossiers de pirates informatiques, puis de sécurité des télécommunications. Bref, il est bien bon. Alors, il a sorti une grosse nouvelle cette année. Il a mis la main sur un rapport classé qui révèle comment le fameux gang Bishnoi, c'est un gang indien, moi je vous en ai parlé à quelques reprises à cette antenne, a utilisé le programme de visa d'études du Canada pour faire entrer des criminels ici. Alors, Bishnoi a étendu son organisation criminelle au Canada en orchestrant des meurtres très médiatisés, dont le fameux assassinat politique là, qui a mis, disons, le feu aux poudres au Canada, là, hein, assassinat d'un dissident indien, on pourrait dire ça, crise d'extorsion. Dans ce rapport-là, là, on révèle que cette branche canadienne du Bishnoi s'est appuyée essentiellement sur des jeunes indiens qui sont entrés dans le pays avec des visas d'étudiants. C'est un rapport de l'Agence des services frontaliers du Canada. Et c'est très, très, très, très préoccupant. Là. C'est un programme qui a comme été un peu détourné par des gangsters indiens pour venir commettre des crimes au Canada. Allez lire ça aujourd'hui si vous avez la chance, là, l'article de Stuart Bell sur Global News à ce sujet. Ça vaut la peine, c'est très évocateur. Vous apprendrez bien du nouveau.
11: Ouais, ça aurait rebondi au Parlement. Ils sont en vacances, eux autres aussi. Qu'est-ce que tu veux, les Félix? Ça, c'est le thème du jour, les maudites vacances. Salut!
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11: On souligne les 20 ans de Fierté Montréal. C'est le point culminant en fin de semaine. Il y aura ce grand défilé. Et ça survient aussi à un moment où il y a une nouvelle qui est tombée dans les dernières heures. Vous avez peut-être vu. T'sais, s'il y a un symbole, t'sais, quand on vous dit, exemple, la rue Sainte-Catherine à Montréal, là, sur une portion, là. Bon, dans le village. Si je vous dis ça, vous pensez à quoi? Ben, vous pensez aux fameuses boules là, qui étaient suspendues, qu'on avait retirées il y a quelques années. Toujours pas compris pourquoi. J'étais contre cette idée-là. Ben, on va les ramener. Alors, on va jaser de tout ça avec Higino Montero, directeur général par intérim de Fierté Montréal. Bonjour.
14: Oui, bonjour. Merci pour l'invitation.
11: Ben, ça nous fait plaisir. Dites-moi d'abord, concernant cette plus récente annonce que le village va retrouver ses boules arc-en-ciel, comment vous accueillez ça?
14: Ben, très positivement. Vous savez, le village, c'est plus que juste un quartier hein, pour Fierté Montréal et nos communautés. C'est quand même un lieu symbolique et historique. Donc nous, on est très, très contents d'observer qu'il y a eu une écoute. C'était un besoin collectif qui était exprimé depuis un bon nombre d'années, qu'il y a eu une écoute, puis qu'il y a encore aujourd'hui des investissements pour ce quartier. C'est signe que ce quartier, On veut qu'il retrouve son rayonnement, son identité, donc on est très, très heureux de ça.
6: Oui, puis dans les dernières années, je veux dire, s'il y a un secteur qui a été, disons, magané et qui s'est détérioré, c'est bien celui-là. Moi, j'aime beaucoup à Montréal, lorsqu'il y a des images un peu carte postale, tu sais, puis combien de fois on a vu des photos de la rue Sainte-Catherine avec ses boules suspendues qui ont fait le tour du monde. C'était une signature de ce secteur-là. J'ai jamais compris pourquoi on les avait enlevées.
14: Et je sais qu'il y a eu beaucoup de discussions à l'époque qui ont mené justement à faire enlever les boules. Aujourd'hui, il y a eu justement un gros travail qui a été fait à la fois par la SDC du village, un gros travail de plaidoyer, un gros travail aussi de la ville pour discuter avec la famille de l'artiste. Je pense que quand même collectivement, tout le monde s'entendait pour en effet avoir cette image carte postale, reconnaître que c'était important qu'elle revienne. Après, dans la vie hein, de... j'allais dire d'une vie, il y a aussi des fois des mouvements. Là, je suis content en tout cas de constater qu'il y a eu une vraie écoute, qu'il y a eu un vrai investissement de la part de tous les partenaires, et puis que voilà, c'est le village retrouve ses boules, disons.
0: Mais la seule chose, par contre, c'est ça vient avec un chantier majeur là, jusqu'en 2030. Vous allez gérer ça comment? Parce que les boules vont pas enlever le désagrément que ça va engendrer.
14: Exact. C'est sûr que nous, de notre côté, en tant que festival, on travaille avec tous nos partenaires, notamment la SDC du village, également la ville. On sait que ça va avoir un impact quand même sur les commerçants, commerçantes du village. On sait que des discussions également sont en cours. L'idée, c'est vraiment de reconnaître que ça va être une période quand même difficile pour les acteurs du village. Je sais que des soutiens vont être disponibles. Nous, en tant que festival, on a vraiment la volonté de travailler avec le chantier en cours. On va s'adapter. Dans tous les cas, nous, on quittera pas le village. Le village, c'est un quartier qui est essentiel pour nous. On l'a dit cette année, c'est un retour aux racines pour les 20 ans. On restera. C'est sûr qu'on va adapter nos activités pour que ça permette quand même de maintenir cette vitalité dans le village. On s'adaptera dans tous les cas à cette contrainte physique. Mais le symbole du village restera fort pendant les prochaines années, c'est sûr.
6: Bon, parlez-nous un peu de ce grand défilé. C'est souvent le point culminant des célébrations de fierté. C'est ce dimanche, hein, dimanche après-midi, sur René Lévesque. Est-ce que dans le contexte actuel, il y aura des mesures de sécurité qui seront augmentées, là?
14: Oui, exactement. Vous le dites très bien. Le défilé, c'est le point culminant de Fierté Montréal. On n'est pas juste un festival, hein, il faut le rappeler. On est quand même un festival né dans des mouvements de manifestation. Le défilé, c'est quand même ce moment justement où on peut revendiquer. On le sait quand on revendique, notamment dans les communautés 2S-LGBTQIA+, qui sont encore aujourd'hui la cible de beaucoup d'attaques. On prend en compte la sécurité. La sécurité, ça a toujours été une priorité pour Fierté Montréal. On y consacre environ chaque année 10% de notre budget. On a des plans, des chaînes de commandement et des plans qui sont éprouvés depuis un bon nombre d'années et en coordination avec les autorités locales. Là, dans le contexte actuel, on parle de Berlin, mais je pense aussi à Val-David, par exemple, des drapeaux qui sont encore aujourd'hui vandalisés, etc. On prend ce contexte, puis on a travaillé avec les autorités locales pour voir comment on augmentait justement les mesures de sécurité cette année. L'idée, c'est que les participants, participantes puissent avoir ce sentiment de sécurité à tout moment. Donc, il y aura une augmentation d'agents, il y a eu des augmentations d'infrastructures, on a augmenté la prévention autour du défilé, mais aussi de toutes les autres activités. L'idée, encore une fois, c'est que tout le monde passe un très bon moment dans un lieu qui est sécuritaire.
0: Le sentiment de sécurité, c'est important parce que quand je regarde la messagerie, il y en a beaucoup qui vont le citer. Là. Il y a beaucoup d'itinérance, de drogue. Comment on fait pour célébrer justement avec ces enjeux-là dans le quartier qui sont bien présents?
14: Bien, nous, c'est sûr que, par exemple, là, on parlait du défilé. Le défilé, surtout sur René Lévesque. C'est sûr qu'après, on arrive dans le village. On arrive dans le village, nous, quand on parle, par exemple, d'itinérance, c'est justement des personnes qui vivent en situation d'itinérante. On travaille aussi, nous, notre rôle en tant que festival, c'est de travailler avec les ressources d'intervention disponibles pour justement pouvoir prendre en compte aussi les besoins des personnes qui vivent ici et qui vivent en situation d'itinérance. On s'interroge sur les causes, mais aussi on souhaite avoir un travail de fond avec les organismes. Nous, on travaille justement pour que le festival se tienne aussi en respect avec ces personnes, d'avoir une bonne cohabitation, une coexistence. On remarque aujourd'hui que ça se passe quand même très bien. Ça reste des personnes qui vivent ici et donc on veut aussi qu'elles puissent profiter du festival en sécurité et de la meilleure des façons. Donc voilà, c'est favoriser la cohabitation de la bonne manière en lien avec les ressources d'intervention, oui. Aussi notre partenaire.
6: Alors, il y a ça, mais tu sais, il y a aussi toutes les, l'homophobie, ce à quoi vous avez fait référence, des drapeaux de la fierté vandalisés dans le Nord, les événements à l'international. Alors, on veut que les choses se déroulent bien, là, en fin de semaine. Je veux vous entendre aussi sur un autre volet, parce que l'année passée, lorsqu'on parlait de Fierté Montréal, on parlait de chicanes. Non, mais c'est vrai, ça brassait, puis là, il y avait eu, à un moment donné, une espèce de festival en parallèle. Là, cette année, avez-vous réussi à rassembler tout le monde?
14: Nous, c'est sûr que vous savez, on est un mouvement. Il y a il y a la fierté telle qu'on l'a connue il y a 50 ans, qui a donné lieu quand même à beaucoup de choses, plusieurs festivals, des groupes, des collectifs artistiques, etc. Puis dans la vie d'une organisation, il y a des transformations, il y a des tensions. Ça nous invite à réfléchir sur notre rôle et notre responsabilité. Nous, on a eu quand même un an de transformation marqué par un gros retour aux racines, beaucoup de discussions avec le milieu communautaire, beaucoup de discussions avec le milieu artistique. Nous, notre responsabilité, on ne concevait pas fierté autrement qu'avec et les communautés. On travaille avec et pour. Donc oui, il y a eu beaucoup de discussions. On rassemble quand même beaucoup de personnes cette année. On le voit, les journées communautaires qui commencent aujourd'hui, on parle beaucoup du défilé, mais les journées communautaires sont essentielles pour nous, rassemblent un nombre historique de groupes. On parle de plus d'une centaine de groupes sur la rue Sainte-Catherine et à Tateken aujourd'hui et demain. On voit qu'il y a une volonté de se rassembler. Dans le contexte actuel, il y a une volonté vraiment de rester unis. Alors c'est sûr qu'il y a des désaccords, comme dans toutes les organisations, il reste des désaccords. Disons qu'on est d'accord de ne pas être d'accord. Et puis, par exemple, pour la fierté indomptable, pour les nommer, moi, je suis très fier aussi de constater le travail qui est fait par ces personnes. Pourquoi? Parce qu'il n'y aura jamais assez d'espace pour les communautés de LGBTQIA+. Puis, on défend des idées qui peuvent parfois être différentes, mais l'idée ultime, elle est la même. On souhaite le meilleur pour les communautés de LGBTQIA+, on le fait de manière différente, mais pour les personnes qui en bénéficient, c'est une plus-value d'avoir aussi plusieurs espaces.
6: Et Gino Montero, directeur général par intérim de Fierté Montréal. Merci.
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6: Alexandre Morinville, Ouellette aux nouvelles. Les entreprises québécoises de vêtements qui s'inquiètent face à la menace de droits de douane américains.
15: Oui, parce qu'on sait ces temps-ci que les tensions sont vives là, dans les échanges commerciaux. Là. Les tentatives de négociation entre le ministre Dominique Leblanc, ses collègues et collaborateurs du côté américain, on voit que ça avance très peu. On sait très peu de choses de ce qui va en coulisses, mais les Américains ont menacé là, récemment d'imposer des droits de douane de 50% sur tout ce qui est vêtements et textiles du Canada. Or, je vous avoue, moi, c'est une statistique que je savais pas. 50% des vêtements de tout le Canada sont faits au Québec. Ici.
6: Ah, oui.
15: Ouais, on a là. C'est ouais, c'est dans la presse ce matin qu'on dit que c'est au-dessus là, de 93 000 emplois là, qu'on a ici dans le textile. 11 500 entreprises là, ici au Québec travaillent là, dans l'industrie de la mode et du vêtement. Puis on se comprend là, que si ça devait avérer là, ces fameux droits de douane de 50% là. Ce serait la catastrophe là, pour le milieu. On se comprend qu'on peut pas absorber 50% de plus, que c'est une grosse partie là, des ventes, 20%, le marché américain, qu'on en envoie aussi jusqu'au Mexique. Puis c'est une des choses, là, nos ententes commerciales, qui permettent là, à l'industrie de survivre puis de continuer à avoir des manufactures ici puis de pas les exporter dans d'autres pays où les normes puis les salaires sont bien moins élevés. Mais c'est justement le fait qu'on a la CEUM puis qu'on est capable d'exporter dans le reste de l'Amérique du Nord sans problème. Bon, est-ce que ça va s'avérer ces droits de douane-là? Est-ce que les négociations vont venir aider le milieu. Tout ça reste à voir, mais pour l'instant, on est inquiet là, parce qu'on est dans le flou complet, puis on l'a vu là, durant la fameuse valse des tarifs de M. Trump, comment ça peut être dommageable sans qu'il y ait là, directement de tarifs, juste l'espèce d'incertitude de tu commandes affaire, c'est plus, la pire chose, tu commandes tu moins, ouais, c'est très difficile.
6: Parce que là, quand on regarde le calendrier, là, tic-tac, tic-tac, ça commence à presser. Là. Ça commence à avancer. Dans une dizaine de jours, Trump pourrait mettre sa menace à exécution, ses fameux tarifs là, supplémentaires. Là, d'un côté, tu sais, il nous traite de nasty, il nous traite de vilain. Là, t'as Mark Carney qui répond avec un petit sourire en coin, qui a pas trop l'air stressé. Et là, Dominique Leblanc, pour moi, il est à veille d'avoir une garçonnière. Non, mais un petit pied à terre, un petit pied à terre à Washington, il est toujours rendu là. Puis là, tu sais, il est souriant aussi. On discute. Mais là, pendant ce temps-là, le temps avance et on a bien hâte de voir des résultats. Résultats qu'on tarde toujours à voir, là, parce qu'on fait énormément de concessions. Oui. Hein? On lève plus le coude, on met le genou à terre.
10: on en donne des concessions, puis on sacrifie la culture du Québec pour faire plaisir à Donald, mais finalement, il se passe pas grand-chose en retour. Il y a un homme qui vole un violon, puis un violon de 25 000 $ pour s'acheter quoi, de la drogue?
15: Ouais, quelle histoire, là. Au Palais de justice de Québec, 22 juin dernier, l'homme en question, 49 ans, Martin Bourdon, là, qui a reconnu là, sa culpabilité, puis trois chefs d'introduction par réfraction pour aller commettre des vols. On remonte là, à ce moment-là, à juillet 2024. Il rentre dans la résidence de la musicienne Mireille Saint-Arnaud. Et elle, chez elle, elle a des instruments qui valent très cher. Un violon Jean Bauer qui vaut 25 000 $. Il y a deux archets également. Et je savais pas que ça pouvait coûter ça, des archets, ben pour oui, un violon. 6 500 et 1 000 $ respectivement, les deux archets. Il y a une guitare Godin, elle aussi, qui vaut 1 200 $. Et là, à ce moment-là, Mireille Saint-Arnaud va sur les réseaux sociaux, interpelle la communauté musicale en disant, regardez, l'œil ouvert, voici les photos de mes instruments. C'est certain qu'il va essayer de les revendre quelque part après. Et justement, comme de fait, il y a des signalements là, qui arrivent dans des commerces de revente. Par exemple, le magasin SOS Content qui est à Québec. Mais là, on communique avec la police parce qu'il y a un homme qui a tenté de vendre justement la guitare Godin. On identifie sur les caméras de surveillance Martin Bourdon. Ses empreintes avaient été prélevées chez la musicienne, mais on n'est pas capable de le trouver à ce moment-là. On se rend compte, par contre, qu'il est lié à un vol également dans un restaurant où il a volé des bouteilles d'alcool, forcé un coffre-fort. Et après ça, on retrouve encore une fois dans un hôtel. Il essaie de se rendre dans une espèce d'endroit où il y a des résidences. Réussit pas à rentrer, mais démantèle une caméra de surveillance en sortant. On reconnaît encore une fois Martin Bourdon, qui a donc là, plaidé coupable à tout ça. On a revu là jusqu'ici les instruments pour la grande majorité, tout sauf un iPad. Et lui dit qu'il les a vendus, là, attention, la guitare et le violon en échange de drogue et de 250 $. Je pense qu'il connaissait pas nécessairement la valeur exacte là, du violon qu'il tentait de vendre à ce moment-là.
10: Et il y a le zoo de Granby qui met en garde le public là, après une histoire de griffure d'un macaque japonais.
15: Ouais, le 4 août dernier, il y a une visiteuse d'âge adulte qui a été griffée par un macaque japonais. Bon, là, on dit qu'elle a reçu les premiers soins, qu'elle se porte bien, mais le risque, c'est pas tant la griffure en elle-même que ce que ça peut porter comme exposition. Parce que les macaques japonais sont parfois porteurs du virus de l'herpès B. Et c'est extrêmement rare qu'on ait des infections chez l'humain. Imaginez, il y a comme 40 à 50 cas de virus d'herpès B qui ont été signalés dans le monde entier depuis 1932. Bon, on va être correct de ce côté-là, mais on ne prend pas de chance. À un tel point, la santé publique avertit les gens parce que le taux de mortalité est au-dessus de 70% chez les gens qui sont pas traités là, pour l'herpès B. Donc, on veut faire extrêmement attention. Et là, Zoo de Granby dit, n'importe qui a visité la section des macaques, contactez Info Santé là, dans les derniers jours. Ce serait une erreur humaine, en gros. Là, c'est pas la faute du macaque lui-même. On aurait fait comme une espèce de démonstration du côté des employés du zoo. On aurait mal refermé la porte, ce qui aurait fait en sorte après que la dame se serait fait griffer.
10: Détail météo maintenant, Isabelle. Bon, un peu d'instabilité dans l'air, mais notre week-end n'est pas gâché pour autant.
0: Ben, disons que la belle journée des trois, c'est celle d'aujourd'hui, okay, où le soleil déploie ses rayons. On a des avertissements de chaleur, Carleton-sur-Mer, la Gaspésie, le Saguenay, le nord du Québec

0: Quelques degrés, on va rester dans les valeurs saisonnières, un peu moins d'humidité aussi parce que c'est assez pesant aujourd'hui, le ressenti est 38. Mais des températures comme ça, ce n'est rien pour décourager les dindes. Attention,
1: Ah oui?
0: si vous avez des divans et que vous êtes dans le secteur de Pointe-Saint-Charles, à Montréal, attention à vos couches. Il y a en cavale ce matin une dinde dans le secteur
1: C'est-tu
0: qui est sur la piste cyclable. C'est là, c'est arrivé dans les dernières minutes, une vidéo que j'ai reçue de notre reporteur terrain.
1: Ah, c'est une nouvelle de dernière
0: oui,
1: heure.
0: Dernière heure. Il y a une dinde en cavale à Pointe-Saint-Charles. Attention, attention.
1: Là, c'est un cas de batte de baseball puis de slingshot.
2: Ben, est-ce qu'il faut appeler le maire des haies?
0: Fermez vos portes-passions.
2: De Louisville.
0: Monsieur des haies, il y a une dinde, là. La dinde de Louisville est là. Attention à vos divans.
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1: Salut Francis.
18: Bonjour Alex.
1: Bon, là, on n'est plus deux petits poulets du printemps, on va se le dire franchement aujourd'hui. Non, non, mais je veux dire, on est encore pas pire, là. Tu sais, on est encore pas pire, mais comme tout le monde, on vieillit, puis on regarde les choses aller, puis là, on regarde aussi la quantité de RPA qui ont fermé leurs portes ou cessé leurs activités au Québec là, depuis 2018. Du coup, donc, il va-tu rester de la place pour toi puis moi rendu
18: c'est,
1: là?
18: C'est la question que je me pose, Alex, pas que je ne sais pas si je vais...
2: atterrir dans un de ces établissements un jour. C'est peut-être inévitable, certains diront, mais oui, 760 résidences privées pour aînés, là, ce qu'on appelle des RPA, ont fermé leurs portes depuis 2018. On fait valoir notamment que les exigences réglementaires, l'augmentation des coûts et la pénurie de main-d'œuvre expliqueraient une

0: Une partie de ces fermetures-là. Il y a actuellement environ 1750 RPA au Québec. Il y en avait 1500, là. Donc, tu vas me dire comment c'est possible. Ben, évidemment, parce qu'il y en a qui ont ouvert pendant ce temps-là. Mais ça reste que c'est des établissements qui existaient, qui avaient pignon sur rue, qui avaient du personnel et qui ont décidé de fermer. Ça crée évidemment plusieurs problèmes parce que, bon, déjà, il y a une perte d'expertise. Quand on crée une nouvelle RPA, ben, il faut bâtir un peu, là, les processus, etc. Mais de manière générale, ce qu'on constate, c'est que, oui, il y a des nouvelles RPA qui se crée, mais pas assez rapidement pour la demande. En gros, il y a eu une augmentation là, depuis 2018 d'environ 1% du nombre de places par année, alors que le nombre de retraités lui augmente entre 3 et 4% par année. Donc, grosso modo, bien sûr qu'il y a des gens qui vont vieillir à la maison, mais il y a quand même une proportion non négligeable de gens qui vont avoir besoin des services selon leur état de santé, selon leur situation familiale, solitude, les enfants ou pas, etc. Et donc là, clairement, on est en train de se trouver dans une espèce de, bon français, de squeeze, hein, d'un déséquilibre entre l'offre de place en RPA et la demande. Et donc, ça crée toutes sortes de problématiques. On a vu, évidemment, hier, là, l'histoire de cette dame, là, qui a été violentée par des policières. Je veux pas refaire le procès de l'intervention elle-même, mais j'ai quand même pu parler, là, à l'émission hier après-midi à des experts, puis qui me disaient, en fait, la dame était pas dans le bon type de résidence, et ça crée, là, je te parle de nombre de places, tu sais, macro, là, il y a 137 000 places au Québec, mais ça ne dit rien sur c'est-tu des places de niveau 4, des places de niveau 3, des places de... Tu sais, donc, il y a non seulement dans l'ensemble trop peu de places, mais en plus, par catégorie, il y a comme une inadéquation entre les besoins d'une dame comme Madame Tremblay, qui avait besoin d'un niveau 4, et le nombre de places de niveau 4 qui sont offertes. Donc, bref, plein de désalignements entre offre et demande. Et une des conséquences de ça, par-delà des situations comme celle d'hier, ben, c'est que les coûts aussi ont énormément augmenté. Aujourd'hui, au Québec, c'est très difficile de se trouver une place en RPA à moins de 1 800 $ par mois, ce qui est quand même, bon, on dira, il y a des services, là, mais c'est quand même relativement cher, et ça va jusqu'à 6 500 $ par mois pour les niveaux 4, là, avec unité de soins. Honnêtement, je connais pas grand monde qui a les moyens de se payer ça, là, 6 500 $ après impôts, tu sais, puis possiblement excluant d'autres charges comme la coupe de cheveux, là, puis tu sais, quelques petits soins esthétiques, c'est excessivement cher, et donc cette augmentation là depuis quelques années, elle est de près de 20% là, depuis 2018, alors que dans les loyers, ça a augmenté d'un petit peu moins de ça. Donc, c'est vraiment une problématique qui vise particulièrement nos aînés.
1: Puis ça ira pas en s'améliorant. On va se dire, regardons le portrait de la situation. Priorités 3, des priorités 4, on s'en va vers ça, là. Ça s'en va pas en s'améliorant.
0: Avec le vieillissement, c'est inévitable.
1: Alors, il y aura le déséquilibre qui va être encore une fois accentué, mais dans le cas de la dame, là, de 76 ans, atteinte à un stade avancé d'Alzheimer, pas juste un peu, là. Sincèrement, tout ça est une comédie d'erreur.
0: Ouais.
1: Tu sais, quand tu regardes, il y a eu des manquements clairement au niveau de la communication de son état de santé. Après ça, ben là, les policières débarquent. Visiblement, on n'a pas informé de la gravité de l'état de santé de la dame. Est-ce qu'elles ont posé des questions? Ça aussi, on aimerait ça avoir des réponses, mais ils viennent pas en entrevue, exemple la police. Après ça, là, tu demandes à la ministre Bélanger, mais qu'est-ce que vous allez faire avec ça? Est-ce que vous allez déclencher une enquête? Elle vient pas commenter non plus. Alors, puis après ça, tu sais, la cerise sur le Sunday, c'est le système judiciaire.
0: Le dépôt d'accusation.
1: C'est le dépôt d'accusation contre quelqu'un qui est inapte. Hey, ça, c'est fort.
0: Ouais, c'est effectivement vraiment terrible. Puis en fait, j'ai reçu sûrement comme toi, Alex, plusieurs témoignages depuis hier. On en a parlé tous les deux.
1: En tribune téléphonique, on en a eu en direct.
0: Et des gens qui me disaient, parce que en fait, ce qu'on entendait hier, notamment des différents intervenants, c'est « Ah oui, tu sais, bon, il y a peut-être eu une comédie d'erreur, j'aime bien cette expression. » Mais en fait, ce que plusieurs personnes m'ont dit, c'est que c'est tout le temps de même, là. Les RPA sont complètement désemparés, les gens sont mal formés, sont mal équipés. Et qu'est-ce qu'ils font? Plutôt que d'envoyer les gens au bon endroit ou de, tu sais, de les aider à se trouver, c'est souvent des gens seuls dont la famille est pas nécessairement particulièrement présente, ben ils appellent la police, pis c'est comme là les gros bras débarquent, puis comme la madame est un peu mélangée, un peu désorganisée, puis là tu sais la police qui tabasse des vieilles personnes, je sais pas, il y a quelque chose là-dedans moi qui me rend un peu fou. Bref, ça me fait craindre, tu sais, je veux pas être égoïste, mais ça me fait craindre pour moi, pour toi, pour tu sais, pour
1: nos parents,
0: parce qu'éventuellement tout le monde va peut-être un peu passer par là, j'ose espérer qu'on va, et là je ramène ça à l'économie, on va réussir réussir à construire suffisamment de ces établissements-là, à les opérer, puis peut-être éventuellement, il y a un enjeu de réglementation, là, comme je le disais, qu'il y a une centaine de règlements qui encadrent la gestion des RPA avec des documents à produire, de la paperasse à remplir. Il y a des choses qui sont bonnes là-dedans. Là. Il y a eu la tragédie de l'île verte là, qui a obligé toutes les RPA à mettre en place des systèmes de sprinkler puis des plans d'urgence là, en cas d'incendie. Mais tu sais, j'ai l'impression que la CAQ critique beaucoup le mur à mur ces temps-ci, puis j'ai l'impression qu'on y est allé vraiment dans les RPA de mur à mur. Tu sais, une petite résidence RPA de 8 personnes, là, as-tu besoin de 14 000 sprinklers puis de 14 plans d'urgence? Tu sais, il y a comme... tout le monde a une porte, tu sais, à un moment donné. Peut-être qu'on y est allé un peu fort, là. Pas besoin d'avoir le même dispositif dans une résidence pour 150 personnes que dans une résidence pour 8 personnes. Ce que ça fait, en tout cas, c'est qu'il y a moins de joueurs, des plus gros joueurs, puis ça fait augmenter les prix, puis ça, personne ne gagne là-dedans.
1: Non, puis encore, faut-il avoir le courage politique de vouloir faire changer les choses? Je vous dis, ça va devenir aussi un enjeu de la prochaine campagne électorale.
0: Sans doute.
1: Quand t'as une ministre qui se cache derrière un communiqué de presse, qui vient pas répondre aux questions, assez ordinaire, merci. Clairement, un manque de leadership qu'on doit noter. Nous, là, on regarde ça de l'extérieur, on doit le noter.
0: Effectivement.
1: Il y a toute la question, souvent, de la perception et de la réalité. Ah, un concept bien clair. Ça s'applique aussi aux impôts au Québec, Francis.
0: Écoute, j'adore cette ligne-là parce que, en fait, tu sais, c'est de bon ton au Québec de dire que, bon, puis c'est vrai qu'on est les plus taxés en Amérique du Nord, puis j'ai même validé la chose, on reste les plus taxés en Amérique du Nord aujourd'hui encore, et même dans le monde, je pense, on est parmi les trois juridictions les plus imposées. Donc, ceci étant dit, Luc Godbout, qu'on connaît, titulaire de la chaire de fiscalité et finances publiques à l'Université de Sherbrooke, a publié une étude là, hier, en fait, que j'ai pu consulter, très intéressante, où il regarde les 25 dernières années sur le plan de l'impôt sur le revenu. Et évidemment, une succession de gouvernements, on se rappellera 99, là, c'était les péquistes, puis là, les libéraux. Puis, bref, sur 25 ans, donc sur le temps long, là, t'sais, indépendamment de qui a été au pouvoir. Et ce qu'il constate, en fait, c'est qu'on a assisté à une baisse nette de l'impôt sur le revenu au Québec. Donc là, tout le monde, lancez-moi pas des tomates tout de suite. Ce qu'il dit, en fait, c'est que si on prend ce qu'on appelle le barème, là, c'est-à-dire tu sais, les fameux paliers d'imposition, les gens qui gagnent 50 000 $ là, puis là, on a normalisé là, mettons, l'équivalent de 50 000 $ en 99, 50 000 $ aujourd'hui, ces gens-là payent quand même beaucoup moins d'impôts qu'ils n'en payaient à l'époque, là, genre 8 % de moins, puis même jusqu'à 110 000 $ là, on paye moins d'impôts en pourcentage qu'on en payait il y a 25 ans. Les seules personnes qui payent plus d'impôts, c'est les riches, 200 000 et plus, eux ont augmenté de à peu près 3 % le taux marginal. Ceci dit, on dira les gens qui gagnent beaucoup d'argent en dollars, ils ont eu la plus grosse économie parce que tu comprends que si c'est un pourcentage, tu gagnes 20 000 $, j'ai beau te baisser ça de 8 %, c'est pas une grosse différence. Si tu en gagnes 200 000 puis que je te baisse de 8 % le premier palier puis de quelques pourcentages le deuxième palier, etc., ben en dollars, tu économises beaucoup. Donc là, tu sais, la presse titrait les riches ont gagné. Moi, j'aurais envie de dire, ben c'est pas tout, en dollars, c'est vrai, mais en pourcentage, c'est pas tout à fait ça. Ce qui est vraiment intéressant, puis qui se dégage de tout ça, c'est qu'en fait, les principaux gagnants, Alexandre, ce sont les familles, en fait. Les gens qui ont des enfants, là, si vous demandez quoi faire en fin de semaine, les amis, faites des enfants, parce que je blague, mais c'est vraiment la catégorie de socio-économique là, qui a le plus bénéficié de cette évolution sur le temps long, c'est les familles. On a énormément de nouvelles prestations, allocations, etc., pour les familles. Les plus grands gagnants, puis là, c'est dur à dire, comme ça, mais c'est les familles monoparentales. Bon, c'est une situation de vie très difficile, mais sur le point de vue strictement fiscal, c'est la catégorie socio-économique qui a le plus bénéficié. Justement, ça va dans le bon sens, mais encore une fois, c'est quand même intéressant. T'sais, on entend souvent l'inverse, j'ai l'impression, les familles, la classe moyenne qui dit que c'était vraiment oppressé. C'est vrai, on est encore une fois comparativement hautement taxé, mais beaucoup moins qu'il y a 25 ans. Donc, encore une fois, on peut s'en réjouir ou s'en désoler. C'est quand même intéressant aussi à la lumière de la campagne électorale qui s'annonce, on va entendre toutes sortes de promesses, de regarder 25 ans de promesses réalisées ou non, puis de voir si on se projette dans les 4 prochaines années ou dans les 25 prochaines années, comment est-ce que ces paramètres-là vont continuer d'évoluer.
1: Réécoutons peut-être un petit extrait. Hein?
0: Oui, on a Luc Godbout là, que j'ai eu hier à l'émission, on peut l'écouter.
2: En 1999, en dollars d'aujourd'hui, le fédéral avait un taux de 17, il est maintenant de 14. Au Québec, on avait un taux de 20, il est maintenant de 14. Là, il y a la notion de l'abattement. Quand on mélange tout ça, on s'aperçoit que c'était sur tous les premiers dollars gagnés, on payait 34 % de taux d'impôt fédéral Québec. On en paie maintenant 26. Donc, c'est quand même une réduction qui est significative.
1: Alors, oui, il y a ça, Francis, mais c'est parce que cette impression-là, là, tu sais, qu'on est siphonné de tous les bords, bon, ouais, vient d'une part, oui, de l'imposition, mais c'est parce que c'est l'inflation aussi, là. Ouais, tout coûte plus cher après ça. Alors, c'est un peu pour ça. Et tu faisais référence à la prochaine campagne électorale. T'as vu, là, déjà, ouais, ça commence. Regarde, Éric Duhaime, là. Oser pour vrai, son slogan, puis ça va au-delà de ça. Il promet les plus grandes baisses d'impôts de toute l'histoire.
0: Ouais. Oui, ceci dit, je lui souhaite de faire élire 8, 10, 12 candidats là, à l'Assemblée nationale, mais c'est toujours facile de dire ça quand on est le deuxième ou le troisième parti d'opposition. L'enjeu que je vois actuellement, c'est que, puis M. Duhaime, tu sais, que je respecte pour au moins amener un peu de nuance et de différence dans le débat sur la fiscalité, c'est qu'on promet ça d'un côté, mais on a aussi promis un troisième lien, puis des nouvelles dépenses, puis tu sais, fait qu'à un moment donné, j'aime dire qu'en matière d'administration des deniers publics, tu sais, l'argent, ça pousse pas dans les arbres, comme on le sait. J'ai bien hâte de voir, moi, les plans le financiers des différents partis.
1: Oui, c'est ça, parce que là, on a vu le slogan.
0: C'est ça, le slogan, oser pour vrai, c'est-tu 22 milliards de déficit? T'sais, rappelons que la CAQ nous a quand même habitués à des déficits progressivement de plus en plus élevés. C'est comme si on était une grenouille, là, dans le fond d'un truc, la CAQ, tu sais, la température chauffe, puis à un moment donné, peut-être qu'on va sentir qu'on brûle un peu. Mais je sais pas si M. Duhaime a l'intention de continuer sur cette lignée-là. Ce qui semble dire aussi, c'est qu'il veut atteindre l'équilibre budgétaire, mais là, à un moment donné, tu peux pas avoir le beurre et l'argent du beurre.
1: Mais Francis, au moins, la CAQ nous avait donné l'heure juste. Le slogan, c'était continuons.
0: Continuons.
1: Continuons de mettre ça sur la carte de crédit. Francis, on t'écoute cet après-midi à 15h.
0: On se voit vendredi.
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0: Isabelle, Olivia Dean qui est au Centre Bell ce soir.
1: Tellement de talent, je trouve, chez cette jeunesse, tu sais, Olivia Dean qui a 27 ans puis qui connaît une ascension fulgurante. L'année passée, quand elle a proposé un spectacle à Montréal, elle était anciennement au Théâtre Corona, le Théâtre Binfield. Il y a 1000 places. Ce soir, elle est au Centre Bell. En un an, elle arrive de faire Lollapalooza à Chicago devant 97 000 personnes. Puis elle a fait une publication récemment en disant « Je suis en pleurs, là, c'est ma plus grosse foule à vie. » Tu sais, elle qui a commencé à l'âge de 15 ans au départ, elle a même fait la même école que Adele, Amy Winehouse, Tom Holland, entre autres. Elle était au Brit School. Elle aimait les vieux vinyles, elle aimait se promener, écouter de la vieille musique, le Motown des années 60-70. Puis je trouve que ça s'entend dans sa musique aussi. Elle a vraiment sa signature. 34 millions d'auditeurs mensuels sur Spotify, c'est énorme. Elle a fracassé plusieurs records, entre autres avec cette chanson-ci.

Sam Fender, Rain Me In, au sommet des palmarès en 19 semaines. C'est un record qui date de 1953. Il y a Drake qui s'est approché de ça là-bas, il y a Ed Sheeran qui s'est approché de ça, mais jamais ils ont réussi à fracasser des records d'écoute comme ça avec ce duo. Je trouve ça vraiment chouette. Son album, d'ailleurs son deuxième album qui est sorti l'année passée, continue d'être au sommet des palmarès. Il y a quand même une petite touche, je trouve, c'est pas Amy Winehouse, mais il y a quelque chose dans le son et dans la façon dont elle habite sa musicalité qui ressemble drôlement.

0: billets se sont vendus tellement vite pour elle, c'est fou, il en reste plus de billets, même que ça a presque été plus facile pour Ariana Grande. Mais ce que je trouve, c'est qu'ils ont, tu sais, Chapel Row a sa signature et sa couleur. Billie Eilish aussi apporte son univers. Charlie XCX est complètement ailleurs. Olivia Rodrigo, je trouve qu'il y a plusieurs jeunes femmes qui ont un univers très campé déjà. Puis Olivia Dean, pour moi, c'est comme une étoile qui sort du lot. Elle a vraiment sa couleur et sa signature. J'espère sincèrement qu'elle reviendra parce qu'elle fait une date de concert seulement, mais ce serait vraiment intéressant de la revoir et à découvrir parce que je suis certaine qu'il y en a plein ce matin qui font Olivia qui? What? J'ai jamais entendu ça. Tu sais, avec les algorithmes aussi maintenant, on a de la difficulté à entendre la nouvelle musique, mais je trouve qu'elle, elle est complète déjà. J'ai hâte de voir où elle sera dans 5 ans.
1: Et là, tu y seras.
0: Non, je vais être là, c'est sûr. Je ne pouvais pas manquer ça. Okay. J'étais pas dans la file d'attente quand ils ont mis en vente les billets. Donc, un peu comme Ariana Grande, j'ai dû travailler très, très fort. C'est compliqué de plus en plus d'avoir des billets pour les shows. Ça, je déplore ça, honnêtement. Mais ce que je trouve intéressant, c'est qu'Olivia Dean, elle s'est battue, elle, l'année passée, contre les géants pour plafonner ses billets de concert. Elle s'est levée contre Ticketmaster. Je me dis, cet artiste-là a fait ça. Puis, j'ai ça parler d'âge, mais je me dis, il y en a d'autres des vétérans qui auraient le pouvoir de le faire. Puis, elle le fait, s'est levée debout pour plafonner le prix des billets. Oh, j'ai un girl crush, comme on dit en bon québécois.
1: Ben oui, alors c'est tout à son honneur, puis on va avoir hâte d'avoir tes impressions. Absolument. La semaine prochaine. Alexandre Morinville-Ouellet, aux nouvelles, l'Ordre des agronomes du Québec veut intervenir pour contrer les pesticides.
2: Oui, une nouvelle intéressante révélée par les Coop d'information. On apprend que c'est l'Ordre des agronomes du Québec qui, eux, là, ont mis un mandat cet été au registre des lobbyistes pour aller parler avec le gouvernement québécois, alors qu'il y a l'adoption en parallèle au fédéral depuis le mois de juin de la loi C-30. C'est quoi C-30, je vous rappelle? Le gouvernement Carney a décidé de réautoriser les pesticides qui étaient interdits par Santé Canada en disant, regardez, là, quand on veut de la sécurité économique, de la sécurité alimentaire, ben, des fois, il faut couper les coins ronds. Mais les agronomes du Québec, eux, disent wow, wow, wow, pas si vite. Parce que ça veut pas dire qu'un produit est réautorisé dans l'ensemble du Canada, mais que le Québec a pas son mot à dire sur ce qui va être utilisé dans nos champs ici. Et ce que l'Ordre des agronomes demande, en gros, c'est qu'ils disent, nous, là, permettez-nous d'aller faire la prescription obligatoire des agronomes. Un mécanisme qui existe déjà ici au Québec pour lequel on peut demander à ce qu'il y ait des agronomes qui fassent des études sur chaque pesticide là, avant qu'on les utilise, qui donnent leur avis ici au Québec. Puis ce qu'ils disent, grosso modo, au gouvernement du Québec, c'est, regardez, tout ce qui a été réautorisé par Santé Canada, nous, on trouve que ça sent pas bon. Laissez-nous réautoriser encore une fois pour tout ce qui va être produit québécois ici. Donc, reste à voir là, comment ça va être appliqué, comment le gouvernement du Québec va recevoir tout ça. Fait qu'on aurait notre mot à dire là-dessus parce que ça a fait réagir puis très fort. On sait qu'on a eu notre historique ici de lanceur d'alerte là, dans le domaine des pesticides au Québec, de voir comme ça qu'il y a au moins l'Ordre des agronomes qui se lève pour nous protéger. Je trouve que ça, c'est encourageant.
1: Il y a la famille d'un travailleur de 33 ans qui est mort en tombant d'un toit là, qui lance vraiment un appel à la prudence.
2: Ah, nouvelle horrible, là. C'est arrivé mercredi matin sur un chantier de Montréal. Francis Beaulieu, 33 ans, qui était couvreur, lui originaire de Sainte-Sophie, près de Saint-Jérôme, travaillait habituellement avec son frère. Et là, les deux étaient sur deux chantiers différents pour une rare fois. Et ce qui devait arriver arriva là, d'un deuxième étage. Il a fait une chute. À ce moment-là, le matin qu'on appelle sa famille, eux se dirigent vers l'hôpital en disant, ben là, il est tombé d'un deuxième étage. Il doit s'être fracturé des os. T'sais, tout au plus, mais non, il en est décédé. Puis ce que la famille veut dire, c'est attention sur les chantiers, le risque zéro, ça n'existe pas. Même si vous pensez que vous êtes en sécurité, même si vous pensez que c'est pas si haut que ça, une mauvaise chute, personne est à l'abri de ça. Puis malheureusement, cette fois-ci, c'est Francis Beaulieu qui a été fauché.
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1: C'est vendredi, on va s'amuser un petit peu toute la gang ensemble. On va jouer à qui a dit ça. Et là, ce sera Jessica Giroux, qui est gestionnaire de contenu à Cube. Lorsque vous appelez à la tribune téléphonique, c'est à elle que vous parlez. C'est aussi la reine de la régie. Moi, c'est le titre.
5: Oui.
1: Alors, la reine de la régie qui fait son entrée en studio, voilà. C'est intéressant parce que là, bon, Mario revient bientôt. Mario, le 24 août, là, il sera là. Alors, tranquillement, pas vite, c'est l'heure est au bilan. Puis, on a sorti des pas pires, là, cet été, des fois, dans toutes sortes de citations, Jessica. Et juste avant de partir en vacances, tu nous as préparé un petit quiz. Qui a dit ça?
5: Exactement. Pour voir si vous avez bien été à l'écoute là, cet été, vous pouvez jouer avec nous. Il y a Isabelle Perron qui a la messagerie devant les yeux. Si jamais vous voulez participer, répondez avec nous. Comment ça va se passer? C'est que je vais imiter une phrase. Je vais essayer de mon possible de le dire exactement pareil comme ça a été dit en onde. Et ensuite, on va pouvoir entendre la clip pour savoir qui l'a dit. Vous avez tous des buzzers?
1: Oui, on a des petits buzzers. Parfait. C'est fantastique. Je vais tester le mien aussi.
0: OK, le mien, c'est le plus hot.
5: D'accord.
1: Parfait.
5: Je dois donner le point à Isabelle. On commence?
1: Oui.
5: OK. Long, sac ça dans un tas. Voilà, j'ai le doigt. Je déménage. Chaque année, moi, ça me fait capoter.
1: Ça pourrait être moi, ça, qui a dit ça.
5: Est-ce qu'on pourrait entendre la clip, s'il vous plaît?
1: Là, on sac ça d'un tas. Moi, j'ai le droit. Moi, je déménage. À chaque année, ça me fait capoter.
5: Bravo! J'aurais jamais trouvé.
1: Je me reconnaissais.
2: Les oreilles devaient être rouges.
1: Mes oreilles étaient rouges.
0: Et là, il fait-tu de la pression?
1: Oui, mais ceux qui ne savent pas vivre, là. C'est vrai que ça me fait capoter. Le manque de savoir-vivre me fait capoter.
5: Mais
1: 1-0 pour moi.
5: Oui, 1-0 pour Alex. Deuxième point.
0: Merde.
5: On va le faire, le TGV, les amis. Là. Je sais pas quoi vous dire, jump in de wagon.
0: C'est-tu Francis Gosselin, ça?
5: Un point pour Isa!
1: Oh.
5: On peut entendre la clip.
6: On va le faire, le TGV, les amis. Je sais pas quoi vous dire. Jump in de wagon, là, tu comprends? Faites partie de la solution.
0: Comment oublier cette phrase-là?
5: Voilà.
0: J'étais sûre à 100% que
2: c'était Francis. Jump in de wagon.
0: Oui.
2: C'est un classique. Anglais, ça.
0: Francis, c'est un franglophone.
2: Un à un.
5: Francis,
2: Perron,
5: oui.
2: Perron Dubé
1: à zéro. Moranville tarde à s'inscrire au pointage.
5: Voyons voir s'il saura se rattraper. Troisième phrase. Ben, si j'ai couché avec Pauline, ben là, cette fameuse tension sexuelle-là n'existe plus, voilà.
0: Margot-Laure.
5: Bravo!
7: Donc, si j'ai couché avec Pauline, ben là, cette fameuse tension sexuelle-là n'existe plus.
1: On l'a évacuée.
7: Voilà.
1: Tout ce qui est sexu, c'est toujours voilà.
5: On salue Pauline à la maison.
1: Oui, oui, on salue
0: j'espère
1: Pauline.
0: J'espère que c'était le fun.
5: Oui, moi aussi, j'espère.
0: C'est tout ce que je souhaite.
5: Quatrième extrait. Mais qu'est-ce qui s'est passé avec la ville?
2: Rémi Villemur?
5: Même s'il veut un monde blablabla, puis Montréal pue, c'est pas Rémi.
0: Ah.
1: Mais ça aurait pu être une de tes envolées, ça, Moranville.
5: Pouvons-nous avoir la clip, s'il vous plaît?
0: Ma cousine a vécu pendant des années à Montréal. Elle est partie à Baie-Saint-Paul 2 ans, puis quand elle est revenue, elle a dit « Mais qu'est-ce qui s'est passé avec la ville?
1: » Mais qu'est-ce qui s'est passé avec la ville, Isabelle?
2: Qu'est-ce qui s'est passé?
1: Les grandes questions.
0: J'ai toujours des grandes questions. Ça peut donner mal à la tête. Je devrais être commandité par Tylenol.
5: Ben, Alexandre Dubé, on le sait, c'est les vrais enjeux, les vraies questions.
1: Oui, voilà.
5: Une petite dernière pour le fun. Moi, je pense que c'est ma préférée. Quelle longueur!
1: Ah, on peut appliquer on a-tu un contexte?
5: Non.
2: Quelle longueur.
5: Je te laisse devenir le
0: cas. Quelle longueur, ça peut être Alexandre Dubé, ça?
5: Absolument. Clip, s'il vous plaît.
8: Cross, un mâle de 2,76 mètres, 171.
1: Comment il s'appelle?
5: Cross.
1: Quelle longueur. À ce jour, c'est encore mon plus grand fou rire.
0: Ce qu'il faut dire, c'est que quand on a parlé des requins qui étaient de plus en plus nombreux, Audrey Gagnon a commencé à parler des noms de requins. Et ça nous a fait décrocher solide.
1: Oui, parce que là, le deuxième, c'était cross. Pour après ça, on devait pas avoir dormi beaucoup là-dedans.
0: Non. Puis elle avait de la difficulté avec les noms anglais. D'habitude, c'est moi, ça. Fait que là, vu que c'était Audrey, on a beaucoup aimé ça. Je veux juste vous dire, les gars, que je vous ai lavé solide.
1: Ouais.
2: En plus, moi, je suis un gars de jeu quiz. Je suis le fatiguant qui verge son buzzer. Puis là, j'ai rien eu. Je suis en.
0: Moi, je suis compétitive. Ça va me garder bonne humeur jusqu'à la fin du show.
1: Alors, la première édition a été remportée haut la main par Mme Perron. Jessica Giroux, gestionnaire de contenu, à que bonnes vacances.
0: Bonnes vacances.
1: Bon bel été. Nous, on continue.
0: Une chance que j'étais bien hydratée. C'était pour ça que j'étais bonne humeur.
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1: Fabien Major est planificateur financier. Salut Fabien.
17: Salut.
1: Bon, des faits saillants importants à souligner, là, tant au niveau de la bourse, mais aussi au niveau de l'économie.
17: Oui, exactement. Le Dow Jones, nouveau record hier, ça a augmenté un petit peu. Le SP500 a été stable. Le Nasdaq, c'est un recul. Les technos ont été pénalisés. On dirait que toutes les semaines passent et ça se ressemble. Mais c'est l'emploi qui est solide. Aux États-Unis, l'inscription au chômage à 199 000. On attendait 202 000. Alors, c'est un petit peu en deçà. Alors ça, ça a été évalué comme une bonne nouvelle. Et la productivité augmente légèrement. Et puis, c'est la saison des résultats. Ça, c'est la nouvelle la plus importante qui explique peut-être pourquoi la bourse vogue de record en record. 87 % des sociétés du S&P 500 battent les attentes des analystes, c'est-à-dire que les profits sont supérieurs à ce qu'on attendait. Et ça, en soi, ça indique finalement que les valorisations sont peut-être justes. C'est-à-dire que si une action se vend à quelque chose comme 60 $, c'est en fonction de ses bénéfices. Si les bénéfices augmentent, elle est peut-être pas assez chère. On verra bien. Mais il y a un avertissement qui est venu de Wall Street. Le patron de JP Morgan dit que le niveau d'endettement levier sur les marchés est très élevé, c'est-à-dire qu'il y a de plus en plus de gens qui empruntent pour investir à la bourse. Et ça, c'est un signe des fois précurseur d'un certain ralentissement. C'est toujours contradictoire. C'est comme ça. La vérité est peut-être quelque part dans le milieu. Et le TSX a clôturé hier en hausse de 300 points.
1: L'intelligence artificielle et les grands cabinets comptables.
17: Ouais, les grands cabinets comptables, ben on va parler du Big Four, c'est EY, Deloitte, PwC et KPMG. Ils ont été pris la main dans le sac de vendre des rapports très coûteux, on parle de millions de dollars, qui ont été fabriqués par l'intelligence artificielle sans le dire à leurs clients. Et c'est arrivé même au Canada, notamment Terre-Neuve et Labrador. En novembre 2025, un rapport de 526 pages sur la main-d'œuvre en santé qui a été vendu à 1,6 million de dollars. Les citations, ce sont des citations fantômes, tout à fait inventés. Il y a des vrais chercheurs qui ont été nommés, mais attribués à de faux articles qui sont publiés nulle part. puis on a vendu ça 1,6 million. Mais l'histoire, elle se répète partout dans le monde, notamment KPMG, à l'automne l'an passé, on a fait un rapport sur l'intelligence artificielle agentique, là, avec des agents. Ouais. 45 sources ont été fabriquées ou déformées et la publication a été retirée du site de KPMG. C'est un rapport sur l'intelligence artificielle qui a été sabotée par l'intelligence artificielle. Alors, c'est vraiment comme le chien qui se mord la queue, là. Mais partout dans le monde, donc, on a de ces rapports-là qui ont été vendus des centaines, voire des millions de dollars, et ça vaut rien, c'est inutile. Mais ce qui est particulier, c'est aussi les États-Unis qui, eux, sont très complaisants, mais les Européens n'entendent pas à rire. Depuis dimanche dernier, il y a des obligations de transparence et des amendes qui vont jusqu'à 35 millions d'euros ou 7 % du chiffre d'affaires pour des pratiques interdites liées notamment à l'intelligence artificielle.
1: Tu racontes maintenant l'histoire de SanDisk, quand battre les attentes ne suffit plus.
17: Non, c'est ça. C'est toute une histoire, SanDisk. Quand on regarde nos unités de mémoire, nos anciennes clés USB, et il y en a maintenant dans les ordinateurs, dans les téléphones, on a des unités de mémoire qui sont numériques. Et dans le passé, c'était un disque qui était gravé, un disque dur qui se gravait. Mais Western Digital a eu une forme de scission avec SanDisk. Ça, c'est la compagnie Western Digital qui avait acheté en 2016 SanDisk pour 19 milliards. Mais voilà que le président de Western Digital, qui s'appelle David Crockeler, lui, il a jugé que SanDisk était beaucoup plus prometteuse et il a décidé de prendre la technologie des petits disques mémoire là, et d'en faire des grands data centers. Et c'est là que ça a explosé parce que l'action a grimpé de SanDisk de 469% depuis janvier cette année, 3000% sur 12 mois, et ils battent les records et le consensus. Mais ce qui est vraiment fou, c'est que hier, le titre a plongé de 11 à 16% en matinée. La raison, c'est que les prévisions pour le prochain trimestre tombent légèrement sous le consensus. On est dans les milliards, mais là, il y a une petite différence qui peut s'établir peut-être à 10 ou 20 millions de dollars et ça a décroché. Pour vous dire comment le marché est nerveux par rapport à tout ce qui est technologie de data center et d'intelligence artificielle, parce que c'est vraiment ce qui est derrière. Mais ils ont fait à partir de petites technologies destinées aux particuliers une technologie de pointe pour l'intelligence artificielle. Mais là, les milliards vraiment valsent.
1: Et la sortie de la semaine, Fabien, c'est celle de Camille et Stéphane contre les banques.
17: Oui. C'est un nom qu'on connaît surtout dans l'univers du sport, puisqu'il est fondateur de l'agence de boxe, oui, la promotion Eye of the Tiger, mais il a frappé une solide droite en plein visage des banquiers canadiens cette semaine. Je vous lis un peu sa publication sur LinkedIn. Il dit qu'il a trouvé dans un avis de divulgation, ça s'est remis par une grande banque à son client, « Votre conseiller ne recommandera que des produits exclusifs. Par conséquent, l'évaluation de la convenance ne tiendra pas compte de l'ensemble du marché des produits de placement ni de la possibilité que d'autres produits puissent être meilleurs. » Donc, les banques se protègent en disant carrément dans les petites écritures qu'on cherchera pas le meilleur produit. On va prendre ce qu'on a décidé de vous vendre pour ce qui est de la profitabilité de l'institution, ni plus ni moins. Mais et Stéphane, je pense qu'il marque un très, très, très bon point, c'est qu'il appelle ça la taxe du conflit d'intérêts. Et ça peut coûter très, très cher si jamais vous faites affaire avec une institution qui a des produits exclusifs et qui n'a pas l'obligation d'indépendance de conseil. On peut se faire avoir. Et lui cite des études qui font en sorte que sur quelques années, ça peut coûter à un particulier des centaines de milliers, voire des millions de dollars en richesse perdue, tout simplement parce qu'on a utilisé des frais qu'on a choisis et aussi des produits qu'on a sélectionnés pour favoriser l'intérêt de la firme avant la vôtre. Alors ça, c'est un plaidoyer, je pense, pour l'indépendance du conseil, mais je voulais le citer puisque c'est un personnage public, c'est un vrai bagarreur.
1: Oui, effectivement, puis reste à voir si ça mettra les institutions au chaos. Fabien Major, planificateur financier. Merci, salut.
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1: Alexandre Morin-Ville-Ouellette aux nouvelles. Le populaire site de paris en ligne, Bet99, qui est passé en douce aux mains des Abénakis.
2: C'est une drôle de nouvelle révélée par la presse aujourd'hui. Parce que oui, Bet99, là, vous êtes nombreux à avoir vu les annonces là, qui, à une certaine époque, pullulait là, partout sur tous les réseaux. Georges Saint-Pierre, hein, c'est le célèbre champion d'arts martiaux mix d'ici, qui en faisait la promotion un peu partout. Et là, depuis quelques temps, il y a des documents publics qui révèlent que c'est la communauté de Wolignac, donc les Abénakis ici dans le centre du Québec, qui en ont pris possession. Et là, c'est extrêmement nébuleux parce que il y a même là des anciens membres du conseil de bande qui étaient là au moment où la transaction se serait faite, qui n'étaient même pas au courant que c'était le conseil théoriquement qui contrôlait donc le nouveau site Bet99. Et qui plus est, c'est, selon les documents officiels, un espèce d'investisseur de Toronto qui détient la licence, mais ça s'applique juste pour l'Ontario, pas pour le Québec. Fait que théoriquement, ici au Québec, c'est exploité par la communauté donc des Abénakis. Le problème, on le rappelle encore et toujours, c'est que toutes les activités de jeu qui sont pas gérées par l'Auto-Québec sont théoriquement complètement illégales, là, selon le code criminel canadien. Pourtant, on tolère, tout en répétant, même du côté de l'Auto-Québec eux-mêmes, que c'est illégal, que les communautés autochtones du territoire québécois et partout au Canada ne peuvent pas et ne devraient pas exploiter ces licences-là de paris et de jeux d'argent. Et pourtant, ça se fait encore. Et là, on n'a comme pas répondu vraiment là à toutes les demandes d'informations qui ont été faites là-dessus. Ça reste une zone grise. On utilise le serveur de Mohawk Internet Technologies qui existe depuis 1999, fondé par le Conseil de Kanawake pour exploiter tout ça. Ça reste bien nébuleux, puis c'est toujours spécial, hein, parce que ça, c'est un flou qui perdure, mais pour lequel on n'intervient jamais là, du côté du gouvernement.
1: Autre chicane de voisins, cette fois ça se passe à Chicoutimi.
2: C'est assez spécial cette histoire-là, pour laquelle un homme du nom de Tristan Tremblay s'est fait imposer en bon français un 8-1-10, hein, une ordonnance donc de ne pas troubler la paix, de pas harceler, menacer, parler même, se rendre au domicile de leur voisin. C'est un couple de retraités pour qui, là, au-dessus d'un an, ils disent qu'ils se font là, complètement chambouler leur vie par M. Tremblay. Là. Ça commence au départ, là, il y a un peu plus d'un an, vers 2h du matin, l'homme fait énormément de bruit à l'extérieur. Plus m'a tiré des balles de fusée à plomb là, dans la fenêtre de la résidence de ses voisins. Après ça, on se transporte là un mois plus tard. Il se déshabille, il se met en bobette, puis il y a une fontaine décorative qui est devant la résidence de ses voisins. Il s'en va se baigner dedans.
1: Ah, je pensais que t'allais me dire, il a rempli la fontaine.
2: Non. Ah, attends, okay. Ça s'en vient.
1: Ah, ben, excuse-moi.
2: Parce que par la suite, il est avec un de ses amis, puis ils s'en vont pisser dans les fleurs de la victime. Ils se promènent sur le terrain, puis c'est les pots de fleurs, finalement, qui sont allés remplir. Bref.
18: Famille pas longtemps après.
2: Bref, ça a pris beaucoup de temps, puis l'homme était même... L'homme était censé, il y avait un subpoena, il était censé se rendre en cours. Finalement, il brillait par son absence, on y imposait un 810. Disons que ce ne sont pas des comportements appropriés.
18: Ben, je sais pas.
1: Moi, c'est le genre de comportement qui me donne envie de mettre un portail devant la seigneurie.
2: Des murs électriques.
1: Bon, Isabelle, tu nous avais parlé du succès là, de ce biopic sur Michael Jackson. Ben, il y aura bientôt une suite.
18: Ben, c'était dans les cartons, c'était dans l'air, ouais. Selon la rentabilité du premier. C'est rare qu'un biopic, on fait ça en deux parties, mais ils ont décidé que pour Michael Jackson, ça valait la peine. Donc, plus $1 milliard de recettes plus tard, c'est le biopic le plus rentable de tous les temps. Ça dépasse tout ce qu'on a déjà aimé avant, malgré les critiques, parce que les critiques ont été très sévères. Ben, oui. Alors que le public a adoré. Moi, c'est quelque chose qui est venu me heurter de l'intérieur, mais les critiques, tous ceux qui sont allés le voir ont aimé. Moi, je trouvais que ça avait pas d'allure de faire un biopic sans Janet Jackson, puis de mettre de côté toutes les accusations qui ont été faites contre lui.
1: Ce qui manquait des pans importants de l'histoire.
18: Ben, dis un hommage à Michael, dis pas un biopic. Moi, je trouve que c'est ça. Sur les mots, je trouve que c'est super important. Donc, Jaafar Jackson, qui est le neveu de Michael, va réincarner encore une fois. On sait que la première partie a terminé sur la tournée Bad, donc on va continuer là-dessus. On va mettre de l'avant, entre autres, les albums Dangerous, Is Tory, Voyage philanthropique, Vie privée mouvementée, Mort subite. On dit ça. Est-ce qu'on va parler des allégations? On m'avait dit, parce que il y a plusieurs Québécois qui ont travaillé sur le film. Ça a été franchement réussi. C'est vrai que visuellement, c'était le fun. C'est des studios de Montréal qui ont travaillé là-dessus. Donc ça, c'est le côté positif. Mais je leur avais dit aussi au studio, j'étais un peu mal à l'aise du scénario. Je sais que c'est pas vous, mais ils m'avaient dit, dans le deuxième, s'il y en a un, on devrait en parler de ça. J'espère. Parce que je trouve qu'on passe à côté de la cible si on le fait pas.
2: Bien parler comment? T'sais, c'est ça le nerf de la guerre aussi. Là. T'sais, c'est mentionné, puis tout le long, ça semble être des gens qui n'en veulent qu'à sa réputation.
18: Ce qu'on a fait dans le premier, c'est qu'on l'a amené à l'hôpital, on voyait qu'il était tellement proche et tellement fin, on a juste montré ce côté-là. Si tu montes ce côté-là, il faut que tu montes l'autre aussi. Tellement, ça fait partie de l'histoire.
2: Tellement proche.
1: Ben, il faut regarder qui produit.
18: Ben voilà.
1: C'est ça, là.
18: Ben, c'est parce qu'il y a, rappelez-vous qu'il y a eu différents délais à la sortie du premier parce qu'ils ont dû retirer un paquet de scènes. Ça, ils ont eu de la pression. C'est pas, la première version, c'est pas ça qui nous a été présenté pantoute. Alors, j'ai hâte de voir le deuxième. Mais si on regarde juste l'argent que ça a amassé, bien sûr qu'ils vont le refaire. Mais c'est là où je me dis, ils sont pas allés là puis ça a été très positif parce qu'ils seront tentés de continuer dans la même veine pour un film qui devrait sortir l'année prochaine.
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13: Cette histoire-là, elle est particulière. C'est une famille qui est forcée de se taper essentiellement un second procès parce que, essentiellement, il y a eu des détails qui ont été soulevés dans le premier des questions. Pourtant, je veux dire, il y a un individu qui est mort des suites d'un accident. T'es sur un scooter, il a été happé à mort. Puis là, en trame de fond de cette histoire-là, c'est OK, mais là, c'est-tu vraiment l'alcool qui a joué un rôle dans la collision ou quelqu'un qui, par exemple, n'avait pas du tout les facultés affaiblies? Est-ce que cette personne-là aurait pu éviter la collision? Vous voyez le genre, là? Maître François-David Bernier est avocat et analyste judiciaire. Bonjour, Maître Bernier.
14: Salut, Alexandre.
13: Bon, c'est un prétexte aujourd'hui aussi pour parler de l'alcool au volant, mais de la façon dont c'est amené aussi devant les tribunaux, là.
14: Ah oui, l'alcool au volant, on dit c'est un fléau, ça peut, je veux dire, pour aller en prison des années, t'as pas besoin d'être un criminel notoire, t'as rien que besoin d'avoir un peu trop de fun, une soirée, un verre de trop. Souvent, quand on a bu, le premier symptôme, c'est « Ah, je suis correct ». Et là, je vois, moi, des vies déraillées, c'est des gens normaux, puis ils finissent en prison des années, là, c'est pas rien, là, pour un verre de trop. Ouais. Donc, tu sais, puis je vous pose la question, je suis curieux, avez-vous, tout le monde en studio, des souffleux qu'on appelle des éthylomètres, là, qu'on achète, exemple, chez Lebo, pour vérifier votre alcoolémie avant de prendre le volant?
13: Ben, j'en ai pas avec moi, mais moi, j'ai une règle, tu sais, je veux dire...
14: Si,
13: non, dans l'auto, j'en ai pas. Ouais. Mais moi là-dessus, ouais, je suis bien prudent. S'il y a une affaire que...
14: Oui, mais c'est...
8: Mais j'avoue qu'on n'est pas au courant de la sensation d'un 0.08. Qu'est-ce que ça fait sur le corps? On le sait pas vraiment.
13: Mais là-dessus, ben non, moi, Bernier, je suis vraiment paranoïaque. C'est-à-dire que si j'ai à conduire, là, je vais me prendre un thé glacé, là.
14: Non, c'est clair. Puis tant mieux, mais excuse-là, t'es l'exception. Là. T'es l'exception. Je vois ça. Regarde, je suis dans des milieux de des cocktails. C'est tout du bon monde, bon monde. Mais les gens boivent un verre. Puis la réalité, moi, je ne comprends pas que on sensibilise pas tout le monde d'avoir ce petit appareil-là qui coûte 100 quelques piastres. Tu te vérifies avant. Parce que moi, c'est tout le temps des gens qui débarquent et disent « Ah, je pensais que j'étais correct, tu sais. » Mais la réalité, puis tu sais, je veux dire, là, il y a des débats, le 0.05, 0.08. Moi, regardez, c'est pas ça qui change les choses. Parce que souvent, dans des accidents, puis mortels, puis qui fait que les gens vont en prison, puis parce qu'ils étaient en état, soit l'alcoolémie plus haut, les facultés affaiblies, bien, ces gens-là qui vont... souvent, là, ça pourrait être un accident, parce qu'un accident, ça se peut sur la route. Tu peux, on le sait, un accident, c'est imprévisible, ça arrive, puis des fois, ça cause des morts, ça cause des blessés. Mais là, si tu as dépassé la limite, ben là, c'est la prison, puis c'est fini. Donc, tu sais, je comprends pas qu'on sensibilise pas les gens, ça coûte 100 quelques piastres. Avant de conduire, là, tu penses que tu es correct, tu prends ça, tu vérifies, puis ça changerait bien plus la donne que mettre ça à 0.05. Puis je me demande aussi, hey, tu achètes une voiture maintenant, les caméras, le système anti-collision, le ci, le ça, mais il y a jamais, ils t'offrent pas ça là, de pouvoir
13: mettre options, une option. Ouais. Hein.
14: C'est ça. Et encore là, ça sauverait bien encore plus de vie que la petite lumière qui allume quand on change de voie avec les angles de mort. Tu sais, mais c'est bizarre parce que c'est comme un tabou, faut pas trop en parler. Les voitures, ben je le sais légalement pourquoi ils font pas ça. Ça serait trop dangereux pour les poursuites parce que si le système est défaillant, là, il y a un accident mortel, des choses comme ça, évidemment, ils veulent pas mettre le pied là. Mais je vous le dis à la maison, là, allez vous acheter ça, ça va. Moi Alexandre, là, Isabelle, c'est drôle parce que j'ai sauvé des couples. J'ai sauvé, je pense, des gens de faire des dépressions. Quand les gens arrivent, ils ont été accusés de faculté affaiblie. La première fois, là, comme je te dis, c'est du bon monde. Les récidivistes, on pourra en reparler. C'est le père de famille, c'est le gars que sa vie va bien. Ah, oh, là, j'ai pas vérifié. Mais je leur dis, hey, t'es chanceux, t'es ici, là. Oui, tu vas avoir un casier criminel si tu plaides coupable, on va regarder si on peut t'acquitter. Mais sinon, là, t'es le gars le plus chanceux au monde. Ta vie déraillera pas, tu seras pas en prison des années.
13: Ça t'a pas tué personne.
14: T'as pas blessé, t'as pas tué personne. Fait que je leur dis, déjà là, garde le moral. Aux blancs qui sont pas contents parce que j'envoie des fois la famille, le hockey, le ci, le ça, le ça. Tu perds, hein, déjà, quand t'es accusé, il y a même pas de question, tu perds ton permis 3 mois, et ça chamboule. Par la suite, ben, si tu plaides coupable, là, maintenant, il y a des années que tu t'avais pas ton permis encore pendant un autre 3 mois. Maintenant, tu peux avoir un permis restreint. Mais il reste que tout ça, puis c'est drôle parce que j'ai même vu des gens, puis je veux pas parler de toi Alexandre, mais des gens dire
0: qu'est-ce qu'il a fait?
14: Ah, moi je prends pas mon véhicule, tu sais, la personne la plus droite là tu connais là, puis c'est arrivé parce que ça prend une fois de trop.
0: Mais ce que tu vois là, dans ta pratique là, est-ce que c'est des gens qui sont près du 0.8 ou des gens qui la pètent pas pire la balloune comme on dit en bon québécois là, tu sais, est-ce que c'est des gens qui commettent beaucoup d'excédents ou c'est des gens semi-raisonnables,
13: tu sais, ouais, juste sur le bord.
14: Il y a deux types. Les bonnes personnes que je vous parle, malgré, non, il y en a que c'est ça peut être le double, là, c'est sûr que c'est moins pardonnable.
13: Il y a le double, t'es gommé, puis à peu près, là. Excuse-moi, là, mais...
14: Ouais, c'est ça, là, il y a toutes des règles quand t'es le double, là. Déjà, là, il y a des tests de la SAC, tu vas être sous le joug de la SAC, une fois que tu plaides coupable, tu perds ton permis, exemple, une année, mais la SAC revient en arrière pour te l'enlever 2 ans. Et ce qui est rassurant de ces gens-là, c'est que, même j'ai déjà plaidé ça à la cour, c'est un récidiviste, puis il voulait son permis restreint. J'ai dit au juge, qu'est-ce qui est le plus dangereux, qu'il y ait son auto stationnée dans la cour, pas d'éthylomètre ou avec un éthylomètre, le souffleux. Là. Donc, c'est sûr que ces gens-là, et là, il y a les déraillés qui font souffler la nièce ou le neveu. Ça c'est criminel notoire. Bon. Là. Mais à ta question, c'est habituellement un point zéro, c'est un peu au-dessus. Et ça chamboule leur vie. Ils ont un casier criminel quand ils plaident coupable. Puis, mais c'est souvent pas tellement au-dessus de la limite. Là, mais les accusations tiennent pareil.
13: Dans le cas qui nous a permis de faire un peu une mise en contexte au début, on est en août 2020, OK? Un homme de 43 ans circule sur un scooter, donc une mobylette sur la 132. On est à Saint-Robert, près de Sorel-Tracy. Puis là, il y a le conducteur, l'accusé dans cette histoire-là, qui célébrait son 23e anniversaire, happe le scooter par derrière. OK? Taux d'alcool dans le sang, 1,5 fois au-dessus de la limite. Là, il y a eu un premier procès. Il est reconnu coupable de conduite avec les facultés affaiblies ayant causé la mort. Et là, le juge l'avait condamné, 3 ans de détention. Voilà. Mais là, La cour d'appel, Maître Bernier, a annulé ce verdict de culpabilité-là, jugeant que c'est pas prouvé que c'était l'état d'ébriété de l'accusé qui avait causé la collision-là. Donc, un drame qui aurait pu survenir même si le conducteur était sobre. Essentiellement, c'est ça que dit le plus haut tribunal. D'abord, est-ce que c'est rare qu'il y ait un deuxième procès pour ce genre de choses-là? Puis, tu sais, pour la famille, là, revivre ça encore une fois, là, on ne peut qu'imaginer l'épreuve, là.
14: Oh oui, mais tu sais, si ton analyse est bonne, c'est rare. Mais ce qu'il faut comprendre, c'est que le système, tu sais, on se rappelle, hein, vaut mieux du criminel en liberté qu'un innocent emprisonné, dans le sens que c'est sévère, le fardeau hors de tout doute raisonnable. Et là, ce qui se passe, c'est qu'il n'y a pas un lien direct, dire OK, puis c'est ça que je vous disais, un accident, ça arrive. Ouais. Même si on est à 0.09, ça peut être un accident. Bon, ça veut pas dire. Et là, les tribunaux, ce qu'ils veulent, c'est qu'il y ait quand même un lien significatif entre l'alcoolémie et l'accident. Donc, il faut prouver ça. Dans ce cas-là, ce que les juges de la Cour d'appel disent, ben le jeune de 23 ans roule sur la route. C'est une route de 90 km/h. Il n'y a aucune lumière. Le scooter, lui, roule à 50 km/h. Il n'a aucune visibilité. Il est habillé en noir, donc il n'est pas visible. Donc, hors de tout doute raisonnable de dire que le lien entre l'alcool et l'accident est là, ben c'est ça qu'il faut quand même prouver. C'est pour ça qu'il y a un nouveau procès.
13: Merci beaucoup, Maître Bernier. Au revoir.
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13: Ah oui, le ministre de Blanc, lui, est toujours de bonne humeur. Il s'en va à Washington, il va se promener, puis il parle à du monde. Puis après ça, il essaie d'en venir à une entente. Vous avez reconnu le président américain, Donald Trump, en ouverture, hein, qui trouve donc l'administration canadienne, le gouvernement canadien est injuste et mauvais à son endroit. Et Mark Carney, ben, qui a été appelé à réagir. Parce que là, regardez votre calendrier. Là, on est le 7 août aujourd'hui. Dans à peu près une dizaine de jours, on saura ce qui va nous arriver. Là. Est-ce qu'on aura ces fameux tarifs dans certains secteurs. Là, je veux dire, c'est une hausse considérable. Là. Bon, ça touchera à peu près autour de 500 produits canadiens, produits québécois également. Est-ce que c'est des paroles en l'air? Est-ce que ça va se matérialiser? Puis en trame de fond, ben, il y a toutes les renégociations de l'ACEUM, cet accord commercial. Alors, oui, on se parle, mais c'est très tendu. Mario Simard est député de Jonquière, Héberville, Pays des Bleuets. Et porte-parole du Bloc québécois en matière d'affaires intergouvernementales. Bonjour, M. Simard, merci d'être là.
19: Salut, M. Dubé, ça va bien?
13: Ben oui, ça va bien. Dites-moi, ça a été quoi votre réaction quand vous avez un peu entendu ces différents extraits-là? Bon, t'as le président qui nous traite de tous les noms, puis après ça, t'as M. Leblanc là, qui garde le sourire, Mark Carney qui reste encore une fois stoïque de marbre face aux attaques du président américain.
19: Pour la petite histoire, là, donc la déclaration de M. Carney s'est faite chez moi hier
13: en plus,
19: à Jonquière, chez Rio Tinto. Voilà. Mais j'aimerais vous ramener un peu en arrière. J'aimerais vous ramener dans le cadre de la dernière campagne électorale, si vous vous rappelez bien. M. Carney avait dit « Dès que je serai élu, dans les premiers mois, on va arriver à une solution et à un système d'échange commercial semblable à l'ACEUM où on aura des produits canadiens non tarifés. Ce n'est jamais arrivé. Et c'est vrai que c'est difficile de conjuguer avec Donald Trump. Il est imprévisible, mais je suis pas mal persuadé que tout le monde le savait lors de la campagne électorale de 2025. Donc, il y a eu beaucoup de fausses représentations là. Puis, j'ai hâte, moi, que les Canadiens, en particulier les Québécois, là, prennent conscience véritablement de ça. J'ai l'impression qu'il y a encore un aura autour de M. Carney, mais dans les faits, les résultats en matière de négociations commerciales sont très faibles. Ce qu'on voit, ce sont de multiples concessions sans résultat et une action gouvernementale qui est complètement désorientée. D'ailleurs, c'est ce qu'on a vu dans les derniers mois.
13: D'ailleurs, ça va faire l'objet de notre tribune téléphonique aujourd'hui, Isabelle. On vous demande, que pensez-vous de la méthode Carney pour négocier avec le président américain Donald Trump?
0: 1-877-CUBE Radio pour nous rejoindre par texto, par téléphone, pour parler à Jess avant ses vacances. Ça, c'est l'idéal de nous téléphoner. 1-877-CUBE Radio. Bien sûr, dès qu'on parle de ça, les gens s'indignent. Il y en a beaucoup qui trouvent que Mark Carney n'est pas assez proactif. En tout cas, c'est ce que je vois sur la messagerie pour l'instant.
13: Parce que M. Simard, on se souviendra de Elbows Up, hein, un peu inspiré de Gordie Howe. Tu sais, hey, on va se tenir debout, attention, ouais. On va lever le coude. Là, tu sais.
19: Là, moi, je regarde. Vous savez ce que ça veut dire, lever le coude au Québec. Hein?
13: Oui, oui, oui. mais je regarde.
19: C'est pas nécessairement la même chose.
13: Non. Non, puis probablement que dans le rock, dans le reste du Canada, ils ne comprennent pas ce que ça veut dire. Mais je regarde la stratégie, j'ai plutôt l'impression, moi, qu'on fait des genoux flexion. Hein, on s'agenouille devant.

0: Sur leurs 5 millions de tonnes, il y en a plus de 3 millions qui viennent du Québec. Je vois pas pourquoi ils mettraient des quotas là-dessus. Ce que je crains, moi, c'est que ce soit les transformateurs d'aluminium qui se voient imposer des quotas. Et ça, au Québec, ça nous a pris 30 ans à développer cette grappe de transformation d'aluminium qui est fort importante au Saguenay-Lac-Saint-Jean. Si le gouvernement prend cette direction-là, ce serait pour le Québec, ce serait une véritable catastrophe. On serait la monnaie d'échange là au niveau des négociations américaines. Mais je peux prendre quelques instants pour attirer votre attention sur quelque chose. Qu'est-ce qu'on a vu dans les derniers mois? Où s'est concentrée l'action gouvernementale pour répondre à la crise tarifaire? Le gouvernement dit qu'il faut diversifier notre économie, donc il a investi dans quoi? Le seul secteur qui n'est pas tarifé, celui du gaz et du pétrole. Donc, on a investi en des crédits d'impôt qui sont fort généreux et on a annoncé dernièrement l'accord avec l'Alberta. C'est 40 milliards de dollars pour une infrastructure pipelinière qui va être payée par les contribuables. Et c'est là où c'est complètement fou parce que ça sert principalement qui? Quand vous regardez la structure de propriété des grandes entreprises pétrolières, ils sont américaines. On paie avec l'argent des contribuables québécois des infrastructures qui vont servir les Américains. Et quand on regarde les chiffres, on sait que grosso environ, là, t'as une fuite de capitaux de 12 milliards de dollars par année qui part du Canada en dividendes et qui s'en va aux États-Unis. Donc, ce qu'a décidé de faire dans les derniers mois, le gouvernement fédéral, investir dans des infrastructures gazières pétrolières pour des gens qui font des milliards et des milliards de profits, ça va être encore pire avec la crise qu'on connaît. Et ça a été ça. C'est complètement incohérent. On soutient les Américains au lieu de soutenir l'économie québécoise.
1: C'est une question qui interpelle nos auditeurs. François est en ligne. Bonjour François, bienvenue à Cube.
2: Bonjour.
1: Alors vous pensez quoi de la méthode de notre premier ministre PDG?
2: Excusez-moi, ça coupe. Je suis en auto. Est-ce que vous m'entendez?
1: Très, très
3: Oui.
1: bien, François, je vous écoute.
2: Allô, allô.
3: Salut, salut.
2: Ouais. Bon, moi, je trouve que Mark Carney, à force de voyager, je pense qu'il essaie de faire peur à M. Trump pour montrer qu'il est capable de s'entendre avec du monde de l'extérieur que lui. Par contre, on n'a rien de concret. La seule chose qu'on a de concret, c'est qu'on va faire l'Eurovision. Félicitations.
3: Puis on ne sait pas comment ça va coûter.
1: Merci François, merci d'être bien branché à Cube, c'est apprécié. Mais son point est intéressant. La question des voyages, parce que moi, personnellement, j'ai rien contre le fait que le premier ministre Carney développe de nouveaux marchés. Hein? Fasse de nouvelles ententes un peu partout, qu'il soit proactif là-dessus, je peux pas vous dire, moi, que ça me dérange. Ce qui me fatigue, c'est que ça avance pas de l'autre bord. Puis qu'on fasse des concessions comme le pont Gordie Howe. Le pont Gordie Howe, M. Simard, sincèrement, là, c'est quoi l'avantage là, pour le Canada d'avoir payé pour cette infrastructure-là, mais que pour les 15 prochaines années, on va donner la moitié des profits aux Américains?
0: Oui, mais encore une fois, on plie les chines devant le gouvernement américain et on n'a rien. On n'a absolument rien en retour. Et ça, c'est très décevant. Comme vous, je sais pas, la diversification de notre économie puis avoir de nouveaux partenariats, c'est très bien. Mais avant d'en arriver là, il faut que tu t'assures de conserver les industries qui sont les tiennes. Et malheureusement, je vous dirais que dans le secteur forestier, qui est un des secteurs les plus tarifés et qui touche majoritairement le Québec, on est la plus grande province forestière au Canada. Donc, là-dedans, il y a rien qui a été fait, absolument rien qui a été fait. Et les Américains nous traitent de façon illégale en nous appliquant des droits compensateurs, des droits anti-dumping. Et le gouvernement fédéral traîne ça depuis 2017. Et ce qui les préoccupe principalement, c'est le secteur automobile. On a été sacrifié. Il faut être conscient, il faut que la population soit consciente que le secteur forestier québécois a été la monnaie d'échange pour s'assurer que le secteur automobile de l'Ontario se porte bien. C'est ce que fait le gouvernement dans les dernières années. Donc, point de vue des négociations commerciales, moi, j'entends souvent des collègues libéraux me dire « il faut réfléchir en Team Canada ». Ben, Team Canada, malheureusement, le Québec en fait pas partie. Quand je regarde leur action gouvernementale, le Québec ne fait pas partie de cette fameuse Team Canada.
1: Ouais, non, ça c'est clair. Petit clin d'œil en terminant, Isabelle, sur la messagerie.
3: Ben, il y en a plusieurs qui disent, parlez-moi pas de M. Carney, je vais passer une mauvaise journée. Mais
1: donc... je suis désolé, on va pas de vous en parler.
3: On est vraiment désolé.
1: Premier ministre.
3: mais il y en a qui disent, qui aurait fait mieux? On critique, mais on devrait apporter des solutions. On voit que la méthode Ford a apporté beaucoup de résultats. Ben non, la patience est probablement la meilleure stratégie. Donc, c'est l'opinion de cette personne-là.
1: Bon, alors, Mario Simard. la solution, la stratégie de négociation du Bloc

0: en terminant, ce serait quoi?
1: Ben, la première chose, on sait que Monsieur Trump est irrationnel. Il faut que tu t'assures de maintenir les infrastructures industrielles que tu as. Ce que le gouvernement fédéral a fait, c'est qu'il a choisi de prioriser les seules infrastructures qui sont non tarifées, c'est celles du gaz et du pétrole. Moi, chez nous, l'aluminium, le secteur de l'aluminium puis le secteur de la forêt, c'est névralgique. Dans l'ensemble du Québec, c'est considérable. Donc, il fallait faire une action pour soutenir ces secteurs-là, pour passer à travers la crise, puisque tôt ou tard, on va être ailleurs, puis on va pouvoir développer de nouveaux marchés. Mais malheureusement, c'est pas ce qui a été fait.
0: Je vois. Intéressant exercice. Mario Simard, député donc du Bloc québécois, responsable en matière tout ce qui est affaires intergouvernementales. Merci d'avoir été là. Au revoir.
1: Bonne journée. Au revoir.
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0: Ah, mais ça met de l'ambiance en studio. C'est, ma foi, Isabelle, c'est pas la toune de l'été, c'est une des chansons de l'été. Quel retour réussi en musique pour Mitsou?
1: Hein? Déjà, il y a eu un buzz en mai quand cette relecture de ses shows a été faite avec Mitsou et Yacétidon. Faut dire que c'est un retour qui est réussi. On est le 7 août, là, l'été va évidemment finir un jour et on peut se convaincre, on est sûr au fait que c'est la chanson québécoise de l'été. Mitsou est avec nous, Mitsou qui a un été tout musical. Merci d'avoir accepté l'invitation.
2: Allô Isabelle, allô Alexandre, mon Dieu, Isabelle, tu me donnes des frissons, merci.
1: Non, mais c'est tellement agréable de réentendre cette chanson-là, les réarrangements, ça a été quoi la réaction? Parce que ça fait quelques mois que ça joue déjà. Qu'est-ce que tu te fais dire sur le terrain?
2: Ce que je me fais dire, ben, écoute, c'est du fun du début jusqu'à maintenant. Ça m'a permis de faire tellement de spectacles, mais ce que les gens disent, c'est que ça les fait danser, que ça leur donne de l'espoir. Puis là, c'est très drôle parce qu'en ce moment, tu sais, il y a la phrase, la petite ligne, et hop, au boulot. Puis les gens qui retournent au boulot, ça envoie.
1: Mais c'est
2: ça me fait rire.
1: Cette chanson.
2: Donc, c'est bon jusqu'à la fin du travail, je pense.
1: On est correct. Ben, un peu même cet été, quand on aura Baboune là, de l'hiver, là, ça pourrait faire. Ça représente quoi pour toi, cette chanson-là? Parce que ça fait déjà 25 ans, tu sais, qu'elle a été très, très populaire. Qu'est-ce que ça a représenté dans ta carrière, cette chanson-là?
2: Ben, ce que ça représente, c'est que c'est le plaisir de la musique. T'sais, moi, j'avais envie d'en refaire. Je savais pas trop comment. Ça a été très instinctif. J'ai dit à mes producteurs, pourquoi on fait pas cette chanson-là? Personne n'écoutait. Puis à un moment donné, j'ai fait, je m'en fous. Je m'en vais en studio. Je demande aux gens à qui avec qui j'ai envie de travailler. Puis c'est avec cette chanson-là que j'ai convaincu mon équipe que ça, quand ils ont entendu le produit final, si tu veux, que je les ai convaincus que c'est ça qu'il fallait lancer pour mon retour. Donc, ça prouve que la musique, c'est de l'instinct. Ça peut se faire rapidement. Toute l'imagerie, on l'a faite en 4 jours. Ah. Mais c'est-à-dire que du moment où on a pris la décision d'engager les gens, de faire des petites clipettes, des petites vidéos, tout ça, c'est préparé en 4 jours. Puis c'est ça qui est fantastique aussi avec les réseaux sociaux, c'est que ça permet une flexibilité puis une agilité qu'on avait peut-être moins avant.
1: Puis, on te voit un peu partout cet été. Ben moi, je t'ai vu l'hiver passé avec Pierre Lapointe dans un spectacle de Noël. Ouais. Après ça, on t'a vu à La Victoire. Ce soir, c'est à Afromonde avec Yacétidon. Il y a une superbe collaboration entre vous deux. Il y a la super Francofête aussi qui s'en vient. Une grosse soirée, la veillée de P.Y.L.R. avec, ben justement, Yacétidon. Mais Catherine Sans Regret aussi. Il y a une espèce de passation des pouvoirs où je ne sais trop. Là, mais c'est je trouve ça intéressant. J'ai comme l'impression qu'on va continuer de te voir en musique peut-être plus souvent.
2: Ça, c'est sûr. Tu sais, j'ai la chance de chanter avec quelqu'un qui, au Québec, est en train de changer la donne, Yacétidon, parce que la musique afrobeat est tellement dansante, est tellement enivrante, puis on en a besoin ici. Je trouve qu'on n'en fait pas assez. Puis ce que P.Y. fait aussi à Québec avec ce festival dont tu viens de parler, le 21...
1: Oui,
2: prochain.
1: À l'Agora de Québec.
2: C'est de remixer des chansons des années 70, 80, 90, mais de les mettre à la sauce d'aujourd'hui. Je pense que c'est ça qu'on retient, c'est de reprendre notre patrimoine à nous, mais de l'ajuster à 2026. Puis moi, ça me fait plaisir de le faire, mais ça me fait plaisir de l'entendre d'autres artistes aussi.
1: Moi, je trouve ça le fun parce que Yacétidon, quand tu lui as écrit sur les réseaux sociaux, ne savait pas tu étais qui. Donc, j'ai l'impression qu'il y a une nouvelle génération aussi qui te découvre.
2: Oui!
0: Là, c'était qui, Mitsou? Là, je le ferais sur moi. Là, il te replace, là, Mitsou.
2: C'est parce que je vois... Tu me dis ça, Isabelle, que je vois une scène que j'ai vécue le week-end passé. Je suis allée au show Oshéaga.
1: Oui!
2: Puis je suis partie seule à un moment donné. Puis je suis partie en métro. Puis il y a une maman qui est à côté de moi qui est en train de flipper sa vie parce que je suis à côté d'elle, puis sa fille qui comprend absolument pas sa mère.
1: J'adore.
3: Oh, c'est bon.
2: Oui, j'ai besoin de ça un peu là.
1: Puis là, est-ce qu'on pourrait te revoir plus? Est-ce qu'il pourrait y avoir d'autres nouveautés musicales éventuellement?
2: Oui, absolument, il y en aura d'autres. Il y en aura d'autres cet automne. Une à la fois, juste pour le plaisir. Puis très différente aussi.
1: Ça veut dire
2: l'une
1: quoi,
2: de l'autre. Ben ça va être des petits packages différents pour vous, pour qu'on se fasse plaisir ensemble. C'est
1: on
2: tout.
1: Adore. Mitsou, merci beaucoup d'être passé à l'émission, puis Maud Cambronne pour ce soir.
2: OK, ça marche. Donc, au pied de l'horloge à 20h30 ce soir.
1: 20h30, c'est noté. Merci beaucoup.
0: Merci beaucoup, Mitsou. À très bientôt, Alexandre Morinville. Où elle est sur ton radar?
3: Oui, ben on va regarder ce qui se passe là, à, évidemment, l'Omnium Banque Nationale. Toutes sortes de matchs ici qui vont être disputés à Montréal là, sans quelques têtes d'affiche. Mais si vous êtes en télétravail cet après-midi et que vous voulez ouvrir la télé là, sur le côté, Leila Fernandez chez les femmes à 13h40 là, va jouer les 16e de finale.
0: Isabelle à la météo.
1: Ben Mitsou l'a dit, c'est chaud. Là. C'est chaud. Oh, oh, oh, oh, oh. C'est beau. 30 degrés. Puis ça se pourrait qu'il y ait des précipitations cette fin de semaine, des risques d'orage.
0: Isabelle, Alexandre, merci beaucoup. Merci tout le monde d'avoir été là cette semaine. Bonne fin de semaine. Rendez-vous lundi dès 6h.
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17: Bon vendredi tout le monde. Bonjour Karima.
1: Hey, bonjour.
17: Il va faire chaud aujourd'hui.
1: Il va faire chaud. Puis tu sais, quand ta climatisation te lâche, c'est ce qui m'est arrivé hier.
17: T'es pas sérieuse?
1: Ben oui, ben c'est des choses qui arrivent.
17: Mais t'as dormi avec une grosse chaleur comme ça toute la nuit?
1: C'est ça, qu'est-ce que tu veux? Je me sentais un peu dans les tropiques. Non, en fait, tu sais, quand ta clim sort de l'air chaud, là ça ne marche plus. Là.
17: Ça, c'est le fun.
1: Oui, c'est ça. Mais bon, tout va bien. C'est, j'allais dire, le week-end qui va commencer. Ça va peut-être moins bien du côté de cette image, cette perception. C'est pas nécessairement la grosse affaire, mais on en parle un peu ce matin, là, d'une contravention impayée. La mairesse de Montréal s'est fait saisir son véhicule qui n'avait pas le droit de circuler. Et donc, elle a reçu une amende de 524 $. La voiture a dû être remorquée à la fourrière. Ce n'était pas elle qui conduisait. Là, on va expliquer un peu cette histoire-là qu'on retrouve, notamment, on en parle ce matin dans le Journal de Montréal.
17: Bien, c'est son conjoint qui conduisait la voiture. Il a fait un excès de vitesse, a été contrôlé. Et en le contrôlant, on s'est rendu compte en entrant la plaque qu'il y avait des tickets impayés. Il y en avait tellement que ça, la voiture ne pouvait plus circuler, en fait. Elle n'était pas en droit de circuler. Et là, moi, ça m'a rappelé quand même cette histoire-là. Je vous mentirai pas, tout le monde, moi, je le savais. Quand la mairesse a critiqué les policiers il y a quelques semaines à la suite de la sortie des allégations de racisme et de scalp au poste de quartier 39, elle a dit que son conjoint, lui, était contrôlé, et je la cite juste pour vérifier. Elle a dit que ça arrivait souvent, ça. Et moi, il y a des policiers qui m'ont écrit, qui m'ont dit « c'est pas vrai, c'est pas ça qui se passe. C'est que monsieur conduit une voiture qu'il n'a pas le droit de conduire. La voiture, elle n'a pas d'affaires sur la route. » Et moi, j'avais pas vraiment l'intention personnellement de sortir sur la place publique avec cette information-là parce que c'est des affaires de famille, c'est des affaires de couple. Mais j'ai quand même trouvé ça très étrange que la mairesse prenne ce risque-là il y a quelques semaines. Tu critiques les policiers, tu dis que ton conjoint est contrôlé juste pour vérifier, parce qu'il est noir, je le précise, pour ceux qui l'ignoraient. Et en même temps, tu sais que ton conjoint conduit une voiture qui n'a pas d'affaires sur la route. J'ai trouvé ça, honnêtement, assez audacieux, pour ne pas dire assez téméraire, assez osé qu'elle aille dans cette direction-là. Ça sort, ça nous rend tous un peu mal à l'aise, parce qu'on se dit, ben, tu sais, OK, c'est quand c'est son conjoint, ça arrive, on fait des erreurs, un excès de vitesse, j'en ai déjà fait, là, OK, soit dit en passant, j'ai déjà pogné une étiquette pour ça, moi aussi. C'est pas une affaire de race, de couleur de la peau. Sauf que, elle pensait quoi exactement? Elle pensait quoi? Les policiers, quand ils se font pointer du doigt comme ça, ils nous écrivent. Ils nous écrivent parce qu'ils peuvent pas donner d'entrevue, puis ils veulent que la vérité sorte. Eh bien, la vérité sort.
1: Puis juste, c'est ça, pour, j'allais dire, préciser, parce que tu as mentionné, je vais juste résumer un peu l'histoire, là, juste pour qu'on mette tout ça ensemble, là, comme on dit, le puzzle. Ça se passe donc le 9 mars dernier. C'est le conjoint de la mairesse. Il reçoit un constat d'infraction pour excès de vitesse. C'est dans une zone de 50 km/h. Ça se passe dans l'est de la ville, bon, pas loin du boulevard métropolitain, tout ça, dans Saint-Léonard. Et ensuite, on constate que le véhicule, la plaque est au nom de Soraya Martinez-Ferrada. Ce n'était pas elle, donc je précise là, qui est au volant. Elle ne conduisait pas cette voiture-là. On se rend compte que cette voiture n'a pas, en fait, on n'a pas le droit elle n'est pas autorisée à circuler. On dit aussi que la mairesse n'était pas présente à bord du véhicule. Et là, le policier donne deux autres constats d'infraction. Et chacun, on nous dit, assorti d'une amende de 524 $. Et ensuite, le véhicule est remorqué, transporté dans une fourrière. Et ensuite, ce qu'on nous dit, parce que là, faut quand même spécifier, la déclaration de la mairesse, OK, elle a répondu à cette histoire-là en disant que c'était en raison d'une contravention impayée que son véhicule a été frappé d'une interdiction de rouler. Tu sais, des fois, tu ne payes pas tu t'as peut-être oublié de payer ta contravention, ça peut tous nous arriver. Ça, c'est vrai. Là, je veux dire, ça se peut là, un oubli. Mais c'est ça. Donc là, apparemment, la raison, on dit, c'est un peu tombant de deux chaises. C'est une contravention qui a été impayée, puis à cause de ça. Puis elle dit, je pense bien que des Montréalais et des Montréalaises savent qu'on ne se réjouit jamais de découvrir un ticket tombé entre deux chaises. La seule chose, c'est que habituellement, dans une procédure, quand tu as des contraventions comme ça, tu reçois des rappels, tu reçois des lettres, tu sais, tu as la SAQ, tu peux avoir, au minimum, on nous dit, là, elle aurait dû recevoir un avis de jugement de la cour, la lettre de suspension de la SAQ, donc il y a ça. Bon, ensuite,
18: il y a quand même, certains vont dire oui, mais il y a quand même, c'est pas, ça peut arriver aussi des erreurs. Il y a des clients, par exemple, qui n'ont jamais rien reçu de la SRQ ni de la cour municipale. Donc, c'est possible aussi que c'est passé entre deux chaises. En tout cas, je voulais juste montrer.
3: Ben oui.
18: Mais c'est pour ça que je dis, je veux juste montrer les deux côtés parce que ça, c'est la défense du côté de la mairesse. Comme je dis, on va pas tomber en bas de notre chaise sur une histoire nécessairement de contravention. On ne sait pas non plus la contravention dont on parle qui n'avait pas été payée. Qui était au volant de la voiture? Est-ce que c'était son conjoint? Est-ce que c'était la mairesse? Est-ce que c'était quelqu'un d'autre? Tu sais, il y a comme des éléments qui manquent. Mais je suis d'accord que là, ça fait remonter ça, en fait. Parce que là, tu vois une nouvelle comme ça, puis là, ça fait remonter ce que tu disais, cette déclaration-là de la mairesse qui pointait du doigt, finalement, les policiers en disant, ben oui, mon conjoint s'est fait arrêter, puis il y avait comme
17: facilement
18: des...
17: cinq ou six fois, elle avait dit, par des agents cette année. Donc, elle parlait de l'année 2026. C'est en juin, mi-juin qu'elle nous dit ça, au volant de sa voiture. Et là, elle ajoutait, juste pour vérifier quoi? On ne le sait pas. On ne le sait pas? On ne le sait pas?
18: Ben c'est ça. T'sais, peut-être qu'il y a...
3: Ben, écoutez, si vous roulez, si vous dépassez la limite
18: permis... Il n'y a peut-être aucun lien, mais peut-être. Ça, je te dis, ouais. C'est juste que là, tout ça sort ensemble, ouais. En même temps. Donc, bref... En tout cas, donc, la mairesse s'est défendue. J'ai spécifié, là, tout ce qui a été mentionné. Je pense que c'est important d'avoir cette version-là, d'avoir aussi ses raisons. Et juste spécifier, comme je le disais, ben, c'était pas elle qui était au volant du véhicule.
17: Moi, il y a des policiers qui m'ont dit, parce que des fois, on se demande si le chef est du côté de ses agents. Il y a une rumeur voulant que ce soit pas le cas. Et il y a des policiers qui me disent, c'est pas vrai. Notre chef, il y a un travail difficile, il y a un travail politique. Il y en a qui, effectivement, sont pas du tout d'accord avec les politiques du chef. Mais des fois, on grossit un petit peu des mythes parce qu'on est imprudent. C'est pas la même affaire qu'avec la mairesse. Là, j'ai jamais communiquer avec un policier du SPVM qui m'a dit qu'il avait l'impression que la mairesse était de leur bord. Il y a des milliers de policiers qui travaillent à Montréal. C'est des gens qui font un travail difficile. Et quand Madame la mairesse a fait des amalgames, vise les policiers, n'est pas suffisamment précise en faisant la distinction entre des policiers qui sont, disons, des cow-boys qui font mal leur travail et la majeure partie des policiers, la majorité des policiers qui font un travail difficile puis qui le font pas en étant super bien payé, soit dit en passant, c'est pas bien payé quand tu commences une carrière de policier, puis on veut des jeunes policiers, eh bien, ça enregistre un ressentiment, ça entraîne de la colère. Et c'est pour ça que les policiers communiquent avec nous quand on fait des sorties pareilles. Madame la mairesse qui fait semblant de pas comprendre pourquoi la voiture de son conjoint ou conduite par son conjoint est interceptée alors qu'on dépasse la limite permise. Un policier a le droit d'intervenir quand on dépasse la limite permise. C'est même son travail, c'est même pour ça qu'on le paye. Par la suite, on scanne la plaque, on voit que la voiture est pas payée. Qu'est-ce qu'on fait? On laisse partir la personne parce que monsieur connaît la mairesse? Non. Il y a une loi pour tout le monde. Elle n'aurait pas dû faire cette sortie-là. Elle aurait dû être discrète et se dire, avec ma situation à la maison, avec ce qu'on a vécu, je pense que je vais la retenir, celle-là. Mais on veut bien paraître. On veut être du bon côté de la force, du bon côté de la morale. On veut être positif. On veut passer à l'histoire. Mais c'est ça que ça donne. C'est ça que ça donne.
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3: Ah, écoute, pour une fille qui a eu de l'air chaud en plein visage toute la nuit, t'es en forme, Karima.
18: Oui.
3: Hey, la ville de Montréal a annoncé hier le retour des boules colorées au-dessus de la rue Sainte-Catherine-Est. J'ai eu l'impression, en apprenant la suite, parce que ça, c'est la bonne nouvelle, tu sais, quand t'essayes de faire manger un légume à un enfant, tu mets le légume, la petite carotte dans un cupcake, là, puis tu y avances dans la bouche comme ça, puis il croque, puis il se rend compte qu'il y a une bonne nouvelle, mais il y a une mauvaise nouvelle à l'intérieur. Le cupcake, c'est les boules, mais le légume, c'est le chantier, parce qu'on annonce un gros, gros, gros chantier. Un chantier dont les travaux préparatoires vont débuter dans un mois. Principalement, on veut refaire les conduites d'eau, les égouts. On va en parler avec quelqu'un qui connaît bien le village, Danny Jobin, propriétaire de plusieurs commerces depuis 32 ans, le Date Karaoke Bar, le Stock Bar. Bonjour, bienvenue au studio.
20: Bonjour. Bon matin.
3: Vous l'avez appris quand, vous? Parce que nous, hier, on apprend qu'on va aller de l'avant avec ce chantier-là. J'espère que vous l'avez appris avant.
20: Oui, bon, on connaissait le problème des travaux qui s'en venaient. En fait, problème-solution aussi, parce que des travaux, il faut que ça se fasse à un moment donné. Oui, on était mis au courant. On attendait la sortie officielle de savoir comment ça va se dérouler, quand ça va commencer, parce qu'on est un peu dans le... On sait pas quand ça commence. Si ça va-tu commencer cette année, ça va-tu commencer l'année prochaine, ça va-tu commencer... Ça va être fait comment? Là, ils nous ont ouvert ils nous ont parlé, en fait, d'une manière qui pensait le faire. Puis je crois que c'est une bonne manière pour nous aider à survivre, en fait, parce que le problème des travaux, c'est de survivre à tout ça. Et puis, je pense que de la manière qu'ils veulent le travailler, c'est une bonne manière de le commencer cette année en automne, faire une partie des travaux, nous laisser l'année prochaine de piétonnisation avec nos terrasses. Parce que comme moi, dans un exemple comme moi, j'ai quatre terrasses, mais quatre terrasses fermées, c'est dur un petit peu sur le budget.
18: Un petit peu, hein?
20: Puis c'est dur sur les employés. On engage 60 employés, mais là, on réduit si on n'a pas de terrasse. Puis, fait que c'est tout ça qui était un peu stressant. Puis là, ils nous ont enfin dit quelque chose. Mm-hmm. Ils nous ont parlé des boules qui revenaient, qui est une bonne nouvelle,
18: oui,
20: selon moi,
18: vrai.
20: Parce que les gens partout dans le monde parlent des boules.
18: C'est emblématique.
20: C'est emblématique,
18: fait.
20: Exactement. Fait que ça, je pense que ça va être un plus. Et puis, c'est ça, la manière qu'ils font les travaux, c'est qu'on va avoir une autre piétonnisation l'année prochaine, et puis ça va être fait en section. Ce qui me fait le plus peur, c'est l'étape de 2027, c'est la section est grande, tu sais, c'est de Berry à Papineau. Alors, moi, dans mon cas, je suis affecté au complet, mais il y a les autres commerces aussi qui le sont, et puis à quatre commerces, on peut se débrouiller pour s'entraider entre commerces financièrement, mais qu'un petit restaurateur seul, si c'est pas bien planifié, si c'est pas bien organisé,
17: il perd tout.
20: Mmh. C'est ça. Puis on l'a vu sur Saint-Denis, on l'a vu sur Saint-Laurent, on l'a vu à plusieurs places à Montréal. Par contre, on nous rassure que il y a quelqu'un sur le conseil qui connaît le problème de tout ça. Il a vécu ce problème-là sur Saint-Denis ou sur Saint-Laurent, je me souviens pas. Et puis qui va nous aider à passer au travers ça, puis qui, je pense, qu'il va un peu manager le chantier pour aider justement à ce que pas tout le monde perde tout.
18: Non, c'est ça, parce que juste préciser, effectivement, il faut refaire des infrastructures, des aqueducs. On parle d'un projet, c'est énorme, 200 millions de dollars. Après, ça va être beau, on veut piétoniser. Bon, c'est censé être attirant puis attrayant pour les gens. Et là, vous avez mentionné, je pense déjà à l'automne, ça va être les travaux préparatoires.
20: Oui,
18: puis ensuite, ça va être crunchy, comme on dit. Pendant trois ans, jusqu'en 2030. Comment vous vous préparez? Parce que là, vous dites, on a eu des discussions, mais comment on se prépare à ça là, quand ça va ressembler vraiment à un chantier, ça va être quelque chose?
20: Bien, en fait, on se prépare là, je vous dirais. On se prépare présentement. C'est là, si on est dans la période de la fierté, c'est une période qui est très, très bonne financièrement pour à peu près tout le monde, je vous dirais, dans le village et même Montréal. Là. Alors, on met de l'argent de côté, ça c'est sûr, pour pouvoir passer au travers, parce que c'est sûr qu'il va y avoir du monde. On a des places comme exemple le Date qui est là depuis 45 ans. Toujours plein de monde, les gens apprécient, les gens vont y aller quand même. C'est sûr que ça va être un peu désagréable de s'y rendre, comme la même chose de se rendre au stock, au district, à mon autre place, le Weiser, mais les gens vont sortir quand même. On a quand même une clientèle assez fidèle, assez proche village, parce qu'il y a beaucoup de gens qui restent autour du village. Fait que ça m'inquiète pas. C'est sûr qu'il va y avoir des baisses, mais si... Comme je disais tantôt, si c'est bien organisé, si c'est bien travaillé, puis que l'accès est facile, puis que c'est fait dans le sens du monde, je pense qu'on peut passer au travers plus rapidement qu'on le pense.
17: On peut-tu faire une petite, sans dire une histoire du village, mais rappeler comment c'était avant que ça se mette à déraper? Il fut un temps où on n'avait pas ces problèmes-là. Il n'y avait pas tant d'itinérance, il y avait moins de trafic de stupéfiants sur la rue. C'était quand, ça, exactement? Quand est-ce que ça a commencé à déraper?
20: Ben, c'est un petit peu, je vous dirais, pandémie, parce que la pandémie a fait qu'ils ont pris l'hôtel gouverneur.
17: La place Dupuis.
20: La place Dupuis, exact. Et puis, ils ont logé beaucoup d'itinérants là-bas. Il n'y avait pas le choix. Il y avait le choix. Oui, c'est probablement qu'il y avait le choix d'aller ailleurs, mais ils ont choisi ce lieu-là, là, ce qui, selon moi, a beaucoup affecté le fait d'avoir beaucoup d'itinérance dans le village. Mm-hmm. Et l'itinérance attire la vente de drogue, veut pas. Là. Je pense que c'est une suite logique. Là.
18: Mm-hmm. Puis, quand on pense justement à cette période de faste du village, donc là, vous dites, ça ressemblait à quoi? C'est-à-dire, les commerces étaient florissants, les gens venaient sur la rue, là, comparativement à cette période-là, ça ressemble à quoi aujourd'hui?
20: Bien, je vous dirais, ça ressemble encore à ça aujourd'hui, sauf que il n'y avait pas toutes les gens qui parlaient comme de l'insécurité. On pensait pas à ça. Mm. Tu marchais dans le village. Moi, ma mère, elle habite à l'extérieur. Elle venait chez moi en visite, puis ça me dérangeait pas de laisser ma mère aller au dépanneur à l'autre bout de Sainte-Catherine, parce que je sais qu'il arriverait rien. Mm. Maintenant, je le ferais probablement plus.
18: Ah oui.
20: Même si je travaille dedans, on est dedans. Souvent, moi, mes employés, le soir, on les accompagne. Ils partent en groupe pour pas partir seuls. Parce que, malheureusement, les itinérants qu'on avait dans ce temps-là, on les appelait nos bons vieux robineux. Là. Mmh. Ils étaient assis sur un banc de parc, ils faisaient pas de trouble, ils prenaient leur bière en pleine nuit, puis that's it. Mais là, maintenant, c'est de la violence. Ils détruisent nos choses, ils agressent la nuit les gens pour absolument rien. Là. C'est un problème de consommation. C'est la drogue qui fait ça, c'est sûr. Là.
17: C'est pas juste l'itinérance. David Goudreau, on l'a reçu cette semaine, il a écrit un livre sur ce périmètre-là, par Émilie Gamelin, les gens qui se promènent. Il y a aussi du trafic de stupéfiants. Il y a des gangs. Là. Moi, on était au coin de Sainte-Catherine, puis Berry avant Cube Radio, mm-hmm. puis je marchais tous les jours aller-retour, puis c'était pas... Je sais c'est quoi un itinérant, c'était oui. pas juste ça. Là.
20: Non, c'est clair. Il y a beaucoup de trafic, il y a beaucoup de présence policière, je vous dirais, qui essaye de contrôler cette partie-là là, de la vente, mais c'est incontrôlable, selon moi. Il y en a un qui part, il y en a 10 qui revient.
17: Ben oui.
20: C'est un peu comme ça, hein, malheureusement.
18: Puis c'est ça. Donc là, on annonce ce projet-là. On veut revitaliser le village, mais c'est un peu ce qu'on se disait aussi, c'est qu'on l'imagine, on veut recréer cet endroit qui est, tu sais, stimulant puis qui va être beau puis tout ça. Mais va falloir qu'on s'occupe de ces enjeux-là aussi, là.
20: Exactement.
18: J'imagine. Est-ce que vous mettez aussi pas de la pression, mais ça fait-tu partie des discussions chez les commerçants en disant qu'est-ce que vous pouvez faire pour nous aider là-dessus?
20: Mais ça fait partie des discussions, mais je pense que la discussion va être encore plus ouverte maintenant, vu qu'on sait que les travaux, on a une échéance, on sait que ça s'en vient, on sait que ça va finir en 2030 environ. Je pense que durant tout ce temps-là, en tout cas, je l'espère, que les commerçants vont avec la SDC, parce que aussi, il faut penser que la SDC aide beaucoup là-dedans, aide les commerces, puis aide chacun commerce. Moi, si je l'appelle quelqu'un à SDC, ben ils vont m'aider personnellement. Ils vont focusser sur mon commerce. Fait que je pense que si tout le monde se met ensemble, mais je pense qu'il y a des pressions à faire qu'on va pouvoir peut-être... On pourra pas régler le problème à 100%, mm-hmm. mais si on peut le régler à 50%, ça serait déjà ça, justement, avoir un village neuf, tout propre, qui donne un sentiment probablement de plus d'insécurité et avoir le mm-hmm. goût de sortir là-bas. Je pense que les deux vont ensemble. Si le gouvernement ou la ville travaille pas sur le truc des itinérants, mais ça vaut-tu la peine vraiment de mettre autant d'argent?
17: Moi, dites-moi si je me trompe, là, mais moi, pendant des années, surtout les années de Valérie Plante, je me disais, il y a genre une espèce de petite hypocrisie ou contradiction. On parle beaucoup de diversité, d'inclusion. Sauf qu'on en voit tous les problèmes dans le quartier où c'est censé être le berceau de... Il n'y en a pas des gens dans votre communauté qui ont des commerces dans le village qui se sont dit « Hey, il me semble que c'est pas cohérent. »
20: Ben oui, et puis c'est drôle, ça fait partie d'une discussion que j'ai eue hier. J'ai dit « Je pense que ça s'est mis à aller vraiment mal quand on a mis le village inclusif. » Là, c'est comme si on avait ouvert la porte à « Viens vendre ta drogue. » Puis viens,
17: ben ouais.
20: Viens l'itinérant, ben, t'es ben le bienvenu, ouais. Dors partout, dors dans nos entrées de cours, dors dans nos entrées de bar. On dirait que c'est là, ben, selon moi, c'est mon opinion, mais selon moi, la journée qu'ils ont annoncé village inclusif, ça l'a fait comme le village gay n'existe plus.
18: Mm-hmm.
20: Et puis voilà, parce que jusqu'à village gay, ça allait super bien. Là.
18: Oui, c'est ça.
20: Il n'avait pas de problème. Là.
18: Mais ça, c'est intéressant. Moi, je veux parler justement, on dit le village. Je sais que pendant plusieurs années, c'était vraiment le carrefour. T'sais. Puis même, beaucoup de gens de la communauté LGBTQ ou des personnes, même des jeunes qui arrivent en région, ils se disent, ah, je vais aller dans le village, m'installer. On dirait que maintenant, ça s'est un petit peu dispersé, un petit peu partout. Mais est-ce que le village, il y a encore cet aspect-là de communauté? Est-ce que vous le voyez quand même?
20: Oui, ben moi je le vois à cause des bars. Là. C'est sûr que c'est différent que d'avoir un petit restaurant de quartier. Là. Mais dans les bars, moi, mon achalandage est toujours du même type. Les jeunes, comme vous dites, qui arrivent à Montréal, j'appelle tout le temps le date comme la famille d'accueil, parce qu'ils arrivent, ils savent pas où aller, ils vont au date parce que c'est connu, puis ils savent qu'ils vont avoir du fun. Mmh. Puis après ça, ben, on peut les rediriger ailleurs, parce que j'ai la chance d'en avoir quatre. Là. Mais il y a encore un achalandage très bien dans le village. Il y a beaucoup de personnes qui parlent en mal du village, mais peut-être que si on voyait exactement ce qui se passe, puis d'en parler un peu en bien, mais je pense qu'on pourrait voir une autre facette. Ça va pas toujours mal dans le village. Là. Moi, mes employés, ils vivent très bien, puis moi aussi, puis les commerces sont en santé financière. Puis,
18: Oui, puis ça, c'est précieux, parce qu'on veut garder ça aussi.
20: Oui,
18: t'sais.
20: Puis je veux pas perdre un commerce qui a 45 ans d'existence, ou l'autre qui va avoir 35 ans, puis l'autre 10 ans, puis là, j'en ai ouvert un nouveau. Tu sais, j'ai ouvert un nouveau bar en juin dernier, de l'année passée, ça fait un an en juin, puis on est en hausse impressionnante.
17: Mais c'est vrai qu'on l'entend pas suffisamment, ça. Mm-hmm. C'est peut-être un peu de notre faute. On parle beaucoup de ce qui va mal.
20: Oui, mais il n'y a pas juste les médias, je vous dirais. Moi, mon entourage de copropriétaires, si vous voulez, avec d'autres propriétaires de bar, puis c'est tout le temps du négatif. Si t'es capable de bien payer tes employés, payer ton loyer, puis qu'il y a du monde dans ton bar, ben, ça va pas si mal que ça.
17: Non.
20: Tu sais, je veux dire, faut voir un peu, faut pas tout le temps voir noir, parce que sinon, ben, la vie autour de toi va toujours être noire. Puis c'est la manière que j'ai décidé de continuer à travailler, parce que c'est pas facile à tous les jours. Là.
17: En terminant, ce matin, je suis un peu en colère contre la mairesse, mais il y a une chose, que j'aime bien, par contre, depuis le début avec elle, puis je veux vous entendre là-dessus, Dany Jobin, elle dit aux journalistes et aux gens, ça va pas s'améliorer, ça va mal aller. Elle le dit, regardez, ça va être dur, ça va être un bout de tough. Moi, dans ma courte vie, j'ai entendu très peu de politiciens dire des choses pareilles.
20: Oui, non, c'est sûr que c'est peut-être pas la manière de vendre l'histoire. Là,
17: je comprends, mais elle est honnête de dire, elle pourrait vous dire, regardez, le chantier, là, ça ouvre en 2027, puis ça va finir en 2028. Hein, ça finit en 2030. Non, elle nous dit 2030. Elle dit, ça va être 3 ans. Puis elle dit, des fois, ça ira pas en s'améliorant. Je sais que c'est pas encourageant, mais ça doit quand même, ça doit donner l'impression qu'on a face à quelqu'un qui est honnête au moins.
20: Oui, parce que là, on sait comment se préparer. Parce que si tu nous dis 2 ans, puis c'est 4 ans, mais c'est deux préparations totalement différentes. Puis là, ils ont parlé qu'ils étaient pour avoir des aides pour les commerçants. Ça, déjà, c'est un plus. Parce qu'il y a beaucoup,
18: c'est quoi, jusqu'à 40 000
20: jusqu'à $? Jusqu'à 40 000 $, okay. Oui, c'est ça.
18: Mais est-ce qu'il y en a qui ont décidé de plier bagage, disent, ouais, moi, je serai pas là pour ces 3 années-là?
20: Oui, malheureusement, il y a le Saint-Hubert qui quitte. Là, les autres places, je le sais pas exactement, mais c'est sûr qu'il va y avoir du monde qui vont se décourager. Là,
18: Puis juste peut-être en terminant, parce que ça va être les festivités de la fierté,
20: oui,
18: cette
20: commencé.
18: Année. Ben c'est ça, on est vraiment là-dedans. Comment vous préparez à tout ça? Comment vous fêtez ça cette année?
20: Ben écoute, il n'y a pas grand-chose qui change, sauf que cette année, il y a beaucoup plus d'activités qui se passent dans le village, qui est très intéressant pour les commerces. Et puis, à date, depuis la semaine passée qu'on a commencé, puis là, c'est vraiment aujourd'hui que ça va donner le gros boom. Là. Aujourd'hui, demain et dimanche, puis il y a beaucoup de monde, puis c'est bien le fun.
17: La chicane est tout terminée, là. Il y avait une chicane à l'intérieur de organisme, là, Fierté Montréal, ça se chicanait. Là. Écoute, qu'est-ce que vous dites, vos contacts?
20: Je suis pas très proche de Fierté Montréal. Moi, je travaille plus, comme je disais, avec la SDC, puis on travaille ensemble, mon équipe et moi.
18: Parce que c'est en fin de semaine, là, 13h pour
20: ceux qui
18: veulent participer au défilé. Donc, ça va se passer à 13h sur le boulevard René Lévesque. Merci beaucoup d'avoir été là.
20: Bien, passez une belle journée.
17: Merci, Dany Jobin.
20: Merci.
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17: La campagne électorale s'en vient, on est en pré-campagne électorale, ça veut dire que c'est le moment d'annoncer les slogans. Nous, notre slogan, c'est « Briques, Villemur, on ne tourne pas les coins ronds ».
18: C'est ça, voilà, exact.
17: C'est ça. Puis on met de l'air climatisé qui fonctionne la nuit.
18: C'est ça,
17: carrément.
18: Exact. Voilà.
17: Il faut mettre « cool ». T'es supposé
18: oui,
17: te mettre
18: ah,
17: sur « hot ».
18: Hey, une chance que t'es là.
17: Ouais, franchement, on n'est pas en hiver, carrément, fais attention.
18: Là. Et en parlant de slogans, oser pour vrai.
17: C'est le slogan du PCQ. Moi, j'aime ça.
18: Ben oui, je trouve que ça marche bien.
17: C'est, puis la dernière fois, c'était quoi? Ça avait bien marché aussi.
18: Ah, oui, oui, libre chez nous.
17: Libre chez nous, puis c'était inspiré de Maître chez nous, de Jean Lesage. Certaines personnes avaient dit, il faut abuser. Exagère pas quand même, là, compare-toi pas à Jean Lesage, mais il réussit quand même à frapper l'imaginaire. Oser pour vrai, c'est un registre un petit peu inférieur au niveau de la symbolique, mais on sait ce que ça veut dire. Hein. Ça veut dire, nous, quand on nous vous dit qu'on va faire des trucs à droite sur le plan économique, ça sera pas comme la CAQ. On va oser pour vrai. C'est ça le slogan. Moi, j'aime bien. Honnêtement, je suis pas toujours du bord d'Éric Duhaime, là, mais j'aime bien ce slogan.
18: Mais tu sais, il y a le slogan et il y a aussi la mise en scène du slogan, puis la mise en scène de ce démarrage, si tu veux, de campagne, quelque part, même si officiellement, là, ça va être dans quelques jours, mais entre toi et moi, on a pas mal, là, les chefs reviennent de vacances, puis ça va commencer à jouer pas mal dur. C'est surtout que je pense que c'est une élection extrêmement importante pour Éric Duhaime. La région de Québec, ça va être vraiment, je dirais, là, une région où on va regarder ça attentivement, parce que lors du dernier sondage Palace Data, on voyait que Éric Duhaime, il est en tête avec les conservateurs là du côté de la région de Québec. Chaudière-Appalaches, dans ce coin-là, c'est très bon pour Éric Duhaime. Ensuite, s'en est suivi du Parti québécois. Et puis, tu sais, là-dessus, t'as quand même des comtés que la CAQ... Tu sais, la CAQ aussi, là, elle se dit, mon Dieu, je peux tout perdre, là. Tu sais, c'est un peu, on en est rendu là. Et je te dirais, c'est ça. Donc là, lui, il joue gros, il mise pour 12 députés. Il dit, je veux rentrer. Donc, la symbolique, moi, j'ai trouvé qu'il y avait quelque chose intéressante. Et devant l'Assemblée nationale, t'envoies le message que, garde, pour vrai, là, on veut rentrer. On veut y aller. Soyez là. C'est presque une incantation aussi. Osez, pour vrai, j'ai besoin de vous. Tu sais, il y a un peu ça. Pour vrai, pour moi, ça a connoté le, tu sais, vrai monde. Vrai monde. Éric Duhaime, il veut être, tu sais, le gars qui se dit proche des gens. On n'est pas juste sur les questions, là, tu sais, d'élite, là. On est comme le vrai monde, la classe moyenne. Ils utilisent leur voiture dans la région de Québec. Tu sais, c'était vraiment un peu la mise en scène de Price is Right, là. Ça, c'est l'émission, là, tu sais, américaine où tu gagnais des prix, puis là, tu dévoiles la voiture. Puis là, c'est un VUS. C'est quand même les VUS et les autos les plus achetés en ce moment. Donc, voilà. Puis le symbole de l'automobile, parce que, tu sais, souvent dans les centres urbains, dans une certaine un peu élite progressiste, l'automobile, c'est considéré, c'est polluant, c'est considéré comme appartenant au siècle passé, ce n'est pas l'avenir. Ben là, lui, il assume complètement, dévoile son auto, osé pour vrai. Donc, il veut montrer que l'énergie, toute la question énergétique aussi, c'est important. Baisse de taxes, baisse des impôts, le côté plus à droite. C'est le côté assumé aussi, puis peut-être de dire politiquement correct, m'en fous. Tu sais, à un moment donné, c'est assumé, en fait. Il aurait peut-être pu appeler ça de même. Assumé pour vrai.
17: Il aurait pas pu appeler ça, par contre, on va répondre à vos questions honnêtement. Parce qu'hier, on a eu un candidat ici qui a tourné en rond en tabarnouche. Tu lui as fait danser
18: en fait,
17: la polka.
18: Assumé pour vrai, ça aurait été bon.
17: Nick Payne est avec nous. Bonjour, Nick.
18: Salut, Nick.
1: Ah. Vous assumez comme ça?
17: Ben, écoute, toi, ose pour vrai à matin, s'il vous plaît, là.
1: Ben là, tu as un peu dit ce que j'allais dire, c'est-à-dire que pour moi, c'est très clairement une réponse à la déception caquiste, avant tout. Il faut être dans l'esprit des gens de Québec un peu plus à droite qui ont voté pour la CAQ, y compris Éric Duhaime, hein, qui l'a dit souvent, il a voté pour la CAQ en pensant, lui qui était membre fondateur, ou en tout cas au départ de l'aventure de la DQ, tu vois, déjà dans cette mouvance-là, il avait l'impression que la CAQ serait la continuité de ça, et François Legault envoyait des signaux à cet effet-là. Alors, on s'imaginait les caquistes allaient bien sûr proposer et accomplir surtout un État allégé, amaigri, plus agile, moins d'impôts, moins de dépenses, moins de projets grandiloquents et tout ça. Et vraiment, les caquistes ont réussi toutes sortes de choses, là, il faut le dire. Ils ont eu certains succès, mais là-dessus, c'est complètement raté. C'était les gens de Québec plus à droite, pas juste de Québec d'ailleurs, mais c'est vrai que c'est beaucoup à Québec, ont vraiment vécu une sorte de peine d'amour, une grande déception avec la CAQ. Alors ici, oser pour vrai, ce que ça veut dire, là, traduit en langage réel, c'est nous, les réformes en question, on va vraiment les faire. C'est à mon sens, c'est vraiment ça le premier message qu'il y a dans ce slogan-là. Après, je suis d'accord avec Karima, il y a la question du vrai monde et tout ça, sans aucun doute. Puis il y a toutes sortes d'autres sous-interprétations qu'on peut faire. Mais pour moi, la première, c'est vraiment celle de la vérité, de la probité, du rapport, du fait de tenir ses promesses. Et puis là-dessus, la CAQ, avec le troisième lien, entre autres, a un dossier assez terrible quand même.
17: Mais c'est particulier un slogan, hein, parce que le PCQ, on va être honnête, là, ils gagneront pas la prochaine élection. Donc, s'ils peuvent faire élire 5 à 12 députés, 12, ça semble être l'objectif d'Éric Duhaime, ça sera déjà bien, ça sera déjà plus que zéro. Alors, puisqu'ils vont représenter un groupe d'opposition, moi, je me serais attendu peut-être à un slogan plus du genre on va brasser la cabane, ou tu sais, un truc dans le genre on va faire en sorte... En fait, la signification aurait voulu dire on va faire en sorte qu'on va influencer les politiques publiques. Mais là, on se prend un peu pour le prochain gouvernement. Et je comprends qu'on n'a pas trop le choix de faire ça. Mais le PCQ ne changera pas le Québec, là.
1: Oui, mais c'est ça. J'oublie un autre élément, tu m'amènes là-dessus. C'est aussi oser voter pour nous. On ne sera pas au pouvoir, mais on sait que ça vous demande un petit effort là, pour oser mettre... le X à côté de notre nom parce que vous pensez qu'on est peut-être justement un peu trop disruptif ou qu'on est une bande de coucou ou qu'on est trop à droite ou ceci ou cela. Non, osez, franchissez le pas et vous verrez, vous serez pas déçus. Ça veut pas nécessairement dire qu'on se prend pour le prochain gouvernement quand on dit des choses comme ça, à mon avis.
18: Mm-hmm. Et tu voulais revenir sur justement l'entrevue du candidat Marco Archambault, qui est candidat pour le Parti conservateur du Québec. On l'a reçu hier et puis, ça a créé un autre petit moment de radio.
1: Ah ben décidément, hein, vous avez écrit la recette pour comment mettre un candidat dans l'embarras pendant 5, 10, 15 minutes.
18: Ben je pense que c'est auto-mis dans l'embarras. À un moment donné, si tu réponds pas aux questions, je veux dire, c'est la personne elle-même s'auto-pelure de banane.
1: Ben oui, mais c'est parce qu'en général, au Québec, on passe à autre chose rapidement là-dessus. Alors, d'anciens souverainistes ou d'anciens péquistes se présentent ailleurs en disant « je suis rendu ailleurs » ou je sais pas quoi, ce genre de discours, mais sans jamais vraiment répondre à la question « sont-ils toujours souverainistes? » Ils pourraient très bien dire « je suis encore souverainiste, mais je pense que ça peut pas se faire ou que c'est pas le temps ou je ne sais pas. » Mais le journaliste ou l'animateur ou peu importe, quelqu'un leur pose la question « êtes-vous souverainiste? » Et là, en tout le temps, ces espèces de réponses malhonnête, franchement, disons-le, là, ah, tu sais, complètement, c'est l'archétype du politicien qui répond à côté de la question. Ah, vous savez, si je vous demandais, il répond par une autre question avec des grands exposés sur le fait que les Québécois veulent pas de référendum. Très bien, effectivement, on peut voir ça dans les sondages. Mais la question est toute simple.
4: Mais c'est même pas ça la question. C'est ça le problème, c'est que c'est pas ça la question.
1: C'est pas ça. C'est pas du tout ça la question. La question, c'est pensez-vous. C'est pas pensez-vous que les Québécois veulent ceci ou cela. C'est vous là, êtes-vous souverainiste ou pas, c'est pas compliqué ça. Alors, il ne veut pas répondre, M. Archambault, d'autres non plus n'ont pas voulu le faire. Et là, je vais encore faire fâcher mes amis péquistes, mais moi, je dois le redire, la réponse ne vient pas seulement parce que ces gens-là n'osent pas dire qu'ils sont souverainistes. Des fois, elle ne vient pas aussi parce qu'ils n'osent pas dire qu'ils ne l'ont jamais été tant que ça, y compris lorsqu'ils étaient dans le PQ de Pauline Marois qui proposait de mettre la pédale douce là-dessus, y compris quand Bernard Drinville disait le référendum dans 10 ans. Hein? Il faut quand même se souvenir de ça. Donc, c'est peut-être aussi des gens qui ont jamais été très fervents, qui s'accommodaient de cette position-là lorsqu'ils étaient au PQ et qui aujourd'hui sont un peu libérés lorsqu'ils vont ailleurs. Ils sont pas contre. Il y a des chances qu'ils votent pour le oui. Mais ils sont pas capables d'avoir une réponse claire là-dessus, tout simplement parce qu'il n'y a pas de réponse claire.
4: Tu sais, Nick, je veux dire, c'est pas si compliqué que ça, répondre à cette question-là. Là. Hier, j'ai reçu un tas de messages de gens pour dire « vous l'avez harcelé ». Harcelé, la question est très simple. Si tu veux pas y répondre, tu peux t'y prendre autrement. Là. Hein, tu peux dire, par exemple…
1: Ça aurait pu être n'importe quelle question.
4: Ben, oui, il y a ça, il y a ça.
1: Puis des au chocolat, puis là, le gars répond « vous savez, moi, j'aime beaucoup le ski alpin ». Pas ça la question.
4: Non, mais
1: c'est insultant.
4: C'est quoi le problème de dire, regardez, oui, c'est votre question, c'est est-ce que je suis souverainiste? La réponse, c'est oui. Est-ce que je pense qu'un référendum, c'est une bonne idée? La réponse, c'est non. Donc, voilà, je suis souverainiste. Puis si jamais il y a un référendum, je vais voter oui. Sauf que j'en veux pas. Puis je pense pas qu'il va en avoir un. Donc, voici, je vis dans le présent. Regarde, je vous la donne, là, sur un plateau d'argent. Et là, la réponse.
1: Écoute, Guillaume Rousseau, qui est pourtant quelqu'un qui a pas froid aux yeux, aurait très bien pu vous répondre de cette façon.
4: Guillaume Rousseau, à la toute fin de l'entrevue, il nous a dit, écoutez, là, vous savez bien, je peux pas répondre à cette question-là. Il a dit ça.
1: Mais, oui, mais voilà.
4: Mais entraînez-vous, les amis, ouais, là. Ça se répète des entrevues, là.
1: Mais là, on va leur concéder quelque chose. Évidemment, là, on est dans la politique partisane, on est dans la joute électorale, et bien sûr que si quelqu'un dit « je suis souverainiste », d'une certaine façon, il amène de l'eau au moulin du PQ. Hein? Les péquistes vont pouvoir lui dire « ben, qu'est-ce que tu fais là? D'abord, sois sérieux, vous voyez bien, voici une autre preuve que notre projet a du bon sens, venez avec nous. » Alors, il y a ça, c'est un peu comme les questions qu'on pose aux politiciens sur leur éventuelle défaite, auxquels ils ne veulent pas répondre. Hein. Vous savez, moi, je ne contemple que la victoire et ainsi de suite. Alors, c'est sûr qu'il y a un problème stratégique, mais en même temps, c'est leur problème. S'ils sont souverainistes puis ils ont choisi d'aller dans des partis qui n'ont pas la souveraineté au programme, ben évidemment, il faudrait qu'ils assument.
18: Mmh. Non, mais moi, je pense que c'est ça. C'est-à-dire que les citoyens, à un moment donné, ils sont tannés là, de cette espèce de langue de bois puis d'avoir l'impression là, qu'on fait un petit numéro de théâtre puis de claquette en direct. Là. Ça marche pas. Tu sais, à un moment donné, il faut que tu te lances en politique puis ben, passe ton message puis essaie d'être honnête là-dessus. Puis tu disais peut-être qu'il y en a qui n'avaient pas la conviction souverainiste. Mais excuse-moi, mais François Legault, il était décrit comme un souverainiste qui était pressé, là, qui était vraiment... il voulait y aller à fond aussi là-dessus. Puis pour ce qui est de M. Archambault, c'est qu'il magasinait encore une place avec le Parti québécois au mois de mai. C'est pas il y a 2 ans. Ouais. Puis comme je te dis, c'est même pas à la limite, on s'en fout là, de dire, OK, il a changé d'idée ou il est pas là. Ou comme tu disais, Rémi, dire, ben regarde, je l'étais, mais je trouve que non. Finalement, les Québécois sont pas là. J'écoute la situation, je regarde les sondages, je parle avec des gens, puis je me rends compte que c'est pas le bon véhicule pour moi en ce moment. Donc voilà, puis j'ai l'impression que OK, parfait, on passe à autre chose, mais là ça envoie encore cette suspicion. Puis moi j'ai l'impression que c'est plus compliqué quand t'es souverainiste, parce que fédéraliste, ça veut soudainement dire ben non, on va faire des gains dans le Canada. Quelque part c'est que t'es fédéraliste,
1: le statu quo.
18: C'est ça, ouais,
1: le donc statu quo, c'est plus facile là, d'y rester. Mais je te réponds une seconde sur François Legault. Faisons attention. Je suis convaincu que c'est un nationaliste et c'est quelqu'un qui probablement aurait voté ou voterait peut-être pour le oui, mais j'en suis moins certain qu'avant. Aujourd'hui. Mais rappelons qu'il a été amené en politique par Lucien Bouchard au moment où Lucien Bouchard referme le dossier référendaire et de la souveraineté. Il met vraiment le couvercle sur la marmite à ce moment-là et il nomme ensuite un non-élu du nom de François Legault. François Legault devait savoir quels étaient les desseins de Lucien Bouchard quant à la souveraineté. Et ensuite, ce souverainisme prétendument fervent ne se mesure pas beaucoup chez François Legault, sauf quand ça devient stratégiquement payant vers 2005, là, quand il y a une course à la chefferie, et là, Legault cherche à séduire les purs et durs. Mais autrement, on peut pas dire non plus que c'est quelqu'un qui a brillé par des envolées ferventes sur l'indépendance. Alors, je modérerais un peu là-dessus, mais bon, là, on entre dans des considérations de souveraineté.
4: C'est quand même particulier, le Québec, là. Tu sais, Non, mais je vais vous confier une petite chose, là. Je lis beaucoup, là, ces temps-ci, à la maison, sur les mouvements indépendantistes un peu à travers le monde, l'Irlande, comment ça s'est fait ailleurs. Et je pense qu'on a vraiment quelque chose d'unique. On se cache.
1: Oui.
4: C'est spécial, pareil, un mouvement indépendantiste formé de beaucoup de gens qui se cachent. Je donne pas cher de notre peau si ça ne change pas.
1: Le garde-robe. Il y a du monde dans le garde-robe.
4: Le garde-robe est plein. Ça va craquer. Hey, parle-nous rapidement du troisième lien proposé par le PQ. C'est un drôle de troisième lien, là. Le transport en commun, on veut donner un gage à l'aile gauche, là.
1: Ah, là, coudonc, là. C'est la chronique pour me faire chicaner par les péquistes aujourd'hui, mais c'est le troisième lien vers la gauche. Alors là, certains partisans ont répondu, oui, mais c'est pas Saint-Pierre Plamondon, c'est parce que les journalistes lui ont posé la question. Oui, mais quand tu présentes ton candidat dans Lévis, je pense que tu t'attends à ce qu'on te parle du troisième lien. Alors, la réponse était prête. Et là, le chef du PQ a dit, oui, on veut faire ce que CDPQ Infra propose, c'est-à-dire un troisième lien strictement pour le transport en commun, un peu comme ce qu'on a proposé en 2022. 2022, c'était un tunnel de 15 kilomètres avec un tramway ou quelque chose comme ça là, dedans. Je ne comprends pas. Alors, venant d'un parti de centre-gauche,

0: l'impression que le Parti québécois priorise d'abord une gouvernance de gauche. Et là, ça, c'est un élément parmi d'autres qui s'ajoute à des candidatures récentes comme celle de Pierre Nantel, comme celle d'un certain Bonin là, dans la région de Québec aussi, qui était au niveau municipal dans un parti ressemblant beaucoup à Projet Montréal. Les péquistes, là, s'ils sont sérieux dans leur volonté d'être d'abord et avant tout souverainiste, il leur reste des gages à donner là, d'ici le début de la campagne.
1: Mais tu sais, moi j'ai l'impression qu'il ne faut pas non plus tomber dans une sorte de piège, là, c'est-à-dire sur le troisième lien, parce que il y a eu, je trouve que c'est un petit peu, ça a été un grand mensonge cette affaire-là. Ça a été aussi un outil de manipulation, parce que à un moment donné, on ressort toujours ça dans la campagne électorale. Tu sais, la CAQ, on est rendu là, c'est là, ça. J'allais dire, Christine Fréchette là, aimerait finalement avoir ce mandat-là. Si c'était le cas, ce serait un troisième mandat pour la CAQ. Ils ont promis ça à chaque fois pendant les élections. Tu sais, t'as la posture de dire, oui, nous, on est de votre bord, on va le faire, le troisième lien, on va faire... Il y a eu des millions et des millions sur des études. La vérité, là, c'est comme des bonbons que t'annonces. Les gens sont pas dupes. Tu peux aussi décider de faire la politique juste pour, tu sais, tu fais plaisir dans le message, mais dans la réalité, tu n'avances pas, puis c'est un mensonge éhonté, ou à tout le moins, c'est une incompétence. Donc, tu sais, là-dessus, moi, je me méfie aussi des belles annonces de même où tu flattes les gens dans le sens du poil, mais dans la réalité, tu le sais que ça marche pas, tu le sais que ça le fait pas. Et pour ce qui est du PQ, moi, je pense qu'il va devoir préciser, parce que moi, j'ai l'impression qu'il voulait mettre la lumière sur le candidat, parce que, tu sais, le candidat, il a quand même tout ce bagage-là. Il a travaillé à la délégation du côté de Los Angeles. Puis là, on a mis le sujet, puis tu as raison de mentionner. Moi, je pense que, tu sais, tu parles de Lévis, faut que tu sois prêt à répondre à cette question. Là. Mais tu sais, il a dit, le chef du PQ, ça va prendre un troisième lien, mais il ne doit pas être hors de prix. Puis ensuite, on a ressorti cette proposition-là de 2022 avec l'idée, oui, qu'il y avait un transport en commun là-dedans. Et ils veulent s'appuyer sur la caisse de dépôt. Mais moi, je pense que c'est pas fini, cette affaire-là. C'est-à-dire qu'ils vont certainement, en tout cas, je peux pas croire, ils vont certainement arriver puis dire, OK, finalement, c'est quoi le plan de transport et tout ça? Moi, je suis pas mal certaine qu'ils vont revenir là-dessus, parce que dans la campagne électorale, de toute façon, ça va revenir, ce sujet de troisième lien. Mais attention de ne pas tomber aussi, là, tu sais, comme des enfants qui croient au Père Noël. Je pense que les gens sont quand même un
0: autre niveau. Non, mais c'est ça, mais je dois te répondre là-dessus. Mm-hmm. C'est parce que si ça s'est pas encore fait, puis c'est resté une affaire de promesse de Père Noël, c'est aussi parce que c'est extrêmement coûteux. Et il est pas sûr encore du tout que c'est faisable et encore moins que ce soit rentable. Alors, bref, personne n'a osé se lancer, y compris les caquistes qui ont fait des promesses à tout casser. Mais là, si c'est si coûteux que ça, va-tu être beaucoup moins cher de faire un troisième lien avec un tramway dedans? Je suis pas certain du tout. Moi, j'ai pas l'impression qu'il est tellement plus réalisable. J'ai juste l'impression que c'est la réédition à gauche.
1: J'ai pas l'impression que c'est ça non plus qui pousse tant que ça, là. Tu sais, c'est tout ce que je veux dire. J'ai pas l'impression que c'est pas ça l'objet de l'annonce.
0: C'est ça.
1: Donc.
2: Mais c'est ça qu'ils ont dit.
1: Non, mais d'où le. Ben, c'est parce qu'ils ont répondu effectivement après aux questions, mais moi je te dis que j'ai l'impression que le troisième lien, il va falloir qu'on en parle plus dans cette campagne-là, c'est quand même important.
2: Non, pas encore. Pas encore. Faites-le, faites juste le faire, c'est
1: vous
2: tout.
1: Vous avez besoin de le faire, faites-le, puis arrêtez de nous en parler, c'est un peu ça.
2: Je suis tanné, Nick. Nick, on se laisse, je suis tanné.
1: C'est un troisième lien
2: à faire. À lundi, Nick. Bye-bye, Nick.
0: On m'en va sur le pont, je m'en vais traverser le lien. OK, salut.
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10: Selon l'Institut national de la santé publique du Québec, Karima, Rouyn-Noranda, en Abitibi, pourrait perdre 10% de sa population si la fonderie Horn venait à fermer. En fait, on a procédé comment? On a comparé le sort de plusieurs villes à travers le monde qui ont vu disparaître leurs activités minières, puis c'est la conclusion à laquelle on arrive à l'INSPQ. Les risques sont pas juste des pertes d'emplois, là, on parle même de la possibilité de voir la criminalité augmenter si la fonderie Horn venait à s'en aller. On parle d'une perte culturelle et identitaire. T'sais, les villes minières, c'est des villes qui reposent souvent sur une mythologie de la mine et de génération en génération, on se transmet ça. On va en parler avec la chroniqueuse au Journal de Montréal, Émilie Lessard-Terrien, anciennement députée de Québec solidaire, résidente Témiscamingue et assez critique aux dernières nouvelles de tout ce qui entoure la fonderie 1. Bonjour, bienvenue à l'émission.
11: Bonjour, merci de m'accueillir.
10: Ben, bienvenue. Ça a-tu changé, là? Est-ce que tu es toujours aussi critique de la fonderie Horn? Juste pour qu'on mette la table.
11: Ah, bien sûr. Oui. Bien sûr que je suis toujours aussi critique. On a vécu des épisodes dans les dernières semaines qui ont exacerbé, en fait, cette critique parce que débarquer à Rouyn-Noranda puis sentir nos poumons qui brûlent, je vous le dis, il y a vraiment rien de le fun là-dedans. Puis même le soir de la Saint-Jean-Baptiste, là, les gens se sont fait littéralement poivrer. Les indices de qualité de l'air, là, ils topaient. La mauvaise qualité d'air, c'est extrêmement frustrant pour une population de pas pouvoir profiter de son été parce que l'air dehors est irrespirable. Donc oui, je resterai critique.
12: OK. Donc vous restez toujours critique, mais parlons de cette étude de l'INSPQ, de l'Institut national de santé publique du Québec. On a regardé aussi dans d'autres villes, tu sais, des communautés là, justement minières sur une période de 20 ans et on nous dit que ces villes-là post-minières avaient perdu entre 5 et 10 % de leurs habitants, puis qu'il y a quand même beaucoup de conséquences aussi, même si Rémi l'a mentionné, sur la consommation de drogue, sur la criminalité. Est-ce que ça reste quand même une grosse inquiétude là, quand vous voyez des chiffres comme ça?
11: Ben, c'est sûr que ça frappe l'imaginaire. Maintenant, quand on regarde l'étude sur les 13, dans le fond, études qui ont été compilées pour arriver à ce résultat-là, on est vraiment dans des contextes de milieux très ruraux, très éloignés. Le 8 études sur 13, ça se passait dans des milieux éloignés, des milieux ruraux. C'est quand même pas le cas de Rouyn-Noranda. Il y a une diversification économique qui est là quand même. Il y a l'université, il y a un pôle d'Hydro-Québec qui est important, le réseau de la santé, évidemment. C'est une ville qui... Tu sais, je pourrais vous donner l'exemple à Témiscamingue-Sud, là, ici, là, juste à une heure de route de chez moi. Là, on est vraiment dans un contexte très mono-industriel. tout le monde que tu croises au restaurant ou sa rue, à peu près, travaille au complexe de Rayonier Enseignement Tembec, alors qu'à Rouyn-Noranda, c'est à peu près 1-2% là, de la population qui travaille à la fonderie Orne. Donc, on est dans un contexte quand même beaucoup plus diversifié. Maintenant, ça, c'est dans un scénario où la fermeture de la fonderie Orne arriverait. Puis, à l'heure actuelle, la seule qui parle de fermer en ce moment, c'est la fonderie elle-même. Puis, un des indicateurs qu'on a, que cette fermeture-là pourrait finir par arriver, c'est notamment le déficit d'entretien de ces infrastructures. Quand on passe devant la fonderie, on est devant une usine qui est de plus en plus là, délétère, là, qui se laisse aller. Puis n'importe quel entrepreneur au Québec qui a à cœur sa business va continuer d'investir dedans pour moderniser les infrastructures. C'est pas le cas à la fonderie. Juste l'usine, le plan là, pour traiter l'acide sulfurique, là, quand ils l'ont fait, il y a 40 ans, ben cette usine-là devait toffer à peu près 25-30 ans, puis il n'y a pas eu de modernisation qui s'est faite dans les dernières années. Donc, je pense que si on parle de la fermeture, c'est pour se préparer, puis c'est ça la conclusion aussi de la directrice de santé publique en Abitibi-Témiscamingue. Ben le constat qu'il faut faire, c'est qu'il faut se préparer pour être prêt, mais si la fermeture survient, ça va être parce que l'entreprise va avoir refusé de moderniser ses installations et n'ira pas, ne souhaite pas poursuivre ses activités. Ça sera pas à cause des contraintes environnementales.
10: Mais tu nous dis ça, là, puis je veux bien te croire. De toute façon, moi, je vais pas me prononcer sur cette question. J'habite pas à Rouyn. Je suis jamais allé à Rouyn. Il y a des auditeurs qui nous disent, par exemple, par contre, je me dois de les lire, que eux autres, leurs poumons brûlent pas. Là, ils disent, ça fait 40 ans que je vis ici. Quand j'arrive à Rouyn, comme j'y vis tous les jours, c'est pas vrai que les poumons nous brûlent. Mais en même temps, j'ai pas envie de te traiter de menteuse non plus, Émilie. Est-ce que ça s'est amélioré un peu? Il y a eu tout, ça a fait les manchettes là, pendant des années, cette affaire-là. Est-ce que ça s'est amélioré un peu au moins?
11: Bien, c'est sûr que les émissions d'arsenic ont diminué dans le temps. Tu sais, la moyenne annuelle s'est améliorée. Tant mieux. Sauf qu'on est encore pris avec des situations où il y a des pics d'émanation de polluants toxiques. Puis, tu sais, ça va au-delà des statistiques. Les impacts, on le sait que la surexposition comme ça aux contaminants a des enjeux sur la santé. Ça a été très bien documenté. Puis ces statistiques-là prennent des visages à Rouyn-Noranda. Ce printemps dernier, moi j'ai une très bonne connaissance qui est décédée d'un cancer fulgurant. Ça a pris 2 mois entre son diagnostic et son décès. D'autres amis qui ont eu des bébés, qui ont dû accoucher prématurément, qui ont dû provoquer l'accouchement 1 mois d'avance parce qu'il y avait un retard de grossesse intra-utérin. Et ça, c'est précisément les conséquences d'une surexposition. Est-ce qu'on va toujours pouvoir lier directement le fait que ces gens-là vivent dans la cour de la fonderie? Probablement pas. Sauf que c'est des données qui s'accumulent, puis c'est pas juste des données papier, c'est des données qui sont très réelles. Et la question se pose toujours, est-ce que si ces jeunes parents-là avaient vécu ailleurs que Rouyn-Noranda, ben le bébé aurait pu aller à terme, la grossesse aurait pu aller à terme? Est-ce que cet ami-là qui est décédé à 56 ans avec aucun antécédent de cancer ou aucun antécédent de problème dans sa famille immédiate, est-ce qu'elle serait décédée si elle n'avait pas habité à Rouyn? Ces questions-là demeurent toujours et on est condamné à le régler, ce problème-là, parce que ce doute-là, il est vraiment difficile à vivre avec, au même titre que le doute de la fermeture de la fonderie. Il est extrêmement difficile à vivre pour les travailleurs. Il faudrait avoir un petit peu d'espoir dans les deux cas. Puis cet espoir-là, c'est juste de dire, ben, on va s'engager à respecter la norme. On va arrêter d'essayer de gagner du temps puis essayer de gratouiller pour avoir des permissions spéciales puis se dire, ça n'a pas de bon sens en 2026 qu'il y ait une population comme ça aussi nombreuse qui soit surexposée à des polluants, qui a des impacts sur la santé, qui diminue l'espérance de vie. Ça, c'est documenté. Mm-hmm. Puis on va travailler à faire en sorte que ce vivre ensemble-là, il se passe mieux, parce que là, des deux côtés, c'est toujours difficile à Rouyn-Noranda. On est vraiment condamné à le régler, ce problème-là.
12: Bien, justement, parlons-en de ça, Émilie, laissant terrien. Maintenant, on en est où? Parce qu'on a entendu cette contestation, effectivement, la question des polluants. De l'autre côté, on nous dit que la fonderie, ça fait partie quand même des 10 employeurs les plus importants de la région. Il y a la question des valeurs aussi. Des maisons qui sont en jeu, tout ça. Donc, tu sais, c'est quand même complexe. Là, vous en êtes où, justement, avec la fonderie Orne?
11: Ben, on est là, elle a eu son délai supplémentaire pour atteindre, dans le fond, le 15 nanogrammes, qui est encore cinq fois, je veux dire, la norme québécoise, dans 7 ans. Donc, la fonderie a eu son délai, dans le fond, qu'elle demandait de la part du gouvernement du Québec. Maintenant, on n'a aucune garantie que dans 7 ans, ben, il n'y aura pas encore des discussions, que la modernisation, dans le fond, va se faire bel et bien. Il aurait fallu qu'il y ait un montant qui soit pris en garantie, ou en tout cas, qu'il y ait une mesure un petit peu plus bâton, si on veut, pour s'assurer que la fonderie va bel et bien moderniser ses infrastructures, parce que elle se targue d'avoir fait beaucoup d'améliorations dans les dernières années, mais entre vous et moi, là, quand on consulte le site de Glencore, ces améliorations-là, c'est quoi? C'est des stations de lavage pour les roues de camions. C'est paver les rues, les voies là, sur son site. C'est d'installer des dômes par-dessus les tas de résidus miniers, comme il y a du monde qui vont entreposer leurs roulottes pour pas qu'il y ait de la neige sur leur toit. C'est pas de la grosse, grosse technologie. Là. Donc, c'est légitime que les gens soient en colère en ce moment parce qu'on sent pas que les investissements sont à la hauteur des problèmes qui sont rencontrés par la population. Donc, on espère, en fait, qu'ils vont nous arriver avec un vrai plan. À un moment donné, il y a eu le plan Aeris là, pour moderniser la coulée des anodes qui devait capter mieux les poussières, puis ils ont laissé tomber ce plan-là. Ça avait donné beaucoup d'espoir aux gens, mais finalement, ils l'ont laissé tomber pour une question de rentabilité. Puis la chose qu'ils pourraient faire aussi, c'est d'avoir des intrants qui sont moins contaminés à l'arsenic. Parce que plus ce qui rentre est contaminé, plus ce qui va sortir
13: va être
11: contaminé aussi. Sauf que ça, c'est plus payant pour eux autres de transformer cette cochonnerie-là qui vient de l'autre bout du monde, qui est très intoxique.
10: Hey, je veux t'entendre, Émilie Lessantérien, sur QS, parce que là, on s'en va en élection. C'est quoi ton examen de leur été, mettons, de leur performance cet été?
11: C'est quand même une bonne question parce que moi, j'ai passé beaucoup l'été dans mon jardin à faire beaucoup de récoltes. Je trouve en fait que la campagne, à l'heure actuelle, en Abitibi-Témiscamingue, nous, il n'y a pas des candidats partout. Les libéraux n'ont pas rien annoncé encore. C'est assez mollo. Je vous dirais qu'on ne ressent pas tellement la campagne électorale. Il faut vraiment être très à l'affût des nouvelles et d'être scotché sur la radio. Mais pour l'instant, on ressent pas tellement la campagne électorale, là, je vous dirais.
12: Puis ça va être, c'est ça, votre enjeu du côté de Rouyn-Noranda, là, vous surveillez quoi? C'est quelque chose en lien avec la fonderie? Ça va être quoi les enjeux là, principaux dans votre secteur?
11: La fonderie reste un enjeu, mais je pense qu'il peut être quand même marginal au regard aussi de tous les défis qu'on a. Parlé du fly-in, fly-out, comment on fait pour que les régions dites ressources, là, elles soient capables d'avoir des travailleurs qui viennent s'installer chez eux. Ça, c'est un réel fléau pour toutes les régions éloignées. Vous n'avez pas idée l'impact que ça a sur le logement, l'impact que ça a aussi sur la masse salariale qui quitte les régions. Les gens viennent faire leur paie ici, mais ils vont la dépenser ailleurs. Ça, c'est un réel enjeu pour les régions plus éloignées du Québec. Donc, j'espère qu'on va nous donner des outils, en fait, pour que ça n'arrive plus. Et le principe pas l'enjeu, ça va toujours être la décentralisation. Parce que à partir du moment où on n'a plus le pouvoir entre nos mains, qu'on n'est plus capable de décider par nous-mêmes ici en Abitibi-Témiscamingue, ben on est condamné à être à la merci de décisions qui sont prises à 800 km de chez nous et qui font pas de sens avec notre réalité. Que ce soit avec le mastodonte qui est devenu Santé Québec, que ce soit même au niveau de l'éducation, que ce soit dans tous les ministères qui sont de plus centralisé, on perd des directions régionales. Donc, on perd beaucoup de pouvoir, en fait, sur notre action, sur notre développement. Puis ça, c'est un réel enjeu. Puis à l'heure actuelle, il n'y a pas beaucoup de partis qui ont une vraie solution à proposer pour ramener du pouvoir entre les mains des régions. Puis on peut comprendre, là, c'est attirant là, de garder tout le pouvoir pour soi puis de pouvoir décider pour tout le monde, mais c'est pas ça qui va être vivable à long terme. Puis en plus, c'est tellement un gaspillage.
10: Quand est-ce que tu annonces ta candidature, là? Caroline, on a envie de voter pour toi, là.
11: tu sais, on en mange la politique quand même, mais j'ai aussi goûté le bonheur d'être une maman pas députée, ce qui n'était pas arrivé. Ça, c'est quand même bien d'être proche de sa famille, mais je vais continuer de mettre mon grain de sel comme ça et j'ai la chance de pouvoir le faire à travers les pages Journal de Montréal, fait que ça, je suis très satisfaite.
12: Et d'avoir un jardin en plus, on a vu ça.
11: Ouais, d'avoir un immense jardin pour nourrir mes voisins, voisines et ma communauté.
10: Merci, Émilie de Santarien. Bonne fin de semaine.
11: Ouais, ça me fait grand plaisir. À bientôt. Bye.
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10: L'avocate Sophie Mongeon est avec nous tous les vendredis. Elle est en studio. Bonjour Sophie.
25: Bonjour.
10: Passé une belle semaine?
25: Oui, une très très belle semaine.
10: Es-tu occupée l'été, avocat?
25: Quand même, oui, parce que veux pas, il y a plein de monde en congé, donc on se remplace beaucoup au bureau, mais les tribunaux sont plus tranquilles, il y a moins d'audience. Ça, c'est un
10: bon,
25: fait.
10: Tant mieux.
25: Ça me permet d'être ici avec vous et, être disponible.
10: Hey, ça, c'est une affaire que j'ai découverte carrément aussi, je pense, là, dans les dernières semaines. C'est la question des peines qu'on dit bonbons données à des gens issus de l'immigration qui sont en attente de voir leur statut de citoyenneté être reconnu. Ils arrivent devant le juge, puis le juge prend en considération le fait que si on donne la peine qu'on donnerait normalement à un citoyen, ben ça va peut-être ralentir le processus, voire le rendre impossible. Moi, j'ai un énorme malaise avec ça. Là. Ça fait comme s'il y avait deux systèmes de justice.
25: Ben oui, puis pour garder une crédibilité des tribunaux, il faut absolument qu'ils soient équitables. Donc, équitables en fonction du crime et non équitables en fonction justement de qui est devant lui comme tel. Là. Donc, si ton crime est ceci, si ton statut d'immigrant ou de résident n'est pas pas clair, ben le juge devrait pas trancher en conséquence. Donc c'est une histoire d'un homme en août 2025 qui vole un Toyota Highlander, puis par la suite il roule à plus de 200 km à l'heure. Il évite un tapis à clous et puis finalement il perd le contrôle du véhicule, frappe un immeuble et le véhicule est déclaré perte totale. Donc l'avocat du requérant, lui, il veut une absolution conditionnelle avec 2 ans de probation et 240 heures de travaux communautaires. Le procureur de la couronne, il dit, écoute...
10: Le criminel.
25: Okay. Donc, le procureur de la couronne dit, normalement, j'aurais proposé 9 mois d'emprisonnement, mais parce que son statut d'immigrant n'est pas clair, on va suggérer de réduire à 6 mois moins 1 jour. Donc, à ce moment-là, le juge vient dire, écoute, il y a une pratique là constante à Montréal de la poursuite qui va réduire leur proposition de peine en fonction d'une personne, si son statut est clair ou non. Donc, à partir de ce moment-là, le juge vient dire, ben moi, je suis tanné de ça, là, puis on va arrêter ça, parce qu'effectivement, la justice doit être juste pour tout le monde. Mmh. Fait que, morale de l'histoire, la personne a eu 3 mois pour le vol du véhicule et 9 mois pour la conduite dangereuse, donc 12 mois. La loi sur l'immigration et la protection des réfugiés dit que si tu as un emprisonnement plus de 6 mois, ça peut effectivement mettre en péril ton statut.
0: OK, donc on va mettre ça dans la balance, mais c'est quand même assez particulier, là. On peut avoir l'impression qu'il y a comme un deux poids, deux mesures, là.
25: Mais t'as absolument
10: pas l'impression,
25: t'as raison,
0: non,
25: là.
0: Non, mais c'est vraiment ça.
25: Donc, à ce moment-là, le juge vient dire non, moi je dis 12 mois d'emprisonnement. Mais finalement, l'emprisonnement est dans la collectivité. Fait que le paradoxe de cette décision-là, c'est que ça fait des années ou des... En tout cas, selon le juge, qui dit que c'est une pratique courante de la couronne à Montréal. Lui, en bout de ligne, il vient dire, écoute, oui, moi j'embarque pas là-dedans, mais la loi dit que c'est 6 mois d'emprisonnement. Fait qu'on fait ça pour absolument rien. Mmh. C'est un paradoxe total, parce que il y a pas de difficulté pour la personne qui a un statut difficile ou pas clair, parce que de toute façon, la loi s'applique pas. Est-ce que vous comprenez ce que je veux dire?
10: Oui, vraiment.
25: On baisse la peine pour pas donner du trouble à l'immigrant, mais d'un autre côté, ça n'a pas d'importance parce que de toute façon, il faut que ça soit 6 mois d'emprisonnement ferme et là, on lui donne 12 mois dans la collectivité.
10: Mais c'est sérieux cette affaire-là. Je me rappelle, il y a quelques mois, Simon-Jolin Barrette était sorti contre ça parce qu'il disait, on a remarqué que de plus en plus, c'est ça qu'on fait. Et ça, c'est s'en aller directement vers une crise sociale quand tu fais ça. Parce qu'une crise sociale, c'est quand on a l'impression qu'il y a deux types de citoyens au Québec, là. Ben, c'est exactement ça. De faire en sorte que on prend en considération des trucs, OK, ça pourrait lui nuire. À la base, je suis désolé de dire ça, mais cet homme-là qui vole un char et qui roule à 200 km/h, j'en veux pas au Québec, moi, de ça. J'en veux pas. Pas besoin de ça, là. Hein?
25: Mais c'est deux poids, deux mesures, ça, c'est clair.
10: Pas besoin de ça au Québec, là.
25: Donc, j'espère que cette décision-là fera en sorte que, justement, les choses vont changer. Comme je vous dis, de toute façon, on fait ça pour absolument rien, parce que là, on lui donne une peine plus petite, mais la loi, finalement, il n'aura aucune conséquence. Fait qu'on lui donne la peine qu'il aurait dû avoir.
10: Voilà.
25: Puis tant pis, on vit avec les conséquences. Je suis d'accord avec toi, 200 km/h là, sur l'autoroute, là, c'est pas rien. Là.
0: Oui, mais en même temps, tu dis, j'espère qu'on va, tu sais, quelque part, avoir une sorte de leçon de tout ça, mais tu mentionnais que c'est quand même très répandu. Donc, c'est quoi, on s'en sort pas, là? C'est ça, la procédure?
25: Bien, ça date d'avril 2026, ce jugement-là, et c'est ça la beauté de la jurisprudence. La loi va être indiquée des règles de base, mais la loi, elle est grise. Donc, la jurisprudence nous permet, à ce moment-là, de faire des tendances. Fait que même si quelque chose était tendanciel il y a peut-être 3-4 ans, ben la jurisprudence va venir changer la tendance. Donc, c'est ce qu'on espère avec cette décision-là. Mm-hmm. Bravo au juge.
10: Mm-hmm. Hey, si tu fais du piquetage, mettons, là, OK, parce que tu es en grève, puis tu te casses la gueule, est-ce que tu peux faire une réclamation à la CNESST?
25: Bien, on en avait parlé il y a quelque temps. Il y avait une décision que je vous avais dit oui, que c'était une dame qui était tombée à la fin de son piquetage alors qu'elle rentrait dans l'immeuble, dans l'établissement de son employeur. Donc, elle avait quasiment le pied dans la porte, là, puis elle avait la main sur la poignée. Là. Mmh. Donc, à ce moment-là, elle était rendue à l'occasion du travail. Elle était rendue au travail, puis d'ailleurs, après sa chute, elle était allée travailler à son poste. Donc, on avait reconnu à ce moment-là le tribunal administratif du travail, que oui, c'est un accident de travail à l'occasion du travail. Mais là, il y a eu une autre décision similaire. Alors, la dame fait du piquetage, elle cesse, elle traverse le stationnement de l'employeur et dans le stationnement elle chute. Donc, au départ, la CNSST a accepté l'accident de travail en prenant en considération justement la tendance jurisprudentielle de l'autre décision, et l'employeur a contesté en disant que c'était pas à l'occasion du travail. Donc, il y avait aucun avantage pour l'employeur, était pas payé, était pas rendu à son poste. Qu'est-ce que vous pensez qui est arrivé? Est-ce que le tribunal a décidé que oui, c'était à l'occasion du travail, donc la dame a eu le droit à une compensation, ou non?
10: Moi, tu sais, tu connais, moi, j'ai toujours un peu raison, mais là, c'est comme ça, quand t'as pas étudié pour ton examen, là, puis que c'est des choix de réponse, il faut que tu fasses un, après c'est deux, après c'est trois, tu peux pas juste faire un. Fait que, à chaque fois que je dis que oui, cette fois-ci, je vais dire que le gros bon sens l'a gagné.
25: Puis ça a été non. Effectivement,
10: yes.
25: Le juge est venu dire au tribunal administratif du travail que là, c'était pas du tout à l'occasion du travail, que c'était totalement différent de l'autre décision Fortin, parce que elle était pas à l'occasion du travail, elle était encore dans le stationnement, elle était pas prêt, donc elle a fait une distinction. Et cette fois-ci, suite à un piquetage, n'a pas été reconnue comme un accident de travail. Mm-hmm. Donc, vous savez, comme je vous dis, les faits peuvent se ressembler. Mais oui. Finalement, les décisions vont être totalement différentes.
0: C'est quand même, non, mais c'est fascinant parce que tu te dis, est-ce qu'on aurait pu élargir sur la question de, tu sais, tu fais du piquetage, c'est quand même en lien avec ton droit de manifester et ça a rapport avec ton travail aussi quelque part, tu sais, puis t'es sur les lieux quand même du travail. Donc moi, je trouve que c'est pas si clair que ça non plus.
10: Tu pourrais engager carrément, hein?
25: Ah oui, ouais. Carrément. Si j'ai... Oui. T'as effectivement très raison. Puis la position, ça a dû être très intéressant à plaider, là, comme fait, donc pour le représentant du travail ou le représentant de l'employeur. Mais quand on est sur le vif puis on se présente en audience, je le dis tout le temps au client, rendu là, ça devient un 50-50. On sait jamais de quel côté ça va tomber.
10: Pas que le gros bon sens gagne une fois de temps en temps.
25: De temps en temps,
10: au moins. Sinon, on a l'impression de vivre dans un monde de fous. L'impression.
25: Mais je l'aurais plaidé, ce dossier-là.
10: Je le sais, Sophie.
25: Tu sais, ça aurait été intéressant. Je pense qu'il y avait, de la marge de manœuvre pour le gagner.
10: Dis-moi pas ces choses-là. Parle-nous des marins. T'as une drôle d'histoire sur les marins.
25: Ben, vous savez, c'est important, la vie privée des travailleurs. Puis, malheureusement, lorsqu'on travaille et on dort à la même place, ben, l'expectative de vie privée est diminuée. Mmh. Si je suis une infirmière, je suis dans le Grand Nord, à ce moment-là, tu sais, je travaille ma journée, puis je me retrouve après ça dans les établissements de l'employeur où est-ce que je suis logée, ben, à ce moment-là, j'ai quand même une expectative de vie privée. Mais quand t'es à la mer, est-ce que t'en as une vraiment? Mmh. Donc, c'est ce qui s'est passé récemment, une décision qui vient d'être rendue, puis elle est pas vraiment disponible, puis il a fallu que je la trouve. Parce que c'est au tribunal d'arbitrage. Et ce qui s'est passé, c'est qu'il y a eu sur le bateau Zelda, qui est un bateau qui va régulièrement dans l'Arctique, et les marins sont là de semaines et des mois durant. Faut prendre en considération qu'un marin va faire entre 70 000 et 120 000, dépendant de l'ancienneté. Et il y a eu une fouille qui a été faite sans attente par l'employeur. Et là, les marins disent « Wow, c'est une atteinte à notre vie privée. » Il y avait même des chiens pisteurs qui sont venus regarder tout ça. Et le syndicat est venu dire, c'est une atteinte à notre vie privée, donc la fouille est illégale, puis il faut pas que ça se passe comme ça. Fait que l'arbitre, plutôt, lui, est venu dire, écoute, il y a une politique de zéro tolérance. Donc, à partir du moment que vous savez qu'il y a une politique de zéro tolérance, l'expectative de vie privée est mise de côté. Puis quand ils ont fouillé, ils ont trouvé des bouteilles d'alcool fort, du vin, des canettes de bière, du jus qui était mélangé à de l'alcool et des produits dérivés contenant du cannabis, cachés dans des souliers, dans l'armoire de la buanderie. La recherche n'a pas été capable d'identifier si c'était des officiers ou des marins. Je pense qu'on voulait pas pointer n'importe qui, quelqu'un comme tel. Je pense qu'on voulait juste que cette pratique-là cesse. L'employeur est venu dire, plus ça, c'est avec juste raison. Il dit, écoute, en mer, là, tu peux être appelé à intervenir 24 heures sur 24, surtout dans l'Arctique. On peut être confronté à de la glace, des courants forts, un incendie, un homme à la mer, un abandon du navire ou un déversement. Fait que si là, t'as la tête un petit peu embrouillée, ben à ce moment-là, tu peux pas remplir ton devoir.
0: Ah ouais, quand même.
10: C'est des marins, là. Laissez-les être des marains, non? Non, c'est comme Capitaine Haddock. Imaginez Capitaine Haddock qui boit pas. C'est plus Capitaine Haddock.
25: C'est pour ça que
0: Ils n'ont pas des périodes libres aussi, tu sais, c'est ça l'affaire.
25: Ben non,
0: ouais, c'est ça.
25: Moi aussi, je trouve ça un peu drastique comme conséquence, parce que finalement, ils sont là de nombreux mois, puis ils n'ont rien à faire. Fait que là, ça doit tourner en rond un petit peu, là, hein, entre vous et moi là-dedans. Ouais. Là.
0: Imagine les marins qui sont pris dans le détroit d'Ormuz en ce moment. Il y en a que, tu sais, j'ai pas, ça m'a fait penser à ça, là. T'es là longtemps, là.
25: Ah oui, c'est ça.
0: Quand la journée où finalement ils ont annoncé, là, ceux qui ont été pris là-dedans, tu sais, la journée, OK, là, c'est bloqué, là, t'es là, puis tu t'attends.
1: Faut que tu joues à Uno.
0: Ouh, pas facile.
1: Tu joues aux cartes.
25: Fait que Marin, c'est peut-être une consécration, puis j'ai l'impression qu'ils sont plus punis que les gens qui sont incarcérés dans les centres de détention.
1: On est d'accord. Merci, Sophie.
25: Hey, merci, bon week-end.
0: Merci, bon week-end.
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10: Hier, c'était la grosse nouvelle du jour, Karima. C'est la dame de 76 ans dans la région de Québec qui, à la fin du mois de juin dernier, s'est ramassée en prison parce qu'elle est atteinte d'Alzheimer. Et elle a pété une crise. Là. Mm-hmm. Il y a des images, là, elle se met à donner des coups. Et là, on appelle la police et on l'incarcère et elle passe la nuit en prison. C'était la grosse nouvelle parce que c'est sûr qu'on est sensible au Québec au sort des aînés, puis on s'est tous demandé collectivement si c'était la solution, ça, que d'appeler la police. Il n'y avait pas d'autres solutions, urgence santé. Le système de santé en général, tu sais, aurait-il pu se prendre en soin, en tout cas s'occuper de cette dame-là? On va parler dans quelques instants à Marc Fortin, qui est président directeur général du Regroupement québécois des résidences pour aînés. Mais toi, hier, en tout cas, t'étais un peu mal à l'aise avec ça. Hein? T'étais venu me voir avant le début de l'émission, puis tu me disais, t'étais triste, en fait, même.
0: Oui, non, mais je me disais, ça n'a aucun sens, en fait. Une dame de 76 ans atteinte d'Alzheimer, je veux dire, elle n'aurait jamais dû passer la nuit en prison. Je comprends qu'il y a eu un acte, tu sais, de violence, puis il y a eu un coup, tout ça, mais je veux dire, déjà, je me suis vraiment posé la question. J'étais comme, attends, là, il y a un problème de communication, c'est un problème d'incompétence, c'est un problème de, tu sais, dans la chaîne là, de communication, manifestement, il y a eu un enjeu, il y a eu un problème. Parce que la police dit qu'elle ne savait pas que la personne était atteinte à ce point-là, là, tu sais, par la maladie d'Alzheimer, donc il n'y avait pas cette information-là. Le regroupement québécois des résidents, justement, pour aînés, a parlé d'un cas isolé et mal géré. Mais tu sais, moi, c'est l'image d'une madame de 76 ans, atteinte d'Alzheimer, était en RPA, t'as vu les bleus, tu te retrouves à dormir la nuit en prison, ça n'a aucun bon sens, ça n'a aucun sens, ça ne devrait pas arriver. À la limite, s'il y a une situation qui dégénère ou quelque chose comme ça, mettons là, que finalement les policiers arrivent là-bas, comme tu mentionnes, c'est des ambulanciers avec, ou avec l'aide des policiers, tu l'amènes à l'hôpital, tu évalues, tu poses des questions. Il me semble que c'est la base. OK, cette dame-là, elle a un problème de santé. Là, on s'entend une dame de 76 ans, là, c'est pas... à un moment donné, faut aussi faire la part des choses. En tout cas, bref, moi, je trouvais ça inquiétant. Puis, tu sais, les gens se disent, à un moment donné, on vieillit tous. Dans certains cas, tu dis, OK, t'espères, là, c'est le plus loin possible. T'espères être en santé le plus longtemps possible. Mais, tu sais, on a des grands-parents, on a des parents, on a des tantes. Puis, tu dis, attends, s'il y a une situation comme ça qui dégénère, c'est ça qui nous guette en tant qu'aînés. C'est ça qui nous guette pour notre famille. Donc moi, j'ai trouvé ça quand même hallucinant. Sincèrement,
10: c'est... La photo, c'est sûr que quand tu vois la dame qui est littéralement menottée, là, qui passe pour une, je sais pas, là, une genre de criminelle en cavale sur laquelle on vient enfin de mettre le grappin, ça frappe l'imaginaire. Après, je pense qu'il faut quand même se rassurer collectivement. Les policiers interviennent de plus en plus dans des situations où c'est la santé mentale.
0: Oui, ça, c'est vrai.
10: Donc, ils sont habitués, finalement, de plus en plus de jouer un petit peu moins rough avec des gens qui... C'est à l'œil, là, t'arrives, puis tu vois bien que c'est pas un gros monsieur avec des muscles, tu sais, qui est en train de foutre des problèmes. Là, c'est plus une dame qui est vulnérable. Donc, j'ai l'impression qu'on a sans doute bien géré la situation. À partir du moment que c'est les policiers qui sont arrivés, c'est peut-être pas eux qui devaient intervenir, mais une nuit en prison, c'est quand même assez surprenant. Pourquoi elle a passé une nuit en prison? Pourquoi il n'y a pas personne qui est allé la chercher, cette dame-là? Je pense pas qu'on va déposer des accusations contre elle, là, forcément, si on sait de toute façon qu'avec la situation dans laquelle elle se trouve sur le plan psychologique, il n'y a pas moyen d'aller plus loin dans ce processus-là. On va en parler avec Marc Fortin, président, je le disais, directeur général du Regroupement québécois des résidences pour aînés. Bonjour.
8: Bonjour à vous.
10: Quand vous dites que c'est un cas isolé, là, ça veut dire, est-ce que vous avez déjà vu un cas semblable?
8: Avec des policiers, non, on n'a jamais vu un cas semblable. Des cas où des gens sont désorientés parce que la dame, ça faisait pas longtemps qu'elle était sortie d'un appartement, même si elle faisait de la démence, et qu'elle s'est retrouvée dans un nouveau milieu. Fait que c'est sûr, des gens qui font de l'Alzheimer, qui font de la démence, qui ont des problèmes cognitifs, on les change de milieu. Ils perdent leur repère. Donc, il y a un certain choc, il y a un certain ajustement. Puis, cette dame-là avait fort probablement déjà des tendances agressives. Donc, c'est probablement une démence frontale. Puis, ça a juste accentué cette agression-là.
0: Complètement, mais c'est ça, vous dites c'est pas normal et tout ça, sauf que dans ce cas-ci, on a même parlé là qu'il y aurait des poursuites, ça risque probablement, comme vous dites, d'être abandonné, mais ça, c'est en plus, il y a ça qui s'est rajouté, là. Ça, est-ce que ça, vous avez jamais vu ça non plus?
8: Moi, j'ai jamais vu ça, mais je vais vous dire, j'ai visionné la vidéo comme tout le monde, et puis les policières devraient être mises en formation, il y a un problème. Pousser une dame de 76 ans qui a des problèmes de démence dans un siège trois fois, la pousser contre un mur. C'est pas un dealer de drogue dans un bar, là. C'est une dame de 76 ans qui a des problèmes cognitifs, qui est en changement. Puis les policiers savent, quand ils rentrent dans une résidence fermée où les portes sont sécurisées, ils savent très bien qu'ils rentrent dans une RPA avec soin, donc des gens avec de la démence et des gens avec des problèmes moteurs. Donc, tu dois être prêt à ça. Puis ça arrive que des policiers rentrent dans une résidence quand il y a une situation ou dans un CHSLD. Ils savent très bien dans quel milieu ils se retrouvent. Ben, vous le voyez. Ici, il y a l'autre policière qui joint à elle aussi. Il manque une partie de vidéo où il la repousse deux autres fois dans la chute.
10: Elle donne un coup de pied, par contre, sur la vidéo. On voit bien qu'elle donne un coup de pied, monsieur Fortin. Là.
0: C'est ça.
8: Mais avant ça, elle l'a poussé deux fois, puis ils étaient les deux devant elle. Puis après ça, elle a donné le coup de pied. Mais vous savez, si je vous approche comme ça, puis je vous pousse dans un siège trois fois, vous allez probablement réagir, vous aussi. Mais là, on a une personne qui a de la démence, qui se sent agressée en plus de perdre ses... Puis je la défends pas, là. Mais elle n'a pas le contrôle. Donc, les policiers sont formés. C'est comme des gens qui ont de l'itinérance, qui ont des problèmes mentaux. Les policiers sont formés normalement pour ça.
0: Mais c'est
8: moi,
0: ça
8: m'inquiète, ce que j'ai vu.
0: Mais il y a aussi quand même la responsabilité de la résidence. Là, on va regarder ça. Évidemment, il y a une enquête qui est en cours pour savoir vraiment tout ce qui s'est passé, puis à partir de quel moment il y a eu telle ou telle action. Mais du côté de la résidence, comment se fait-il que la communication ne passe pas aussi? Parce que si, il me semble, l'information, elle aurait dû être connue, divulguée tout de suite, puis, tu sais, on nous dit, oui, elle aurait dû aller, tu sais, soit à l'urgence ou, tu sais, dans un hôpital.
8: Tout à fait.
0: Qu'est-ce qui s'est passé à cette étape-là?
8: Bien, vous voyez, ce qui est arrivé, c'est que, premièrement, la dame a été envoyée là par le CIUSSS, OK? Le CIUSSS, la capitale nationale. Donc, travailleur social a fait l'évaluation. Il y a probablement eu un manquement dans l'évaluation parce que si la dame était agressive, la résidence ne l'aurait pas pris. Ils prennent des gens qui ont des problèmes de démence. Il y en a d'autres. Ils sont spécialisés dans des cas comme ça. Mais pas avec de l'agression parce qu'on peut pas administrer de médicaments ou de médicamentation pour les calmer. Donc ça, à ce moment-là, ça doit être un CHSLD. Donc, le travailleur social qui l'a recommandé dans le dossier, il y avait, je crois, ce que j'ai entendu, c'est qu'il y avait aucune mention de violence. Et donc, ils l'ont accepté. Sinon, jamais elle aurait été acceptée. Ça, c'est le point numéro un. D'ailleurs, il y a un garde qui est sur place. C'est pas la résidence qui engage le garde. Ils ont vu qu'elle avait un peu d'agression. Ils ont parlé au CIS. Le CIS a envoyé, c'est le gouvernement qui a envoyé un garde pour encadrer la dame. Parce que justement, il y a peut-être eu un manquement dans leur évaluation. Donc, la résidence s'est retrouvée prise avec quelqu'un qui n'était pas adapté, sous recommandation du CIS, de la capitale nationale. Et puis, la résidence, à un moment donné, quand ça a trop dégradé, elle a suivi le processus, elle a appelé le 911. C'est toujours le processus. On envoie une ambulance pour gérer s'il y a une altercation, les personnes qui ont reçu des coups, mais aussi la personne qui est en crise. Normalement, les ambulanciers auraient dû même lui donner un calmant, au pire, pour l'amener à l'hôpital pour qu'elle puisse être encadrée. Mais les ambulanciers se sont occupés des deux dames qui ont reçu des coups, puis se sont pas occupés de l'autre dame parce que les policiers ont été envoyés par les répartiteurs. C'est pas la résidence là, qui les a appelés. La résidence a appelé 911 pour avoir les ambulanciers, mais les répartiteurs ont aussi envoyé la police. Puis c'est correct, mais les policiers qui sont venus là, les ambulanciers ont dit « bon, ils vont s'occuper de la dame, on s'en va ». Mais les policiers n'ont pas pu s'occuper de la dame. Puis on se retrouve avec une dame de 76 ans qui a de la démence, qui a passé une nuit en prison. Je ne peux pas comprendre. Et ensuite, qui se retrouve avec des accusations criminelles parce que lui donne un coup de pied à un policier qui l'a poussé dans un siège. Toute cette histoire a dégradé à cause de l'intervention des policiers. Parce que si les ambulanciers auraient pris la dame, l'auraient calmée, un calmant, peu importe, l'auraient amenée à l'hôpital, d'ailleurs, elle était à l'hôpital après, ils auraient pu l'encadrer. On n'aurait jamais eu ces discussions et ça serait jamais passé.
10: Mais on verra, M. Fortin, parce que les accusations de voies de fait, moi, j'ai l'impression qu'elles vont tomber, surtout si elles sont, ce sont les voies de fait contre les policiers. Mais il faut quand même aussi noter dans la vidéo, on voit la madame s'approcher d'une résidente puis pousser aussi la madame. Donc, c'est peut-être ça aussi l'accusation de voies de fait. On verra en espérant que ça tombe. Je veux pas être prophète de malheur. La première question qu'on vous a posée, c'est est-ce que c'est isolé? Est-ce que vous avez déjà vu ça? Vous avez dit non. Mais avec le vieillissement de la population, avec ces maladies-là, Alzheimer, les maladies cognitives qui vont être de plus en plus présentes, est-ce qu'on se dirige vers un monde où ça va se reproduire un peu plus souvent, ça, pour ne pas dire fréquemment?
8: Vous n'êtes pas un prophète de malheur, vous êtes un prophète futuriste. Oui, parce que on a une vague d'aînés qui s'en vient pour les 15 prochaines années. Tous les boomers, ça fait 30 ans qu'on sait que ça va arriver. Il n'y a aucune planification gouvernementale. On va frapper un mur parce qu'on va manquer de logement, on va manquer de médecins, on va manquer de préposés. Ça fait 5 ans qu'on demande une planification au gouvernement, qu'on fait des études, qu'on leur montre les besoins. Il n'y a rien qui bouge. Et puis, on va se retrouver avec des gens, ça va être moi, les gens de mon âge et autres, qu'il va falloir placer, mais on va vivre plus longtemps, plus vieux, donc beaucoup plus de maladies cognitives, beaucoup plus de problèmes moteurs, beaucoup plus de besoins médicaux, de besoins de support. Je sais pas comment on va le gérer, parce qu'on est déjà en crise, on a déjà des manquements, beaucoup autant d'employés que de places, puis ça va juste s'aggraver, et je m'excuserai, le gouvernement dort au gaz. Fait que il va falloir qu'ils se prennent en main, fait que j'ai bien hâte, après l'élection, voir qui est le nouveau gouvernement, puis j'espère qu'ils vont prendre conscience de la situation. On avait une crise d'itinérance, on a une crise d'aînés qui se forme depuis 2-3 ans, et le gouvernement en prend pas conscience. Donc, il va falloir vraiment prendre action.
0: Oui, donc c'est ça, là, vous dites, il y a cette crise-là qui s'en vient, que c'est déjà difficile. Rémi mentionne qu'il y a de quoi s'inquiéter, effectivement, de ces cas-là qui risquent de se multiplier si rien n'est fait. Moi, j'ai envie de vous amener justement sur la santé mentale pour les résidents. Est-ce que c'est un choc, là, tu sais, quand on passe quand même de sa maison puis on s'en va en résidence pour aînés? Est-ce que vous voyez souvent que la santé mentale se détériore dans les premières semaines, les premiers mois?
8: Je vous dirais non, parce que c'est un choix là, en résidence. 72% des résidents sont autonomes, c'est des condos avec une cuisine centrale, des choses comme ça. Puis 90% des aînés veulent recommander leur résidence, ceux qui sont autonomes. 95% sont heureux de leur choix. Nous, on voit des gens qui s'épanouissent, ils viennent là pour socialiser, ils socialisent, ils font des activités, ils mangent mieux. Donc, les gens sont vraiment bien. Votre question maintenant, c'est pour les APA qui font des soins. Et là, oui, c'est sûr qu'il y a des problématiques parce que lorsqu'on a des problèmes, surtout cognitifs, moins moteurs, parce qu'une grande pression sur la famille, le conjoint-conjointe, les enfants, de pouvoir s'occuper de quelqu'un qui a des problèmes moteurs, qui peut plus bouger, ou quelqu'un qui a des problèmes cognitifs, c'est encore plus dur. Là, ces gens-là, quand on les charge, pas les moteurs, parce qu'ils savent qu'ils sont un poids puis ils ont besoin d'aide, les gens qui ont des problèmes mentaux, donc des problèmes cognitifs, Alzheimer, démence, ça, c'est dur parce que on leur enlève leurs repères et on les transfère dans un nouveau milieu de vie. Donc, les gens veulent fuir, les gens peuvent devenir agressifs, ça se développe de différentes façons. Il y en a qu'on le sait, ils volent toutes les salières, les fourchettes, puis la nuit, on va les rechercher dans leur tiroir. Ça se développe de différentes façons chez chaque personne. Il y en a que ça s'adapte mieux, mais il y en a que c'est plus dur à adapter. Puis quand il y a de la violence ou de l'agression, à ce moment-là, nous, à moins que ça soit un milieu vraiment spécialisé pour des gens qui ont de l'agression, puis il va y avoir des médecins qui vont être sur place, il faut qu'ils soient dans un CHSLD, parce que souvent, il y a de la médicamentation puis besoin de médecins.
10: Monsieur Fortin, vous avez dit, le gouvernement dort au gaz en terminant, là, parce qu'on est écouté ici, c'est le show le plus hot en ville. Là. Vous êtes chanceux de participer à l'émission. Il y a des gens en politique qui représentent tous les partis qui nous écoutent. C'est quoi que vous voulez? Si on dort au gaz, on part de loin. C'est quoi votre demande pour les partis politiques?
8: Vous savez, la première chose, ça va être bien, bien simple. C'est une planification. On ne sait pas quel budget on a besoin. On ne sait pas quels sont les besoins de la part du gouvernement. On construit des maisons des aînés à 1,1 million la porte. OK? 3,4 milliards plus tard, on a créé 120 places entre ce qu'on a fermé et ce qu'on a ouvert. C'était pas des bons investissements. Nous, ce qu'on veut, c'est une planification, premièrement, puis qu'on ait les budgets en conséquence, autant au public qu'au privé, qu'à l'économie sociale, que dans les OBNL. Tout le monde est ensemble en ce moment, là, puis on dit ça marche pas, puis ça fait 2 ans qu'on crie, ça ne marche pas. Puis la planification, parce qu'on nous dit, oh, on a mis 200 millions de plus. Oui, mais si c'est 2 milliards de plus que ça prenait, tu le sais pas. Moi, on a fait une étude, ça prend 111 000 places supplémentaires d'ici 2040. Ça en prend 40 000 en RPA, le reste en CHSLD-RI, puis on est déjà en déficit depuis 2 ans. Puis on n'aura pas le temps de les construire. Puis il y a tellement de réglementations entre la régie du bâtiment, le ministère de la Santé, qu'on ne sera pas capable d'investir puis le faire. Puis ça prend 93 000 nouvelles proposées d'ici 2040 pour le public puis le privé. On gradue moins de monde que ceux qui partent à la retraite. Donc, on va faire quoi tout à l'heure au niveau emploi, au niveau budget, au niveau logement? Le gouvernement n'a aucune réponse, à part lancer des maisons des aînés qui coûtent une fortune, puis dire ça prend du logement social. Ça va prendre vraiment une planification aînée pour bien budgétiser, avoir les bonnes stratégies au niveau de l'emploi, immigration, locale, formation, puis des bonnes stratégies au niveau des budgets pour être efficace, puis s'assurer qu'on investisse en technologie aussi au cas pour pouvoir gérer nos budgets puis s'occuper de nos aînés. C'est ce que ça va prendre, c'est aussi simple que ça, déjà en partant. C'est de la job.
10: Aussi simple que ça, c'est beaucoup, beaucoup de place. C'est celle qu'il faut, j'imagine. Merci beaucoup, Marc Fortin, président, directeur général du regroupement québécois des résidences pour aînés. Bonne fin de semaine.
0: Merci.
8: Merci à vous aussi.
10: Bye-bye.
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10: Bonjour Alexandre Morin.
9: Hey, salut à vous deux, c'est vendredi.
0: Salut.
10: Oui, c'est vendredi, c'est le fun.
9: Ben oui, puis j'arrive avec des nouvelles, des plus drôles, des moins drôles.
10: Mais on va commencer
9: par une heureuse hein, avant de se laisser pour la fin de semaine. Histoire complètement folle. Okay, vous connaissez peut-être l'abbaye de Glastonbury.
0: Hein, ben oui, on connaît bien. On lunch souvent avec.
9: L'abbaye de Glastonbury, c'est un endroit célèbre au Royaume-Uni. Très vieille abbaye là, qui date là, presque de l'Antiquité. Un endroit dans lequel on dit que le roi Arthur aurait peut-être été enterré. Joseph également, là, un des hommes qui aurait enterré le Joseph d'Arimathée. Tu vois, ça, j'ai un nom difficile à prononcer aujourd'hui.
10: Je t'impose pas la répétition.
9: L'homme qui aura enterré Jésus. Il y a toutes sortes de mythes et légendes associées là-bas. Et c'est pourquoi on fait, là, de manière périodique, ben, des fouilles archéologiques. Et une de ces fouilles archéologiques-là a été faite il y a de cela au-dessus de 70 ans. OK? Au-dessus de 70 ans. Gardez ça en tête pour le reste de l'histoire. Récemment, en 2025, on se fait appeler du côté du musée du conservatoire là-bas. C'est une dame, une vieille dame âgée qui les appelle et qui dit « Écoutez, je pense que j'ai quelque chose chez nous qui vous appartient. » Ils font « OK, qu'est-ce que c'est ça? » Elle dit « Mon mari, voyez-vous, c'est un homme qui a toujours aimé faire des blagues. Okay? Il s'appelait George Box, j'ai passé ma vie avec lui. » Mais c'est un blagueur, c'est un farceur, et il m'a avoué quelque chose, là, presque sur son lit de mort, presque avant de mourir. Il dit, nous, on habite en Australie. Dans notre corridor, il y a toujours eu une espèce de présentoir en vitre dans lequel il y a un ossement. Je peux le montrer ici à l'écran pour ceux qui nous suivent en visuel. Une espèce de gros morceau d'os rond. C'est une rotule.
10: On dirait une noix de coco, là.
9: Oui, on dirait une noix de coco, mais c'est un os de rotule. Puis elle dit, ça a toujours été exposé chez nous, puis j'ai jamais vraiment su ce que c'était, mais mon mari, il aimait bien ça. Et il est décédé récemment. Et il m'a confié sur son lit de mort que c'est une rotule qui a volé alors qu'il faisait un voyage scolaire quand il y avait 11 ans dans votre abbaye. Ça a l'air que le petit George Box, quand il n'était qu'un petit garçon, il était à sur place, visite scolaire, il est rentré dans un cercueil qui était ouvert par les archéologues, il a pris la rotule d'un abbé qui repose là entre 1250 et 1290. C'est là qu'on estime qu'il aurait été enterré. Il dit, il l'a mis dans sa poche, puis il a sacré son camp. Et là, il a toujours eu trop honte pour le ramener. Et sur son lit de mort, il a dit à sa femme, « Garde, je suis trop gêné, là. Je peux pas leur dire que j'ai volé ça. Va le ramener, s'il te plaît. » Et donc, depuis l'an passé, histoire complètement folle, puis ils ont reçu une petite plaque dans le musée pour l'expliquer. Ils ont restitué le genou de l'abbé. Le seul problème, mais c'est qu'on peut pas savoir à quel abbé ça appartient. Ça fait 70 ans qu'on a fait l'excavation. Fait que là, maintenant, la rotule est exposée toute seule parce qu'on, pour citer les gens du musée, on veut pas avoir d'abbé à trois rotules quelque part chez nous. Bref, je trouvais que c'est une belle histoire, tu sais, une petite niaiserie de jeunesse de même. Finalement, ça tue toute ta vie, même dans la mort.
10: Mais en même temps, peut-être que tu te dis que c'était un blagueur. Peut-être que c'était une blague qu'il a faite à sa femme aussi avant de mourir, sa dernière blague.
9: Honnêtement, ça serait incroyable, parce mais ils ont quand même pris le temps, tu sais, de regarder l'os, puis à peu près vers quelle année il serait mort, puis ça, c'est sûr,
10: à moins George Box.
9: Puis ils ont pris ça avec le sourire, les gens du musée, parce qu'ils ont dit, regardez, nos abbés voyageaient beaucoup dans le temps, ils se rendaient jusqu'à Rome, au Vatican, tu sais, pour répandre le message de la chrétienté. Ils ont dit, ça doit être le plus loin que cet abbé-là s'est jamais rendu dans sa vie. Personne ne savait que l'Australie existait de son vivant. Il s'est rendu jusque-là, puis il en est revenu, tant mieux pour lui.
0: Bon, ben, jouez aux billes à place, hein.
9: Ouais,
0: quand vous êtes jeune.
9: Il y a des hobbies moins délétères que d'autres, disons-le comme ça. Bon, on passe maintenant au record Guinness. J'adore quand il y a des records qui sont battus, surtout quand il est battu par la même personne, la même femme qui avait battu elle-même son propre record il y a de cela plusieurs années. Elle s'agit d'une madame qui s'appelle Betty Bromage. Elle vit en Angleterre et je voulais vous montrer exactement quel record elle a battu. Nos auditeurs vont entendre un bourdonnement d'ailes, alors que ceux qui nous suivent en visuel vont voir une madame debout sur les ailes d'un biplan, sur les ailes d'un avion,
0: ça n'a aucun sens.
9: Qui fait des flips. Madame Betty Bromage, OK, elle a 97 ans, OK, et elle vient de rebattre son propre record du monde comme la femme la plus vieille à avoir fait ce qu'on appelle en anglais du wing walking, c'est-à-dire de se tenir debout.
0: C'est parce qu'on dirait qu'elle se fait bronzer tellement elle est zen, mais tu sais, elle est dans les airs.
10: Elle est concentrée, là.
0: Écoute, c'est complètement fou. On dirait qu'elle médite, mais non, tu sais, ça fly. Il y a comme ça, pas de casque avec.
10: C'est quoi, le jeu de poche était brisé, là?
9: C'est la sixième fois de sa vie qu'elle fait exactement ce genre de stunt-là, parce que Madame Bromage, elle a commencé il y a ça 10 ans, elle elle va avoir 87 ans, puis elle s'est dit, garde, moi, puis je vous la cite en entrevue parce que c'est une madame hilarante, même si un AVC récent a quand même diminué sa capacité de langage. Elle dit, regardez, moi, à 97 ans, c'est plate, en maudit, la vie. Je vois presque plus rien. On me laisse plus conduire mon char. Fait que c'est à peu près la seule affaire que je peux faire pour me divertir.
0: Non, mais elle est incroyable, incroyable. Sincèrement, les cheveux au vent comme ça, puis je sais, elle avait l'air super
9: réserve. Les lèvres sont ramenées par l'arrière.
3: Plus en forme que moi, là, pour vrai. Là.
9: Écoute, c'est complètement fou. Le pire, c'est que là, elle a battu le record, son propre record. Il y a 4 ans, elle a établi le record de la plus vieille femme au monde d'avoir jamais fait ça. Là, elle rebat encore une fois son propre record. Puis il faut que ça inclue. Puis moi, c'est ça qui me fait capoter. Pour battre le record, tu dois être debout un minimum de 5 minutes sur une aile d'avion en plein vol, mais ça doit inclure le décollage puis l'atterrissage.
0: Oh,
9: tu
0: ne peux
9: pas comme rentrer en dedans pour l'atterrissage. Non, non, au grand complet. Elle dit qu'elle a trouvé ça bien, bien plaisant. L'argent qu'elle a récolté là-dedans va servir à rembourser, à payer l'hôpital, à payer l'hôpital qui, ben, l'a soigné un peu plus tôt. Elle veut leur faire un don, justement. Et elle dit qu'elle ne veut pas révéler pour l'instant ce qu'elle veut faire pour son 100e anniversaire si elle se rend là. Moi, j'ai bien hâte. Dans 3 ans, Mme Betty Bromage est toujours vivante. Je vous reviendrai avec ce qu'elle a
10: fait. La rumeur veut qu'elle veuille faire un combat de UFC.
9: Honnêtement, à ce point-ci, ça ne m'étonnerait pas.
0: J'allais dire son degré quand même de dopamine, tu sais, ta tolérance à un moment donné, si ça te prend ça en plus à 97 ans, l'année prochaine, ça va être quoi?
9: Encore une fois, je vais te la citer parce que les gens y ont demandé, avez-vous peur, Mme Bromwich? Puis elle a dit, à 97 ans, vous voulez j'aille peur de quoi? Elle dit, si je meurs, OK.
0: C'est génial.
9: Elle a

0: C'est une leçon pour tous ceux qui décident de faire des concours de beauté sur la planète. Je suis convaincu que vous êtes beaucoup à nous écouter. Puis qui mettent des animaux, dont des serpents, dans votre numéro. Faites pas ça ou vérifiez d'où vient l'animal avant.
1: Mon Dieu, hein? Ça m'a fait penser à Britney Spears à une époque, à l'époque, oui, où elle faisait des spectacles et tout, puis là, elle se promenait dans un spectacle avec un serpent, comme quoi, finalement, peut-être c'est des idées comme ça qu'on avait oubliées. Ouais,
2: des bonnes idées, on précise quand même, là, des et très là bonnes là. Idées. Hein?
0: Elle danse avec des couteaux, maintenant.
2: Oui, j'ai aussi vu ça aussi.
0: Ça. Est-ce qu'on a le temps pour une triste ou on se laisse sur une bonne note?
2: Ah non, non, ben c'est triste, ça.
0: Ben, c'est costaud. C'est costaud. On est
2: non, non, à la semaine prochaine.
0: Ouais, à la semaine prochaine, non, non, on se garde ça.
2: On est vendredi.
0: Bye bye. On est vendredi.
1: Salut.
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1: Alors, Louis Hamann est avec nous. On va faire un tour de ce qui se passe à l'international. Bonjour, Louis.
2: Bonjour.
1: Donald Trump, d'abord.
2: Oui, un nouveau tour de vis à la frontière.
1: C'est qui ça encore? On parle jamais de lui.
2: Mais vous savez, j'écoutais la chronique hier d'Alexandre avant que j'entre en ondes et il vous parlait justement de ce nouveau monde un peu dystopique là, où toutes nos communications sont susceptibles d'être lues, d'être interceptées, d'être regardées. Mais vous savez, puis je pense que nos éditeurs le savent également, quand on applique maintenant pour un visa aux États-Unis, soit un visa de travail temporaire, visa diplomatique, les autorités américaines se réservent le droit de scruter et éplucher le contenu de vos réseaux sociaux personnels. C'est-à-dire que si vous avez quelque chose qui est un peu radioactif, là, attention. Et ce qu'ils font essentiellement, c'est qu'ils vont étudier votre profil. Quand on applique pour un visa, ils étudient votre profil. Regarde certaines choses, là. Êtes-vous quelqu'un qui a un dossier criminel? Êtes-vous recherché par la police? Avez-vous par le passé peut-être contrevenu à des lois de l'immigration aux États-Unis? Mais ils regardent pas seulement que ça. Ils regardent également, comme je le dis, là, votre fil de réseau. Ben, ils peuvent, en tout cas, regarder le contenu de vos réseaux sociaux, de scruter, d'éplucher tout ça. Et on a tous entendu au cours des deux dernières années là, des histoires, par exemple, je sais pas moi, un prof de sciences allemand qui demande un visa pour aller à une conférence à San Diego, en Californie, par exemple. Et là, il se voit refuser son visa. Pourquoi? Parce que il aurait, par le passé, à un moment donné, mis une publication sur son Twitter qui serait perçue comme étant critique des États-Unis. Là, on refuse le visa. Alors, attachez vos ceintures parce qu'on apprenait hier que les États-Unis s'apprêtent à étendre le contrôle des réseaux sociaux pour les demandeurs de visa. En juin, on se rappellera que l'administration Trump avait ajouté les étudiants étrangers qui demandent un visa. Et hier, on apprenait qu'on allait l'étendre davantage pour inclure, par exemple, les journalistes et également les gens d'affaires qui se déplacent aux États-Unis en vertu de certaines dispositions de l'ACEUM. Pas seulement eux, mais également leurs dépendants. L'argument par Washington, évidemment, qui est avancé, c'est un visa pour rentrer aux États-Unis, là, c'est pas un droit, c'est un privilège. Alors, nous...
3: Ce qui est un fait, là.
2: Non, absolument. Alors, attention, encore une fois, là, si vous faites une demande de visa pour les États-Unis et que vous avez quelque chose de potentiellement radioactif dans votre passé sur vos fils, là, ça pourrait vous jouer des tours.
4: Mais ça, c'est faux. C'est tout l'enjeu. Et là, en fait, c'est qu'est-ce qui rentre dans la catégorie radioactif aussi? Tu sais, c'est-tu le fait des critiques à l'égard des politiques de Trump? C'est quoi un peu ces critères-là?
2: Et c'est ça le problème, Karima, c'est que c'est pas défini, ça. Alors, c'est à la tête du client, c'est ce que la personne qui revoit votre application de visa, est-ce qu'elle est de bonne humeur cette journée-là? Est-ce qu'elle ne l'est pas? Est-ce qu'elle perçoit que quelque chose, à son avis, à elle... Alors, c'est un peu le problème et ça porte flanc aux critiques, évidemment, de cette... Parce que moi, je pense que c'est tout à fait légitime de vraiment vérifier là, qui demande un visa aux États-Unis. Mm-hmm. Est-ce que cette personne-là est légitime? Est-ce que cette personne-là peut poser un danger quelconque? Mais encore une fois, il faudrait tout le moins des règles qui sont claires, parce que là, les règles ne sont pas très claires.
3: Alors, mais les réseaux sociaux, tu penses un peu too much?
2: Ben, moi, je trouve ça too much, là. Puis c'est d'ailleurs, on le recommande à plusieurs personnes lorsque vous traversez la frontière maintenant aux États-Unis. Si vous pouvez laisser votre téléphone à la maison et utiliser un téléphone temporaire. Moi, quand je travaillais, par exemple, au gouvernement pour le ministre, si on se déplaçait dans un pays comme, par exemple, en Chine, on n'amenait jamais nos appareils mobiles. On prenait ce qu'on appelle des burners, là. Alors, c'est un appareil mobile, littéralement, là, qu'à la fin du voyage, là, tu jettes ça aux poubelles, puis il y a rien qui est gardé là-dessus ou quoi que ce soit, pour éviter, justement, des situations où quelqu'un pourrait, je sais pas, peut-être aller regarder ce que vous avez
3: en Chine. Ouais, voyons exactement. Donc. Toi, tu habites en Europe, oui. Karima, c'est un vrai truc. Même l'Union européenne, il y a beaucoup de pays qui espionnent puis qui sont regardeux là, sur les opinions politiques. C'est pas un truc de droite, là. C'est un truc de gauche et de droite d'espionner les gens, là, me semble.
4: En fait, c'est-à-dire qu'il y a quand même la libre circulation à Schengen. Donc, une fois que tu rentres sur le territoire, il n'y a pas particulièrement de contrôle là-dessus. Mais c'est vrai que sur la liberté d'expression, par exemple, si tu émets, par exemple, des idées qui vont être jugées très, très à droite ou conspirationnistes, des choses comme ça, il y a cette inquiétude parce que il y a, par exemple, il y a même l'idée de saisir, de geler des comptes. Là, t'sais, ça, c'est quand même fou. Là, tu te retrouves dans la mire des autorités et là, tu te réalises que peut-être ton compte a été gelé. Et ça peut aller extrêmement loin aujourd'hui. Là, tu as parlé pour les visas, mais t'sais, si tu es un simple touriste, parce que t'sais, les Canadiens n'ont pas besoin d'avoir un visa pour aller se promener en général, là, je pense qu'il y a moins de trucs vraiment spécifiques. Tu vas là pour travailler, c'est autre chose. Mais comme touriste, est-ce que là, ils peuvent aussi aller fouiller dans tes réseaux sociaux?
2: À la discrétion de l'agent des douanes qui va justement vous accueillir lorsque vous arrivez sur le territoire américain, que ce soit à la frontière terrestre ou à la frontière à l'aéroport. Il se réserve le droit de pouvoir vous demander votre appareil et de vérifier le contenu de votre appareil.
4: Ouais.
2: Alors,
4: c'est que le message a été envoyé, en fait, de la part de Donald Trump, c'est que quelque part, c'est le message de la restriction aussi sur l'immigration. Il a envoyé un message assez clair. C'est ça aussi, là, ça fait partie de cette politique quand même plus dure
2: C'est clair, mais encore une fois, moi, j'ai pas de problème à ce que les gens vérifient justement si on n'a pas un dossier criminel quoi. Mais comme
4: là,
2: tu dis, Rémi,
4: c'est
2: un peu too much.
4: On n'a pas envie de vivre dans une société complètement folle comme ça, où tu as l'impression que finalement, non seulement tu es surveillé, mais en plus,
2: dans un monde aussi où maintenant, je veux dire, tu vas en ligne, là, tu te googles toi-même, il y a un paquet d'informations. Tu sais, je veux dire, il y a des trucs que tu te rappelles même pas, là, que tu as peut-être dit il y a 15 ans ou il y a 20 ans ou je ne sais quoi. Puis ça peut évidemment être toujours ramené contre toi si jamais on juge qu'on t'aime pas la face. À la France. C'est aussi niaiseux que ça, là.
3: Hey, donnez des nouvelles de Chrystia Freeland, je l'avais quasiment oublié, elle.
2: Oui, bien, écoutez, je voulais vous donner des nouvelles d'elle ce matin parce que on sait qu'elle a récemment quitté la politique fédérale. Elle va maintenant diriger ce qu'on appelle le Rhodes Trust à l'Université Oxford en Angleterre. Mais on n'a pas, en effet, beaucoup entendu parler d'elle depuis son départ. Elle avait un texte d'opinion, je pense, la semaine dernière dans le New York Times. Ce matin, c'est sur... dans lequel, évidemment, elle critiquait l'administration Trump, il va s'en dire. Ce matin, c'est sur la question chinoise. Qu'elle fait la manchette. Un discours hier à Taïwan qu'elle a prononcé. Elle a vraiment fait du rentre-dedans. Elle a durement critiqué le régime de Pékin pour une récente loi qui a été adoptée, là, je ne vais pas rentrer dans les détails, sur la promotion de l'unité ethnique chinoise. Ça, essentiellement, cette loi-là, ce que ça fait, c'est que ça permet au régime de Pékin de poursuivre en justice toute personne ou toute organisation, n'importe où sur la planète, qui a le malheur de remettre en question cet enjeu de l'unité ethnique chinoise. Elle, selon Mme Freeland, dans son speech, elle a dit que c'est poutinesque tout ça. Elle a dit que ça lui rappelait une loi semblable que Vladimir Poutine avait adoptée juste avant son invasion de l'Ukraine. Et elle en appelle, du coup, à tous les pays de la planète à s'unir et se positionner contre le régime chinois en raison de cette loi-là. Alors, bref, inutile de vous dire que ce discours-là, ça risque de mettre du sable dans l'engrenage de M. Carney, là, qui, lui, opère un rapprochement stratégique avec la Chine. Inutile de vous dire en plus qu'il n'y a rien que déteste plus le régime à Pékin que des étrangers qui leur font la leçon. De surcroît, à Taïwan, on se rappellera qu'en janvier dernier, quand M. Carney avait effectué, ou juste avant sa visite officielle en Chine, il y avait une délégation de parlementaires canadiens qui était en visite, et on avait annulé cette visite-là pour justement ne pas froisser les autorités à Pékin. Et par ailleurs, je veux dire, ça contrevient totalement à l'approche de M. Carney. Pourquoi? On l'a vu, il était en Arabie Saoudite pas plus tard que le mois dernier. On lui a posé la question en conférence de presse. Avez-vous soulevé la question des droits de la personne avec le prince héritier? À quoi M. Carney a répondu? Écoutez, là, faire la leçon aux pays étrangers, là, ça fonctionne pas. C'est contre-productif. Donc, moi, j'embarque pas là-dedans. Alors, à surveiller, d'une part, la réaction de Pékin, à surveiller également la réaction d'Ottawa et potentiellement de M. Carney, parce que...
3: Elle ne représente plus le gouvernement.
2: Elle ne représente plus le gouvernement et c'est probablement de cette façon-là va le justifier.
3: Ouais.
4: Ils vont juste pas embarquer là-dedans, point.
2: Ouais, non, ben, la réaction d'un porte-parole des affaires étrangères chinois a dit, nous, ça nous importe sorte, un peu les commentaires de gens un peu là, si vous, des has-been un peu, là, je paraphrase là ici là, mais essentiellement c'est ça. Mais ça reste que ça met les autorités chinoises toujours en rogne de voir, même si vous êtes plus en politique, Madame Freeland est très très influente, on le sait. Elle a le Canada étampé dans le front, ça c'est
3: je dirais. L'Ukraine aussi, hein.
2: Ouais. Alors, ouais. ben alors à surveiller là, les réactions, mais c'est certainement pas une bonne nouvelle pour M. Carney ce matin.
4: Et je veux juste qu'on passe quand même sur le droit du sol, parce qu'on a parlé de Donald Trump tantôt, mais je voulais quand même qu'on vienne là-dessus, parce que c'était important. Il y avait cette idée de... En fait, il veut signer un décret pour limiter ce droit du sol, pour empêcher ce qu'on appelle le tourisme de naissance.
2: Oui, exactement. Le droit du sol, il a signé un décret hier pour justement, comment dire, là, pour mieux baliser, parce qu'il avait déjà signé un décret.
4: Oui, il avait essayé.
2: Ça avait été, la Cour suprême avait bloqué exactement en juin. Et là, donc, ce qu'il essaie de faire, c'est de mieux baliser, si vous voulez, le...
4: Prise 2.
2: Exactement. Alors là, on s'attaque vraiment à ce que tu as mentionné, c'est-à-dire le tourisme de naissance. Le droit du sol, c'est quoi? C'est essentiellement le 14e amendement, je crois, de la Constitution, qui confère la citoyenneté à tout enfant qui est né sur le sol américain. Et ce, même si les parents de cet enfant-là sont en situation irrégulière, voire même illégale aux États-Unis. Alors là, Donald Trump, lui, évidemment, tout ça, ça avait été débouté par la Cour suprême. Alors là, il revient à la charge en disant, OK, parfait, pas de problème, 14e amendement. Mais en revanche, il serait important de pouvoir nous prévaloir de situations où vous avez littéralement là, des gens qui viennent aux États-Unis en tourisme
4: que pour accoucher. C'est ça. Non, mais c'est un vrai enjeu. Puis je trouve que c'est un débat qui est intéressant parce que, évidemment, sur la question du droit du sol, puis tu dis tes parents, ils sont arrivés, exemple, de façon irrégulière. L'enfant naît aux États-Unis. Des fois, il y avait des personnes qui travaillent aux États-Unis depuis des années. Les enfants sont nés là-bas. Ils vont à l'école et tout. Bon, ça allait comme de soi. On remettait pas en question ce droit du sol. Mais il y a un vrai enjeu parce que l'époque, j'allais dire, a changé. C'était fait à une époque où c'était comme des cas qui étaient quand même pas... C'était pas isolé, mais c'était pas dans les proportions d'aujourd'hui. Fait que comment tu fais pour justement empêcher ça, que ce soit, comme on parle, de fameux tourisme de naissance? Et en même temps, tu veux pas aller sur les droits fondamentaux. Moi, je trouve que c'est une vraie question. Puis, tu sais, t'as souvent la levée de bouclier parce que c'est Donald Trump, puis Donald Trump, c'est aussi souvent bien vu de ne pas l'aimer, mais je trouve que ça pose quand même un vrai enjeu.
2: Ouais, ben les critiques de ce nouveau décret-là disent, écoutez, là, c'est vraiment symbolique dans la mesure où quand on regarde les statistiques, le nombre de femmes qui se déplacent aux États-Unis en tourisme pour donner, c'est vraiment marginal. Là, il y a pas grand-chose là. Le gros problème, ce sont les enfants qui sont nés ou issus de parents qui sont en situation soit irrégulière ou illégale sur le sol américain. Ça devient évidemment un enjeu pour les Américains. Mais bon, à voir si tout ça va passer la rampe, hein, parce que moi, je pense personnellement que ça risque de se retrouver dans un tribunal près de chez vous assez rapidement, là, cette affaire-là aussi. Ouais.
3: Alors, merci beaucoup, Louis Hamann. Bonne fin de semaine.
2: Pareillement.
4: Merci. Bye-bye.
2: Au revoir.
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3: Petit rappel, les produits américains ne sont plus sur les tablettes de la SAQ. Par contre, c'est pas tout à fait vrai parce qu'il y a des distilleurs américains qui ont déplacé leur production au Québec et qui, eux, peuvent ainsi présenter, vendre des produits sur les tablettes de la SAQ. Et Karima, c'est assez particulier parce qu'il y a des distilleurs québécois qui avaient un succès là, depuis qu'on avait retiré ces produits-là. Et qui, là, voient réapparaître des produits américains et qui, là, se disent « Ah, mince, on retourne au niveau de production, au niveau de vente, disons, pré-retrait. On disparaît des succursales de la SAQ. On était dans 300 succursales, on est dans 200 succursales. » Et ça pose la fameuse question de la viabilité de ces entreprises-là qui produisent des produits au Québec. C'est-à-dire, OK, c'est plus simple quand il n'y a pas de compétition, mais en même temps, la compétition, c'est le nerf du capitalisme. Là, je veux dire, fait que le succès peut-être un petit peu artisanal et fabriqué dans des situations de crise, ben c'est pas un vrai succès. C'est-à-dire, un jour ou l'autre, ces produits-là risquent de revenir. Donc, qu'est-ce qu'on fait dans cette situation-là? Mm-hmm.
4: Mais moi, je vois deux affaires à cette histoire parce qu'effectivement, il y a un article dans Le Devoir aujourd'hui, là, c'est en une, on dit « Le retour de certains spiritueux américains à la SAQ ébranle des distilleries québécoises. » C'est que ils ont trouvé, comme on dit, là, un petit chemin, ben petit oui. twist, là. C'est ça quand même, là, parce que là, ça fait partie aussi de notre levier de pouvoir, quelque part. On est dans ce rapport de pouvoir-là en raison de cette guerre commerciale, de ce litige, du fait qu'on n'arrive pas à s'entendre avec les Américains en ce moment. Donc là, on avait retiré les produits américains des tablettes, mais donc, pour des spiritueux, ils ont décidé de transformer finalement leurs produits au Québec. Puis ça, ben oui, gardons ça, c'est conforme. Si tu regardes les règlements, les lois, ils peuvent faire ça. Donc, est-ce qu'à ce moment-là, on a oublié, il y a un angle mort, puis on aurait juste dû dire, non, regarde, c'est des produits, point barre, produits américains, entreprises américaines qui transforment ou pas, point barre en lien avec l'alcool, merci, bonsoir, c'est réglé, ils ne sont pas là. Tu sais, ça, c'est un vrai sujet aussi. Ou est-ce qu'on a oublié, ou est-ce que sciemment on s'est dit non, c'est bon, parce qu'au fond, ils vont venir aussi au Québec, donc ça nous rapporte de l'argent aussi quelque part, tu sais, tu vois. Fait que tu veux pas... Il y a comme cet enjeu-là. Et ensuite, sur les produits comme tels, on va parler d'ailleurs avec le président de la distillerie Stadacone à Québec, sur, comme tu parles, de la viabilité, mais c'est aussi est-ce qu'on aime consommer québécois, puis est-ce qu'on a ce marché-là aussi. Des fois, c'est une belle occasion. Je pense que c'est une vitrine. Tu sais, dans les, c'est un peu comme dans la pandémie. Là, tu sais, soudainement, c'était comme ah, acheter local, panier bleu. Bon, ça, c'est une autre affaire. Tu me dis, mais tu sais, cette
3: t'as
4: idée
3: plus loin
4: de,
3: marché,
4: de,
3: ce
4: de ouais, c'est, ouais, patente à gosse, comme on dit oui. en bon français. mais c'est ça. Donc, tout ça pour dire que je pense que c'était l'occasion aussi pour des Québécois, pour des entreprises québécoises de se faire connaître, mais peut-être aussi il faut tempérer. C'est-à-dire que avant, si un jour, à un moment donné, puis ça devrait revenir, je ne peux pas croire que ça va être banni pour toujours non plus, il y aura le retour à la réalité, mais c'est peut-être entre les deux. T'sais, le chiffre, ça ne sera pas la panacée comme ce l'était depuis quelques semaines, puis ça ne sera pas non plus comme c'était avant. Donc, peut-être aussi, il faut être réaliste.
3: Mais il faut être réaliste, puis il faut accepter les termes, de la compétition capitalistique. Là. Vous lancez là-dedans, c'est sûr qu'il va y avoir des joueurs qui vont venir d'étrangers, qui produisent plus, qui ont des meilleurs prix. Fait que c'est ça la véritable évolution, et évoluer dans ce milieu-là. C'est pas de vivre dans un monde où, pendant un certain moment, il y a moins de compétition. On revient forcément à ça. Jean-Pierre Allard, président donc de la distillerie Stadacona à Québec, est avec nous. Bonjour.
0: Bonjour, ça va bien?
3: Oui, pouvez-vous nous raconter votre histoire avec des chiffres? Là? Partons du début. Oui. Vous vendiez combien avant là, qu'on retire les produits, alors qu'ils étaient, en compétition avec les vôtres? Ça ressemblait à quoi, votre niveau de production?
0: Okay. Bien, en fait, nous, on a vraiment été extrêmement chanceux parce qu'on a lancé notre produit, le Pinata, qui se voulait, dans le fond, être carrément en compétition avec Sourpuss, parce que Sourpuss était tout seul dans ce créneau-là, en décembre 2024. Donc, seulement 2 mois et demi avant le retrait des produits américains. Fait que pour nous, ça a été une nouvelle extraordinaire quand c'est arrivé, parce que on commençait à peine, et du jour au lendemain, c'était beaucoup plus facile. En fait, j'avais juste à passer une succursale de SAQ, puis tout de suite, ils disaient, oh, parfait, on cherchait un équivalent, en voilà un. Quand tu lances un nouveau produit, là, la difficulté, c'est de le mettre dans la bouche du client pour qu'il t'essaie, parce que sinon, ton client, il est habitué d'acheter, exemple, du ketchup Heinz, tu vas à l'épicerie, tu prends ton ketchup Heinz, tu poses même pas de questions jusqu'au jour où il y en a pas, que tu vas dire, je vais essayer quelque chose d'autre, voir si c'est une différence. Fait que là, nous, on a eu cette ouverture-là. Donc, les consommateurs, ils ont eu la chance d'essayer notre produit pendant les 9-10 mois où le boycott était effectif, puis que Sourpuss n'était pas de retour. C'est évident que depuis... Puis là, nous, ça nous a quand même donné un 30 % plus de chiffre d'affaires. Là. Ça a vraiment été formidable, en fait. Là. C'est une belle histoire. Évidemment, le Sourpuss est revenu. Ben, on a perdu 25 % de nos ventes, mais tu sais, quand on y pense, on n'a pas perdu 90 % de nos ventes. On a perdu juste 25 %, alors que le joueur majeur vient de revenir. Ce qui veut dire que la majorité de nos clients, maintenant, sont restés fidèles à nous, la grande majorité. Donc, ça reste très positif de notre côté.
4: Mm-hmm. Mais là, c'est ça, on en parlait là, il y a un instant, c'est qu'il y a on nous dit que certains alcools comme ça américains peuvent se retrouver sur les tablettes de façon, ils ont trouvé une façon de faire, c'est-à-dire ils viennent transformer leurs produits au Québec. Est-ce que vous aimeriez que finalement ce soit les entreprises là, au grand complet, que ce soit banni, ou vous acceptez ce jeu-là de concurrence?
0: Bien, tu sais, c'est sûr qu'en tant que citoyen du Québec, là, moi, ce que je crois, c'est qu'il y a une raison pour laquelle il y a eu un boycott. C'est que, évidemment, les distilleries qui font du Bourbon ou Sourpuss, peu importe, qui avaient perdu des immenses ventes, vont faire de la pression à leur gouvernement américain dans le but que, finalement, les négociations avec le Canada aillent mieux. Tu sais, c'est tout ça le but de tout ça. C'est certain qu'au moment où la loi, le règlement a passé, il y avait déjà des produits américains qui se faisaient embouteiller ici, notamment le Fireball, que tout le monde connaît. Donc, c'est évident que ce que j'aurais souhaité, c'est qu'ils fassent une espèce de clause grand-père en disant, bon, ben tout produit américain, à partir de maintenant, ne peut plus être embouteillé ici, à part ceux qui le sont déjà. Mais vu qu'on n'a pas pensé à cette petite faille-là, elle a été exploitée assez vite, comme on l'a vu. Il y a le Kraken, il y a Sourpuss, puis là, ben il y a quand même une industrie québécoise qui s'apprête à lancer un bourbon qu'ils vont embouteiller au Québec. Parce que dès que c'est embouteillé, ça devient québécois.
4: Ouais.
0: Donc
4: mais y a-tu quand même des gains là, pour nous? Là? Il y a quand même certains avantages, peut-être, même si c'est américain?
0: Qu'est-ce que vous voulez dire?
4: Non, mais d'un point de vue économique, vous, c'est embouteillé ici. Il y a quand même une partie qui se fait au Québec, là, quelque part.
0: C'est évident. Sauf que, par contre, l'esprit du boycott devient ridicule. C'est comme si, là, ben, on ouvre une brèche qui va, évidemment, comme n'importe quelle brèche, s'agrandir de plus en plus. Comme je viens de vous le nommer, il y a même un bourbon qui s'en vient bientôt. Donc, après ça, ça va être le deuxième bourbon, puis tout le monde va finir par faire ça. Fait que d'ici 3 mois, si le règlement n'est pas changé, il n'y aura plus vraiment d'impact. Mais oui, pour répondre à votre question, si après ça, c'est durable et que les produits restent embouteillés ici, il va y avoir un gain. Mais là où je vais apporter peut-être une nuance, c'est que tu sais, ceux qui font le Kraken et Sourpuss, qui est Station 22, c'est une immense compagnie automatisée. Il n'y a aucun emploi qui s'est créé avec ça. Donc, alors que, bon, pendant le boycott, des compagnies comme nous, plus petites, ben nous, ça a été 2 emplois qui ont été créés avec ça. Donc, tu sais, c'est pas beaucoup. Mais moi, je pense que de toute façon, c'est pas vraiment notre distillerie ou autre. Je pense que c'est plus le concept qu'il y a des milliers d'emplois qui sont perdus dans le bois d'œuvre, dans l'aluminium. le but, c'est de faire un rapport de force. Puis là, ben, si on laisse cette brèche-là aller, on va perdre notre rapport de force.
3: Mais vous êtes d'accord quand même, monsieur Allard, j'imagine, sur le fait que c'est un succès qui est artificiel dans la mesure, parce que c'est temporaire, puis on se fait accroire que y a le nombre de joueurs qu'il y a sur le marché, c'est ceux qu'on voit en ce moment parce qu'il y en a qui n'ont pas le droit, mais c'est pas viable à long terme. Un entrepreneur, il faut qu'il, faut qu'il accepte qu'il vit dans un océan, puis qu'il y a des gros poissons partout, là.
0: Tout à fait. Puis à fond, dans notre cas, le Sourpuss n'avait aucun compétiteur avant. Aucun. Il n'y avait aucune liqueur surette qui vise les jeunes. Les produits québécois ne visaient jamais les jeunes parce que les jeunes ont moins d'argent. Puis nous, vu qu'on fait moins de volume, on a vraiment fait un effort ici. On s'est dit, bon, ben c'est un produit qu'on va miser sur le volume. Et donc, on est arrivé avec un produit pas cher, tout ça. Au départ, le Sourpuss était là. Fait qu'on n'a pas lancé ça par opportuniste. On pensait même pas que le Sourpuss allait être retiré un jour. Maintenant qu'il est revenu, ben moi, je suis maintenant avec des ventes quand même de 100 000 bouteilles par année, puis je suis tombé à peu près à 75 000. Mais si il n'y aurait pas eu le boycott, peut-être j'aurais monté, mais tranquillement, comme vous voyez, dans 2-3 semaines, on va être au Festival Lasso, à Montréal, on va être à Île Sonic. C'est des façons pour se faire connaître, mais c'est sûr que le boycott a été une qui est un cadeau du ciel par nous. Puis vous avez raison que, bon, que ce que je fasse, ils sont venus, puis ils allaient revenir un jour d'une façon ou d'une autre. Je suis d'accord avec vous, mais il n'en empêche pas moins que c'est une bonne occasion d'affaires pour nous, une belle opportunité parce que on l'a pris cette opportunité-là. On a envoyé des gens dans le champ, on a fait le tour de toutes les succursales. C'est comme ça qu'on a augmenté rapidement notre distribution puis que maintenant on a vraiment conquis des clients qui peut-être nous auraient jamais essayé sinon.
3: Êtes-vous moins cher que Sourpuss? Êtes-vous compétitif?
0: Non, on est à peu près 5$ de plus de la bouteille. Mais par contre, le taux d'alcool est plus élevé. C'est un produit un peu plus de qualité. C'est pas tout à fait le même concept. C'est toujours juste surette, puis on sait pas trop ce que c'est supposé goûter. Dans notre cas, on reproduit un bonbon, c'est pour ça que ça s'appelle piñata. Donc, une pièce de plein bonbon. Donc, exemple, pêche surette, c'est comme les petits anneaux à la pêche, aux dépendances, ça sent pareil, ça goûte pareil. Fait qu'on est allé dans la nostalgie des bonbons. Mais c'est vraiment pour prendre des shots, la même utilisation que le Sourpuss.
4: Mm-hmm. Et donc, vous parlez de ce produit, Stada Coné. On nous dit justement dans cette guerre commerciale ou enfin, ces problèmes qu'on a avec les États-Unis en ce moment, on nous parle de diversification des marchés, que là, c'est important d'aller à l'extérieur. Sentez-vous quand même que là-dessus, vous avez le vent dans les voiles? Vous êtes soutenu aussi, là, si vous voulez développer d'autres marchés?
0: Bien, vous voyez, justement, le même produit, je vous parle, la piñata, bien, il est maintenant à LCBO en Ontario. C'est une chose qui était quasiment impensable il y a quelques années. Moi, un prêt-à-boire qui s'appelle Gingra, j'ai proposé à l'Ontario année après année, malgré qu'on était dans le top 10 des vendeurs, ils ne prenaient pas. Mais là, avec les circonstances, donc, il y a eu... Mais par contre, pour aller ailleurs que le Canada, pour l'instant, je n'ai pas vraiment fait de démarche, donc je ne peux pas commenter ce sujet-là.
3: Mais là, j'ai cru comprendre que vous étiez moins présent dans la SAQ avec le retour de Sourpuss. Est-ce que la SAQ n'a pas un mandat d'être une vitrine pour les produits québécois, surtout quand il y a une difficulté que les distilleurs rencontrent?
0: Bien, en fait, on a perdu un peu de distribution, mais pas tant. En fait, les endroits qu'on a perdus, c'est les SAQ Express. Ça, c'est des petites SAQ qui ont peu d'étalage. Puis que, exemple, pour eux autres, la catégorie liqueur, ils vont avoir de la place, exemple, pour 10 sortes. Puis avec le retour de Sourpuss, ben leur logique, c'était, bon, ben Sourpuss vend plus que Piñata. J'ai de la place pour une seule liqueur de ce type-là. Je remets Sourpuss, Piñata, ben désolé, t'es plus là. Fait que ça, c'est sûr que c'était l'effet. Par contre, dans les SAQ Sélection, les SAQ Classiques, on a gagné notre place parce qu'on a quand même... On est quand même rendu maintenant un joueur majeur dans les liqueurs. On est quand même dans le top 30 maintenant dans les liqueurs à la SAQ. Imaginez, on a un immense compétiteur, puis quand il revient, on perd juste 25% de nos ventes. C'est pas si pire que ça. Là. On est quand même gagnant.
3: Effectivement.
4: Mais on entend souvent là, que les jeunes boivent moins, même les adultes boivent moins. C'est très à la mode d'entendre parler là, du fait qu'on a arrêté de boire, Vous, comment vous voyez ça sur le terrain? Vous êtes dans cette industrie?
0: Ben, en fait, je pense que les produits québécois ont peut-être un peu moins visés parce que on fait de la produit de qualité. T'sais, nous, on est plus dans le créneau boire moins, boire mieux. Donc, t'sais, nos gins, tout ça, c'est toujours... Fait que c'est sûr que nos ventes, en réalité, augmentent, notre chiffre d'affaires augmente année après année. Fait que de notre côté, ça la connaît. Oui, les ventes de la SAQ diminuent. Mais les ventes de produits québécois, elles, la pointe de tarte augmente parce que, tu sais, on se fait connaître de plus en plus, tu sais. Comme, tu sais, on fait des festivals, on fait toutes sortes de tu sais, ça prend du temps à gagner une clientèle, comme j'en parlais tantôt. Puis c'est sûr qu'un boycott ou un retrait de ton compétiteur, ça, c'est une immense opportunité que tu as rarement, mais ça fait que bon an, mal an, notre chiffre d'affaires augmente. Mais vous avez raison que overall il y a une baisse de près de 3-4% de la consommation d'alcool. C'est sûrement lié aussi au fait que, tu sais, pour s'amuser maintenant, tu as aussi la SQDC, hein, tu sais, plus juste, tu sais, il y a d'autres, mais c'est vrai pareil.
4: Ouais, c'est ça. C'est vrai qu'il y a de la compétition autrement.
3: Ah, je vais goûter à ça en tout cas en fin de semaine. C'était à Daconé, je connaissais même pas, en toute franchise. Monsieur Allard, merci d'être venu. Jean-Pierre Allard, président donc de la distillerie Stade à Daconé. On va goûter à ça en fin de semaine.
0: Peut-être ça, vous connaissez ça, les gin gria.
3: Gin gria, c'est mon genre, ça, en plus. OK, bye bye, je vous en donne des nouvelles. Ciao.
0: OK, merci, au revoir.
4: Salut.
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3: Étienne Alexandre Beauregard s'en vient dans quelques instants. Carrément, on va parler du resserrement des règles en immigration. Bon, écoute, moi je vais mettre carte sur table. Là. J'ai un peu cheminé sur une question et je sais que ça en surprend quelques-uns. J'ai toujours été en faveur d'une baisse des seuils d'immigration. J'ai toujours considéré, et je pense que là-dessus on est d'accord, qu'il faut considérer la capacité d'intégration, qu'il faut considérer la survie de la langue française, qu'il faut considérer même une certaine forme de cohésion sociale. C'est un truc qui est tabou, mais il faut en parler. C'est pas vrai qu'on peut vivre toute la planète ensemble à l'intérieur d'un même pays puis que ça se passe bien. Je pense pas, je ne crois pas à ça. Par contre, il y a des jobs, j'ai l'impression, carrément, qu'on veut plus faire. Aller dans le champ, on veut plus faire ça. S'occuper des vieux, on veut plus faire ça. Travailler dans les hôpitaux, de moins en moins. Et quand j'entends parler de gens qui font ces jobs-là et qui nous viennent de l'étranger et qui sont menacés de partir, j'ai envie de répondre, branchons-nous, là. Faisons ces jobs-là, acceptons de les faire, Ou alors, ben, si, acceptons que des gens viennent les faire à notre place. Non?
0: Ben, ça dépend combien de personnes vont venir faire ces jobs-là. Et la, je te dirais, la qualité, comment sont payés ces fameux emplois, les conditions de travail et tout ça, ça, c'est un vrai sujet aussi. Parce que moi, je peux pas cautionner non plus l'idée qu'on serait des espèces d'exploiteurs. Ben, hey, on le fait pas, fait qu'on va payer à rabais des gens pour faire des emplois difficiles. T'sais, à un moment donné, il y a aussi ça. On peut pas prêcher la vertu et en même temps être soi-même coupable de ne pas être dans cette vertu-là de façon déguisée. Tu sais, il y a cet aspect. Et ensuite, quand je te dis de combien, c'est que, exemple, on dit, OK, oui, là, il faut plus de personnes issues de l'immigration parce qu'il manque de boulot, il faut accueillir plus. Mais ces personnes-là vont aussi avoir des besoins. Tu sais, à un moment donné, si tu fais du regroupement familial aussi, puis que tes parents vont venir ici, puis que ces personnes-là ont besoin de soins, ou toi, tu as des enfants, tu travailles comme préposé aux bénéficiaires, tu as un enfant, tu vas vouloir l'envoyer à la garderie, ça va prendre des personnes qui s'occupent aussi de la garderie, ça va prendre des surveillantes, ça va, puis ça, ben là, on va dire, oui, mais là, j'ai pas de recrutement, parce que là, des surveillantes dans les CPE, il en manque, on prend des personnes, puis là, faut aller chercher des femmes aussi qui sont issues de l'immigration, parce que là, les boulots. Donc,
3: mon c'est point,
0: c'est que je trouve qu'il y a comme cette idée des personnes qui arrivent ici, c'est pas de fermer la frontière, je pense à jamais, en tout cas, pour moi, c'est pas ça du tout, là. Je veux dire, je suis pas contre l'immigration, c'est juste que tu vois, premièrement, à quel point d'avoir un peu perdu le contrôle de nos flux migratoires, sous l'ère Trudeau, ça fait encore mal aujourd'hui. Tu sais, à un moment donné, quand tu ouvres complètement, j'allais dire, le robinet, au sens, dans le message, mm-hmm. venez, tu déstabilises complètement, ne serait-ce que pour la construction des écoles, pour la construction de CPE. T'as mis une pression énorme, puis là, on commence à peine à, tu sais, un peu là, reprendre un petit peu le contrôle de ça. Donc, moi, je fais attention quand même à ces idées un peu de lobby. Puis, pour ce qui est, je veux juste faire un point là, sur les travailleurs temporaires. Je pense que ça en prend, effectivement, pour certains secteurs. Mais oui, il faut que ce soit aussi temporaire dans certains cas, parce que sur certains emplois, OK, puis ça, c'est normal, j'allais dire, c'est même normal aussi, il y a des emplois, puis je peux comprendre là, des personnes, exemple, qui arrivent ici comme temporaires, ils font des emplois difficiles. Peut-être que c'est payant quand ils retournent, par exemple, tu sais, dans, je sais pas, au Mexique ou dans certains pays d'Amérique du Sud, là, tu vas faire de l'argent là-bas, ton pouvoir d'achat va être plus élevé parce que l'argent canadien, tu vas faire plus pendant une couple de mois. Mais si tu vis ici à temps plein sur ces revenus-là, par exemple, un travailleur, tu vas aller chercher des légumes ou enfin, tu sais, dans le travail agricole ou des choses comme ça, mais là, si tu dis, on va régulariser tout le monde puis ils vont être ici de façon permanente, il y a quelque chose de naturel qui se fait, et j'allais dire tant mieux, dans la mesure où ces personnes-là, au bout d'un certain temps, elles vont souvent quitter ces emplois-là pour aller chercher des emplois mieux rémunérés, parce que le coût de la vie ici est très élevé, le logement et tout. Donc, tu te retrouves quand même, je pense, à long terme, moyen terme, avec encore des pénuries de main-d'œuvre dans ces secteurs-là, s'ils sont mal payés, puis si ce sont des conditions difficiles. C'est pour ça que...
3: Oui, non, je te suis. Puis, il y a plusieurs choses dans ce que tu viens de dire. Puis, on est d'accord sur le fait que plus d'immigration, ça engendre aussi plus de demandes d'emploi. C'est-à-dire plus de demandes de services. Mmh. Donc, on a besoin de plus d'emplois ensuite à combler. Donc, c'est comme un cercle sans fin. Mais, tu vois, moi, il y a un truc que j'achète de moins en moins, c'est et c'est pas exactement ce que tu as dit, mais j'entends quand même des gens souvent dire c'est des jobs mal payés, fait que de dire que la solution c'est l'immigration, ben c'est de pas encourager les entrepreneurs à augmenter les salaires, c'est pas tout le temps vrai ça. Tu sais, dans un Tim Hortons mm-hmm. peut-être, OK, qui pourrait payer son monde 17 piastres de l'heure au lieu des payer 16, OK, peut-être, j'aimerais ça voir les livres comptables, peut-être je me trompe aussi, mais dans les champs, là, les fermiers qu'on reçoit, là, ils payent pas leur monde au salaire minimum, mm-hmm. ils les payent bien, ça nous tente plus de faire ces jobs-là, mm-hmm. ça nous tente plus, on a tout un diplôme dans quelque chose, institut TECAR, institut ci, institut ça, collège et lisse, collège ci, on a tout un diplôme dans quelque chose, et on trouve ça, et c'est un gros problème, je pense, on trouve ça indigne de se ramasser les deux genoux dans les champs. Donc, on fait quoi? Est-ce qu'on ferme nos champs puis qu'on importe tout de l'étranger ou on fait venir du monde qui accepte de faire ces jobs-là? Puis la même chose pour travailler avec les personnes âgées. C'est pas des salaires de crève-faim, là. Sans dire que c'est des gros salaires, c'est quand même payé. pour ce que ça vaut peut-être. Donc, et on veut pas les faire, ces jobs-là. Donc, on fait quoi? C'est ça le gros problème. Moi, honnêtement, je chemine là-dessus. Là, je il faut être cohérent un peu. Là,
0: oui, mais justement, c'est parce que je trouve qu'on prend toujours le problème ou l'enjeu juste d'une seule affaire. T'sais, c'est comme si tu dis, OK, mais ça parce que un enjeu, ça, je te le mentionnais, ça a des répercussions sur d'autres éléments. Parce que là, après ça, si tu me dis, OK, parfait, là, on fait, on pense à ces postes-là, puis là, tu dis, OK, plus. Mais là, on va me dire, OK, mais là, finalement, pour le logement, t'as vu en ce moment, avec la crise de l'itinérance, les logements abordables, il y a une crise d'abordabilité. T'en as des logements de luxe, puis des appartements de deux chambres à 2 500 $ par mois. Excuse-moi, mais avec des emplois, que tu parles d'emplois d'aller ramasser des fraises ou je sais pas trop quoi, c'est pas avec ça que tu vas te payer un logement à 2 500 $ par mois. Donc, tu fais quoi? Tu sais, c'est bien beau de dire, oui, on a besoin de bras. OK, mais ces bras-là ont besoin de logements aussi.
3: On est d'accord.
0: Je veux dire, s'ils ont mal au dos, il va falloir qu'ils aillent à l'hôpital se faire soigner ou voir un médecin. Donc, pour ça, je dis, c'est comme, c'est complexe, puis c'est cette espèce de polarisation, de binaire, de dire, ben là, t'es pour, ah, ben là, c'est l'humanité, tu es contre.
3: Non, j'embarque pas là-dedans, effectivement. Là, Étienne Alexandre Beauregard est avec nous. Bonjour, Étienne.
1: Salut Rémi, salut Clément.
3: On va lancer des chiffres. Là, en 2015, le Québec comptait environ 43 000 travailleurs temporaires. En 2026, c'est presque 190 000, donc c'est à peu près 5 fois plus. Là, tu te poses la question, est-ce que le secteur des services, on se la pose aussi, est-ce qu'il est rendu dépendant des travailleurs temporaires?
1: Ben oui, parce que, en fait, toute cette question-là, ce débat-là que vous avez depuis tantôt, c'est quelque chose qui revient toujours dans les médias. À chaque fois qu'il y a un resserrement des règles ou à chaque fois qu'il y a une industrie qui trouve pas autant d'employés au salaire qu'il voudrait, ben là, tout d'un coup, c'est comme si c'était la solution magique, il faut juste plus de monde. Mais je pense que c'est intéressant quand même de regarder, il y a seulement 10 ans, en 2015, on était beaucoup, beaucoup, beaucoup moins dépendant de cette main-d'œuvre-là. Je veux bien que le Québec a un peu vieilli depuis ce temps-là, mais vieilli 5 fois plus. Quand même une question qu'on peut se poser. Puis moi, j'ai l'impression qu'on a vraiment développé une dépendance à tout ça. Puis on peut quand même effectivement se poser la question. Moi, je pense que le point de Karima était très valide de dire jusqu'à quand ça arrête. Puis je pense qu'il y a beaucoup de choses qu'il faut démêler là-dedans aussi, au sens de, par exemple, tout ce qui est le secteur agricole. Rémi t'en parlait. Initialement, les 43 000 de ce temps-là, il y en a une bonne partie qui étaient des travailleurs agricoles. Parce qu'initialement, le programme des travailleurs étrangers temporaires, là, ben, d'abord, c'était des gens qui étaient vraiment temporaires, qui, justement, venaient pendant les mois d'été à des places comme l'île d'Orléans, etc., où il y a des fermes, ramassaient des fruits, des légumes, puis après, repartaient. C'est beaucoup des gens, justement, d'Amérique latine, qui, pour eux, c'était une super opportunité de faire de l'argent pendant une partie de l'année. Après ça, ramenaient ça dans leur famille. Dans ces pays-là, ça fait qu'ils vivaient très, très, très bien, là.
3: Oui, il revenait, là, juste le précis, il revenait, là.
0: Mais oui, d'année après année. Mais ça, il y avait un avantage, j'allais dire, pour les deux. C'est-à-dire que, tu sais, au salaire, où est-ce qu'on payait ici, si tu vis là-bas dans certains pays d'Amérique du Sud, ben là, c'était profitable aussi pour eux. Puis là, t'as pas cette pression-là pendant toute l'année sur la question des services, des transports. Tu déracines pas non plus des familles aussi. Tu sais, il y a ça, là. Je pense que c'est comme ça devient l'angle mort de cette histoire-là, Étienne. Mais donc, que tu dis, c'est ça, on posait la question, on est rendu dépendant. Comment on est dans cet engrenage-là? Comment ça, on ne sort pas de ça?
1: Ben, l'affaire, c'est que je pense qu'il y a eu une confusion au niveau des programmes où les temporaires sont plus temporaires. T'sais, moi, ce que je vois dans chaque histoire comme ça, c'est ben, des gens qui arrivent avec un permis sur lequel il est clairement écrit que ce permis-là dure pour 2, 3, 4 ans et pour lequel il faut que tu t'engages au gouvernement fédéral. Même, tu dois faire la preuve que tu as encore des attaches dans ton pays d'origine et que tu vas y retourner après. Fait que j'avoue que moi, je lève toujours un sourcil quand je vois dans ces histoires-là qu'on est comme « Mon Dieu, ça se peut-tu, le permis n'a pas été renouvelé? » Mais à un moment donné, ce programme-là, il a été conçu pour des emplois qui sont temporaires, que tu venais pendant une certaine période, tu faisais ça, tu repartais. Même chose pour les étudiants, parce que c'est un peu le même débat. Beaucoup d'étudiants commencent à travailler, etc., comme si le fait d'arriver sur un permis temporaire, c'était une garantie d'être permanent à jamais. Moi, j'ai étudié à l'étranger. Peut-être que vous avez fait ça aussi. Je suis allé à Paris pendant 6 mois. Mon visa, il durait 8 mois. Puis après ça, c'était juste attendu que je retournais. Tu sais, je veux dire, on peut avoir des expériences comme ça dans la vie où on dit, je vais faire ça. C'est comme ceux qui, dans la génération de nos parents, là, allaient planter des arbres en Abitibi. C'est-à-dire que tu te dis, c'est un emploi qui dure pendant un certain temps, puis je reviens, puis c'est ça. Mais on dirait que ce modèle-là, c'est ça pourquoi le permis était conçu. Mais là, on dirait qu'il y a de plus en plus de gens qui l'utilisent pour faire autre chose avec. Mm. C'est ça qui donne un peu de confusion, j'ai l'impression.
3: Mais on fait quoi, mettons, avec les gens qui travaillent avec nos personnes âgées? Ça, j'imagine que c'est pas de façon temporaire qu'on a besoin d'eux. On a besoin d'eux à temps plein, de façon permanente. On veut pas qu'ils s'en retournent 6 mois par année chez eux. On a besoin d'eux 12 mois par année. Qu'est-ce qu'on fait avec ces gens-là? On veut plus les faire, ces jobs-là. Ça nous intéresse pas.
1: À ce moment-là, peut-être que les permis de travail temporaire, c'est pas le bon outil pour faire ça. Hein? Puis justement, quand un programme qui est détourné comme ça, moi j'ai bien l'impression que c'est ce qui est arrivé, pourquoi les chiffres ont autant explosé. Là, tu le disais 5 fois plus pratiquement depuis 10 ans. Moi, je pense qu'il faut recourir à d'autres manières. Puis ça revient un peu à ce qu'on disait hier sur toute la question de la crise du travail manuel puis du travail des soins. Je veux dire, moi, je pense que c'est positif quand on augmente les gens dans ces métiers-là, quand on fait en sorte que on peut bien gagner sa vie, mais il faut à un moment donné qu'il y ait la reconnaissance sociale qui vienne avec. Mm-hmm. On en a parlé pendant la pandémie, les anges gardiens, etc. Est-ce que on a encore cette vision favorable-là au sens où on dirait à notre enfant qui s'est dit, moi, mon appel, il est là, il est dans les métiers du soin, etc. Est-ce qu'on lui dirait, oui, vas-y, j'embarque? Je me souviens une discussion là, que j'avais déjà eue avec un ancien ministre de l'Éducation, dont je ne nommerai pas le nom, qui avait un intérêt pour la formation professionnelle. Lui, il disait, il y a vraiment quelque chose à faire là, parce que quand on regarde notamment les métiers en tension pour lesquels on fait venir des travailleurs temporaires aujourd'hui, il y en a qui sont très bien payés, plombiers, soudeurs, électriciens, etc. Des choses qui gagnent plus que ton diplômé universitaire moyen. Mais il me disait, moi, la réticence que je vois quand je d'enseignement professionnel, de tout, c'est que quand les jeunes ils veulent aller vers là parce qu'ils voient que, bon, l'école, écrire, remplir des examens, etc., c'est pas leur tasse de thé. Ils se disent, je serais mieux là. Mais souvent, c'est des parents qui vont dire, ouais, est-ce que tu devrais vraiment aller là? Est-ce que tu vas vraiment avoir un bon débouché? J'ai l'impression qu'il y a aussi une part culturelle là-dedans. On a peut-être des préjugés à l'endroit de ce secteur-là, comme si le seul endroit où on pourrait réussir dans la vie, c'est quand on suit une filière académique. Puis ça, ben, on le disait hier, moi, je pense que c'est le plus gros mythe qu'il faut déconstruire. Mm-hmm. Si on veut une société qui est bien ordonnée, une société qui est plus égalitaire aussi sur le plan du statut social, il faut qu'on reconnaisse que tout ça est digne, puis que tout ça mérite valorisation, puis que c'est pas stigmatisant de dire, hey, moi, je vais devenir préposé aux bénéficiaires parce que j'aime ça m'occuper des gens dans la vie, ou je vais devenir électricien parce que moi, je suis habile de mes mains. Ça devrait être normal.
0: Mm-hmm. Non, ça, c'est vraiment intéressant. Puis tu as raison de le mentionner, tu sais, tous ces métiers-là qui peuvent être aussi payants, puis qui sont en tension, puis la valorisation, c'est quand même super important. Puis des fois, il y a des initiatives de la part du gouvernement. Rappelez-vous, là, quand il y a eu la pandémie, puis là, on cherchait des préposés aux bénéficiaires. Puis là, il est arrivé. Puis là, il y a une sortie. Il en dit, regardez, là, il va avoir ce programme-là accéléré. On va former les gens. Tu sais, à un moment donné, il y a eu comme des initiatives qui ont fait en sorte qu'on est allé en recruter beaucoup de préposés aux bénéficiaires. Là, on va changer de sujet, Étienne Alexandre Beauregard. On va revenir sur le troisième lien parce que, ben oui, que voulez-vous?
3: On a un gars de Québec avec nous, là. Il va nous expliquer c'est quoi cette affaire-là.
0: C'est vraiment
1: là. Il parle depuis Québec de sur quoi.
0: Ah, ben là. C'est ça, exactement. Voilà. De troisième lien. On s'en sort pas. Hein. C'est comme, j'allais dire, c'est comme la canne au pommeau d'or, ça, le premier de l'an. Ça revient tout le temps.
3: C'est quoi ça, la canne? C'est quoi, c'est un mosse d'Aragon? Ça vient d'où, ça?
0: C'est les bateaux, OK, on oublie ça. C'est les bateaux, là. C'est les bateaux qui arrivent, là, au port, le premier bateau qui arrive au port en hiver. Puis là, ben, il reçoit, le 1er janvier, il reçoit la canne aux pommeaux d'or. C'est comme, t'es le premier bateau de l'année à franchir.
3: Tu me passeras ce livre-là, je veux le lire. Non, mais tiens, le troisième lien, nous, on est des gens de Montréal, là. Tantôt, on en a parlé avec Nick Payne. Ça va peut-être redevenir un enjeu de la campagne. Pourquoi on s'en sort pas de ça? Qu'est-ce que ça dit sur le Québec d'aujourd'hui?
1: Ben, d'abord, je pense que ça dit que quand on a un projet d'infrastructure qui est dans la région de Québec, il y a beaucoup de gens qui veulent le soumettre à des contrôles de qualité, de pertinence qui sont peut-être plus élevés que quand on parle de la ligne bleue du métro à Montréal.
3: Oh, bien vu.
1: De toutes ces affaires-là. Non, mais c'est vrai. Le REM, est-ce qu'on en a débattu pendant 20 ans avant de le construire? Non, c'est juste la caisse qui l'a fait. Puis bon, là, il pète à tous les jours, mais on l'a pareil. On l'a pareil. Fait que, tu sais, moi, je comprends un peu les gens de la région de Québec qui sont exaspérés puis qui disent, OK, mais pourquoi à chaque fois qu'il est question de construire quelque chose à l'autre bout de la vingt, ça prend toujours un débat, puis est-ce que c'est trop cher, puis tout ça, alors que le projet d'infrastructure à Montréal, ça passe comme du beurre dans la poire.
0: Pas du beurre, pas sûr.
1: Il faut le dire.
0: Pas sûr non plus. Bon, OK.
1: Mais vous comprenez mon point, dans le sens que ce niveau de débat-là, on l'a pas ailleurs. Mm-hmm. On l'a pas ailleurs. Puis ça révèle quelque chose sur la région de Québec, cela dit. T'es sûr qu'ils disent que c'est un débat insignifiant qui veut rien dire, puis qui juste du gossage de virgule ou de montant d'argent, je pense qu'ils ne saisissent pas la réalité politique de la région de Québec. Hein, parce que, veux, veux pas, il y a deux blocs électoraux dans la région de Québec. Tu as les quartiers centraux, hein, Sainte-Foy, Sillery, qui, grosso modo, en termes de circonscription, on parle de Jean Talon, Taschereau, Jean Lesage, Nanaimo, tes quartiers centraux de base qui sont plus plus de gauche, moins dépendant de la voiture, davantage favorable à la densification, au projet de tramway du même marché, évidemment. Et le reste, c'est des banlieues. La ville de Québec, c'est une ville qui est très étalée, où le mode de vie de banlieue est encore valorisé, encore possible. Puis toute la dizaine de circonscriptions autour, même si on compte Lévis qui fait partie du Grand Québec, là, c'est des gens qui vivent en banlieue, mm-hmm. qui sont attachés au modèle de la maison unifamiliale, qui croient à ce modèle de développement-là. Et laissez-moi vous dire que c'est parfaitement légitime. Fait que quand on parle de la question du troisième lien et versus le tramway, c'est la question comment est-ce qu'on développe la ville? Est-ce qu'on veut densifier puis concentrer dans les quartiers centraux? Ou est-ce qu'on veut continuer l'expansion, notamment en permettant vers l'Est de faire de l'étalement, de construire des condos, de construire des maisons unifamiliales, puis de permettre à plus de gens d'avoir ce mode de vie-là? Fait pour moi, ce débat-là, c'est une question quasiment philosophique qui est importante. C'est pas juste une question banale qui veut rien dire. Je pense qu'au contraire, Québec, là-dessus, là, c'est vraiment un vrai lieu où se joue toute la question un peu de l'urbanisme et de comment on veut vivre dans l'avenir.
0: OK. Sauf que sur l'affaire du troisième lien, moi, j'ai l'impression qu'il y a eu beaucoup d'instrumentalisation politique avec ça. Tu sais, on a envie de dire, puis je veux dire, moi, j'ai grandi à Montréal, si vous en avez besoin d'un, si c'est urgent, si c'est quelque chose qui est nécessaire, tu sais, que tu as comme envie de dire, ben que les gouvernements qu'ils le fassent, qu'ils trouvent un moyen, qu'ils se... tu sais, ça sera-tu un péage, ça sera-tu une partie... C'est que là, on a l'impression que ça va nulle part. Ça va nulle part, cette affaire-là, puis ça, tu sais, c'est des dizaines de millions de dollars en études, on nous ressort ça pour flatter les gens dans le sens du poil, mais c'est comme, tu sais, quelque part, si c'est nécessaire, go, puis c'est tout, tu sais, t'as pas cette impression-là qu'à un moment donné, on parle, puis il se passe rien aussi, là.
1: Ah ben 200%, là. Je veux dire, je suis complètement d'accord. Puis ben on peut certainement jeter une pleure de blâme au gouvernement pour ça, dans le sens que Coalition de Québec, ça fait depuis 2014 qu'on fait campagne sur ce projet-là.
0: Hey, ça fait 12 ans. Plus tard, 12 ans.
1: Exact. Ça fait 3 élections. Puis là, il y a toujours pas une petite terre de fête. Fait que, tu sais, les gens de la région, ils ont raison d'être un peu fâchés, là. Je veux dire, c'était une promesse forte. Bon, après, c'est sûr que si tous les partis et tous les gouvernements reviennent avec une formule différente à chaque élection, là, est-ce que ça va être le fameux bout de tube, hein, ou un tunnel, un pont? Est-ce que ça va passer par l'île d'Orléans? Est-ce que ça va être un lien, mais juste pour le transport en commun, comme le PQ le propose? Mais dans le fond, tout le monde s'entend qu'il y a quelque chose, là, parce qu'on a quand même une région qui est en croissance, là. Statistique Canada nous dit que c'est la région où il va avoir la plus grosse croissance de population d'ici 2050, puis deux ponts qui sont juste un à côté de l'autre, alors que Lévis est très développé vers l'Est. Fait que juste, il y a une question là, c'est pour ça que des gens qui disent il n'y a absolument rien à faire pour améliorer le développement et la mobilité dans la région de Québec, il y en a à peu près zéro.
3: Oui, mais tiens, Alexandre, juste parce qu'on va en parler un peu plus tard aussi là, de ce troisième lien-là, mais plus précisément de la proposition du Parti québécois, c'est-à-dire un lien juste utilisable pour le transport en commun. À Québec, le monde, le transport en commun, là, peux-tu défaire ce mythe-là? Là? C'est parce que c'est pas comme à Montréal, là.
1: Ben non, puis tu sais, honnêtement, moi, je ne sais pas si pour le Parti québécois, c'est sage d'arriver avec cette espèce de proposition mitoyenne, parce que, comme on disait tout à l'heure, tu sais, il y a deux blocs dans la région de Québec. Là. Je veux dire, il y a les gens qui vivent sur le mode plus densifié, qui se servent des transports en commun, il y a les gens qui restent en banlieue, qui veulent leur voiture. Moi, je suis prêt à vous parier que 98% des gens qui sont très favorables au troisième lien le veulent parce qu'ils veulent le conduire avec leur voiture dessus. Puis, à l'inverse, si vous êtes très favorable au transport en commun, que vous souhaitez pas densifier, vous souhaitez pas étaler davantage, vous voulez densifier plus, mais est-ce que ce projet-là va vraiment satisfaire votre goût à vous? Fait que des fois, c'est un peu ça, hein, le dieu de la politique, où quand on essaie de proposer une solution mitoyenne, ben on satisfait personne.
0: Mm-hmm. Mais Étienne, il y a quand même l'enjeu du coût, parce que, tu sais, ces années-là, on parle d'études, il y a la caisse de dépôt aussi là, qui a rajouté son mot là-dessus. Tu sais, ça se peut-tu aussi qu'à un moment donné, il faut se dire que ça peut coûter trop cher, puis que c'est peut-être juste pas un bon projet, point. Ça se peut-tu qu'on en arrive aussi à cette conclusion-là? T'sais, si tu penses, des fois, au stade olympique, là, où est-ce qu'on en est aujourd'hui? Oui, c'est emblématique, mais t'as vu ce que ça coûte. Peut-être que les gens ont peur de se dire, ben, c'est-tu un gouffre sans fin, cette affaire-là? Est-ce qu'on doit payer indéfiniment pour ça?
1: Écoute, c'est sûr que quand on regarde la vitesse où le coût des infrastructures monte au Québec, tu te dis, si on avait commencé à le faire en 2014, ouais, avec l'inflation aujourd'hui, ce serait des peanuts, ce serait juste une petite ligne sur le budget et encore. Mais tu sais, est-ce qu'on a la même discussion sur le métro de Montréal? Est-ce qu'on a la même discussion sur tous ces projets de transport en commun-là? Puis même chose pour le tramway.
3: Non, mais nous, on est des Montréalais. Vous êtes pas des Montréalais. Nous, on est des Montréalais, Étienne. Dans ta gueule. C'est ça l'affaire. T'as pas compris encore. Non, mais c'est vrai. T'as raison. T'as tellement raison. Le stade, on le fait. Le REM, on le fait. Le métro, on le fait. Puis à Québec, ben, c'est compliqué. En tout cas, on se laisse. Merci, Étienne, Alexandre.
0: Merci, Étienne.
3: Bye bye.
1: Merci à vous deux. Salut.
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6: Bon, on va revenir sur ce projet-là de troisième lien, mais sur la proposition particulièrement du Parti québécois, parce que, bon, le troisième lien, ça fait une éternité, mais le PQ hier était à Lévis présenter un candidat et s'est fait questionner par les journalistes pour ou contre le troisième lien, c'est quoi votre proposition en vue de la campagne? Et là, on a dit, ben, on veut un troisième lien abordable, Karima, uniquement dédié au transport en commun. On posait la question à Étienne-Alexandre Beauregard, c'est-tu dans les habitudes des gens de Québec, ça, de prendre le transport en commun? J'ai habité à Québec, si ça n'a pas changé, c'était pas trop le cas, là. Les jeunes à 18-19 ans, ils avaient leur voiture. Est-ce que ça a changé? On va en parler avec Bruno Massicotte, qui est professeur titulaire au département de génie civil, géologique et des mines de Polytechnique Montréal. Bonjour!
7: Bonjour.
6: Cette proposition-là, là, je vous pose la question directement. Est-ce que c'est une bonne proposition? Un lien, mais un troisième, mais juste pour le transport en commun?
7: Oui, je pense que c'est une bonne proposition. Je pense qu'éventuellement, on va peut-être avoir besoin d'un autre pont, mais à court et moyen terme, je pense que déjà d'avoir un lien de transport en commun dans l'Est, là, je pense que quand je dis dans le côté Est là, de Lévis, je pense que oui, ce sera vraiment une bonne solution pour commencer, pour gérer pour peut-être pour les 20-30 prochaines années, le temps qu'on fasse autre chose.
8: Mm-hmm. Ben, c'est-à-dire que là, en ce moment, quand vous regardez ça, c'est quoi les besoins? Là? Parce que j'ai l'impression qu'on entend toutes sortes de choses. Troisième lien, il y a eu des études, ça fait des dizaines de millions de dollars qu'on a mis en études pour nous montrer finalement qu'effectivement, un projet autoroutier, ça semble être extrêmement compliqué. Donc, dans ce cas-ci, pourquoi aller vers ce transport en commun?
7: Ben, le transport en commun permet il va toujours avoir un certain nombre d'usagers qui vont prendre le transport en commun. Puis s'il est bon, s'il est efficace, on le voit dans à peu près toutes les villes, il y a du transport en commun. Un transport en commun efficace et confortable, ça attire des gens. Donc on peut penser, s'il y a du développement, par exemple, de nouveaux quartiers, de nouvelles zones habitées dans la partie Est de Lévis, ces gens-là pourraient, si on se déplaçait vers la Rive-Nord, pourraient utiliser le transport en commun qui pourrait être lié au système de transport en commun qui est mis en place du côté nord avec le tramway.
8: Et puis ça peut, quel impact ça peut avoir sur le désengorgement justement de la circulation? Parce qu'il y a beaucoup de plaintes qui viennent de là-bas à Québec, on va dire, c'est parce que là, il y a trop de circulation, il y a de la congestion routière, donc de quelle façon ça pourrait améliorer cet enjeu de la congestion routière?
7: Ça va sûrement l'améliorer parce que évidemment il y a des gens qui vont changer de mode de transport. Surtout ceux qui viennent ces transports en commun desservent bien les gens qui sont dans le secteur est de Lévis, genre l'ancien Lévis, là, Lévis, cette zone-là. Donc si ça dessert bien ce secteur-là, les gens qui présentement transite par les ponts actuels, ça va leur donner une option additionnelle. Et s'il y a une augmentation de la population, puis il faut penser que la population va continuer d'augmenter au Québec. Et puis dans la région de Québec, y a un transport en commun qui est intéressant, ça va peut-être attirer des gens qui vont venir s'établir dans ce coin-là. Donc peut-être ça ne désengorgera pas beaucoup par rapport au niveau actuel, mais au lieu que ça engorge davantage, ça va donner d'autres options s'il y a des changements démographiques, par exemple.
6: Mais M. Massicotte, maintenant, là, j'habite à Québec, puis je suis pogné dans le trafic tous les jours quand je vais travailler, en allant puis en revenant, puis là, je vous ai

0: écoute, je note là, OK, monsieur il a dit qu'il allait peut-être avoir besoin d'un autre pont, mais que c'est quand même une bonne idée. Puis il a aussi dit ben, peut-être que ce troisième lien-là, uniquement pour le transport en commun, ça va m'inciter à changer mon moyen de transport. Moi, je suis pogné dans le trafic, j'ai une voiture, puis je veux pas changer de moyen de transport. En plus, vous dites que c'est une bonne idée de faire un pont, alors pourquoi on fait pas un troisième lien pour les automobiles?
1: En fait, je vous dirais que puis je me suis déjà prononcé, j'ai écrit des articles dans les journaux à ce sujet-là. Éventuellement, il va falloir penser qu'on va avoir besoin de réparer les ponts actuels ou peut-être voir les changer ou les fermer. Selon ils vont continuer à vieillir. C'est des ponts en acier qui vont continuer de se détériorer. Donc un jour, on va avoir besoin d'un troisième lien routier par rapport à ceux qu'on a aujourd'hui. Mais si on commençait aujourd'hui pour l'automobiliste qui est dans sa voiture, il y a probablement, s'il est jeune, il y a probablement le temps de prendre sa retraite avant qu'on ait un troisième lien routier au Québec. Là, c'est un projet qui irait, je dirais, très rapidement. Là, on peut parler de 10-15 ans facilement. Là, fait que, c'est sûr que ceux qui sont, à moins d'être très jeunes, il y a peu de chances qu'on ait ça. Un transport en commun, ça va prendre du temps aussi à développer, mais c'est quand même beaucoup plus simple et beaucoup moins onéreux. Donc c'est sûr qu'à brève échéance, faut penser que dans les 10 prochaines années, ça changera pas. Même si on commençait maintenant, peu importe la solution. Et puis ça fait 10 ans. Moi, j'avais fait une étude pour le ministère des Transports sur un troisième lien qui a été présenté il y a 10 ans. Puis j'ai dit, si on veut avoir quelque chose dans 10 ans, commençons maintenant. Puis voyez-vous, on est 10 ans plus tard, puis on se pose encore les questions. Donc, je pense qu'à un moment donné, il faut trouver une solution, une ou des solutions qui sont stratégiquement les bons choix en fonction, pas des besoins actuels, parce qu'on ça ne résoudra pas les problèmes actuels, ça va résoudre des problèmes dans 10, 15, 20 ans. Donc, faut voir comment sera le transport routier, là je parle des usagers là quotidiens, ouais. Là, je parle pas du transport de marchandises et des choses comme ça, là, mais le transport des personnes là pour aller pour se déplacer d'une rive à l'autre, ben faut regarder où on sera dans 15 ans. Et puis moi j'ai plutôt tendance à penser que le transport en commun, parce qu'on le voit dans d'autres grandes villes un peu partout dans le monde là, le transport en commun c'est le mode de transport qui est privilégié, mais il faut qu'il soit efficace. Il faut qu'il soit confortable. Si on est debout dans l'autobus pendant une heure, c'est pas ce que j'appelle quelque chose de confortable. Si on est assis confortablement dans un tramway ou un métro qui dans lequel on se sent bien puis qui est efficace, puis je pense que ça va devenir un peu comme dans la région de Montréal.
2: Oui, c'est un vrai sujet. En tout cas, on n'a pas fini d'en parler, puis de toute façon, il y a cette idée, oui, transport en commun, mais il y a aussi toute cette idée de ce mode de vie dont on parlait avec Étienne Alexandre Beauregard, où les gens sont en voiture puis ils se disent c'est quand même important aussi pour nous. On devrait être écoutés aussi. Bref, on n'a pas fini d'en parler. Merci d'avoir été avec nous, Bruno Massicotte.
1: Ça fait plaisir. Bonjour.
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0: Bonjour Isabelle Perron, Marc Bollard.
2: Bonjour. Tout un invité aujourd'hui.
6: Louis-Jean Cormier.
2: Oh, oui.
6: Je sais que c'est un de tes préférés, carrément. On me l'a dit en coulisses.
2: Ben, c'est ça. Hey, c'est un gars de Sept-Îles. Tous ceux qui viennent de la Côte-Nord.
6: On va se faire encore jaser avec ça. Moi, depuis le début, Sept-Îles, ça prend un pont. J'entends juste parler de ça.
0: C'est lui qui chante « Vous m'avez monté ». Non, ça, c'est Jerry Boulet.
6: C'est Jerry Boulet. C'est Jerry Boulet.
2: C'est pas grave.
6: Hey. C'est Angela!
2: Non, mais c'est drôle que tu dises ça, parce que Louis-Jean, dans sa tournée actuelle, il reprend plein de chansons qui ont marqué son parcours. Donc, ça fait peut-être partie d'une des chansons qu'il reprend.
0: Donnez-y cette idée-là.
6: Ben oui. J'écoute ça du Jerry Boulet, moi, en me rasant.
0: Ouais,
6: ouais, pour vrai.
0: Et tu te coupes pas?
6: Non.
2: Jamais.
6: Mais bon. J'écoute ça et autre chose.
0: Où c'est que t'as du poil, toi?
2: Ouais.
6: Ben, je me rase partout.
2: Ah oui?
6: Ouais, oui, ben oui.
2: T'as jamais de coupure ou de petit papier pour essuyer le sang?
6: Oui, ça arrive à l'occasion. Mais
0: si on laissait ça pousser, ça donnerait quoi?
6: Alors, je t'explique ma routine, c'est qu'une fois par semaine...
2: C'est mes cheveux, en fait, t'aurais mes cheveux, c'est ça,
6: serait
2: malade.
6: Oui,
2: c'est
6: mais ça, plus patoff.
2: On vous l'annonce.
6: Plus patoff.
2: T'es-tu en train de nous montrer un beau grand bateau, toi?
6: Oui.
0: Je veux qu'on voit ça, tu nous offres ça d'ici la fin de la saison, c'est sûr.
6: Tu peux me filmer, ça me dérange pas du tout.
0: Non, pas quand tu te coupes, tu vas te laisser pousser à la tête.
6: Oui. Non. Être tout nu, pas trop, mais j'arriverai pas en style patoff.
2: Pourquoi tu veux pas nous montrer ta touffe?
6: C'est parce que ça m'intéresse pas. Donc, c'est à la lame une fois semaine, et le reste du temps, c'est au rasoir électrique. Puis le rasoir électrique, c'est pas comme la lame. Donc, une fois de temps en temps, je fais comme non. Là, on y va vraiment.
4: Oh, okay. Pour le cuir.
0: Quand même. OK, non, mais c'est ça. Fait que tu vas nous filmer ça. Là, vous parlez de détresse chez les médecins aussi.
6: Entre autres. Ouais. Puis Jessica Giroux vient nous faire encore un épisode de True Crime. C'est que ça, c'est formidable. C'est... comment on appelle ça, donc? Crime et cocktail. Donc, à chaque fois,
0: les chanceux. Hey, ben, on vous écoute à midi. Merci, Karima. Hey, belle semaine avec toi. Merci, Maria. Merci, tout le monde en arrière. Bye-bye.
4: Hey, bon week-end.
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21: Bon midi à tous, ici Alex Laramée. Le SPVM note une forte diminution des événements de coups de feu dans la métropole. En fait, il y en a 2 fois moins qu'il y a 5 ans. En 2025, 76 événements de décharge d'armes à feu ont été répertoriés sur le territoire montréalais contre 145 en 2021. Pour le début de l'année 2026, les chiffres suivent la tendance à la baisse des dernières années. Les coups de feu avaient connu une recrudescence durant la pandémie. La voiture de la mairesse de Montréal, Soraya Martinez-Ferrada, a été saisie au mois de mars en raison d'une contravention impayée. C'est le conjoint de la mairesse qui a été intercepté pour un excès de vitesse au mois de mars à bord du véhicule de Mme Martinez-Ferrada et les agents ont remarqué une contravention qui n'avait pas été payée. Conformément à la loi, les agents ont fait remorquer le véhicule et du côté de la mairesse, le cabinet confirme qu'elle avait un ticket non payé sans en préciser la nature, mais qu'elle a réglé le dossier le jour même et récupéré sa voiture le lendemain. Québec vient d'ordonner la fermeture de 3 campus de l'école communautaire Bells, qui est essentiellement une école juive orthodoxe. TVA Nouvelles rapporte que l'établissement est forcé de fermer en raison du manque d'enseignants qualifiés. Le ministère de l'Éducation aurait constaté la présence de professeurs non qualifiés qui ne parlaient ni français ni anglais. Au total, 582 élèves garçons seront touchés par ces fermetures, 376 de niveau préscolaire et 206 au primaire. Les pavillons accueillant les jeunes filles, eux, ne sont pas touchés. Et le journaliste du Journal de Montréal, Jean-François Cloutier, se lance avec le PQ dans la circonscription de Montarville. En terminant la météo, il fait présentement 28 degrés à Montréal. C'était les actualités. 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
1: Mais là, ça fait, écoute, là, franchement, on va mettre de l'ordre là-dedans, ben comme là, Elvis disait. C'est ça qui manque, de l'ordre.
2: Du bon, du cru, accrochez-vous. On dirait qu'on est dans une promo de la ronde.
1: Je vends des sushis. Écoute, bonjour Isabelle Perron. Bonjour tout le monde. Je suis content de vous voir. Vendredi, on est dissipé. Qu'est-ce que je te dis? Le reste de la semaine, quand même très, très, très tranquille.
2: Ah oui, on est très sage.
1: Je trouve.
2: Mais il y a des averses aujourd'hui, des risques d'orage. On dirait qu'il y a une tempête, il y a quelque chose dans
1: l'air. Toi, t'es ésotérique. Moi, j'achète pas ça.
2: Non.
1: Une autre affaire que j'achète pas.
2: Comment t'expliques le fait qu'aujourd'hui, on n'est pas du monde?
1: Je sais pas, Gano, Lepage qui crie des choux, c'est toute la région au complet, je sais pas.
2: Mais comment ça, tout le monde est pas
1: c'est vendredi ou...
2: Oui.
1: Moi, c'est dans mon élément en passant. Hein?
2: OK, tu fous le trouble?
1: Ben non, j'ai arrêté. Là, écoute ça, c'est dans le journal Les Affaires.
2: Oui, vas-y.
1: Ne laissez plus les parents hélicoptères détourner vos entrevues. Alors, je connais l'expression parents hélicoptères.
2: Oui.
1: C'est-à-dire qu'ils sont autour de leurs jeunes tout le temps en train de, tu sais... Oui, exactement. Puis, t'as ça, puis t'as aussi les enfants rois et les parents rois.
2: Mm-hmm.
1: Donc, ça, c'est que les plus petits. J'entendais surtout parler de ça, moi. Les plus petits. C'est-à-dire que les parents qui sont quasiment maternels en train d'aller voir le prof, là, il faudrait peut-être telle affaire, tu sais, genre. Moi, je me souviens dans le temps, ma mère que je salue, elle m'écoute. Je l'appelle avant l'émission.
2: C'est son nom?
1: C'est Liliane.
2: Salut, Liliane.
1: Ouais.
2: Merci d'être
1: puis,
2: là.
1: Puis, moi, ma mère, là, sérieux, puis tout le monde de mon âge, jamais un parent était du bord de son enfant quand le prof disait de quoi. Ça existait pas, là.
2: T'as raison.
1: Quand il y avait les... Oui, une fois?
2: Une fois, moi. Ma professeure voulait me faire couler ma maternelle. Comme je suis née en septembre, j'étais la plus jeune. J'ai commencé à 4 ans. C'était pas la mode dans le temps. Puis elle voulait me faire couler ma maternelle. Ma mère était intervenue et n'a pas voulu que je coule ma maternelle. Et je suis passée en première année.
1: Ouais, OK, mais on parle pas de gens qui donnent un A sur son dessin sur le fridge.
2: Non.
1: Là, on parle quand même de quelque chose d'un petit peu plus substantiel. Mais moi, je vais vous donner une anecdote très précise que je connais, que j'ai vécue. Secondaire 1, 2, 3. OK, les trois de fil, je m'en souviens. À chaque fois, première rencontre de parents avec le prof de maths, parce que t'avais tous les profs, prof de mathématiques, ou c'était un prof qui enseignait tout, mm-hmm. là, peu importe. Et à chaque fois, ça commence secondaire 1, Madame Boilard, Monsieur Boilard, Marc, il pourrait avoir 80, mais il a 60 ou 70 parce qu'il travaille pas. Puis là, je me souviens que ma réaction, c'était, « Man, elle me connaît pas. Je viens d'arriver à l'école. Elle sait pas sur qui. Pour vrai, comprends-tu? Elle me connaît pas. L'année d'après, secondaire 2. Cours de maths, tu me vois venir. Hein? Madame Boilard, Monsieur Boilard, Marc, il pourrait avoir 80, mais il y a 70. Là, je fais, « Hey, oh! » Je viens d'arriver, là,
2: tu sais,
1: exactement. Ben là, secondaire 3, figure-toi donc, un prof, c'est le prof qui connaît ça, c'est pas moi. Même affaire, j'ai fait, ouais, peut-être qu'il faudrait que je pense. Non, mais pour vrai, alors, écoute, je reviens au sujet.
2: Mais ça, parenthèse, tant qu'à être dans une parenthèse, c'était quoi ta théorie là-dessus? Pourquoi tu voulais juste te donner à 60-70?
1: Ben, j'avais déjà ma théorie de 80%, tu comprends?
2: Oui, je comprends.
1: Ça donne à rien de vouloir avoir 100, c'est même bénéfice à la fin.
2: J'adore.
1: Oui.
2: Moi, j'étais complètement l'opposé de toi.
1: Oui, c'est ça, oui. Exact. Mais bref, alors je continue. L'article « Ne laissez plus les parents hélicoptères détourner vos entrevues », croyez-le ou non, ça a l'air... Là, moi, je suis dépassé, je vous le jure. Ça a l'air que arrivé à l'âge adulte, il y a des parents qui se mêlent des entrevues. Donc là, c'est plus juste, on est à l'école, il a fait un dessin, l'avion est mal plié, tu sais. Non! Il y a 20 ans, il sort de l'université, puis les parents sont encore en train de tourner autour puis d'écrire à l'employeur en disant « Crime, mais je capote total! »
2: Marc, 20% des parents sont allés porter un CV pour leurs enfants.
1: Mais OK, mais au McDo en secondaire 4, non!
2: C'est beaucoup!
1: Ben oui, je sais que c'est beaucoup, mais tant que t'es ado... Non.
2: Hey, à un moment donné,
1: bon, j'avais vu mon père faire ça non plus.
2: Non. À un moment donné, on allait porter nos CV, puis c'était super gênant, là, puis on allait cogner de boutique en boutique. Tu vas porter ton CV, t'as aucune expérience.
1: T'as
2: tu sais
1: raison.
2: Pas qu'est-ce que tu mets. Tu dis cours de gardiennage parce que t'as rien d'autre à mettre.
1: Ouais,
2: j'ai
1: ça.
2: Eu A+ dans un projet en techno.
1: Oui.
2: Tu sais, c'est ça là, que tu fais, puis c'est
1: bon
2: super gênant.
1: Je
2: suis polyvalente et ponctuelle.
1: Je sais parler dans le Cogeco 10K. Je sais pas si quelqu'un se souvient de ça. Là, mais...
2: Puis donc, ça n'a pas rapport que les parents, à un moment donné, l'autonomie, ça s'apprend. Là, puis c'est gênant au début, t'es mal à l'aise, t'es mal habile, mais c'est comme ça que tu l'apprends. Sinon, tes parents vont faire ça jusqu'à temps que t'es 50. Ils vont t'accompagner dans toutes les étapes de ta vie. Non, un parent devrait pas faire ça.
1: Puis en plus, c'est que c'est tout le sens de « je suis responsable de A à Z de ce qui se passe avec mon enfant ». C'est pas vrai.
2: Non.
1: C'est pas vrai. À un moment donné, un enfant devient un adulte, puis il calvasse. Il devient qui il est, puis
2: comment développer ta résilience? si tu te plantes pas, comment développer ta résilience si des fois ça s'écorche pas un peu tes genoux? C'est ça, là, faire voler ses enfants de leurs propres ailes, c'est pas facile tout le temps, mais il faut que tu l'apprennes.
1: Oui, mais au-delà de, c'est vraiment l'idée de se mêler de tout.
2: Donc, surprotéger.
1: Comprends-tu? Ouais, non. C'est-à-dire que je pense qu'avant ça, il y a juste l'idée de s'en mêler.
2: Penses-tu?
1: Oh oui, c'est clair.
2: C'est de pas faire comme
1: je dois être hands-on sur tout. Ben, au travail, il y a plein de monde de même.
2: Ouais, mais j'ai l'impression
1: qu'il faut qu'il soit avec le nez dans tout. Ben non.
2: J'ai l'impression qu'il y a une génération de parents qui est je veux pas que mon enfant vive les traumatismes que moi j'ai vécu. Donc moi je vais tout faire pour que mon enfant soit bien et pas traumatisé.
1: Parfait. Et si c'était normal d'avoir des traumatismes?
2: Bien sûr. Faut que tu développes ta résilience.
1: Ben c'est ça. Calvaire, ça me fait capoter. J'en reviens pas. Avec des enfants adultes ou presque, c'est fou furieux. Et j'ouvre la parenthèse encore plus grande pour vous parler du monde merveilleux de l'embauche. Alors, regarde bien ça. J'ai un ami à moi hier, c'est arrivé hier, il dit, j'ai envoyé, là, de ce temps-là, il est à la recherche d'une job. Puis il y a un parcours, là, c'est un cadre, là. Tu sais, il travaille pas chez Tim Hortons. Il a envoyé son CV, ça a pris... Je trouve que c'est le record. Tout le monde qui travaille un peu, qui nous écoute dans le domaine de près ou de loin, du recrutement, ou qui cherche à embaucher, whatever, pas dans un garage, mais job de bureau, mm-hmm. Là, on va appeler ça, peu importe le niveau, OK? Il a envoyé son CV 4 minutes plus tard, donc si c'est 4 minutes, c'est parce que tu peux le voir dans ton Outlook, à quelle heure tu l'as envoyé, que 4 minutes plus tard, il a reçu un accusé de réception qui disait, et c'est là que je trouve que c'est fou, après avoir carefully reviewed, après avoir pris le soin de regarder votre CV, malheureusement, nous ne retenons pas votre candidature. Donc, c'est un IA.
2: Oui.
1: OK, c'est un robot, mm-hmm. Là, 4 minutes. Et qui ose dire qu'on a bien regardé, nous, là, on est fiers, notre compagnie est près de nos employés, l'embauche, c'est important, on le sait, pénurie de main-d'œuvre, ben, il mangeait tout un char. Oui. Puis là, c'est un robot qui dit, après 4 minutes, il n'y a rien dans ton CV. Puis tu penses-tu qu'il a appliqué à une place par rapport? Il ne voulait pas faire décoller des fusées. Là, c'est un gars de marketing.
2: Et le problème avec l'intelligence artificielle, c'est que là, tu n'auras pas le choix de mentir sur ton CV pour que ça passe.
1: Exact. Faut que tu fasses toutes sortes de correctifs juste pour dire que tu passes par-dessus la première étape, qui est un robot.
2: Alors que le CV, ça vaut ce que ça vaut.
1: Ça vaut vraiment ce que ça vaut.
2: Oui.
1: Tu peux pas dire, moi, je suis un franc partisan.
2: Ça dit rien,
1: c'est
2: CV.
1: La personnalité d'amateur. Alors, le CV, j'ai toujours dit, sais-tu quoi? C'est comme une douane. Si je te dis, Isabelle, je m'en vais en Floride, tu vas-tu te dire, waouh, tu vas avoir tellement hâte de fun une semaine aux douanes? Non, hein? Mais tu sais que je passe aux douanes.
2: Mm-hmm.
1: Je suis obligé.
2: Oui.
1: Bon. C'est un passage obligé.
2: La première étape.
1: Bon. Ben, le CV, c'est un passage obligé. C'est un passage obligé. Et les compétences requises, c'est un passage obligé. Mais une fois que ça s'est fait, tout reste à faire.
2: Bien sûr.
1: C'est que ça va-tu fitter dans l'équipe? C'est-tu quelqu'un avec qui ça va être le fun de travailler? Tu sais que j'avais déjà lu que quand il y a des mises à pied, personne ne va vous le dire, mais quand il y a des mises à pied, un des gros facteurs de dire « Ouais, finalement, Paul, il faut te laisser partir », c'est parce que Paul, il gazait l'équipe.
2: Mm-hmm.
1: Mais là, ça donne qu'il faut couper des postes. On ne coupera pas nécessairement le moins bon, mais je peux te garantir qu'on va couper celui qui a une attitude de marde.
2: Dans le monde syndical, c'est sûr que souvent, c'est une question d'ancienneté. Là, donc
1: ouais, ça, c'est autre chose.
2: Bon. Puis c'est arrivé en usine aussi. À un moment donné, ils ont fait des coupures dans une aluminerie.
1: C'est où, ça, en usine?
2: Dans les usines.
1: Ah, OK.
2: Ils ont
1: coupé... que c'était à côté de Singapour.
2: Ah oui, c'est en super usine. Populaire. Oui. Là. Les gens vont visiter ça l'été. Mais ils ont coupé les plus vieux, les plus jeunes. C'est ça qu'ils avaient fait comme choix de coupure. Mais effectivement, parfois, même s'il y a de l'ancienneté, même s'il y a un syndicat, parfois, c'est l'occasion de faire du ménage parce que tu peux pas autrement.
1: Oui, exact. Oui. Non, mais qu'est-ce que je veux dire par là, c'est que ne pensez pas que votre attitude pourrie n'a pas d'incidence, parce que peut-être qu'aujourd'hui on est un peu obligé de vous avoir, mais qu'à partir du moment où peut, fait que c'est tout ça l'embauche. C'est que c'est pas un robot. C'est pas les robots qui décident si t'es d'agréable compagnie. Tu me suis?
2: Mais c'est.
1: C'est essentiel. Puis le robot est en train de filtrer des gens qui pourraient avoir, bon, peut-être pas le CV idéal. Moi, ma sœur, OK?
2: Oui.
1: Je me souviens très bien, elle m'avait conté ça. Elle a dit, à un moment donné, il fallait qu'elle remplace une représentante, mais tu sais, qu'elle emmenait large, là. Daniel était à New York, puis là, c'était pour le magasin Macy's, qui était, à l'époque, en tout cas, c'était comme le gros, gros détaillant, là. D'ailleurs, savais-tu que le Macy's à New York avait son propre code postal? Le magasin était tellement sur plusieurs étages qu'il y avait un code postal pour lui.
2: C'est intéressant.
1: Tu comprends?
2: Oui.
1: Ça fait que deux des filles avec qui elle travaillait, elle dit hey, on l'a trouvé, elle arrive de tel magasin, elle a fait telle chose. Elle dit ben, j'aimerais ça la rencontrer vu que ça va être un poste important dans l'équipe. Ça. Elle jase avec pendant à peu près 20 minutes. Elle fait venir les deux. Elle dit qu'est-ce que vous aviez trouvé à elle? Ben, t'as-tu vu son CV?
2: Mais
1: oui, je l'ai vu. Mais c'est insupportable. Elle a parlé non-stop. Elle a dit elle va vous brûler. Vous êtes qui, là? Arrêtez de vous cacher derrière le CV. Et je reprends l'expression « cacher derrière le CV ». Arrêtez!
2: Mais c'est de la poudre aux yeux. Puis à chaque fois que j'ai entendu ça, hey, on embauche telle personne dans l'équipe, as-tu vu le CV? Puis je suis comme, mais le CV, tu peux lui faire dire n'importe quoi. Après avoir eu 40 jobs, mais rester deux semaines chaque job. Bon. La personnalité, comme tu dis. Mais après ça, tu sais, on parle beaucoup de productivité dans notre société. Ben, bien sûr que si t'engages juste avec le CV, ça se peut qu'au sein de ton entreprise, si ça colle pas à cause de la personnalité ou parce que son CV, ça vaut
1: mais
2: ce que ça
1: rien,
2: vaut.
1: C'est pas anecdotique, ça, je te dis.
2: Ben oui.
1: C'est pas sur une chaîne de montage, là. On parle de job, évidemment. C'est sûr que c'est un camionneur tout seul dans son truck, je suis pas fou, là. Tu pourras bien prendre qui tu veux. Mais à partir du moment où les gens, puis 90% des gens qui nous écoutent travaillent avec d'autres.
2: Mais ça peut jouer sur la productivité, point, où on a un enjeu majeur au Québec présentement de productivité.
1: Oui, oui.
2: Mais ça passe par l'embauche.
1: Oui. Oui,
2: entre autres.
1: Oui, puis tu vois qu'il y a souvent des gens qui vont se plaindre d'une situation pour laquelle ils sont l'artisan de leur propre malheur.
2: Mm-hmm.
1: C'est-à-dire que justement, c'est comme, c'est assez tough d'embaucher. C'était... J'ai entendu ça toute ma vie. J'ai entendu toute ma vie se plaindre de gens qui, je suis brûlé, il faut tellement. Ouais, attends un peu, regarde, on va regarder ton emploi du temps pour le fun. Oui. Montre-moi c'est quoi ton agenda, sur quoi Ah oui, ok, tu fais ça, ouais, tu mets une heure quand ça doit prendre 10 minutes. C'est 10 minutes que ça mérite, ça. Toi, tu mets une heure. Puis après ça, tu me dis, ouais, là, moi, je travaille. Ben, calvasse.
2: Ça, il y en a beaucoup qui se disent travaillant, mais ils font pas grand-chose.
1: Ben, c'est-à-dire que oui, non, non, ils travaillent.
2: Ça dépend.
1: Mais ils travaillent 80% dans le vide. Mais ils travaillent, regardons ça. Il qui est en arrière de son ordi tout le temps. Ben, ça m'impressionne pas. Le concierge travaille 8 heures par jour, figure-toi. Ah ouais, les planchers, tout.
2: Mais dans le cas du concierge, c'est plus facile d'évaluer sa job parce que tu le vois où il est passé, où il est pas passé.
1: Exact.
2: Job de bureau, c'est flou.
1: Voilà.
2: T'as des très productifs, puis t'as du monde qui se pogne le bang.
1: En tout cas, pour terminer avec les parents, le sérieux, je vous souhaite pas d'être ce qu'ils appellent, puis j'adore l'expression, un parent hélicoptère, qui décide tout à coup qu'il va en plus se mêler de l'embauche de son gars ou de sa fille.
2: Mais ce qui est fou, c'est que ça part d'une bonne intention, mais que nuisible pour l'enfant. Mais c'est dur de raisonner ceux qui se disent « oui, mais c'est plus fort que moi ».
1: Attends, parenthèse, je fais une énorme différence. C'est bon ce que tu dis. Je fais une énorme différence entre ça et ce qu'on appelait dans mon temps du « pushing
2: mm-hmm. ».
1: J'en ai eu du « pushing », moi. Du monde qui ont dit « hey, je connais lui, rencontre-moi ». Mais il commençait pas à regarder en arrière puis il rappelait pas pour faire un suivi. Mais oui, t'avais... un contact.
2: Ça sert à ça, des contacts.
1: Ben voilà, mais oui. Ça, j'ai aucun problème. Franchement. Puis c'est drôle, même que les gens, je me souviens, j'étais jeune, puis je m'offusquais contre ça. Je me disais, pourquoi vous dites, oui, puis la job, je l'ai trouvée tout seul. Je coulerai pas.
2: Mais c'est comme si un peu plus de mérite, parce que t'as défriché plus longtemps, des fois, quand t'as pas de contact.
1: Le mérite, en plus, c'est si t'es bon par la suite, en passant.
2: Mais quand tu pars de zéro, je te jure, faut que tu défriches longtemps.
1: Ouais.
2: Oui.
1: Puis l'important, c'est tu vas-tu livrer.
2: Oui.
1: Puis je parle contre mon camp, parce que moi, j'étais excellent dans les entrevues, puis je perdais presque tous mes jobs.
2: Pourquoi?
1: Parce que j'étais fait pour être à mon compte. Je me faisais mettre dehors une job après l'autre. Sauf, sais-tu quoi? On pouvait être 100, c'est moi qui l'avais. Parce que j'étais une bombe en entrevue.
2: Oui.
1: Mais c'est ça que je te reviens. Ça revient à dire tout ce qu'on dit. Tu peux avoir un CV extraordinaire. L'intelligence artificielle a dit oui, c'est lui. Crime, si t'essayes pas au moins de voir si ça va tenir la route, ça se peut que 6 mois plus tard, tout est à refaire.
2: Puis moi, là, j'avais le parcours inverse de toi. Aucun contact, aucun pushing. Puis j'ai tout échoué mes auditions. Mais on m'embauchait parce qu'on me voyait agir sur le terrain.
1: Ah.
2: Mais j'ai jamais eu une job parce que j'ai passé une audition, que j'ai envoyé un démo. Jamais j'ai été prise en contact.
1: C'est qu'on aurait fait une équipe du tonnerre.
2: Oui.
1: C'est-à-dire que moi, j'aurais été embauché. J'aurais dit, hey, prenez Isabelle Perron.
2: Eh ben,
1: puis je partais en vacances. Puis tu faisais la job pour vous. Génial!
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1: On parle avec l'analyste politique et animatrice Jacinthe Ève Avrel. Ah, voyons, pourquoi je dis Avrel?
2: Mais
1: c'est
2: y
1: comme
2: avait
1: les Dalton.
2: Un V en spécial.
1: C'est Jacinthe. Ah oui, c'est ça, c'est que j'ai le V, va pas à bonne place. Salut Jacinthe Ève, tu vas bien?
3: Il y a des haters qui vont adorer ça parce que ils jouent beaucoup avec mon nom de famille. Bonjour Marc, bonjour.
1: Ben, moi j'aime ça, Arel, je trouve ça fait très bien. Arel, moi je veux pas le changer, c'est un accident de parcours. Hey, tu vas me parler de quelque chose de le fun qui est le. Puis je trouve ça le fun pour vrai comme sujet, ça m'intéresse au bout. Le référendum citoyen numérique qui existe en France. Alors, dis-nous c'est quoi le truc, puis je suis curieux de voir qu'est-ce que t'en penses.
3: Ben merci de me donner l'occasion de le présenter parce que ça fait déjà 2 mois que c'est sorti et ça fait 2 mois que c'est sur le bout de ma langue, je veux le présenter et j'essayais de trouver la meilleure tribune pour en parler, mais j'espère que les Québécois vont être très intéressés par cette application qui a été lancée par, c'est une application qui a été lancée en France il y a 2 mois par une initiative citoyenne, ceux qui connaissent le romancier Alexandre Jardin et son fils Robinson Jardin, ils ont travaillé sur la mise sur pied de cette application qui s'appelle Référendum citoyen. et c'est une initiative de l'association Libérez-vous citoyen. Et ce référendum citoyen, cette application, permet à tous les citoyens français de s'identifier à l'aide de leur passeport, donc s'assurer là que on a vraiment affaire à des citoyens français lorsqu'on est sur cette plateforme-là. Et le système d'identification permet l'anonymisation des personnes qui s'identifient. Donc, on s'identifie avec notre passeport, mais l'application ne conserve pas les données qui ont servi à nous identifier, nous donne un jeton anonyme qui nous permet par la suite d'aller voter sur des référendums, des questions référendaires qui sont là sur le site pour une période donnée. Et ça permet aux citoyens français d'exercer leur voix parce qu'on a l'impression que la caste politique en France n'écoute pas beaucoup les citoyens, est très branchée sur des grandes organisations de lobbyistes, des grandes organisations non gouvernementales, mais mondialistes qui ont certaines ambitions, mais les ambitions citoyennes, elles, les citoyens ont souvent l'impression qu'ils sont oubliés. Ça nous rappelle quand même quelque chose, même si ça se passe en France. Et on peut aller sur cette application-là, je dis « on », mais c'est les Français bien sûr. Ouais. Et il y a des référendums qui ont lieu, qui sont ajoutés, des questions référendaires, et c'est un vote. Un citoyen a le pouvoir de voter une fois.
1: Ouais.
3: Ça n'a pas force de loi, ça n'a pas force... Bien entendu, ce n'est qu'une voix exprimée, mais ce que les gens qui ont mis en place cette application souhaitent, c'est de faire connaître, parce que là, on a lancé ça pendant l'été en France, donc il y a plusieurs personnes qui sont allées s'inscrire, qui ont voté, mais c'est pas encore, on n'a pas encore le vent dans les voiles comme on l'aura à l'automne lorsqu'on en parlera et les gens reviendront de vacances. Mais l'objectif, c'est d'amasser tellement de votes sur des questions référendaires ciblées que les politiciens ne puissent plus détourner l'attention de questions ou de positionnements qui sont flagrants, qui sont évidents, pour lesquels leurs citoyens se sont exprimés.
2: Puis est-ce qu'il y a un intérêt des Français pour ça? Est-ce qu'on sent qu'il y a un engouement, même si c'est récent?
3: Oui, ça a été... Il y a réellement un engouement, là. Il y a eu déjà une grosse vague d'inscriptions durant l'été, mais là, c'est sûr que les médias sont au ralenti, on en parle moins. Donc, on attend une deuxième vague d'inscriptions à l'automne. Et je vais vous donner une idée des... parce qu'on, même si nous, comme Québécois, on peut pas aller voter, on peut aller voir les questions référendaires qui sont déposées sur le site. Et c'est quand même intéressant. Il y a, par exemple, le prix des carburants et la transition énergétique. Faut-il supprimer les certificats d'économie d'énergie? Malgré les contributions à la transition énergétique. Prix de l'électricité et énergie renouvelable, faut-il supprimer les aides publiques à l'éolien, par exemple? Hein, on le voit, c'est quand même des questions qui se croisent avec notre actualité ici. On le voit au Québec, il y a un engouement là, politique, je dirais. C'est beaucoup plus un engouement politique et un engouement de certaines entreprises de développer des champs d'éoliennes. Ça paraît donc bien bien de développer cette énergie dite renouvelable alors qu'on est dans le paradis de l'hydroélectricité. Mais on y va avec des champs d'éoliennes un peu partout. Alors, on pourrait consulter les citoyens sur ces enjeux-là. Réforme du système de santé. Approuvez-vous le plan de l'Institut de santé pour réformer le système de santé fondé sur la prévention? Responsabilité des magistrats. Faut-il que les magistrats répondent personnellement de leurs fautes lourdes devant une cour de personnalité qualifiée? Donc, c'est quand même des enjeux qui touchent réellement les citoyens, les contribuables aussi, je dirais, parce que c'est il y a une manière de parler en France qui est très connue là-bas, c'est Nicolas qui paye. Donc, quand on dit que quelque chose est gratuit, ben c'est Nicolas qui paye. Nicolas, c'est le citoyen, le contribuable français qui est amené finalement à ne jamais pouvoir avoir la voix pour se prononcer sur des dépenses que l'État fait à sa place. Et au bout du compte, ben c'est Nicolas qui paye. C'est Nicolas qui paye, sont invités à aller s'inscrire.
2: Penses-tu vraiment que ça peut faire une différence? Penses-tu vraiment les politiciens vraiment vont le considérer?
3: Ben, moi, je suis convaincue que s'il y a une adhésion marquée, je pense qu'ils ne pourront pas faire autrement que de regarder les chiffres et de se rendre à l'évidence. Je pense que ça peut être très intéressant. On a beaucoup d'enjeux ici au Québec aussi sur lesquels on voit des débats dans les journaux, à la télévision, à la radio. Il y a plein de débats au Québec et on a l'impression souvent qu'on recherche le consensus, on recherche l'acceptabilité sociale, mais on s'obstine aussi sur cette acceptabilité sociale. Parfois, on dit « Ah oui, il y a acceptabilité sociale, il l'a pas », mais on se base sur quoi? On n'est même pas capable de quantifier cette acceptabilité sociale. Là, je pense que ça nous permettrait de l'identifier. Donc, moi, je suis vraiment très enthousiaste sur ce projet et j'aimerais bien voir naître au Québec.
1: Alors, plusieurs choses là-dessus. La première, c'est qu'il y a aussi un chanteur, animateur télé qui a fait l'exact même initiative. J'oublie son nom. Patrick Sébastien, voilà. Patrick Sébastien a fait exactement la même chose, avec un certain succès de chiffres aussi. Donc, c'est dans l'air, là, un peu. On sait qu'en Suisse, à partir du moment où une pétition dépasse 100 000 signatures, t'es obligé d'aller en référendum. Donc, récemment, il y avait une pétition qui a eu plus que 100 000 signatures. La question était, voulez-vous qu'on plafonne la population de la Suisse à 10 millions? Mais ça a répondu non, de peu de choses. Donc, tu vois, c'est archi-démocratique. On n'avait aucune idée si ça allait être oui ou non. Mais la question sur laquelle je veux t'entendre, il n'y a aucun pays, à ma connaissance, qui a une vraie démocratie directe. C'est toujours de la représentativité. Or, à l'époque de Jacques Cartier, je comprends que ça se pouvait pas aller voter en bateau, là. Mais aujourd'hui, à l'ère d'Internet, qu'est-ce qui fait qu'il n'y a aucun pays qui institutionnalise pas une coche de plus le vote? C'est quoi ton avis là-dessus? Il n'y a pas d'exemple. Pourquoi?
3: Ben, l'exemple de la Suisse est ce qui se rapproche le plus d'une démocratie directe parce que tu as nommé ce référendum, mais la Suisse amène ses citoyens à voter sur des questions référendaires régulièrement. Donc là-bas, on va voter sur plusieurs questions. C'est ce qui se rapproche le plus d'une démocratie directe. Or, ça prend des citoyens qui sont intéressés à voter. Ça prend un taux de participation important parce que sinon, ça vaut quoi d'avoir des référendums avec un faible taux de participation? Je pense que il faut que ça vienne des citoyens, cette demande-là, parce qu'une fois qu'on est au pouvoir, c'est tellement tentant de se laisser séduire par le pouvoir, justement, et d'aller avec nos convictions, notre vision du monde, et de consulter les citoyens, ça peut sembler lourd, ça peut sembler rebutant parfois pour les gens qui sont au pouvoir, et ça, que ce soit la gauche, la droite, là, j'ai pas été au pouvoir dans ma vie, mais je peux facilement imaginer que c'est tellement dur se rendre au pouvoir, c'est tellement de sacrifices aussi, on a une vision, tout le monde va se faire élire dans l'objectif d'améliorer la société dans laquelle il vit, on a juste pas la même vision de comment on peut l'améliorer. Alors, je pense que c'est difficile pour une gang d'élus de dire « Allons-y, mettons en place un mécanisme qui permet de donner un réel pouvoir à la voix citoyenne. » Donc, c'est pour ça que ça doit venir d'un mouvement citoyen. C'est pour ça que je suis enthousiaste aussi avec ce mouvement en France qui a émergé, cette application qui vient d'une initiative citoyenne. Ouais. Si elle est crédibilisée par le milieu politique, encore là, il y a une haute marche, vous me direz, pour que les politiciens le reconnaissent, mais le nombre pourrait faire basculer
1: la loi du nombre,
3: les politiciens
1: comme dans la rue.
3: Vers cette évidence.
1: S'il y a 50 000 personnes dans la rue ou un million, ça n'envoie pas le même signal.
2: Au Québec, ce serait, si on s'inspirait de la France, quand on regarde notre taux de participation pour aller voter qui n'est pas très haut, je me demande si on pourrait être enclin à être un peu plus réactif à ce genre d'initiative numérique. Je me questionne sur l'implication
3: des Québécois. Parce que là, c'est au bout de... c'est dans le téléphone, alors c'est très facile pour n'importe qui d'aller scanner son... d'aller s'identifier, puis ensuite de se prononcer sur des questions. Alors moi, je pense que ça peut vraiment favoriser la participation si on avait ça au bout des doigts sur notre téléphone. « Hey, il y a une nouvelle question qui est sortie aujourd'hui, allez donc voter. » C'est pas long qu'on aurait de la participation et ça serait fort intéressant de voir où se situent les Québécois sur plein d'enjeux.
1: Salut Jacinthe-Ève Harel et à bientôt.
3: À bientôt.
1: Bye.
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1: C'est maintenant un moment extraordinaire à chaque semaine, à chaque vendredi avec Jessica Giroux qui va nous faire du true crime. Alors on parle les giroufards.
2: Attention!
1: Yes.
2: Ça, c'est du théâtre.
3: ASMR.
1: Et ça, ça vient de mon pire ennemi, Nicolas Duvernoy.
2: Que vous entendrez
1: nous offre,
2: un peu plus tard.
1: Exactement, c'est de ses produits, là.
2: Oui. Romeo
1: Il
2: Gym.
1: Fait ça l'envie.
3: Il nous a offert un Romeo Gym Clémentine Limonade.
1: Pourquoi tu trouves ça drôle?
2: Mais voyons. Je fais ça d'envie.
1: Oui.
3: As-tu déjà bu la canette? On le sait pas, nous autres.
2: Non, je peux pas prendre de breuvage.
3: On a dans nos mains Romeo Gym Clémentine Limonade. Oh, wow. Et nous avons aussi Pure Vodka Suro Spritz, qui est ce que tu viens de goûter, Marc. Et moi, je me laisse aller avec
1: un régal,
3: la Clémentine.
1: Vraiment.
2: Qu'est-ce que ça goûte? Explique-nous la texture en bouche.
1: C'est comme citronné avec une douce touche de gaz.
2: Super, toi, Jess, comment tu nous décris?
3: Moi, je dirais que c'est la parfaite balance entre citronné et gazifié. C'est
2: bon,
3: parfait.
2: Marc aime le balance gazeux. Parfait. Alors, ton histoire.
3: Ouais, là, on rit parce que on ne rira pas dans quelques secondes. Je pense que de toutes les histoires que je t'ai racontées, Marc, celle-là, c'est la pire. La plus
1: semaine
3: graphique.
1: Passée, je vais te dire, était claire, était incroyable, était récente. 2023, tu vois, je me souviens de tout. J'étais vraiment si bas, ça, c'est hot. Là.
2: Pour vrai, moi, j'ai été perturbée toute la semaine. J'ai eu des images de ton histoire toute la semaine, je te jure, ça m'a chamboulée.
3: Je pense que tu vas être encore plus chamboulée parce que là, cette histoire, elle est encore plus graphique. Je te parle d'une prof de mathématiques. On retourne aux États-Unis encore, au Massachusetts. Je te parle de Colleen Ritzer. Elle a 24 ans, elle est au début de sa carrière et elle est aimée de tous ses élèves. Tu sais, le classique, elle est là par vocation, vraiment. Là. Colleen, c'est une enseignante de mathématiques qui rend ça le fun pour les étudiants. Puis on va se le dire, des fois, c'est difficile d'accrocher des gens aux mathématiques. Elle le fait avec brio. Et il y a un élève dans sa classe qui s'appelle Philippe Chasum. Lui, c'est le typique élève troublé, troublant, mais il est artistique comme pas possible. Donc, la plupart du temps, s'il est dans une classe, il est pas en train de revirer les bureaux à l'envers puis de faire du grabuge. Non, il écoute pas, il réplique, il est arrogant, mais il a toujours le nez dans son calepin de dessin et il est franchement talentueux. Okay. Donc, il porte son temps à dessiner comme pas mal tout le temps. Puis là, ben, la classe, c'est normal. La professeure, elle doit, tu sais, la gérer d'une certaine façon pour s'assurer que, ben, les gens à l'école y étudient, tu sais. Mm-hmm. Donc là, elle fait la tournée de la classe en octobre. On est en octobre 2013, le 22 précisément.
2: Et elle arrive près du bureau de Philippe et là, elle voit que, ben, au lieu de faire les exercices, il est en train de dessiner. Donc là, elle va lui dire, tu sais, Philippe, je comprends, je trouve que t'es super bon, tu sais, elle prend même le temps de valider son art, de lui dire qu'il y a probablement un avenir là-dedans, mais que là, maintenant, tout de suite, c'est les maths.
1: Ouais.
2: Donc elle lui dit, tu sais, t'as pas fait tes devoirs, là, moi, je veux pas t'envoyer, t'envoyer au directeur, viens en récup. Je te mets pas une retenue, une récup. Viens en récup ce soir à la fin de l'école, je vais m'occuper de toi, on va regarder ça ensemble, tes numéros.
0: Ce qui est quand même très gentil, là.
2: Absolument. Il le fait, il va à la période de récupération. Et là, durant la période de récupération, il y a à peu près 3h, 14h54 pour être précise. Et Colleen, comme pas mal de gens dans la vie, a besoin d'aller à la toilette. Alors, elle s'y rend. Et on peut voir sur les images que Noah va nous diffuser à l'écran présentement, Colleen quitter la salle d'école. Et quelques secondes après...
1: C'est les vraies images de l'école.
2: Ce sont les vraies images de caméra de surveillance.
1: Et ça, c'est ton gars qui parle.
2: Et ça, c'est Philippe qui sort de la classe. Il regarde d'un côté, de l'autre. Il voit que le couloir est désert. Et là, il va faire son chemin jusqu'à la salle de bain où Colleen vient d'entrer. Il va sortir un exacto aussitôt qu'il va arriver dans la salle de bain devant son enseignante et il va lui dire « Tu me remets ton téléphone cellulaire, ton portefeuille et tes petites culottes. » Ce qu'il va faire. Ce qu'elle va faire, pardon. Alors, elle va l'écouter. Puis elle le menace, il le menace à la pointe de son exacto. Alors, elle a peur, elle l'écoute, il l'enferme dans une cabine. Il va l'agresser sexuellement assez violemment. Tout en la poignardant avec son exacto.
1: God.
2: Il va lui asséner 16 coups d'exacto tout en l'agressant. Ça va s'être fait en 10 minutes chrono.
1: Okay.
2: Il sort de la salle de bain. Il va chercher un sac. Il va dans une autre salle de bain. Il change de chandail. Après ça, il retourne dans la classe chercher boîte à lunch, sac, toute la quête. Il s'en va pour partir. Il fait un arrêt dans son casier pour aller déposer le tout. Et ensuite, il va s'armer d'une grosse poubelle bleue, un bac de recyclage. Il fait le chemin encore. Il retourne, on peut le voir aussi sur les caméras de surveillance, là, dans la salle de bain. Il est allé chercher Colleen. Il la met dans le bac de recyclage et il la traîne jusqu'au boisé en arrière de l'école. Le détail qu'on sait maintenant, c'est que quand elle est en train de se faire traîner dans le bac bleu, Colleen était encore en train de s'accrocher de toutes ses forces. Elle était encore en vie.
1: Wow.
2: Alors, il arrive dans le boisé derrière.
1: Ouais.
2: Il ouvre la poubelle, Colleen tombe et là, il réalise, j'ai manqué mon coup. Alors, il reprend l'exacto et il lui tranche la gorge. Et quand elle est réellement décédée, elle ne répond plus, il va agresser sexuellement son corps. Avant,
1: il y a viol morte.
2: Absolument. Absolument. Et aussitôt qu'il termine cet acte ignoble, il se retire et il recommence avec un bout de bâton. Il viole le corps de l'enseignante qui vient d'assassiner de sang-froid avec un bout de bâton. Il rentre à l'école, encore de sang-froid. Il se change et il vit sa vie. Il va errer dans la ville. Il ne rentre pas chez lui, par contre, donc sa mère va déclarer sa
1: disparition. Le corps traîne-tu à terre dans le bois?
2: Bon, il a essayé de le camoufler avec quelques brindilles, quelques feuilles, mais c'était 100%
1: grossier. Ils l'ont trouvé de suite. Là.
0: Mais est-ce qu'il a été arrêté? Est-ce qu'il y a eu des conséquences? Est-ce qu'il est enfermé pour toujours?
2: Ouais, bon, c'est ça. Là. Donc, on a déclaré sa disparition parce qu'il n'est jamais rentré à la maison. Et là, on a réalisé que, ben, parce qu'en fait, l'école a été avisée. Elle, le dernier endroit où on a vu Philippe, c'est à l'école. Et ben là, l'école a comme réalisé que l'auto de Colleen Ritzer était encore là et que elle aussi, les gens proches de sa vie disent, ben, elle n'a jamais répondu aux textos après l'école, elle n'est jamais revenue. Donc là, ils se mettent à rechercher et Philippe et Colleen. Et ils vont faire le tour des boisés en arrière et ils vont tomber sur Colleen en premier. Ensuite, ils vont trouver Philippe. Et Philippe s'était changé, mais tu sais, très grossièrement, il avait gardé son linge ensanglanté dans son sac. Donc, il ouvre le sac et réalise que, ben, le jeune a littéralement du linge plein de sang. On vient de retrouver le corps de Colleen. Ils font 1+1. Ils l'arrêtent. C'est sûr que la défense a essayé de plaider la santé mentale. Par contre, il a été prouvé qu'il était conscient à 100% de ce qu'il faisait. Les images de caméra que je vous ai montrées, c'est clairement quelqu'un qui sait ce qu'il fait, là, puis qui s'assure de ses arrières, puis qu'il y a personne qui est là.
1: Il y a la zéro paniqué, hein? Tu sais, c'est pas genre, là, ah, c'est arrivé, j'avais pas le contrôle. Pas en tout, il regarde à droite, il fait son tour, tintin, on va mettre ça dans un bac vert.
2: Il est quasiment désinvolte quand il fait tout ça. Ouais. C'est quasiment comme si de rien n'était.
1: Il fait le ménage.
2: Oui, absolument. Puis, tu sais, c'est chirurgical, ouais, sa manière d'agir.
1: Oui. Oui.
2: En fait, c'est sûr que c'est prémédité. C'est pour ça que la couronne l'a accusé de meurtre prémédité.
1: Okay.
2: Puis, c'est ça, on a essayé de défendre que, malheureusement, il n'était pas tout là, que c'était peut-être un enjeu de santé mentale. Ça n'a pas passé.
4: passer au conseil.
2: Puis la sentence finale?
4: Prison à vie sans possibilité de libération conditionnelle avant 25 ans.
1: Yo, ça fait que là, lui, il est vraiment comme...
4: Il avait 14 ans quand il a fait ça. Il a été jugé comme un adulte à cause de la gravité de son geste.
2: Mais puis c'est parce qu'après, on se demande comment t'arrives là. C'est quoi le chemin pour perdre la carte de même?
1: Si t'es pas avec une déficience mentale démontrée, qu'est-ce qui fait que tout à coup, tu fais ce que tu viens de raconter?
4: Il était juste fou, là. Complètement fou. Puis, tu sais, on peut se dire...
2: C'est un psychopathe, là. Il n'y a rien d'autre chose que ça.
4: Colleen, il n'y avait aucun lien. C'était une enseignante qui l'appréciait. C'était pas comme, hey, y a un problème depuis le début de l'année, lui pis ce prof-là, ça colle pas.
1: Ton intro, quand tu dis, si tu veux, je vais t'aider, let's go, ça a pas l'air d'une marâtre, là.
2: Mais
1: en tout cas, du moins, pas ce que tu me racontes.
2: Même si c'était une marâtre.
1: Ouais, là, si c'était une marâtre, un exacto, j'aurais pu dire. Non, mais pour vrai, c'est fou. Là.
4: Ouais, non, c'est complètement fou. C'est tellement graphique comme histoire. Pis ce qui est vraiment encore plus troublant, c'est qu'on se dit, comment la prof, elle aurait pu savoir que c'était ça qui s'en venait? Tu sais, l'élève, il est arrivé préparer le matin son exacto, son linge de change.
1: Ouais.
4: Tu sais, comment elle aurait pu se protéger de ça?
2: Mais après, c'est ce qui fait... Puis tu sais, je sais qu'il y en a qui sont fâchés quand on parle des mesures de sécurité dans les festivals, mais quand on entend des histoires comme ça, après, bien sûr, il y a des mesures de sécurité qui sont mises en place pour assurer la sécurité. À chaque fois qu'on entend des histoires d'horreur de même, on peut comprendre après pourquoi.
4: Puis là, est-ce qu'on est rendu à faire ça dans nos écoles? Je sais qu'il y en a une couple aux États-Unis qui fonctionne comme ça. Là.
1: Redis-moi où ça se passe.
4: Massachusetts.
1: OK. Ouais, c'est pas une affaire.
2: Mais en même temps, tu sais, quand on bifurque, regardez les festivals, les sacs transparents, il est arrivé des tragédies ailleurs dans le monde. Ben maintenant, les sacs, c'est interdit, puis c'est des sacs transparents, puis ça a fait chialer pour Ilsonic en fin de semaine. Il y a des jeunes qui ont pas aimé ça de savoir ça 4 jours avant. Mais en même temps, quand on entend ce genre d'histoire, on fait, OK, je comprends pourquoi il y a des mesures comme ça qui sont mises en place.
4: Mais c'est comme la sécurité dans les aéroports qui a franchement été renforcée après le 11 septembre. Je veux dire, c'est pas arrivé chez nous, mais tout le monde a été impacté, puis tout le monde peut prendre action pour éviter que ça se reproduise.
1: Oui, c'est que sur le coup, ça chiale, mais en même temps, tu fais, hey, c'est drôle, c'est plus arrivé.
2: Tellement
1: c'est
2: mal à ton histoire, vrai, là, je sais pas bien.
4: Elle est troublante, celle-là, je vous l'avais dit, celle-là, ça allait être une des pires.
1: Oui, ben merci beaucoup, Géoufard, c'était vraiment fort. Bonne vacances aussi. Tu t'en vas en vacances. Et merci pour notre ami Nicolas, Mais Nicolas Duvernois, franchement, là, c'est très très bon tes produits.
4: Ah, moi, c'est mon ami.
1: Je sais pas pourquoi lui, il rush de même.
4: Moi, je l'aime. Je comprends pas
1: ouais.
2: Moi, ce que j'aime, c'est que t'aimes les gaz.
1: Voilà, c'est une touche de citron et de gaz. C'est une excellente formule.
4: Quelle était gazée. Fière
2: parole de gazée.
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13: Parfois tempéré, d'autres fois inflammable. Marc Voilard a manipulé avec précaution.
1: Tiens donc, Rémi Villemur.
14: Je l'avais pas entendu, celle-là. Il faut te manipuler avec précaution.
1: Oui. Ouais.
14: Puis c'est donc bien drôle.
2: Ouais, ouais. Manipuler avec précaution, c'est un cru. Il faut s'attacher à la ceinture quand on est avec. On vit des émotions. Là.
1: Oui, juste la présentation, la job est faite.
14: Un petit peu de porcelaine.
1: C'est pour ça qu'après, je vous écoute, moi. C'est comme, moi, le job est fait.
2: C'est un grand sensible, Marc Bollard.
1: Oui, c'est très vrai.
14: Je viens vous parler d'un cheminement que j'ai fait.
1: Oh. Oui.
14: Ouais. Donc, tu sais, quand on est jeune, on nous dit, il n'y a rien que les fous qui ne changent pas d'idée.
1: Mm-hmm. Vrai.
14: Bon. Moi, j'appartiens sur le plan idéologique à ce qu'on appelle souvent la famille nationaliste plus conservatrice. Je suis plus conservateur que progressiste. Mm-hmm. Et dans notre gang, on est très nombreux, on est une majorité depuis des années à parler de l'importance de réduire les seuils d'immigration.
1: Oui.
14: Pour des enjeux culturels, linguistiques, cohésion sociale aussi. J'en fais encore partie. Moi, je pense que on peut pas prendre tout le monde sur la terre, les mettre en même place puis dire « arrangez-vous », sinon ça donne le Canada, puis regardez ce que ça donne. Donc, moi, j'en veux pas du Canada, je veux du Québec. Par contre, il y a une affaire, moi, j'aime les gens cohérents, j'aime la cohérence. Et qui s'occupe de nos vieux, qui est dans nos champs, ça, j'ai toujours pas réussi à me faire convaincre par des gens de ma famille, que ça pourrait, qu'on pourrait se débarrasser des gens qui font déjà ce travail-là, puis du jour au lendemain, on trouverait une solution. J'arrive pas à être convaincu. On essaye, là, on me dit, on pourrait, mais non, mais Rémi, on n'a pas besoin forcément d'eux parce qu'on pourrait augmenter les salaires. Mais là, j'y passe en entrevue, les fermiers, les agriculteurs, ils me disent, c'est pas vrai, on les paye déjà très bien, on paye très bien notre monde, puis on les offre ces jobs-là aux petits gars puis aux petites filles des villages, ça leur tente pas, ils ont un diplôme en ci, ils ont un certificat en ça, ils veulent pas faire ça, ils trouvent même que c'est une défaite. C'est une défaite de vie que de se mettre à cultiver des framboises puis des concombres. On me dit des fois, non, mais dans les RPA, dans les CHSLD, si on augmentait les salaires, on n'aurait peut-être pas besoin d'aller chercher des travailleurs haïtiens, tout ça. Ah, ben, je parle avec des fois avec du monde qui travaille là-dedans. Ils me disent, c'est pas mal payé. Là, ça pourrait être mieux payé, mais c'est quand même pas mal payé. On veut pas faire ces jobs-là. Fait qu'on fait quoi? Là, sincèrement, c'est une vraie question. Là. Puis je sais que j'ai l'air de contredire. J'ai peut-être dit le contraire par le portant, mais j'ai peut-être déjà dit le contraire. Hein.
2: Mais c'est correct.
14: Okay. Puis c'est correct, oui, parce qu'il faut cheminer à un moment donné.
1: Je vais même te rajouter une autre petite couche à tout ce qui s'appelle l'employabilité. Là. C'est un peu de ça que tu parles. Là, tu restes dans le folklore. Tu restes dans ramasser des patates, puis telle affaire. Il y a aussi des gens, dont des amis perso, qui disent les règles d'immigration m'empêchent d'avoir des employés d'élite. Moi, c'est le contraire. Je pourrais payer 250 000 balles pour avoir un nouvel ingénieur. Il y en a un, je le connais, il est à Amsterdam. Je ne suis pas capable de l'avoir. Mm. Parce qu'il y a ci, il y a ça, il y a ça. C'est que l'immigration, c'est un fourre-tout où ce que les gens focusent sur ce qui fait leur affaire. Mais dans la vraie vie, là, c'est beaucoup plus compliqué que ça. Il devrait y avoir 8 mots pour remplacer juste le mot de immigrant. Tu comprends? Mm. Il devrait en avoir 8.
14: Mais il y a une raison pour laquelle je ne te parle pas de ces travailleurs-là. C'est que, vois-tu, c'est un problème si on a besoin d'un ingénieur à Amsterdam. C'est peut-être parce qu'on n'en forme pas assez ici. D'accord? Ça, c'est une société qui s'élève, c'est une société qui, un jour ou l'autre, va chercher. Mais une société qui s'élève, c'est aussi une société dans laquelle tu as des gens qui trouvent ça valorisant d'aller dans un champ. Je regrette, mais c'est ça, là. Je veux dire, peut-être que ça a défait.
1: Mais tu peux pas l'inventer pour quelqu'un.
14: Ben, alors, puisque ça n'existe pas, on fait quoi? Moi, je préfère manger des framboises du Québec que de manger des framboises du Mexique.
1: Oui.
14: Okay? Je préfère qu'ils poussent ici, ça me prend du monde qui vont dans ces champs-là puis qui font cette job-là.
1: Oui.
14: Je préfère que ça soit des humains qui s'occupent de nos vieux, que ce soit des robots qui s'occupent de nos vieux. Hein? Parce qu'on nous dit, au Japon, ils ont trouvé la solution, c'est des robots, je sais pas. Tu sais, un robot au couche-tard, OK. Un robot au Tim Hortons, OK. Mais pas un robot qui s'occupe de ma grand-mère.
1: C'est intéressant.
14: Ça m'intéresse pas, ça.
2: T'sais, mais c'est pas du travail à la chaîne, là, de s'occuper de nos aînés.
14: Non, mais c'est parce qu'il y en a qui pensent qu'on s'en va vers ça. T'sais. Donc, posons-nous des questions. Il y a des trucs qu'on trouve ingrats, indignes, qu'on trouve. On pense que c'est des défaites de vie que de faire ces travails-là. Je regrette, mais c'est pas le cas. Je veux dire, c'est quand même, moi, ça, regarde, moi, ça m'intéresse peut-être pas de faire ça, mais il y a plein de gens qui ont un certificat dans quelque chose, puis honnêtement, tu checks c'est quoi, puis tu t'en vas où avec ça, là? Tu t'en vas faire quel genre de job avec ça? Tu serais pas mieux d'aller dans un champ, puis de devenir un agriculteur ou de devenir quelqu'un dans un champ qui aide des agriculteurs?
2: Mais ce qui est fou, c'est qu'il y en a plein de diplômés qui ne se trouvent pas d'emploi parce que les champs d'études ne mènent pas aux besoins. Puis ceux qui ont besoin, les domaines où on en a besoin, on trouve pas de travailleurs. Il y a comme une dissonance entre les étudiants.

0: n'importe qui puis l'amener ici, puis ça va bien se passer. Il y a des défis, mais ce défi-là, je pense qu'il va falloir qu'on le vive parce qu'on n'a pas trouvé de solution pour le vivre autrement. C'est-à-dire, c'est les agriculteurs, je les ai moi-même talonnés en entrevue. Ils sont venus me voir, je leur disais, ben, payez plus votre monde. Ils me disaient, hey, tu te prends pour qui, toi? Payez plus mon monde. Je les paye 22 $ de l'heure, là. Ils veulent pas venir la faire, la job. Fait que je veux dire quoi, un gars qui a une petite ferme, OK, puis qu'il vit de ça, d'augmenter son salaire à 25 $ de l'heure, je suis qui, moi, pour y dire ça? C'est déjà bien 22. Ça leur tente pas de faire ce job-là. Ça leur tente pas de la faire. Fait qu'on va aller chercher du monde qui vont la faire. C'est-à-dire, on va avancer un peu, là. On va cheminer. C'est-à-dire, sinon, ça n'a pas d'allure, là. On se contredit, puis on trouve pas de solution. Puis il y a des jobs, pour moi, qui doivent être faits par des humains. Sinon, on change de monde. Puis ça me tente pas de changer de
1: d'ailleurs,
0: monde.
1: D'ailleurs, je vous pose une question très simple, là. Tout ce qui s'appelle l'immigration de travail, quand est-ce que vous entendez dire que ça se passe mal?
0: Qu'est-ce que tu veux dire?
1: Ben, quand est-ce que tu entends parler du monde du Guatemala qui viennent ramasser des fruits pendant l'été ou autre, puis que ça se passe mal? Ils font du trouble, ils s'intègrent pas. Quand?
0: Ben, ça a arrivé des cas, là, quand même. Là.
1: Ben, moi, j'en ai aucun, zéro. Puis s'il y en a, c'est un fait divers.
0: Ben, je sais pas, mais je veux dire, il se trouve, par exemple, que les gens qui viennent travailler dans les champs, ça se passe relativement bien. Ce sont des gens, d'ailleurs, qui respectent, qui honorent la mission du programme des travailleurs temporaires. Des gens qui retournent, hein, en passant.
1: Okay.
0: C'est des gens qui retournent. Mais il y avait une excellente série qui avait été faite par Florence Lompré, Le temps des framboises.
2: C'est excellent.
0: Puis, tu sais,
2: sur Elix, hein. Oui. Publico.
0: Puis, dans cette série-là, on voyait, c'était des gens qui retournaient chez eux, là. Eux autres, ça leur tentait pas de rester ici. Ils s'en retournent chez eux avec un gros salaire, puis ils font vivre leur famille avec de l'argent qu'ils sont. Ça, si tu vois, ça, je toucherais pas à ça.
1: Oui.
0: De toute façon, on n'en veut pas de ces jobs-là. Mais il y a aussi les jobs de soins. Ça nous intéresse pas. On va aller chercher des gens que ça intéresse. Puis on va rester dans des relations humaines. Puis, idéalement, les gens qui engagent à très maigre prix dans les entrepôts, par exemple. Moi, je pense à des entrepôts. Il y a des jobs très mal payés en entrepôt. C'est dangereux.
1: Mais tout ce qui est la livraison, Rémi, qu'est-ce que tu penses? Qui fait ça, tu penses, livrer pour Amazon?
0: Ouais.
1: T'aimes ça acheter sur Amazon, moi aussi. Mais c'est pas quelqu'un qui l'amène.
0: Ouais, mais ça.
1: Ça, toi, c'est rare que c'est un blanc francophone.
0: Oui.
1: Ça.
0: Mais là, vois-tu, moi, c'est pas pour rien que je t'en ai pas parlé de ça. Parce que peut-être que c'est, je sais pas, peut-être que c'est pas nécessaire, ça, d'avoir ce monde-là. Peut-être qu'à un moment donné, recevoir son... Moi, j'ai déjà habité à des endroits, là, où ma voisine a se commandé un beigne. Pas le beigne, la boisson, puis la frite, un beigne. Fait que, tu sais, peut-être que quand on vit dans ce monde-là, on a besoin de ces gens-là qui ont des jobs de merde. C'est des jobs... D'ailleurs, c'est reconnu, là, quasiment comme l'esclavagisme moderne, travailler pour Uber Eats, puis tout. Ça, vois-tu, je suis critique de ce réflexe qu'on a d'aller chercher des gens à l'étranger pour répondre à nos caprices.
1: T'accuses le client.
2: Mais le client pourrait faire ça.
1: J'ai aucun problème avec ça. Juste que je vois pas pourquoi, si le client veut, que la compagnie peut le fournir, qu'il faut dire, ouais, non, mais il faudrait que ça soit des Québécois qui vont à messe le dimanche. Ça donne qu'il y en a pas qui veulent le faire.
2: Mais c'est vrai, par rapport à la livraison, il y a quand même, c'est un autre sujet, là, mais il y aurait quand même matière à réflexion, là. C'est parce qu'on se crée nous-mêmes nos problèmes après, là.
1: Oui. Oui.
2: Mais moi, tu vois, je ne commande pas sur Amazon. J'ai jamais commandé sur Amazon.
1: Ah bon?
2: Non.
1: Ah.
2: Ça m'intéresse pas.
1: Non, moi, j'hésite en rien.
2: Je peux pas. Je suis pas capable.
0: Mais tu sais, quand tu commandes sur Uber Eats, puis que c'est quelqu'un, par exemple, qui est originaire de l'Inde ou du Pakistan, qui arrive avec son espèce d'itinéraire sur son téléphone, que c'est dans sa langue. Lui, il arrive là, il pourrait être à Chicago, là. Mm-hmm. Lui, il est pas à Montréal, là. Il pourrait être n'importe où. Lui, c'est un travailleur que tu déplaces.
1: Oui.
0: Ça, ce monde-là, je le trouve froid. Et vois-tu, là-dessus, moi, je suis pour qu'on change de mode de vie, pour qu'on vive dans un monde qui est... Bon, mais après, pour les travailleurs agricoles, pour les travailleurs qui offrent des soins, je préfère vivre dans un monde où ce sont des humains.
1: Et en quoi tu portes en faux avec t'appelles ça ma famille, en quoi tu penses que le nationaliste conservateur régulier trouve que tout ça devrait être soit à bannir ou que ça peut se corriger d'un claquement de doigts?
0: Non, mais tu sais, je veux dire,
1: parce que le bout de tout ce que tu dis, c'est ça qui m'intéresse.
0: J'ai juste commencé en disant que je chemine et qu'on peut m'attendre quelque part généralement, et c'est plus là que je suis.
1: Bon, mais qu'est-ce que j'ai dit?
0: Je porte pas de jugement sur les gens qui ont une opinion contraire à la mienne, ils la défendent très bien.
1: Avant que tu rentres, qu'est-ce que j'ai dit? À propos de Rémi.
2: T'as dit que t'aimais ses positions puis comment il défendait ses propos, là, une affaire comme ça.
1: J'ai dit que plus je te connais, plus je te vois avancer, plus t'es en train de devenir ce que moi j'aime beaucoup dans la vie. Ben, t'es déjà mon ami, mais je te vois pas tout le temps venir d'avance. Aujourd'hui, là, j'ai vu ce que tu disais, là, puis j'ai fait, tu vois, je t'ai pas vu venir d'avance. Mmh. Je veux te féliciter. Mon école à moi... J'ai toujours dit que j'avais fait une grosse chronique avec Richard Martineau là-dessus, puis qu'il était très d'accord, où je faisais l'affaire qui me gaze, c'est quand je sais déjà, il va venir s'asseoir, je sais ce que tu vas me dire. Ça me gaze, je suis obligé de le dire.
0: Ouais, mais
1: non, c'est des félicitations que je te fais.
0: T'es fin,
1: important qu'on soit d'accord ou pas. On l'est rarement à 100%, on a tout le temps des petits points de divergence. Mais je veux te dire que. Puis Cube est en train de prendre une ligne de même. Je trouve qu'il y a de plus en plus de variétés d'opinions à Cube. Je suis bien malin, celui qui peut dire d'avance. J'ai écouté Cube aujourd'hui, là, puis je savais tout d'avance qu'est-ce qu'elle allait se dire. Bien malin, m'a dit. Ça fait que je veux féliciter la station pour ça.
0: Ben,
1: mais bien. Particulièrement toi.
0: Ben, merci,

0: Bravo, oui. Rémi.
1: Bye bye, bonne fin de
0: Bravo,
1: semaine.
0: Bonne fin de semaine.
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1: Bienvenue à cette chronique. C'est nouveau, c'est Chronique Breuvage, où est-ce que je parle des différentes boissons que je goûte, et puis j'aime ou j'aime pas.
0: Toi, t'aimes le gaz,
1: alors je commence tout de suite avec une, je trouve que c'est vraiment... Écoutez, je vais rester poli, là, mais... pure vodka, fleur de sureau, tu sais, des noces snobs pour essayer de nous enfiropper. Mais j'ai trouvé ça
0: La
1: excellent.
0: Canette est vide.
1: J'ai obligé de dire. Et je suis avec le concepteur. Bon, le concepteur, c'est pas toi qui invente ça.
3: C'est toute une équipe,
1: c'est du monde plus brillant que toi chez vous.
3: Beaucoup plus brillant. Bon. Si j'ai toujours dit, moi, mon rêve et mon objectif dans la vie, c'est d'être le plus con autour de la table. Comme ça, ça veut dire que je suis entouré des meilleurs.
0: Et ça, tu devrais donner des conférences parce qu'il y en a plein qui, quand par manque de confiance... Bonjour.
1: Oui,
0: il y en a plein qui, par manque de confiance, vont pas s'entourer des meilleurs parce
3: Absolument.
0: Que Zonde veut laisser d'écraser le reste.
3: Mais tout à l'heure, je parlais à Rémi justement dans les coulisses, puis on parlait d'un autre sujet, mais j'étais comme, tu sais, c'est tellement, tellement important, même quand t'es au top de ton art, en quelque sorte, d'avoir une équipe très forte autour de toi. Tu sais, quand tu regardes le sport, Michael Jordan, qui est un de mes sportifs préférés, autour de des surtout quand il jouait pour les Bulls, écoute, il y avait d'autres joueurs qui étaient eux-mêmes des mégastars. Tu sais, ils sont passés peut-être un peu dans l'ombre parce que là, ils jouaient avec littéralement Dieu. Mais tu sais, c'est fou à quel point, effectivement, je vois souvent en affaires, mais dans plein d'industries, des personnes qui sont vraiment bons dans ce qu'ils font, mais qui n'osent pas partager, qui n'osent pas laisser de la place, qui vraiment essayent de toujours briller plutôt qu'essayer de faire les autres briller aussi. Donc, ouais, c'est un bon point.
1: C'est quoi la différence? Puis je sais que c'est pas ton sujet, mais moi, ça m'intéresse pour vrai. C'est quoi la différence entre quelqu'un comme toi qui fait vraiment des produits que tu sens qu'il y a une réflexion? T'es pas le seul, hein?
3: Non, non.
1: Mais ça paraît de tes affaires.
3: Ouais, ouais.
1: On déconne, on donne ça se baver, mais j'ai beaucoup d'estime pour ce que tu fais,
3: c'est
1: pour
3: gentil.
1: Vrai. Je te dis honnêtement. Merci. Puis, c'est quoi, d'après toi, la différence entre « j'ai packagé ça, j'ai envoyé ça » et « tabarouette, tout le monde reconnaît que... »
0: Il y a une arme derrière le produit.
1: Ouais, c'est bien dit, Isabelle.
3: Ça, c'est le plus beau compliment que tu peux me dire. Ben, l'attention aux détails.
1: Hein? C'est ça, pour vrai?
3: Vraiment.
1: Ça se peut, hein?
3: Moi, puis je dois donner beaucoup, beaucoup, beaucoup de crédit à Stéphane pour beaucoup de nos produits, qui est coprésident aujourd'hui dans l'entreprise. Et puis, il n'y a pas un mot, il n'y a pas une virgule, il n'y a pas un produit dans nos produits qui existe juste pour exister ou pour suivre une tendance.
1: Il y a vraiment
3: un travail de réflexion.
0: Mais c'est qu'il y a une signature claire.
3: Absolument.
0: On pourrait enlever le nom puis qu'on sait que c'est votre
3: absolument.
0: Produit.
3: Absolument. Puis nous, l'obsession ultime, c'est d'offrir aux clients une expérience, pas juste un produit. T'sais. Parce que des produits, il y en a beaucoup. Et puis, quand je me suis lancé en affaires, je me suis dit, je ne peux pas lancer un autre produit. Mmh. Il y en a déjà trop. Alors, il faut que je lance littéralement un savoir-faire. T'sais. Et puis, moi, à travers mes études, j'ai eu le défaut professionnel positif de toujours être extrêmement préparé, puis de mettre toujours plus de temps et d'effort et de curiosité dans tout ce que je fais. Et puis, je crois que le client le reconnaît. Pas je crois, je le sais, quand on me parle de mes
1: produits. T'étais pas obligé d'être cheap, par contre, pour ça. Moi, j'en ai eu rien. J'ai eu une.
0: Mais t'as la mienne, j'ai pas entamé.
3: J'en ai amené partout.
1: Moi, perso, aussi, toi, ça doit coûter 52 cents.
0: Clémentine, limonade. C'est une deuxième saveur.
3: C'est intéressant ce que tu dis. La canette que tu tiens est en aluminium. Dans la main. Mm-hmm. Et depuis le début de la guerre tarifaire, on avoisine les 30% d'augmentation du
0: coût.
3: Ouais. Et puis, on s'entend que, tu sais, les canettes, il faut absolument.
0: Mais comment
3: absolument.
0: Vous le vivez?
3: Ben, on le vit 30% mal. non, mais dans le sens
0: non,
3: où...
0: Déjà, comment?
1: 30% plus mal. C'est
3: mais,
1: très bon.
3: Mais dans le sens où on absorbe cette hausse de coût, bien entendu. Ça, on va pas le refiler au client. Mais c'est clair qu'il faut faire très attention quand tu es en affaires. Chaque dollar est important. Là, ici, chaque sou est important dans la production d'une canette.
1: Oui,
3: on vend pas ça 40$, là, tu sais.
0: Non, mais l'affaire, c'est que, je veux dire, t'es en affaire, tu veux faire de l'argent, là.
3: Oui.
0: Comment on fait de l'argent quand ça nous coûte 30% plus cher?
1: Ah, c'est 30 cents. C'est quoi, tu vends ça 15$?
0: Mais quand même.
3: Comment tu fais de l'argent en affaire?
0: Mais quand ça coûte 30% de plus?
1: Non, mais ça, c'est juste la canette. C'est pas
3: juste la canette. Pas tout le produit. Ben, c'est clair que tu fais des choix. T'sais, on a lancé 2 produits cet été. On aurait voulu en lancer 3. Mais à un moment donné, il fallait choisir avec le budget que tu as. Mais tu fais de l'argent en affaires quand tu développes des produits avec en tête l'obsession consommateur et pas l'obsession ton compte en banque.
0: Mm-hmm.
3: Le consommateur va toujours féliciter, remercier ou reconnaître une entreprise qui est là pour lui faire vivre une expérience plutôt qu'une entreprise qui est là pour lui prendre une pièce de plus. T'sais? Donc, moi, c'est vraiment comme ça que je vois mon rôle d'entrepreneur, c'est de faire triper du monde dans nos idées folles, mais en version produit.
0: Ouais, parce que ça reste l'émotion. C'est ça qu'on achète, l'expérience, l'émotion. Bien sûr. Comme Marc, on l'a appris, c'est un hyper émotif. C'est important pour lui.
3: Oui. Puis,
1: peux-tu arrêter les affaires plates?
3: On va aller dans le vrai, parce que c'est vendredi.
1: Exactement.
3: Et c'est le quiz.
1: Et c'est
3: vendredi.
1: Le quiz, attention. Oui! Giroufa.
3: Je l'aime, ce quiz-là.
0: Les effets spéciaux de marge, j'avoue.
1: Je suis rendu à ton deuxième breuvage.
0: Oui, Clémentine Limonade.
3: Tu remarqueras que je me suis sacrifié. Hein? Moi, j'en bois pas, là.
0: Je me suis sacrifié pour l'équipe.
1: Quel régal.
3: Première catégorie, c'est est-ce qu'on m'écoute vraiment? Hein? Est-ce qu'on m'écoute vraiment? Ça fait du bien de croire qu'on m'écoute, tu sais. Non, parce que, tu sais, moi, j'habite avec, tu sais, dans ma maison, on m'écoute pas beaucoup, ouais, tu sais. Donc, quelque part, si possible, levez la main.
1: Mais Nicolas, je vais tout de suite te dire une chose. Isabelle, elle répondra ce qu'elle veut. Moi, je t'écoute vraiment.
3: Non, je le sais.
1: Non, mais pour pouvoir mieux te baver.
3: Exactement. Oui, non, mais c'est ça. Oui,
1: je veux que la dynamique soit claire.
3: Que la dit. Chacun son rôle. Voilà. Donc, catégorie, est-ce qu'on m'écoute vraiment? Première question. Ça a pris combien d'années à Spotify pour devenir rentable?
0: Ah, oh merde, tu l'as dit, je le sais.
3: 12, 18 ou 7?
1: C'est 12.
0: 7.
3: 18.
1: Ah. Hey, c'est comme les gens du monde, un peu, tu penses pas?
3: Ah non, j'y crois. Nous, ça a pris une bonne dizaine d'années. Parce que, mais c'était volontaire.
1: Oui, mais comment tu te payes pendant ces 10 ans-là?
3: Je l'avais planché à l'hôpital.
1: Pour vrai, c'est
3: ça? Oui.
1: Holy shit.
3: Ben oui, moi, j'avais pas une...
1: Pas 10 ans, là, mettons... À un moment donné, le chiffre monte, puis là, tu peux avoir du financement.
3: J'ai commencé à travailler sur Pure Vodka, le projet, en 2006, et j'ai démissionné de l'hôpital en 2011, je crois. Et on avait, à un moment donné, on avait 4 employés à salaire.
1: Ouais.
3: Et Caro travaillait dans un restaurant encore, et moi encore à l'hôpital, parce qu'on ne se donnait pas de salaire.
1: Aïe.
0: Mais vos vies étaient complètement folles.
3: Complètement folles, mais c'était les plus belles années de notre vie.
0: Ah oui? Pourquoi? Ouais,
3: parce que... Souvent, tu sais, on est passé dans plein d'extrêmes là dans notre carrière ou notre vie d'entrepreneur, mais on était ensemble, ok, on avait un objectif commun, et puis on était complémentaires. Et puis moi, ça m'a beaucoup appris sur le monde des affaires ces années-là, parce que on n'avait rien, littéralement. Mais de l'autre côté, on était inarrêtable parce qu'on avait tout le fait d'être en équipe, ensemble. Complémentaire, avec un objectif commun. Puis ça, quand tu regardes dans l'amitié, dans l'amour ou en affaires, on dirait que c'est presque la même définition qui amène au bonheur, en quelque sorte, ou au succès. Et donc, tu sais, l'entrepreneuriat, on a c'est un iceberg. On voit toujours ce qui dépasse de l'eau. On voit jamais en arrière. Mais
1: Ça finit bien avec le Titanic, en plus. Fait que c'est intéressant.
3: Et la majorité des entreprises...
0: pour nous craquer le caquet,
3: mais la majorité des entreprises finissent comme le Titanic. Ça, c'est important aussi à le dire.
0: Oui.
3: Donc, l'échec est normal en affaires.
0: Mais il faut accepter l'échec. On a de la misère.
1: Donc, 18 ans pour Spotify.
3: 18 ans pour Spotify.
0: Il faut être patient. C'est juste ça que ça veut dire. Puis des fois, on est très impatient.
3: Oui.
0: Au Québec.
3: Deuxième. Quel était le surnom de Winston Churchill? Trois options. The Old Lion, The British Bulldog ou Winnie. Et Winnie, faut que je dise que c'est le meilleur ami, Winnie l'ourson, de ma belle Victoria.
1: Victoria, qui est de l'autre bord de la ville, tout excité.
0: Ben oui, t'es déconcentré par la visite.
1: Ben oui, je sais.
0: Commence, Marc.
1: Ben moi, je sais, c'est quoi, c'est British Bulldog.
0: C'est pas le Lion.
3: Ben, les deux avaient raison, et c'est les trois. Donc, The Old Lion, c'était vers la fin de sa carrière. British Bulldog, c'était au début, plus ou moins au début. Et Winnie, c'était affectueusement.
0: OK.
3: Comment nomme-t-on...
0: Tu fais les mêmes onomatopées que Marc Astaire.
1: Moi, c'est plus... quand je piège quelqu'un, tu le sais.
3: Troisième question. Comment nomme-t-on le discours prononcé par le général de Gaulle à la radio de Londres sur les ondes de BBC en 1940? L'appel du 10 juin, l'appel du 14 juin... Ou l'appel à la résistance?
0: L'appel à la résistance.
1: C'est l'appel du 18 juin.
3: Voilà, oui, exactement.
0: Merde.
3: Catégorie, cette catégorie, la prochaine, normalement, change, mais j'ai beaucoup aimé, je me souviens, la semaine dernière. Donc, j'ai gardé ça.
1: J'ai beaucoup aimé.
3: C'était une catégorie sur l'histoire du Québec.
1: Ah oui, rappelles? Parce que des fois, tu inventes des catégories.
3: C'est ça. Normalement, cette catégorie-là, je l'invente, mais là, j'ai encore été dans, je me souviens, j'ai eu beaucoup de commentaires que le monde était comme, c'est le fun, tu sais.
0: C'est très fun.
1: J'ai eu beaucoup de commentaires, le monde.
0: Ça sonne jaloux,
1: Ouais. C'est exactement ça.
3: Écoute, je t'ai pas dit de qui. C'est peut-être moi en me rasant la tête. Je me suis dit, c'était vraiment bon.
0: On a appris ce matin que Marc ne se coupait pas en se rasant. Toi, non. Ça se passe comment?
3: Non, jamais.
0: Non? Ah. Jamais de petits...
3: Non.
1: Ouais, mais toi, t'es pas rasé à lame, là, ça paraît. Là,
3: oui,
1: j'en vois,
3: ben
1: là.
3: Oui, parce que je l'ai fait il y a deux jours.
1: Donc, c'est à la lame tout
3: oui.
1: le temps.
3: Oui, oui, oui, tout le temps à la lame.
0: La même technique.
1: Oui. À la la la la la.
3: À la la la la. On va retirer les canettes de Marc. Non. Alors.
0: On me souffle un point UDA ici.
3: Catégorie, je me souviens. En quelle année a été fondée la première brasserie, je pensais au breuvage, hein? La première brasserie au Québec. 1786, 1790 ou 1668?
1: Je peux-tu poser une sous-question?
3: Oui.
1: Quand est-ce qu'on a parlé de ça?
3: Dans quel contexte? C'est la catégorie, je me souviens maintenant. Là.
1: OK, on n'a pas parlé de ça.
3: Non, on n'a pas parlé de ça.
1: Excusez-moi.
3: Non, c'est correct.
1: La première brasserie, peux-tu redonner les trois
3: 1786, 1790 ou 1668?
1: C'est en 1668, je suis sûr. C'est avant tout.
0: 1668 aussi.
3: Exactement, c'est Jean Talon qui était l'intendant de la Nouvelle-France qui a ouvert la Brasserie du Roi. Mais 1786...
1: C'est à Québec?
3: Oui, c'était à Québec. Ouais.
1: Ben, regarde, ouais, c'est breuvage.
0: Chez vous.
1: Ben, oui.
3: 1786, c'est la Brasserie Molson. Et 1790, la brasserie d'art.
0: OK, donc chacun de tes choix de réponse avait quand même une logique. Oui, oui, oui. Ça, il y a beaucoup de travail derrière. Bravo.
1: Quel être une main.
0: Toujours plus, toujours plus.
3: Non, jamais. Pour ce quiz-là.
0: Dans ses yeux, il n'utilise pas ChatGPT.
3: Non, je l'utilise, mais je fais de la recherche parce que, sincèrement, c'est mon trip de faire de la recherche. J'aime ça, trouver des trucs comme ça. Moi, le plus je peux apprendre, le mieux je m'apporte.
1: C'est ça. Applaudissez-le, Nicolas Duvernoy.
3: La bataille des plaines d'Abraham a duré combien de temps?
1: Mais tu parles d'un ancien guide touristique de Québec, là?
0: Oh! Oui,
3: alors, fais attention!
1: Oui?
3: La bataille des plaines d'Abraham a duré combien de temps? 20 minutes, 8 heures ou 3 jours?
1: 20 minutes!
0: Je me range derrière le...
1: T'as
0: c'est
1: raison.
0: 20 à 30 minutes, non?
1: Non, c'est 20 minutes.
3: 20 minutes.
1: Oui.
3: Ouais. Les troupes britanniques de James Wolfe ont battu l'armée française de Louis-Joseph de Montcalm. Ça menait à la prise de Québec et à la fin de la Nouvelle-France.
1: Et comment ils ont su, je vous donne un complément d'information quand même, comment ils ont su qu'ils pouvaient se rendre, sans que personne le sache, à un endroit précis, parce que c'est quand même une falaise, hein, Québec?
3: Oui.
1: C'est que les femmes allaient faire le lavage. Ils voyaient du côté de Lévis des femmes qui allaient laver leur linge. Ils ont fait le calvasse. S'il y a des bonnes femmes qui sont capables de descendre puis revenir, ça veut dire qu'on est capable de prendre l'équipement.
3: Exactement.
1: Ils sont montés là en hypocrite vers 5 heures le matin.
3: Ouais.
1: Les autres ont été pris par surprise 20 minutes plus tard. Terminé.
3: J'adore ça parce qu'il a dit qu'il était guide touristique dans le temps. Moi, un de mes rêves un jour, c'était justement d'être guide touristique, mais guide touristique d'une autre manière. Parce que ce que j'avais réalisé, vu que, tu sais, moi, je suis autant québécois que français, mais quand je vais en France, les guides touristiques, je les entends, puis c'est tellement du cliché ce qu'ils donnent. Tu sais, voici la Tour Eiffel. Oui, on va passer devant la Tour Eiffel, mais donne des détails qu'on donne jamais à la Tour Eiffel.
0: L'histoire de la personne qui a
3: parce
0: marqué.
3: Que, aujourd'hui, avec Google, tu peux le savoir, là, ce que tu es en train de dire, mais c'est vraiment intéressant.
0: Mais ce que tu dis là, des fois, on va le vivre avec les fameuses visites fantômes ou les visites thématiques où ça devient, oui, il y a du folklore, mais tu découvres autrement les lieux.
3: Absolument. Et puis,
1: fais-tu des visites
0: paroissiales de ton entreprise?
1: Non, ouais.
3: Oui, absolument. Mais nous, on a ouvert un musée dans le premier musée d'art urbain à Montréal, dans nos bureaux sur De Gaspé. Et ça, c'est une histoire de fou. Vous voulez parler d'entrepreneur?
1: Non, je veux pas parler de ça. Oui. Arrête, là.
0: Okay, mais c'était bon.
1: Je parle. Non, ben,
3: je vais revenir.
1: On fait un quiz où on parle de Nicolas Duvernoy.
3: Lundi, je vais en parler. OK. mais je voulais faire un complément. La bataille des plaines d'Abraham, tout le monde est surpris qu'on l'a perdu en 20 minutes. Mais il y a eu quatre principales raisons. Un des facteurs, bien entendu.
1: Non, je veux juste expliquer où sont passés. Hein.
3: Mais c'était une erreur tactique française. Le marquis de Montcalm a choisi d'attaquer rapidement sans attendre les renforts de Bougainville qui devaient arriver.
1: Okay.
3: La discipline britannique aussi. Les Britanniques, c'était des soldats professionnels. Les Français, tu sais, c'était moins professionnel.
1: Ouais, c'était le fermier qu'un uniforme.
3: Ouais, exactement. Et puis, ils avaient chargé 2 balles dans leur mousquet. Donc, ils avaient fait une double fusillade. Ce qui avait vraiment surpris les Français.
1: Décimé,
3: puis il y a eu un effondrement des rangs des Français, puis on peut le comprendre. Et là, il y avait un manque de direction claire. Tu sais que les deux commandants sont morts très rapidement au début de la bataille.
1: Ah, ça, tu vois, je l'ignore.
3: Ouais, alors,
1: Wolfe et Montcalm.
3: Exact, les deux. C'est rare, là.
1: Ouais.
3: Et donc, ça a été le vrai terme, shit show total. Mm-hmm.
0: OK? Mauvais leadership.
3: Catégorie savoir inutile.
1: Oui.
3: En quelle année est née la doyenne de l'humanité, encore vivante, là, la Britannique Ethel Catherham? En 1920, en 1909 ou en 1912?
1: Écoute, elle doit avoir 110 ans, si je ne me trompe pas. Fait que 110 moins... Ah oui, moi, les chiffres, man.
0: C'est les chiffres, je ne prends pas tête.
3: Elle est née en 1909, le 21 août.
1: Elle a quel âge?
3: 116 ans. Elle va avoir 117 là, dans quelques jours.
0: Ah, donc Jeannette Bertrand est toute jeune.
3: Toute jeune.
1: Elle a la vie devant elle.
3: Mais ça, c'est super intéressant. En 1950, il y avait à peu près, selon les calculs, 20 000 centenaires. Mm. Aujourd'hui, il y en a plus de 700 000.
0: Wow!
3: C'est fou, hein? Ouais.
1: Mais de 20 000 à 700 000?
3: Ouais.
1: Sur Terre?
3: Ouais. Sur Terre.
0: Bon, est-ce qu'on sait si la plupart sont en santé? On sait
3: ça serait
0: pas
3: une bonne... à vérifier.
1: Non, mais si t'arrives avec tes stats à moitié, man...
3: Ben non, mais c'est parce
1: non,
3: que...
1: Non, ben, pose des vraies questions.
3: Ben, tu sais quoi, c'est parce que je veux pas que tu me coupes et tu dis non, passons à autre chose, parce que moi, je pourrais... Je serais encore en train de parler des plaines d'Abraham, tu sais. Combien de couleurs il y a-t-il dans un arc-en-ciel? Et ça, c'est une question de Victoria. Donc, combien de couleurs y a-t-il dans un arc-en-ciel? 7, 42 ou infini?
1: C'est infini.
0: Infini.
3: Victo, 7. Elle pourrait dire les couleurs.
1: Ouais, là, c'est les 7. Tu vas dire les 7 couches, là, c'est ça, Victo? On veut que tu te commentes, là.
4: 7.
3: Ouais, exactement. Il y en a 7. Le rouge, l'orange. Sept.
4: Rouge, orange, jaune. Ah. Et après, je sais plus.
3: Vert, bleu, indigo et violet.
1: OK, j'ai une question pour toi, Victoria. Si on prend toutes les couleurs puis on les fait tourner vite, quelle est la couleur que tu vas voir? C'est très bien ce que je veux dire.
3: Intéressant.
0: C'est sûr que c'est
4: noir avec du rose dedans.
3: Ouais.
1: Ah, bon, c'est poétique, mais c'est pas ça.
0: Mais c'est
1: pourquoi tu sais ça?
0: Ben, je sais.
3: Ben, oui,
0: je sais. Moi, j'ai failli couler ma maternelle parce que j'étais pas bonne en gouache, puis c'est ça que ça donnait. Du brun.
1: Ah, on reçoit c'est mon gouache, d'ailleurs.
3: Couler sa maternelle pas bonne en gouache, il faut vraiment que tu sois pas bonne en gouache.
0: J'étais pas bonne en plastique.
3: Ça a surpris tout le monde dans mes années. Combien coûtait la toute première télévision couleur, une Westinghouse, lors de son lancement aux États-Unis en 1954, mais en dollars canadiens d'aujourd'hui? Tu sais, j'ai fait le travail.
0: C'est beaucoup de restrictions.
3: Je vous donne trois options. 22 536 $, 13 922 $ ou 34 711 $.
1: Tu sais, 13 000 parce que mes parents ont été dans les premiers à avoir une télé en 1956. Jamais mon père aurait pu...
3: Couleur? Faire...
0: Ben, 22 000, je dis 22 000 pour pas dire comme marque, mais j'ai pas de...
3: Ben, t'as raison. T'es meilleur dans ça que dans gouache. C'est à télé couleur en 1954. À l'époque, elle était à 1295
1: $ US. Bon.
3: C'est quelque chose.
1: Ben, écoute, c'est tout le temps qu'on avait.
3: Ah, ben, c'est parfait. C'est tout le temps qu'on avait.
1: Tu reviens-tu lundi?
3: Je reviens lundi. La semaine prochaine.
1: C'est pas sûr, t'es pas obligé, hein. Je le sais.
3: La semaine prochaine, j'ai des vacances familiales. Donc, j'ai développé un plan que je vais présenter à ma tendre épouse, tout à l'heure. Puis, si vous m'entendez lundi, c'est qu'elle a accepté.
0: OK.
3: Et sinon, oui, on va se voir peut-être.
0: Tu nous as laissé sur un qui-vive extrême parce qu'on n'a pas de détails sur la visite guidée.
3: Mais
0: t'auras pas le choix de revenir lundi parce que moi, je suis pas
1: comblée. J'en animerai une émission, puis moi, j'irai te voir, puis tu décideras, c'est qui le chef?
3: C'est toi.
0: C'est Boyardi.
3: C'est Boyardi.
1: OK, je veux qu'il s'en aille.
3: Ciao!
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1: Mon invité, on se connaît zéro.
3: Zéro.
1: On se connaît parce que... On sait qu'on existe, mais c'est la première fois, Isabelle Perron, que je le rencontre, et je suis ravi. Louis-Jean Cormier.
3: Et c'est réciproque. Je suis très content de te rencontrer, Marc Boilard, depuis le temps que j'en ai parlé.
1: Depuis le
3: toi.
1: Temps, t'imagines-tu?
0: Ouais. En même temps que Jean Cartier.
1: Oui, ouais, ouais, exactement. Ouais, exactement.
3: Quelques années après, là.
1: Louis-Jean, on va parler de tes affaires un peu plus tard, parce que t'as ouais. 100 000 là, d'actualité. Je trouve ça formidable.
3: Je suis venu bloguer des affaires, ouais. C'est ça, je te gage?
1: Oui. Oui. Ouais.
0: Non, mais il y a tellement d'affaires en ce moment dans ta carrière, c'est incroyable.
1: Ouais, on regarde ça pour tantôt.
0: Mais oui,
1: on en parlera tantôt. Là, ce que je veux savoir, c'est. Alors, tu m'as envoyé un paquet de sujets super intéressants. Campagne électorale, les régions osent la criminalité. Quel est le chemin d'avenir? La mort de Serge Fiori. Là-dedans, tu veux commencer par quoi?
3: My God! C'est des sujets profonds.
0: Oui.
3: Je sais pas. On peut jaser. Voulez-vous qu'on jase de la mort en
0: oui.
3: partant?
0: Moi, je trouve que ça m'intéresse parce qu'on a beaucoup parlé du décès de Serge Fiori. Ouais. On t'a beaucoup reçu en entrevue un peu partout.
3: Oui.
0: Mais ton apport, toi, à la mort?
3: Mon apport à la mort.
0: C'est quoi ton rapport?
1: Ton apport, c'est quand il va mourir.
3: Mon apport à la mort, ça c'est
0: non, mais ton rapport, comment tu vois ça? Est-ce que c'est un sujet qui est tabou? Est-ce que tu as de la misère?
1: Notamment quand il y a un artiste que je suppose que tu avais en haute estime qui décède, c'est que... Ta réaction à ça, c'est quoi?
3: Mais là, c'est ça. On va faire un petit détour vers, on va dire, la spiritualité à quelque part. Parce que Serge était un gars très spirituel, puis moi aussi, puis on s'est rencontrés beaucoup à travers la musique, mais beaucoup à travers ça. T'sais, on dirait que le jello a pogné, comme on dirait.
1: C'est quelqu'un qui te vu à plusieurs reprises?
3: Oui, puis non. C'est-à-dire que il était très casanier quand même.
1: Oui,
3: oui. J'allais dire, personne n'est capable de dire, oui, je le voyais toutes les semaines. Okay. Il était bien dans sa maison, tout ça.
1: Okay.
3: Mais il est venu me chercher à un moment donné, avant la pandémie, en 2018 à peu près, là, 2019, il est venu me chercher pour qu'on travaille ensemble sur un projet de relecture de toute son œuvre pour un show de cirque, du Cirque Éloi. Ça s'appelait Seul Ensemble. Et d'ailleurs, on le remet sur les planches.
1: Mais
3: là,
1: j'ai vu les pubs dans le métro. Tu as travaillé là-dessus?
3: On a fini hier la version 2.0.
1: Wow.
3: Mais oui, c'est moi qui étais le grand Manitou, si tu veux, de la relecture puis de la direction musicale et artistique. Avec lui, bien sûr, puis avec d'autres mondes. Mais Serge était un gars qui était très dans la zénitude. Il était beaucoup dans un peu, même je dirais, un pas vers le bouddhisme dans le sens où il était beaucoup dans la ce qu'on pourrait appeler la non-dualité, c'est-à-dire que tout est lié, tu sais, tout est lié, la vie, la mort.
1: C'est pas pour ou contre.
3: Ouais, il y a juste une substance, c'est l'énergie. Puis bon, tu sais, on était fou là-dedans. Puis je le dis en riant, mais parce que au final, il était plutôt zen avec l'idée de partir aussi. Il est parti de façon fulgurante, puis je pense qu'il est parti beaucoup plus vite qu'il pensait. Mmh. Oh. Mais c'est tellement fucké ce qu'on a vécu ensemble. J'ai dit, tu nous as dit fucké?
0: Ben oui, t'as le droit.
3: Bon, PHO, tu sais. Puis là...
1: Ouais, non, mais j'ai vu Notary, là. Je sais pas c'est quoi à quoi tu fais référence.
3: Il est arrivé tellement de magie entre nous deux, puis il est arrivé tellement de magie après son décès aussi, c'est ça qui est bizarre, tu sais, comme on s'est remis à retravailler le show justement pour le remettre sur les planches dernièrement, puis tu sais, à un moment donné, juste te donner un exemple, là, on travaillait sur un nouveau passage musical, puis là, les trois musiciens, Alex McMahon, Guillaume Chartrain, qui est technicien, musicien, puis moi, on s'est regardé, puis on s'est dit, je sais pas si Padré, on l'appelait Padré dans le temps,
1: ouais.
0: Je me sens balado.
12: Je sais pas si Padre aimerait ça, ce qu'on est en train de faire. Puis au moment de dire cette phrase-là, la porte du studio a ouvert tout seul. Il y a une espèce de courant d'air.
1: C'est non, mais puis tout le monde l'a remarqué.
12: Serge, mais tu sais, dans le temps, là, quand on travaillait ensemble, lui, il était souvent assis dans le divan, mettons, derrière la console. Puis il se passait de la magie. Il se passait des affaires que, tu sais, on n'avait pas besoin de travailler fort. On dirait que tout rentrait.
1: L'impression que j'ai de Serge Fiori, c'était... Alors, il y a une impression que vous allez dire, tu surprends personne, tout le monde l'a vu. C'était un gars, la langue française, la chanson française. Il y en a été une espèce d'idylle, là, tu sais. Oui. Mais c'était-tu quelqu'un de politisé? C'est-tu quelqu'un qui avait. Oui. Ah oui?
12: C'est un gars qui était.
1: De façon évidente?
12: Oui, il suivait beaucoup, beaucoup la politique, autant que le Canadien de Montréal, je dirais, puis il était autant gérant d'estrade dans les deux cas.
1: OK.
12: Dans les deux cas. Mais. C'est sûr que c'est un gars qui avait en lui peut-être pas, je dirais pas un rêve déchu, mais un grand, grand rêve qu'il tenait encore à bout de bras, c'était celui de la souveraineté du Québec.
1: Okay. C'est
12: de, il voyait vraiment le Québec comme un pays, comme une nation, comme dans le but de s'affranchir aussi du reste du Canada, puis de
1: probablement. Mais c'était ta relation avec lui, non? C'était un propos récurrent, c'était quelque chose que tu sentais qu'il l'habitait?
12: Non, mais on était, j'étais pas surpris. Tu sais, je veux dire, lui, sa carrière a parti ni plus ni moins sur la montagne devant des centaines de milliers de personnes. Je veux dire, c'est pas vrai parce que ça a commencé un petit peu plus avant à l'école, au cégep, puis tout ça.
0: Mais ça a monté là.
12: Oui, tu sais, puis c'est devenu un culte aussi. Mettons Serge, Harmonium, tout ça, c'est devenu pas un culte, mais je veux dire un mythe, on va dire ça comme ça. Ils ont fait 3 albums en 3 ans.
0: Oui.
12: Puis genre 200 quelque chose par année, là, pendant 3 ans.
1: Là, tu m'apprends ça, par contre. Ouais. Je dis honnêtement, j'ai aucune idée. Parce que moi, mes sœurs écoutaient ça, donc
12: ben oui, c'est ça.
1: Je sais très bien.
0: La période a été courte.
12: Puis, il a fait Fiori 5 ans après, mais il est disparu. Après, ça, c'est. S'il y a un meilleur moyen que ça pour créer un mythe, je ne sais pas c'est quoi.
1: Exact.
12: Quand tu disparais. C'est comme Jean Leloup. Il est vivant, mais il n'est pas là.
0: On l'a vu réapparaître cet été.
12: Oui, c'est ça. T'sais. Donc, créer un mythe, ça se fait généralement bien comme ça. Puis Serge, mais on le savait par rapport à ses allégeances politiques. Mais,
0: est-ce qu'il a souffert du fait qu'il n'y a pas eu de référendum? Est-ce que ça, ça l'a fait souffrir dans sa carrière?
12: Je ne sais pas. Je ne serais pas allé là avec lui. Puis au moment où on travaillait ensemble, moi-même, mes allégeances politiques, moi, je viens d'une famille super souverainiste, mais je ne l'étais plus quasiment. Ou j'étais... Je serais comme un peu orphelin politique à quelque part. Je savais plus pour qui croire.
1: Tu es encore le cas? T'es où, là,
12: à peu près? Je dirais que j'étais encore un petit peu orphelin. J'ai des rêves, on dirait. J'aurais des envies qu'il y ait peut-être des nouveaux partis encore, des nouvelles propositions qui naissent. Puis
1: avec
12: certaines personnes que j'aime, qui sont un peu satellites, puis qui sont pas vraiment dans des partis.
1: Comme qui?
12: Ben, comme Jean-Martin Assange, que j'aime beaucoup, beaucoup. Ouais. Je le trouve très pertinent, ce gars-là. Très, en fait, très, très éloquent. C'est sûr que c'est un descendant de Jacques Parizeau, tu sais, il a tout appris avec lui. Puis, donc, on a-tu perdu ça un peu, l'éloquence? Je sais pas, on dirait que j'ai perdu un bout, mais on dirait que ça fait longtemps que j'ai vu comme une femme ou un homme politique avoir comme, waouh, là, je vais me faire pitcher des briques.
1: Hein. Non.
0: Mais non.
12: Des mots, une statue, des mots, je sais pas, un certain charisme, je sais pas comment le dire.
0: Est-ce que tu le suis en étant pré-campagne? Est-ce que tu t'intéresses pas tant?
12: Ben, ça veut dire que.
0: T'as un désintérêt.
12: Non, trop de loin, un petit peu, mais c'est pas grave, j'aime l'idée, puis tu sais, je suis pas. Comment dire, je suis pas largué non plus. Je suis comme, je suis là, mais je vois ça aller. Je me sens pas émotivement impliqué, mais j'observe l'affaire.
1: Mais il reste que tu te sens pas représenté dans aucun des 5 principaux partis.
12: Puis pas. C'est-à-dire que je pense qu'il y a plein de bons. En fait, ce que j'aime dire, c'est que c'est rempli de gens super éduqués, intelligents, qui ont tous à quelque part le même but, c'est-à-dire faire vivre une nation comme du monde, puis élever la nation avec chacun ses idéaux, tout ça. Mais je pense que c'est rempli de bon monde. Je suis juste un petit peu, moi, perdu ou au désir. Bah, comment dirais-je? Turn off, je sais pas pourquoi je le dis en anglais, je devrais pas le dire.
0: Mais t'as dit désillusionné au départ.
12: Désillusionné, j'ai failli le dire, mais c'était pas ça. C'est que, on dirait que je décroche un peu quand je vois de la joute politique, un peu la maternelle, un petit peu de bébé Lala.
1: Ce qu'on appelle
12: lui,
1: la politique.
12: Il dit que mon dessin est pas beau, tu es pas beau mon dessin, mon dessin est pas beau. Oui. C'est souvent ça.
1: C'est que ça, c'est des projets.
12: Oui, mais là, je dis ça grossièrement parce que c'est pas vrai que c'est ça, mais des fois, ça donne un peu cet aspect-là.
1: Je comprends.
12: Au lieu de, je sais pas, moi, j'aimerais croire à des politiciennes ou des politiciens qui vont saluer le travail de quelqu'un d'autre, de l'autre bord, ou dire comme, hey, ça, c'est vraiment pas con, tu sais, puis ça rejoint mes valeurs, puis, tu sais, plus de communion, de collégialité, je sais pas trop. Fait que la game de bébé Lala, c'est moins mon genre.
1: T'as-tu déjà impliqué, toi, en politique? Non. Même si t'étais juste un membre, là, de, avec...
12: J'ai déjà appuyé un gars qui était à la course à la chefferie dans le temps, qui était contre Pierre Carl, qui s'appelle Alexandre Cloutier. Puis je l'aimais beaucoup. Dans ce temps-là, j'étais plus engagé, je dirais même, dans mes chansons. Puis j'avais dit, hey, je vais me servir de ma tribune pour appuyer ce gars-là, que j'aime beaucoup, qui est rendu... ailleurs, mais qui est rendu, je pense, à la direction des universités du Québec. Là, puis il est vraiment très cool, ce gars-là. Mais non, j'ai jamais été impliqué. Dans le temps, on avait fait quelque chose, quelques affaires pour le Parti québécois dans le temps. Mais c'est c'était aussi dans un développement de carrière. C'est pas, je sais pas.
0: Est-ce que les artistes, justement, devraient plus s'impliquer ou ne pas s'impliquer en politique dans leur discours, dans leur spectacle? Est-ce que ça fait partie ou pas de la mission?
12: Je ne sais pas si ça devrait s'appeler un devoir. Tu sais, c'est pas comme... je pense que c'est intéressant de se servir de cette plateforme-là qui, en plus, apparaît un peu d'elle-même. Tu sais, nous autres, on est amoureux de la musique là, dans la vie. Tu sais, fais de la musique, tu fais de la création, tu sais pas d'où ça vient. Tu es comme, what? Cette chanson-là n'existait pas il y a 5 minutes. Là, elle paye mon loyer, genre. Tu sais, c'est quoi cette affaire-là? Puis après ça... Tu deviens populaire. Après ça, on appelle ça une carrière, mais dans le cas, une carrière, c'est comme rien. C'est comme un peu une illusion. Ça se fait tout seul.
0: Ouais.
12: Puis après ça, ben, t'as une tribune. Tu te fais inviter dans les télés, les journaux, les affaires. Tu sais, les gens te suivent. Fait que pourquoi pas utiliser cette tribune-là? Donc, tu sais, tout ça, c'est, regarde, je réfléchis en même temps que je vous parle.
1: Ben oui.
12: Mais j'ai l'impression que pour moi, ce qui est important en ce moment, c'est plutôt me servir de ma tribune pour des causes sociales.
1: Claude Legault avait dit quelque chose, tu vas adorer ça, Louis-Jean Cormier.
12: Oui.
1: Il avait dit en entrevue, il dit, hey, dis-moi, là, il dit, je fais carrière, parce qu'on se comprend que, comme disait un producteur en France, Jimmy Levy, ça prend 10 ans à faire un overnight success. Là, le monde, quand tout à coup, t'es connu, il pense que t'arrives de la veille. Ça fait 10 ans que tu bourlingues.
12: Ouais.
1: Puis il avait dit, moi, là, je fais du théâtre, je fais plein d'affaires depuis tellement longtemps. Puis là, tout à coup, on me demande mon avis à TV. Il dit, je suis pas devenu plus brillant.
12: Non, non,
1: je suis devenu plus connu. C'est pas exactement pareil.
0: C'est ça.
1: Mais je suis pas moins brillant, mais je suis pas plus.
12: Puis des fois, on se retrouve à devoir parler de quelque chose, puis t'es comme, je suis toujours en train d'improviser une réponse comme je fais là.
1: En sachant pas trop de quoi je parle,
12: mais là, c'est pas vrai.
1: T'es en train de parler de toi.
12: Oui, là, je parle
1: de mes... très légitime.
12: Oui, oui, de mes convictions, de mes idées. Mais tout ça pour dire que les causes sociales, pour moi, en ce moment, sont plus importantes. Le refuge des jeunes de Montréal, je suis porte-parole de ça. Je suis porte-parole des jeunes musiciens du monde qui sont basés à Québec.
1: Bon, ben regarde, on va parler de ça. On va aller en pause, puis on va parler de ça.
12: C'est une bonne idée, ça.
1: Bouge pas. Louis-Jean Cormier, mesdames, messieurs.
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1: Avec Louis-Jean Cormier, aïe, on se garde depuis tantôt, ça va bien?
12: Ça va très très bien, Marc, merci.
1: Et tu aides les jeunes des refuges?
12: Ben, j'ai très tenté par cette affaire-là. J'aide. J'aide l'organisme. Je sais pas si j'aide les jeunes, mais oui, à quelque part, je pense que oui.
1: C'est quoi la réalité que tu perçois? Parce que toi, c'est ça qui est le fun. Ouais. T'es pas juste en train de lire dans les journaux des nouvelles à propos de la jeunesse, va aussi bien. Tu vis une certaine détresse. Alors évidemment, ça représente pas peut-être tous les jeunes qui sont ça par rapport, mais il y a une clientèle. Moi, j'ai 2-3 questions. Un, est-ce que c'est une clientèle que tu trouves qui est en recrudescence? Et deux, c'est quoi le cœur de ce que tu perçois être le problème quand tu regardes ce qui se passe?
12: Ben, là, ça va être difficile à répondre. Là. Je pense que de base, c'est sûr que c'est en recrudescence. Ça, c'est sûr. Les chiffres le montrent.
1: Ouais, pour toi, c'est clair.
12: Là. Oui, mais là, le refuge des jeunes de Montréal, dont je suis le porte-parole, ça, c'est vraiment, ça s'adresse à une catégorie. Tu sais, de jeunes de 17 à 26-ish, hommes, OK? Des jeunes hommes qui arrivent à de plus en plus intoxiqués avec des drogues de plus en plus élevées, tu sais, lourdes et
1: fait que ça, c'est mesuré, donc, là. Oui, c'est genre mesuré. On pense que, c'est bien mesuré.
12: Après ça, tu sais, est-ce que on aide assez les organismes? Moi, c'est beaucoup là où je mets le doigt, là. C'est que j'ai rencontré à travers ça pas juste des jeunes pokés, puis des jeunes qui s'en sont sortis, mais des gens extraordinaire qui travaille dans le communautaire.
1: Ouais, non, c'est, ça, j'en doute
12: pas. C'est fou, Red, là. T'sais, on n'en parle pas assez de la grandeur, l'ouverture du cœur, la grandeur d'âme de ces gens-là qui travaillent là à la sueur de leur front pour que juste la société soit capable de survivre à quelque part.
0: Ouais. Je trouve qu'ils n'ont pas assez d'outils.
12: Ils n'ont pas assez d'outils, pas assez d'argent, pas assez de tout. Et évidemment, c'est sûr que ça va finir par être pelleté dans le cours du politique, mais il y a quelque chose là à se poser la question, tu sais, est-ce qu'on fait les bons choix, est-ce que qui profite le plus, qui profite pas assez du système, etc. Ça fait que moi, c'est sûr que d'emblée, mon rôle à moi, c'est plutôt de faire rayonner le refuge des jeunes, puis de
1: organiser un show. Qu'est-ce que tu peux faire pour ça?
12: On fait le show du refuge que Dan Bigra faisait pendant 30 quelques années.
1: Arrête, c'est toi qui fais ça?
0: Ben oui,
1: c'est
0: moi
1: qui
0: est à la barre.
1: Mais c'est quand même quasiment un honneur.
12: Ben, c'est un honneur de suivre Dan, puis en même temps, c'est quand même... C'est ça dans quoi je suis bon, là, tu sais, d'organiser un show puis de faire, finalement, de vendre
1: Pourquoi tu dis organiser? Tu fais partie de l'organisation?
12: Oui, en fait, non. Je fais pas la production en tant que telle, mais je suis directeur artistique et musical.
0: Okay. C'est ça.
1: C'est moi qui est là. C'est toi qui approche.
12: Oui, j'amène des amis, puis à chaque année, c'est plutôt comme un Louis-Jean and Friends.
0: Par rapport aux jeunes, comment ceux qui s'en sortent, comment ils réussissent à s'en sortir? Parce que, tu sais, on parle beaucoup de la hausse de la criminalité chez les jeunes. On a de la difficulté à savoir comment les aider puis comment on va passer au travers. Comment eux s'en sortent? Comment ils réussissent à s'en sortir?
12: Beaucoup d'accompagnement. Tu sais, ça prend énormément d'accompagnement. Ça touche même un petit peu à ce qu'on parlait tantôt, le développement de soi, la quête intérieure, la réalisation, tu sais, que la vie, ça peut être autre chose. Ça passe beaucoup par de l'aide pour les dépendances, tu sais. Ça va... Même, tu sais, des programmes comme les AA, tu sais, tout cette espèce de système de programme-là avec des steps, là, tu sais, genre des marches à monter, puis tout ça, c'est vraiment bien pensé parce que c'est un programme d'accompagnement souvent en groupe qui t'aide à... Donc, tu sais, je dirais, la porte d'entrée de tout ça, c'est l'aspect de communauté. C'est pour ça qu'on dit le communautaire, quelque part.
0: Ouais.
12: Mais moi, j'ai vu des jeunes s'en sortir. Parce que le refuge, ils ont un refuge d'urgence, mettons, tu sais, dans le centre-sud, où là, les jeunes arrivent vraiment en détresse.
1: C'est quoi la ville? C'est où, précisément?
12: C'est en face du métro Papineau. Là. C'est genre Sainte-Catherine.
1: C'est là, c'est à côté. Ouais, pas loin.
12: À côté. OK. Puis, les jeunes qui finissent par s'en sortir, le refuge a aussi des logements sociaux.
0: Ouais.
12: Comme un petit peu plus loin, ailleurs, là où il y a un petit peu plus de liberté, ils peuvent vivre ensemble, colocataires, dans des chambres, tout ça. Puis là, ils sont en train d'en ouvrir une nouvelle sur le plateau Mont-Royal.
0: En 2026, est-ce qu'on sait qu'est-ce qui les amène là? Qu'est-ce qui cause la détresse chez nos jeunes?
1: Comment ça part?
12: Ben, j'ai pas l'impression. Je pense que c'est vieux comme le monde, à quelque part. C'est de la détresse personnelle. C'est des fois un braquage par rapport à ses parents. Ça peut être... Tu sais, parce que là, c'est pas juste des gens qui viennent de milieux à risque ou de milieux défavorisés. Hein. Des fois, c'est des jeunes qui partent de la maison de Westmount, là, tu sais, mais qui...
1: Oui, mais OK, ça, c'est drôle. C'est-tu bon. Un sur mille qui est de même ou ben c'est vraiment...
12: Je ne sais pas. Je ne sais pas. Mais tout ce que je peux te dire, c'est qu'il y a 52 lits au refuge d'urgence ou 50 lits.
1: C'est pas le même profil.
12: Puis ils en ont 60 à toutes les nuits.
0: Ah oui, hein, c'est plein.
12: Ils savent plus où les mettre.
0: Ils en refusent, donc.
12: À toutes les nuits. Toutes les nuits. Et ils dépassent à toutes les nuits.
0: Puis est-ce que c'est pire qu'avant?
12: C'est pire qu'avant parce que les jeunes sont plus agressifs aussi, c'est ça. C'est quand certaines drogues, là, qui les amène dans une espèce d'état de crise plus violente, etc.
1: C'est vrai que Maxime Martin, il avait un bon gag, il dit deux personnes qui ont trop bu, ça se bat dans les bars. Tu as déjà vu deux gars qui fument du pot?
12: Du pot, mais non,
1: c'est comme il y en a un qui ferait plus pisser, et l'autre ferait ouais, quoi, tu sais, c'est comme...
12: Ouais.
1: Ça fait que c'est pas ces drogues-là qui font
12: c'est
1: ça.
12: C'est plus des drogues chimiques, mais ouais. Là, tu sais, il y a pas que la drogue. Hein. Des fois, il y a juste la maladie mentale, la santé mentale, la dépression extrême, des cas d'agressivité, de TDAH, etc. Tu sais, ça peut aller loin.
1: Mais c'est qui a demandé que ce soit toi qui remplace Dan Bigot?
12: Eux sont venus me chercher. La grande patronne, France Labelle, est venue me chercher, mener parce qu'elle cherchait son successeur. Dan avait annoncé son départ depuis un certain temps. Puis là, elle a dit, j'ai une liste de un nom. Puis c'est Louis-Jean Cormier.
1: C'est bon, cette expression-là, j'ai une liste de un nom.
0: Okay, pourquoi? Dit, okay. On a goût de la voler, ton expression. Mais pourquoi c'est toi qui s'apprenais?
12: Je sais pas. Elle m'aimait beaucoup. Elle pense que je pouvais insuffler un nouveau souffle. Et je pense que le fait de faire justement ce fameux show du refuge, c'est aussi... Ça prend quelqu'un qui est... un artiste collaborateur, un artiste qui connaît un peu tout le monde, qui est peu connecté. Moi, je me considère chanceux d'être né dans un foyer familial rempli de musique puis d'avoir rencontré très jeune plein d'artistes. T'sais, Gilles Vigneault, Richard Séguin, Michel.
1: Juste la porte à côté, Louis-Jean Cormier. C'est quoi la réalité? On en a parlé beaucoup, entre autres, ça a fait l'objet d'une espèce de dossier dans le Journal de Montréal. C'est quoi la réalité que tu perçois des artistes en date d'aujourd'hui, puis la différence avec avant?
12: On parle de la réalité au niveau du
1: économique,
12: milieu,
1: là, disons. Monétaire,
12: puis, encore une fois, je pense que c'est vieux comme le monde, c'est une espèce de grande roue qui tourne. Il y aura toujours des défis, tu sais. C'est sûr qu'il y a plus d'offres. Plus de facilité. Je pense que ça a un lien avec la facilité de pouvoir s'enregistrer, de promouvoir sa carrière sur les réseaux sociaux. Les technologies ont amené peut-être beaucoup plus de facilité de production dans le temps, là. Je veux dire, je me rappelle des
1: c'est une maison de disques ou rien, là.
12: Ben oui, des disques de Paul Piché dans le temps, ou de Fiori, ben, Harmonix, ça coûtait super cher, là. Il fallait que tu aies une bande magnétique, le gros système de la console.
1: Non, c'était 150 000 balles,
12: c'est
1: un album.
0: Ben oui, tu l'avais pas mis en marché.
12: Fait que là, bon, donc il y a plus de propositions. Est-ce que il y a plus de gens talentueux? Peut-être pas. La question se pose, et là, je peux créer un tollé en disant ça, mais il y aura toujours un défi. Il y aura eu un défi pour Elvis Presley de se hisser au sommet, comme il y aura eu un défi pour Richard Séguin de se hisser au sommet. Puis à chaque époque, comporte son lot de défis. Nous autres, quand on a commencé, par exemple, à Cégep en spectacle ou les Francouvertes, mais tu sais, il y avait même pas de réseaux sociaux. Fait que là, il fallait se monter un dossier de presse. Là, tu sortais le ciseau puis le tube de colle, tu faisais un dossier de presse. Puis pour vendre ça à des gens, puis des diffuseurs, puis donc c'est sûr qu'il y avait moins d'offres, c'est quand même compliqué. Mais il y a toujours le même nombre d'élus, ça, je le disais comme ça. Là, ça, c'est une des phrases que je véhicule souvent. Je pense qu'au Québec, par exemple, le Québec, c'est un petit bassin de population, chanson francophone. Tu sais, c'est... Mettons que si je parle de mon médium, qui est la chanson francophone québécoise, bien, à chaque année, ça va être, tu sais, ça va être l'année de Lou Adriane, ça va être l'année de Hubert Lenoir, ça va être l'année des Louanges, ça va être l'année... Tu sais, puis il y a quelques élus, puis il y en a d'autres qui tiennent la route, puis il y en a d'autres qui passe difficilement puis qui trouve ça de plus en plus.
1: Tu trouves pas que c'est si différent des autres années?
12: C'est-à-dire que je pense que c'est une c'est plus difficile parce que c'est engorgé.
1: OK.
12: Tu sais, les diffuseurs de spectacles qui ont, je sais pas moi, un calendrier de diffusion de peut-être 200 événements mettons dans l'année, mais ils reçoivent 3500 offres. Ouais. Tu sais, tu prends. Ouais. Tu sais, faut que tu sois bon pour faire la cote, le top 200.
1: T'as raison.
12: Fait que c'est encore aussi une game. Moi, je le vois plus comme une game qui va me forcer à me dépasser. Mm. Moi, je veux être au top. Je me faufilais à travers tout ce monde-là.
0: Est-ce que ça a changé ta game?
12: Je sais pas. Je pense que oui. En fait, ma game change de toute manière par la spiritualité et par tout ce que j'étudie ces temps-ci. Mais ce que j'aimerais dire, c'est que Moi, je me considère hyper chanceux, mais je crois beaucoup aux lois de la manifestation, à quelque part, d'être très positif, d'être, de pas trop me broyer du noir, essayer de faire changer les choses sur le plancher des vaches, pas prendre les réseaux sociaux pour cracher d'en face de quelqu'un, mais plutôt aller serrer la main de la personne à qui t'aimerais dire quelque chose d'important. Mmh. Tu sais, ça, c'est, pour moi, c'est plus terre à terre. Puis je sens que dans l'avenir, avec tout ce que le AI nous apporte, puis tout ça, le mensonge, la fausseté, etc., partout, ouais. Je pense que les gens vont avoir besoin d'authenticité. Oui. C'est l'authenticité qui mène le bal en ce moment.
1: As-tu des enfants?
12: J'ai deux grands-enfants de 19 ans et de 16 ans.
1: Puis ouais. Là, tu parles de médias sociaux depuis tantôt, eux autres. C'est-tu un défi pour toi de devoir gérer ça avec eux autres? Ou...
12: Pas en tout. Non, ça veut dire que ben eux autres, ils ont vu tout ça arriver aussi. Donc, comme 19 ans, tu as eu le temps de voir l'arrivée d'Instagram, l'arrivée de TikTok.
1: Il n'y a pas 9 ans, puis il veut absolument c'est son ça. Téléphone pour...
12: Mais ils vivent complètement dans un autre monde pareil. Mmh. Les autres, c'est Snapchat, tout ça. Ils sont connectés là, tentaculairement là, un petit peu. Là. Il y a comme vraiment, tu sais. Puis, mais les deux s'en vont en musique. Les deux font de la musique. J'ai rien fait pour ça.
0: Wow.
1: Je vous le jure. Non, t'as rien fait pour ça,
12: non,
1: c'est
12: mais
1: sûr.
12: Mais dans le sens mais j'ai rien fait de directif. Là, mais
1: je comprends.
12: Tu vas apprendre tes gammes. Là,
0: mais est-ce qu'ils écoutaient ta musique? Est-ce qu'ils venaient te voir en concert?
12: Ils écoutaient la musique québécoise beaucoup. Ils ont un lien d'appartenance aussi avec le festival en chanson de Petite-Vallée qui a été fondé par mon cousin. Dans le temps.
1: Ça marche bien, ce festival-là.
12: Oui, ça marche super bien. Oui. Puis donc, mes enfants, très jeunes, ils écoutaient, c'est ça, là, les Gab Bouchard de ce monde, puis les Louanges, tout ça, tu sais.
0: T'es originaire de Sept-Îles, ouais. Sur la Côte-Nord.
12: Oui, et vous, demain, non, vous êtes...
1: J'entends juste parler de ça.
0: La Côte-Nord, la Côte-Nord.
12: Moi, j'essaie de casser les oreilles.
0: Mais c'est important, il manque de visibilité pour les régions éloignées. Mais est-ce que ça a été un parcours plus difficile de venir d'une région éloignée? Est-ce qu'il y a eu plus de travail à faire que d'autres qui viennent de la ville, par exemple?
12: Je pense pas. Des fois même ça te donne peut-être une longueur d'avance parce que t'as déjà vu du pays. Je suis en couple avec Rebecca McKinnon, okay, qui a grandi à Outremont. Que, des fois je dis comme je joue à je sais pas, moi je vais dire n'importe quoi là, genre,
1: tu la salueras hein, parce que j'ai travaillé à Radio.
12: Ben oui, elle te connaît, c'est ça, je sais.
1: Ça va être une très belle expérience.
12: Mettons que je vais dire je joue à je sais pas moi à en Mauricie là quelque part, là,
0: Shawinigan.
12: Elle est larguée. Comme c'est par où? Où c'est qu'on va? Je suis comme, ben non, c'est par là. Mais je dirais pas ça juste d'un point de vue géographique, mais aussi les gens des régions se connaissent, se tiennent. Il y a comme un sentiment peut-être d'appartenance.
1: Puis je vois même, parce que là, on va aller à la pause, mais je vais même vous rajouter quelque chose que vous ignorez. Mais quand je vais vous le dire, vous allez être obligé de dire que c'est vrai. Peu importe d'où tu viens au Québec, on peut tout le temps te présenter, puis c'est tout le temps un peu exotique. Oui. Cet artiste de Rimouski, non, mais pour vrai, ce chanteur de Sauf Québec.
12: Hein? Pourquoi? Tu penses, ouais?
0: Ben, Montréal non plus.
1: Non. Ben, Montréal, c'est comme, ben, OK, déjà, il est déjà dans le game, en guillemets, il est dans le truc. Mais je te dis, aussitôt que tu sors de Montréal, il y a une ville où c'est pas, ça a aucune plus-value de dire cet artiste de Québec.
0: C'est gros Québec.
12: Mais là, moi, je suis rendu en désaccord avec toi parce que le.
1: Ça veut dire que ça avance bien.
12: Grâce à des gens comme Hubert Lenoir, Louis-Adrien
1: Castille. Oui, je te dis pas qu'il marche pas. Il y a eu aucune sympathie comme... parce qu'il était de Québec, Louis-Jean. Peut-être. C'est ça mon point.
12: Mais là, il y a comme un hype, ça devient chic de dire, oui, je fais partie de la clique de Québec, là.
1: Ben, ça
12: Les Québec sont extraordinaires. En tout cas, ces temps-ci, Alex Martel, Anatole...
1: Mais tu parles d'un gars de Québec, c'est pas que je veux dénigrer ça.
0: Mais non,
1: j'ai toujours trouvé qu'un artiste qui disait « je viens de Québec », c'était comme « ouais, on s'en cogne ». Alors que « ah oui,
12: oui je comprends ton point.
1: Il gratte la guitare à Natasha Coin. »
12: C'est tellement exotique. Y'a-tu Sept-Îles en face de Sept-Îles? Oui,
1: Sept-Îles. À la pause, on reste avec Louis-Jean Cormier.
12: OK.
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1: 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Et là, on tombe dans tes affaires, Louis-Jean.
12: T'as
1: une tournée qui sort, là, Les Entre-Toi, la série de shows symphoniques. Démarre-moi ça, là. On part de où, là?
12: OK, donc Les Entre-Toi, c'est un show de relecture de chansons. J'avais ça dans la tête depuis très longtemps, puis j'avais pas le moment propice pour le
1: Peux-tu me définir relecture de chansons?
12: C'est plutôt... j'aime mieux dire ce mot-là que dire un show de cover, parce que tant qu'à moi, un show de cover, c'est plutôt on joue les tunes comme l'original. Là, moi, c'est depuis des années, à travers ma carrière à moi, on m'a demandé des fois de reprendre les chansons des autres. Comme genre ce soir, L'amour est dans tes yeux, popularisé par Martine Sinclair dans les années 80.
1: Je chante tellement bien quand je chante ça.
0: Vas-y donc.
1: Ce soir, l'amour est dans tes yeux.
12: Ben, tu vois, il l'a pas.
1: Mais je peux le siffler. OK, demain, si je chiffre, tu vas capoter.
0: Oh!
12: J'entends les.
0: Oui!
12: C'est cool. Il y a quand même la percussion, mais
1: non. Mais je suis un siffleur incroyable.
12: Tout ce que je peux dire, c'est que c'est un show que je voulais faire depuis longtemps, c'est-à-dire, même Fiori en parlait dans nos dernières rencontres, il disait que j'ai toujours rêvé de faire ça. Fait que c'est peut-être aussi un hommage posthume sans le savoir, mais je chante donc les chansons des autres dans un répertoire très large, ça va de j'ai Mal à Jube à Félix Leclerc, Gilles Vigneault, tout ça.
1: Tout du Québécois?
0: Mais des chansons qui t'ont marqué.
12: Des chansons qui sont apparues dans ma vie, à quelque part, sans que j'aille à décider quoi que ce soit, des commandes que j'ai eues, tu sais, de reprendre Richard Desjardins. Tu m'aimes-tu pour une femme de théâtre de Montréal, etc. Fait que c'était comme... et ça s'est fait tout seul, ce show-là. Et là, on en fait comme 125. Je pense qu'on a une centaine de fêtes déjà.
0: Mais ça pogne au bout de cette tournée-là.
1: Au courant. Je suis
12: super
1: off.
12: Cool. Et en parallèle à ça, donc ça sort jusqu'à
1: à Montréal,
12: Noël.
1: Louis-Jean?
12: On a fait plusieurs soirs à la Place des Arts et un MTLUS dernièrement. Ça, c'est weird. Je suis tout seul. C'est un show de boîte à chansons avec une guitare nylon dans le MTLUS. C'était vraiment étrange. Anyway. Tout ça pour dire que, en parallèle, on m'a demandé de faire une série de concerts symphoniques.
0: Mais pour l'entre-toi, là, est-ce que tu fais aussi du carquois?
12: Non, il y avait pas de ça. C'était parce que je chantais du carquois dans mes shows solo avant. Fait que j'ai fait. Je vais pas mettre de carquois. Je chante trois chansons de Louis-Jean qui sont connectées un peu dans ce que je dis. Parce qu'au final, c'est un show où il y a pratiquement autant de blabla que de musique. C'est vraiment un super beau show. Je l'aime beaucoup, ce show-là. Mais donc, c'est ça. Il en reste peut-être une vingtaine, 25 à faire. Puis après ça, donc, des shows symphoniques. Ça, c'est une nouvelle patente. Quand on te propose une série symphonique, c'est rare que tu dis...
0: Mais c'était carrément... C'est que des shows symphoniques avec des musiciens, je veux dire, c'est de plus en plus rare et surtout, c'est grandiose avec film harmonique.
12: Oui, puis en fait, je dirais que c'est de plus en plus rare, puis pas. C'est-à-dire qu'il y a comme aussi une recrudescence de séries de concerts pop dans le but de peut-être renouveler un certain public aussi de musique classique. Mais là, c'est un orchestre qui a un nom propre qui est un peu mélangeant. C'est Film Harmonique. Ça ressemble à Philharmonique, mais c'est Film Harmonique. C'était né dans le temps d'un désir de faire revivre des œuvres de cinéma.
1: Tu sais que moi, je suis un énorme fan de ça. les grands thèmes, les grands avec thèmes. Le film à l'écran,
12: ah oui, c'est
1: des arts.
12: Ouais, ouais, c'est malade, c'est ça.
1: J'ai vu tout, là. J'ai vu Indiana Jones et E.T. Star Wars.
12: C'est ça. Mais c'est ça que cet orchestre-là faisait. Puis après ça, ils ont décidé de faire des séries avec des chanteurs. Ils ont fait une série avec Patrick Watson.
1: Oui.
12: Puis Pat m'avait dit qu'il avait bien aimé ça. Ça fait que j'ai fait, OK, ben, je vais l'accepter.
0: Mais c'est parce que le chef d'orchestre, Francis Choignard, a même pas 30 ans.
12: Non, c'est ça. C'est deux jeunes fous
0: avec
12: furieux.
0: Son frère.
12: Deux frères jumeaux.
1: Mais qu'est-ce que ça change au rendu final? C'est toujours bien des tunes avec un orchestre. Quand même que c'est le chef, ce serait John Williams à 82.
12: Non, c'est que lui, il fait les arrangements lui-même, Francis. Puis,
1: OK, il transforme.
12: C'est lui qui fait l'adaptation, il fait la relecture, tiens. Mais donc, puis moi, je veux pas faire un show symphonique avec mon band. T'sais, je veux pas qu'il y ait de batterie ou de basse ou de guitare. C'est vraiment, je veux chanter avec l'orchestre qui m'accompagne. Donc, ça change tout.
1: OK.
12: Ça, c'est comme si tu prends l'ADN de ma chanson, la mélodie, les mots, puis là, tout le décor change.
1: Okay.
12: C'est une autre affaire.
1: Je comprends.
0: Mais il y a quelque chose aussi, je trouve, qui démocratise la musique classique. Parce que c'est comme si, à un moment donné, c'était épeurant d'aller voir un concert classique. C'est comme si on n'était pas assez digne pour la musique classique. Là, ça leur met, je trouve,

0: Je te vois venir. Là,
1: tu une recette?
0: Tu veux des petits scoops? Non, en fait, on n'est pas prêt à nommer personne parce qu'on avait...
1: Non, mais t'as-tu approché du monde? Oui, honnêtement,
0: on a approché plein de monde. Oui, on a, justement, on avait tellement un beau mariage entre les générations et les artistes. Puis finalement, il y a des gens qui nous rappellent « Hey, finalement, j'ai un problème, ça marche plus, nanana. »
1: OK.
0: Fait que, tu sais, c'est pour ça que je veux pas créer de fausses
1: espoirs. Toi, tu demandes aux gens de venir gratos?
0: Je le sais pas, honnêtement. Je pense qu'ils sont payés, mais très peu. Puis généralement, les gens, ils vont dire « Hey, remettez tout ça dans la cagnotte. »
1: En plus, OK, c'est ça. Fait que c'est quasiment, à part la location de la salle, puis peut-être les musiciens... Oui.
0: C'est vraiment dans le but de maximiser
1: puis, les revenus. Sais-tu combien d'argent qui est levé à peu près? C'est-tu 10 000? C'est combien? Combien ça fait?
0: C'est con parce que j'ai oublié les chiffres, ça me tente pas de mais oh, non, c'est beaucoup plus que ça.
1: Ah oui, hein?
0: Ouais. Puis chaque année, on essaye de promouvoir l'événement encore plus, puis de le diffuser aussi de plus en plus
1: mais
0: sur les réseaux sociaux.
1: Mais ça passe encore à la télé?
0: Ça passe plus à la télé.
1: Ah, c'est dommage parce que ça faisait un beau chèque.
0: Ça faisait un beau chèque, mais c'était déloyal un petit peu pour tous les autres organismes caritatifs. Ah. Tiens, là, on parle d'un refuge pour les hommes ciblés à Montréal. Tu peux pas avoir pendant...
1: Comme si c'était plus important qu'eux.
0: C'est ça. Ça fait 30 ans qu'on avait un gros spot à Radio-Canada.
1: Moi, je me souviens avoir vu plein de ces shows-là dans le temps du Spectrum.
0: Oui, exact.
2: Il y a aussi, on a parlé, on a glissé un mot, mais le show du Cirque Éloas, Serge Fiori, c'est l'ensemble du 29 août au 18 septembre un peu partout. Est-ce que toi, tu y assistes quand même ou c'était vraiment juste pour les répétitions pour la direction musicale?
0: Ben, c'est sûr que je vais aller voir le 2.0 là, parce qu'on a travaillé dessus, puis on a fait des modifs et tout ça. Mais au moment de sortir le premier show, Serge était toujours de ce monde, puis on allait le voir. On a fait même l'intégration en salle. On allait voir, s'assurer que la musique qu'on avait faite allait coller. Ça fait que c'est sûr que je vais aller le voir, mais après ça, là, je veux dire, je check mon calendrier, j'ai à peine le temps de voir enfants. Ça fait qu'on va mettre ça.
2: Ben, puis le show, il est long.
0: Notre ordre de priorité.
2: C'est ça, le show est à Montréal, mais après ça, il est présenté partout au
0: partout,
2: Québec.
0: Partout, lui aussi,
1: pourquoi
0: se promène.
1: Il est long de quoi? C'est un show de combien de temps?
2: Ben, au fait, c'est que la tournée est longue.
0: Ah, ouais, c'est ça.
1: OK.
0: Oui, puis tu sais, ce show-là, c'est un show de cirque. Donc, quand tu t'installes dans un théâtre, tu essaies de faire une résidence de plusieurs jours.
1: Ouais.
0: C'est quand même costaud.
1: Ben oui.
2: Fait que, des dates jusqu'en 2027.
0: Ils font beaucoup de Montréal, Québec, évidemment, mais ils se promènent un peu partout.
1: Puis toi, quand est-ce que tu vas faire ton disque, là, à nouveau? Là?
0: C'est ça. Là, moi, en gros, je me retire en 2027 pour écrire, travailler sur d'autres projets avec d'autres gens.
2: Pourquoi tu souris quand tu dis d'autres projets?
0: Parce que là, j'ai le droit d'annoncer des affaires, mais pas tant que ça, mais j'ai le droit d'annoncer que je travaille avec le grand Gilles Vigneault sur un projet. Ces temps-ci, c'est fou, ce qui se passe. Ma vie.
1: T'es en ligne direct avec lui.
0: C'est lui qui est venu me chercher pour faire justement un survol de sa carrière.
1: C'est Jean Dring, bonjour, je m'appelle Gilles Vigneault. De même, là.
0: Pas tout à fait, ça passe par des producteurs, mais Gilles, pour la petite histoire, était un collègue de classe à mon père. Dans le temps. Parce que lui, il vient de Natashquan, mon père venait de
2: la Côte-Nord.
0: Saint-Pierre. Ils se sont retrouvés. La Côte-Nord, big. Ils se sont retrouvés à Rimouski. Au séminaire de Rimouski, ensemble. Fait qu'il y a comme un lien d'appartenance. Puis bon, il m'a demandé de faire des relectures de ses chansons. Ça a été super cool. Puis on fait un disque. On va faire un volume 2 de tout ça. Mais le volume 1 va sortir à la mi-septembre, là, bientôt. Vous allez en entendre parler par les productions, puis par la production, puis la commercialisation. Mais, on travaille là-dessus. Puis le beau Patrick Michaud aussi qui est en train de créer des chansons, puis je l'aide avec ça.
2: Gilles Vigneault, il me semble que vous avez fait aussi le documentaire à Télé-Québec, t'étais dedans,
0: c'est ça.
2: Il me semble.
0: Ça, c'était l'élément déclencheur, c'était le documentaire où moi j'avais fait les relectures des chansons.
2: Oui.
0: Il avait tellement aimé ce travail-là qu'il disait, il faut faire un disque. Puis là, j'ai dit, OK, on fait un disque. Puis après ça, il faudrait faire un show. Puis là, j'ai dit, mais tant qu'à faire un show, on va avoir besoin d'autres tonnes. On va faire un volume 2. Ça fait que c'est là-dessus qu'on travaille.
2: Le docu est tellement touchant. C'est disponible d'ailleurs sur le site de Télé-Québec. C'est écœurant.
0: C'est vraiment très beau. Ouais, c'est vraiment très beau. Avec Boucard Diouf qui anime un documentaire qui parle de tout. Mais tu sais, Gilles, à 97 ans, il me sort des phrases qui n'ont pas de bon sens.
2: Mais il a l'air solide comme un chêne encore.
0: Oui. En fait, pas de bon sens dans le bon sens du terme, je parle.
1: Oui.
0: Mais, tu sais, comme je disais justement, par exemple, dernièrement, je vous le dis à vous autres, j'ai dit, Gilles, y a-tu des tonnes de ton répertoire dont t'es tanné, tu sais.
1: Ouais.
0: Puis il a pris comme d'habitude un moment pour regarder par la fenêtre, il a respiré, puis il m'a dit, les chansons ne sont usées que pour nous-mêmes.
1: C'est vrai, pareil.
0: J'ai fait, oh, OK,
1: c'est
0: parfait.
1: Exactement.
0: Je vais noter ça dans mon cahier. Puis là, dans le sens où mes chansons, là, ils appartiennent à tout le monde.
1: Ouais.
0: Maintenant, puis les gens sont contents.
1: Il y a plein de monde qui l'écoutent pour la première fois.
0: C'est ça. Même s'il y a une partie de moi qui serait un peu usée, tannée. On s'en fout.
1: En quoi ça le regarde? Oh, ouais, c'est très bon. Ouais. Ben, je vais dire de quoi, Louis-Jean Cournoyer?
0: Cournoyer.
2: C'est l'émotion, là.
1: Louis-Jean, t'es un de mes invités préférés. Qui... Écoute,
0: c'est ça. Tu que je m'en aille,
1: non,
0: c'est
1: ça? Ouais, ça, c'est Nicolas Duvernois, c'est assez clair.
0: OK.
1: Mais, je te le dis très honnêtement, parce que je reçois très souvent des gens que je connais déjà, avec qui je m'entends bien. Toi, t'étais un pur inconnu, non pas que je connaissais très bien ton existence.
0: Personnellement.
1: Mais je te le jure,

0: Franchement, je suis très heureux de t'avoir rencontré, puis j'espère te revoir. Parce que c'était fort agréable.
1: C'est très totalement bonne entrevue, réciproque.
0: Ouais, c'est cool.
1: Surtout avec une petite fille de Bécamo comme moi à côté.
0: Ah, mais ça te rehausse un gars de Québec. 3 heures par jour. 3 heures.
1: 3 heures, si tu veux.
2: Oui, oui, oui.
1: Ouais, t'as de la patience, quand même.
0: Elle, oui. Moi, je me garde. Pas pareil. Okay. Salut, Louis-Jean.
2: Merci.
1: Salut, merci.
2: Bye.
0: Mais c'est très sincère, mon vieux, je te dis. Moi, je perds mon nom.
3: Quand tu me dis non. Cube. 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
0: Voici Éric Nolin, mesdames, messieurs.
19: Salut, salut.
0: Éric Nolin.
19: Comment vas-tu?
0: Très bien.
19: Oui, aujourd'hui, on va parler, je vais enlever ça, on va parler aujourd'hui d'un sujet que tu m'as un peu demandé en début de semaine.
2: Oh.
19: Oui. Marc m'a envoyé juste, on marche juste par photo, on parle pas. On voit une photo.
0: Exact.
19: Mais dis,
2: c'est un
19: de
2: homme
19: ça.
2: De peu de mots.
19: Oui, exactement. Et on parle du coût exponentiel des ordinateurs depuis quelques années.
0: C'est ça.
19: Et les raisons pour ça.
0: Exact.
19: Et malheureusement, les raisons ne vont pas s'améliorer dans les prochaines années.
2: Ah non.
19: L'une des raisons pour lesquelles ça coûte cher depuis quelques temps, c'est bien sûr l'explosion de l'intelligence artificielle.
2: Ouais.
19: Il y a des compagnies comme Nvidia qui inventent des chips, des CPU qui sont faits exactement pour ça. Et chacun de ces chips-là contient de la mémoire volatile, de la mémoire RAM. Donc, cette mémoire-là prend beaucoup de données, très, très rapide, mais quand tu fermes l'ordinateur, ça disparaît et ta mémoire est de nouveau prête à travailler. Ça a un coût. Exemple, dans un PS5, tu vas avoir juste 16 gigaoctets de mémoire. Dans une puce Nvidia, une puce, tu as 288 gigaoctets. La puce, maintenant, toutes les grosses compagnies veulent avoir des centres de données IA. Mm. Donc, on parle de plusieurs dizaines de milliers de baies. Une baie, c'est un pan de mur, finalement, ouais. qui contient un paquet d'ordinateurs. Ouais.
0: Imagine c'est ça qu'on voit ces photos dans les centres de données.
19: Exact. Ouais. Imagine si cette baie-là, il y a 10 ordinateurs dedans, dans lequel il y a 288 gigaoctets par ordinateur. Donc, ouais. t'as à peu près... Bon, t'en as beaucoup, finalement. Je suis pas bon à calculer, ça paraît-tu.
15: Et
19: après ça, tu rajoutes à ça ce qu'on appelle la grappe. Ça veut dire qu'on va prendre cette baie-là, on va en mettre 64 une à côté de l'autre. En bout de ligne, là, juste cette baie d'ordinateur-là équivaut à peu près à 100 000 PS5 qui ne peuvent pas être construits parce qu'on a mis cette mémoire-là là-dedans. Et là, je te parle d'une compagnie. Il y en a des milliers de compagnies pour ça. Fait qu'en date d'aujourd'hui, il y a 70% de la mémoire qui irait dans nos ordinateurs normaux qui sont malheureusement pour l'intelligence artificielle. Ah, ouais. Donc, les prix font ça. Tu sais, chez DXL, on en vend chaque semaine des ordinateurs.
0: Non, mais attends, je t'arrête tout de suite. Ça veut dire que, contrairement à l'opinion populaire, ou en tout cas, du moins la mienne, c'est un produit qui a une finalité, qui a une limite. C'est une ressource limitée. On a toujours l'impression, construit d'autres ordinateurs, mais non.
19: Ben, en fait,
0: il y a une limite à la puissance informatique.
19: Tout à fait.
0: Physique.
19: Mais pas juste ça, c'est qu'il y a juste 5 grands joueurs, dont 3 qui font de la mémoire RAM. Il y a Micron, Samsung, il y a un troisième dont je me rappelle jamais le nom. Fait que eux, tu leur dis, aujourd'hui, tu vas faire 70% de profit sur la mémoire que tu vas vendre, comparativement à 30% quand tu le vends, monsieur tout le monde.
0: Qu'est-ce que tu fabriques?
19: Ils vont faire ça. Puis après ça, tu te poses la question, OK, mais pourquoi ils se font pas d'autres centres qu'ils construisent pas juste pour les vendre à monsieur tout le monde? Parce que la demande est là.
0: Ouais.
19: Ben, c'est parce que ça prend de 3 à 4 ans faire ça. Ça coûte entre 5 et 10 milliards construire ça. Et ce qu'on vit présentement, c'est une bulle. Dans le sens que d'après les chercheurs, dans 2 ans et demi, 3 ans, ça risque d'être déjà pas mal passé.
0: Tu penses?
19: C'est ce qu'eux disent. Mais tu sais, imagine, là, tu te fais un centre de données, toutes les grosses compagnies sont là-dessus, là, pendant 3 ans, là.
0: Oui.
19: Ben, dans 3 ans, ça se peut que la plupart aient fait leur centre de données et qu'il y ait beaucoup moins de demandes pour la mémoire RAM et qu'on commence à avoir des prix plus normaux. Mais entre-temps, les gens commençaient à se faire des do-it-yourself. Acheter. Il y a beaucoup de centres d'ordination, vous allez en avoir passé, là. Des centres informatiques qui avaient des vieux serveurs qui servaient plus depuis des années, qui valaient à peu près rien.
0: Ouais.
19: Ils les enlèvent, ils mettent Windows 10 dedans. Puis pour ma mère, ta sœur qui fait juste ma sœur vient d'acheter ça, vient d'acheter un PC, ça a coûté 450$.
0: Oui.
19: C'est un ordinateur tout inclus dans un écran.
15: Mais elle va sur Facebook, elle envoie des courriels.
19: C'est parfait.
0: Oui.
19: Mais en temps normal, elle serait allée chez Best Buy, puis elle a racheté un ordi à 1000$. Tu comprends?
0: Ouais, ouais.
19: Les gens s'organisent maintenant.
0: Okay.
19: Parce que t'attendras pas à la fin 2027 pour acheter ton ordi.
0: Ben non.
19: Et tu payeras pas ta RTX 5090, qui est une magnifique carte graphique qui se vendrait 1900.
0: RTX 5090, si tu m'en parlais tantôt.
15: Ben oui, je te parle toujours
0: de ça. Tu m'as dit, mon RTX 5090, il faut que je le change.
15: Mais non, j'ai l'impression qu'on pourrait pas vivre, tu sais, parce que dans le temps, quand on achetait un cellulaire là, qui était méga gros chez Radio Shack, ça coûtait comme vraiment très, très, très, très cher.
0: Le premier coûtait 1990.
15: Que ça
19: puis
15: pourrait
19: tu
15: pas faire.
19: Quelqu'un avec.
15: Oui, hey, c'était quelque chose. Là, tu peux le passer dans la laveuse 3 fois puis rester intact. Mais les prix ont vraiment diminué depuis. Est-ce qu'on pourra vivre la même affaire avec l'évolution de la technologie?
19: Oui, mais en attendant ce que tu viens de dire là, les téléphones, les PS5, les portables, les ordi, jusqu'à la fin de 2027, exponentiellement, ça va augmenter. Ça, c'est sûr et certain.
0: Et je veux souligner aussi que son réflexe à Isabelle, ça sort pas de nulle part, c'est que c'est une des rares affaires dans le monde qui, depuis 25 ans, les prix baissent. Le prix de TV baisse. C'est la première fois depuis 25 ans que les prix de l'électronique montent.
19: En fait, il y avait eu un problème avec la RAM, je me rappelle bien, soit un feu ou une inondation, une des rares usines qui en faisait il y a genre 20 ans.
0: OK, on parle d'un accident.
19: Oui, oh, c'est ça, exactement.
0: Mais moi, je te parle offre et demande, marché, ça baissait, tout le temps.
19: Oui.
0: Et
19: oui.
0: Puis c'est rare, là, puis tout augmente.
19: Oui, puis là, on est un peu aussi dans le cas spéculatif. Parce que oui, on se fait ça, des beaux gros centres de données, puis ça coûte cher et tout ça. Mais on fait des centres de données pour créer des outils qui n'existaient pas il y a 5 ans, qu'on connaissait même pas il y a 5 ans.
0: Ouais.
19: Donc, est-ce qu'on va encore les utiliser dans 5 ans? Ça va tellement vite. Fait que c'est tellement spéculatif que là, c'est vraiment le marché de l'usager qui prend le dessus.
0: Ouais.
19: Faites attention parce qu'il y a des malhonnêtes aussi au travers. Là. Tu sais, des gens qui vont vendre leur Pentium 1 qui vaut genre 8 $, ils vont le vendre.
0: Pentium.
19: Ben non, mais
15: c'est dur à distinguer.
19: Oui, mais aller en ligne, là, il y a de plus en plus de gens qui font ça. Acheter leur ordi sur Temu. Tu veux pas ça.
15: Ouf.
19: Parce que régulièrement, tu vas avoir une carte graphique qui, si se vendrait 2000, là, elle est 8 $. Puis les gens, il y a des gens qui font comme, ça a du sens. Voyons, tu l'achètes.
0: Pourquoi je paierais 2000?
19: Ouais, c'est ça. Ouais.
15: Mais y a-tu des enjeux de sécurité avec ça?
19: Avec?
15: Avec les ordi que t'achètes sur Temu, par exemple?
19: Oh, ouais, mais Oui, parce que ça vient de la Chine. Tous les ports sont ouverts. C'est toujours rempli de micro-petits logiciels. Tu sais, il y en a ici, là. Tu achètes Windows, tu vas avoir, ça s'appelle Solitaire, tu vas avoir une couple d'affaires dedans.
2: Des t'sais. Mineurs.
19: Des mineurs, bon, c'est ça.
2: Je sais pas si ça existe
0: encore. Sûrement. Solitaire puis des mineurs.
19: On est trop occupé pour jouer à ça.
0: Si je vais m'en aller, moi, je sais pas ce que je fais ici.
19: Mais, t'étais pas l'homme le moins occupé sur Terre, toi?
0: Ben ouais, mais j'ai pas au point de jouer à des mineurs.
19: Mais c'est ça, justement. Ils sont remplis de petits logiciels à gauche et à droite que tu sais pas c'est quoi. Et c'est sûr qu'il y a des ports ouverts et c'est sûr qu'ils nous écoutent constamment.
2: Aïe, aïe.
19: Fait que c'est pour ça que moi, les ordis sur Temu, pas fort. Parce que tu peux te faire un ordi sur Temu là, pour 500$ présentement. Là. Mais moindrement que tu vas dépasser justement des mineurs. S'il y a une mine qui pète trop fort, l'ordi va tomber. Là, t'sais, c'est comme... Bref, mettez-vous en tête que pour les deux prochaines années et demie, là, si vous êtes fan de do-it-yourself, vous avez des amis qui peuvent vous aider, là, prenez des parties à gauche et à droite et refaites-vous un ordi parce que les prix sont vraiment pas en
0: train de descendre. Sauf les laptops. Tu nous avais dit que ça, il y a... T'avais un laptop bizarre là, que
19: oui, oui,
0: t'as parlé d'un qu'on peut monter contrairement
2: un laptop Ikea toujours...
19: Framework
2: ouais,
19: Design
2: c'est ça,
19: les gens
2: c'est
19: que ça. Ça rappelle tu peux donc monter ton ordi toi-même oui puis mais je me suis fait chicaner la semaine passée parce que on jase entre nous autres puis on part sur des sujets puis des fois je donne des tu sais j'avais parlé j'avais dit le Mac Mini avait été présent dans une enveloppe quelqu'un me dit ben franchement t'es à côté c'est pas ça pendant tout hey on se calme
2: voilà c'est dit bravo signez la direction
19: on jase entre nous autres là. Moi je suis un généraliste je suis pas un spécialiste mais ce que je dis là c'est vraiment pas la bonne nouvelle mais rappelez-vous que la raison laquelle vous payez cher présentement, c'est que uniquement 30% de la mémoire RAM qui est dédiée à toi, toi puis moi.
0: Ouais, ouais, ouais, ouais.
19: 70%, c'est pour les grosses compagnies qui, encore une fois, auront tout ce qu'ils veulent pendant que la plèbe, nous autres, on n'aura rien. On n'aura plus de disque physique bientôt.
0: Puis le pire, c'est que sans aucune surprise, depuis à peu près une semaine, là, peut-être vous avez vu, là, dans l'actualité, on voit des nouvelles comme quoi, oh, oh, oh, les investisseurs commencent à trouver que c'est pas Jojo, l'intelligence artificielle. Parce que là, le puissant fond, oui, oui, tout le monde est là. Je la connais, moi, la ritournelle. C'est-à-dire que depuis 2000, depuis les années Yahoo, tout ce qui compte, c'est qu'il y a de l'achalandage. On se dit, s'il y a du monde, un jour, on va le monnayer. Mais là, on le monnaye où, là, l'intelligence artificielle?
19: Le fameux...
0: C'est
19: le
0: hot,
19: mot,
0: là,
19: le
0: mais
19: mot,
0: qui paye?
19: Je te mets, maintenant que je te le dis, là, puis regardez ça aussi à la maison. Le mot « up to ». Tu vas le voir dans tout objet informatique, « up to », là, je sais pas, vous voyez ça, là, oubliez cette donnée-là, parce que c'est « up to », mettons, ton ordinateur,
2: «
19: will be up to 40% faster ». Puis il y a un petit astérisque en dessous, c'est écrit « si tu marches dans le bon sens, c'est à rue Papineau à 8h10 un samedi matin ». Il y a toujours une raison, pas rapport en dessous, plus fort que notre ordi d'il y a 3 ans dans des conditions... Tu comprends, mais...
2: Quand il y a une éclipse totale.
19: Exact. Mais la plupart des gens ne regardent que les gros titres et achètent à partir de là.
0: Ben oui.
19: Mais je vous dis, là, maintenant que je vous l'ai dit, up to,
2: bye-bye.
19: Okay. Regardez, là, vous allez voir, ça s'applique partout. Oh, et c'est souvent synonyme de... C'est à peu près les mêmes performances, mais voici ce qu'on pourrait faire de
2: up
19: plus.
2: Up to, c'est le démon, là.
19: Hein?
2: Up to, c'est le démon, là.
19: Ouais. Ouais, ouais, c'est un peu
0: le démon est dans les détails.
19: Up to, il est sur ton épaule ici quand tu veux pas prendre de dessert. Là. Tu pourrais prendre up to 2 pounds si tu manges un dessert.
0: Merci beaucoup, Éric Molin, directeur des technologies chez DXM Technologies.
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0: Écoute-moi bien, Isabelle Perron.
2: Je t'écoute.
0: Comme à chaque jour, quand on se voit au début de l'émission, on jase de tout et de rien, puis on fait « Ah, c'est notre sujet ». Et aujourd'hui, le sommeil.
2: Oui.
0: Parce que tu m'as dit une chose, et je suis d'accord, dans mon entourage, je pense que personne dort bien. Puis j'avais jamais vécu ça avant. Et moi aussi, dans mon cas, depuis... Puis ça, moi, c'est récent. Parce que moi... Alors, la grande qualité que j'ai, c'est pas une qualité, c'est une caractéristique, j'y peux rien, c'est que je me mets la tête sur l'oreiller, puis peu de temps après, c'est parti. Ça fait que ça, c'est cool, parce que
2: c'est
0: je sais
2: pas qu'il y en a...
0: Non, il y en a pour qui c'est tough.
2: Ouais.
0: Mais, à cause que, bon, en vieillissant, c'est une chose, à cause que je suis prédiabétique, et qu'en faisant ça, j'ai vraiment diminué mes glucides énormément, donc ça cause... à l'occasion, une hypoglycémie d'ennui, la cortisone embarque. Là, j'essaie de me démêler avec les infos.
2: Ouais.
0: La réalité, c'est que c'est pas vrai que j'ai le même sommeil qu'avant, puis je refuse de prendre une pilule pour ça, parce que, je veux dire, au final, je peux quand même... Tu sais, j'ai pas à me lever comme toi à 3 heures ou peu importe, mais c'est une réalité. Les gens dorment mal.
2: Mais c'est fou, parce qu'il y a eu même un sondage l'année passée, c'était un Québécois sur deux, selon le sondage, qui dormait pas bien.
0: 50%?
2: C'est énorme. Puis, dans mon entourage, je connais personne, ou presque, qui dort naturellement. Donc,
0: qu'est-ce que ça veut dire par naturellement?
2: Ça veut dire que quelqu'un va prendre...
0: Ils ont toutes une béquille.
2: Ouais, soit un somnifère, un demi-somnifère, il y en a que ce sera de la mélatonine, il y en a que ce sera autre
0: chose. Bon, ça, c'est juste rigolo. Moi aussi, des fois, j'en prends, mais...
2: Mais tu sais, c'est pas grave, dans le sens où les somnifères, grand bien vous fassent, mais je constate que je suis une des seules personnes, il y en a, là, mais qui dort naturellement. naturellement.
0: Ouais, mais tu dors combien d'heures?
2: Mais je dors pas longtemps, mais j'ai pas de problème à dormir. Dans le sens où je pourrais me mettre dans le coin du studio sur le sofa, puis je pourrais dormir là, mettre mon cadran, puis il y aurait pas de problème.
0: Aïe, aïe, aïe.
2: Souvent, quand je prends la route, je vais m'arrêter dans une cour de dépanneur, je vais faire ma petite sieste parce que je m'endors un peu, c'est le cellulaire qui va me réveiller. J'ai pas de problème à dormir. À part si je bois de l'alcool, là, même un verre ou deux, ça perturbe, tu te réveilles 2-3 fois dans la nuit.
0: Oui. Mais, ça, il faut que le monde le sache, ça.
2: Mais ça, c'est
0: l'alcool,
2: c'est
0: ça perturbe le sommeil. Et point. C'est-à-dire que
2: tu t'endors vite.
0: Oui.
2: Mais tu te réveilles.
0: Ça cause que c'est la glycémie aussi qui rentre en compte.
2: Mais puis ça, je pense qu'avec ce qu'on mange, il y en a beaucoup qui sont peut-être pré-diabétiques ou en voie de, on mange vraiment sucré. Moi, en tout cas, c'est mon cas aussi. Là, la glycémie, je suis sévère. Je suis pas pré-diabétique, mais il y en a dans ma famille.
0: Tu viens de dire que tu manges sucré.
2: Mais beaucoup plus. Je mange pas assez de fer, puis pas de fer, mais pas assez de protéines. Puis c'est toujours ça, là. Mais ça, ma glycémie va être fragile. Mais le sommeil, honnêtement, j'ai pas de problème à dormir. Je fais pas non plus d'insomnie, mais je constate quand même que on parle beaucoup de la santé, là, bien manger, bouger, mais le sommeil, on n'en parle pas tant que ça. Alors que ça fait quand même partie intégrante de la santé.
0: God, moi, si j'ai une mauvaise nuit, là, ça me fâche. Honnêtement, je suis vraiment fâché. Tu sais, je me lève le matin puis je frappe dans les murs.
2: Ça t'arrive d'être fâché?
0: Ouais, mais dans ce cas-là, c'est un peu exagéré. J'ai jamais frappé dans un mur. Non, mais quand je dis fâché, on veut en dire que tu m'as confronté récemment avec un truc. J'y ai repensé le lendemain.
2: Ah.
0: Oui, je t'ai parlé que avec ma Apple Watch, je pouvais surveiller mon sommeil.
2: Oui.
0: Puis tu m'as dit, qu'est-ce que ça donne? Puis là, j'essaie de défendre mon point. Puis le lendemain, j'ai fait, ça me donne rien.
2: C'est une béquille.
0: C'est pas une béquille. Elle m'aide pas à dormir. Elle fait juste monitorer mon sommeil. Mais au final, qu'est-ce que ça me donne qu'une monde dise « Ah, t'as pas si bien dormi. »
2: Tu peux juste le sentir.
0: Pas pire au courant, là.
2: Oui. Le matin, tu vas le sentir. Si tu te sens moins bien, si t'as l'œil qui chauffe.
0: C'est ça. Non, j'ai jamais l'œil qui chauffe.
2: Jamais?
0: Ben non, c'est quoi le rapport?
2: Ben quand tu dors pas assez, souvent on a l'œil qui chauffe, les yeux qui chauffent quand tu dors une courte nuit.
0: Non.
2: Tu dois dormir des nuits de 7-8 heures.
0: Moi, là, vois-tu, mettons mon heure pour dormir, là, vraiment, je te jure, c'est tôt, là. C'est entre 9 et 10. Puis mon iPad roule tout le temps, j'écoute des entrevues ou des tout du monde de France, que je suis tout le temps, des actus, peu importe.
2: Tu dors pas dans le silence?
0: Ben après, oui.
2: Okay.
0: Mais j'aime seulement dormir là-dessus. C'est vraiment juste une habitude que j'ai zéro besoin. Mais j'ai pris ça comme habitude.
2: Mais ça, c'est intéressant quand tu viens à dormir avec quelqu'un, parce qu'il y en a qui s'endorment avec de la musique, il y en a qui s'endorment avec des applications de méditation, toi, c'est des entrevues.
0: Oui, mais ça pourrait être tout ce que tu dis. C'est juste que je trouve ça... On dirait que c'est extrêmement... Je trouve que c'est un bel environnement d'avoir quelque chose de le fun au niveau sonore.
2: Puis le silence, là-dessus. Ça se peut pas?
0: Oui, ça se peut. C'est une habitude,
2: ouais.
0: Mais c'est zéro nécessaire.
2: Mm-hmm.
0: Parce que dans un cas comme dans l'autre, je m'endors. Je trouve ça agréable.
2: Mm-hmm.
0: Par contre, dans la nuit, c'est hyper irrégulier. C'est ça que je trouve plate. C'est hyper irrégulier. Je peux avoir vraiment un trou de 2-3 heures, ce qui est pas fréquent quand même. C'est pas régulier, mais un trou de 2-3 heures, là, tu sais, genre, mettons, de 2 à 4 et demi, tu fais, mais pourquoi je suis réveillé? What the fuck? Qu'est-ce que j'ai fait, t'sais?
2: Mais ça peut être hormonal aussi dans ton cas. T'sais, ça peut être de l'andropause.
0: Je pense pas qu'il y a un lien.
2: J'ai
0: rien lu de ça.
2: Avec la ménopause, en tout cas, ça fait une différence,
0: oui,
2: sur le sommeil.
0: Mais moi, j'ai rien lu de ce que tu dis.
2: Mais j'ouvre une hypothèse.
0: Ouais, peut-être, mais il faudrait toujours bien que j'aie vu quelque chose. Écoute, je me renseigne là-dessus à mort. Moi, tout ce qui est santé, nutrition, j'aime beaucoup ça, là.
2: Oui. Puis en plus, tu t'entraînes beaucoup.
0: Oui. Je me dépense. Fait que quand je m'endors, je suis fatigué. C'est pas, tu sais, justement.
2: Il y a aussi que quand on vieillit, on a moins besoin de sommeil. Les personnes âgées dorment moins longtemps.
0: J'ai-tu moins besoin de soleil? Je sais pas, ça. Je sais pas. On dit ça, mais je ne sais pas. En tout cas, regarde, qu'est-ce qu'en pensent nos valeureux auditeurs 87 Cube Radio?
2: 187 Cube Radio, ben, je dois dire que je rafraîchis ma page parce que l'Internet,
0: oui,
2: est un peu lent. Mais ce que je constate, moi, en tout cas, la médication, ça me fait peur parce que moi, juste de prendre une Gravol, ça m'affecte 12 heures de temps. Puis c'est juste un effet secondaire, la Gravol au mal de cœur. C'est quelque chose.
0: Ouais,
2: bon,
0: ouais.
2: Pour le sommeil, pour bien dormir, mon secret, c'est la sexualité. On salue Yvan.
0: Très bon,
2: ben,
0: très
2: c'est
0: bon.
2: Sûr que ça peut aider.
0: Seul
2: là.
0: Ou en paquet de 12?
2: C'est comme tu veux, là, tu sais, on n'est pas regardant là-dessus. Si tu veux inverser diabète, suis pendant un mois le régime hypoglycémique. C'est dur, mais ça marche.
0: Ben moi, je le fais déjà, ça.
2: Puis ça fonctionne?
0: Ben ça fonctionne pour mon prédiabète. C'est-à-dire que j'ai pas de coup de fatigue après le lunch. C'est parce que la plage horaire très compliquée, c'est 11 à 15. T'as pas ça le matin, t'as pas ça le soir. Mais ça a des effets sur quand t'es trop drastique dans ta coupure. Isabelle Huot me l'avait confirmé.
2: Ouais.
0: Ça fait en sorte que la nuit, tu tombes hypoglycémique.
2: Ouais.
0: Et là, tu es hypoglycémique. Bon, bon, bon. Ah ouais, go.
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34: Let's go, on y va. Vous avez la chance de réellement changer les choses parce que vous êtes nés dans une démocratie, ma gang de chanceux. Ça ne fait que contribuer à la polarisation au sein du conflit, mais de notre société aussi.
35: On doit se comparer avec nous-mêmes.
0: Et monsieur Fred Bastien, c'est pas rien, là, Fred Bastien, hein, Isa, c'est quand même.
2: Ben, Fred, bonjour. Là, c'est la seule personne.
0: Ah, oh, ben, galant, garde avec sa vedette.
2: Si aïe, vous êtes à la radio, vous manquez une superbe image. C'est l'enfant de Fred Bastien.
0: C'est fou! Mais elle a quel âge?
34: Oui, le bébé qui est venu dire bonjour. Elle a 7 mois cette semaine.
0: Et bon, voilà, avec ses lunettes de soleil.
34: Et avec ses lunettes de soleil.
2: Cute.
34: Exact. Quel argument. C'est une grande vedette, hein, ouais, vous savez. Ouais.
2: Mais t'es la seule personne, d'ailleurs, de cette émission qui peut nous parler d'un dérivé d'araignée sans que je m'objecte. C'est vraiment, t'es la seule personne
0: ah oui,
2: à pouvoir
0: hein?
2: le faire.
0: Bien
2: ouais.
0: dit, bien ouais. dit.
34: T'es terrorisé par les araignées,
2: c'est une phobie
34: Isabelle?
2: Extrême qui ne s'améliore pas en vieillissant.
0: Aïe, aïe.
2: Oh, bye!
34: La petite, j'ai confiance qu'avec... Oui, j'ai laissé bébé partir dans les bras de sa mère. Oui, parce qu'on a un sujet sérieux aujourd'hui. Spider-Man, mesdames oui. et messieurs. Oui. L'homme araignée, effectivement, Isabelle. On avait commencé à parler ensemble mercredi parce qu'on faisait un bloc cinéma. Et là, Marc a vu le film. Moi aussi, j'ai vu le film. Toi, Isabelle, as-tu vu le dernier Spider-Man?
2: C'est ce que je vais faire samedi. C'est le seul film de tout ce que okay. tu as parlé hier bon. Avec Marc que je n'ai pas vu encore.
34: Parfait, ben on va te cuisiner ça pour te mettre en bouche sans trop t'en dévoiler. Mais je trouvais ça intéressant parce que moi, une des choses que j'ai dit à Marc, puis c'est vrai que le film est original en soi, mais j'ai dit, moi, j'ai adoré me faire raconter cette histoire-là une autre fois. Mm. Puis là, j'ai fait un peu mes statistiques. Moi, depuis que j'existe, là, j'ai eu la chance d'aller voir Spider-Man à 11 reprises au cinéma.
0: Au cinéma, bon. 11 fois, ouais.
34: Exact, ouais, quand même. Parce que, on commence avec la trilogie de Sam Raimi. On est en 2002. Spider-Man arrive au cinéma pour la première fois. Puis là, moi, à ce moment-là, j'ai 13 ans. Là, et je me souviens d'être entré dans la salle et ça m'a percuté, ce film-là. Je pense qu'à 13 ans, on est vraiment dans l'âge pour que Spider-Man fonctionne solide.
0: Parce que,
34: tu sais, on peut analyser à plein régime. On peut analyser de plein de manières différentes, mais Spider-Man, c'est un peu une métaphore de la puberté, surtout pour les gars, tu sais, en général. Tu sais, il découvre des pouvoirs qu'il n'a pas d'habitude. Il y a un personnage important près de lui qui va décéder puis qui va lui dire que avec beaucoup de pouvoir vient beaucoup de responsabilité. C'est le fameux « with great power comes great responsibility ». Puis tu sais, dans chacune des itérations de Spider-Man, on va toujours tourner autour un peu de ces enjeux-là. Et là, bon, celui qui est sorti récemment, c'est le 4e avec Tom Holland qui joue Spider-Man. Lui qui avait été introduit dans le cadre des Avengers. Puis, c'est pas juste parce que ça fait beaucoup d'argent qu'on a eu vu 11 fois Spider-Man au cinéma depuis 2002. Parce que là, bon, il y a eu la version de Sam Raimi avec Tobey Maguire. Ensuite, on a ramené The Amazing Spider-Man avec Andrew Garfield quelques années plus tard. Puis là, maintenant, comme je disais, on est dans la version avec Tom Holland. Puis bon, le dernier, avant celui qui est sorti aujourd'hui, avait les trois Spider-Man ensemble. Donc, on voyait un mélange de Andrew Garfield, Tom Holland et Tobey Maguire. Ce qui était intéressant en soi, mais il y a une raison aussi monétaire, c'est que c'est Sony qui a les droits cinéma de Spider-Man, alors que bien sûr le personnage appartient à Marvel, et dans le contrat qu'ils ont signé dès 2002, ils étaient obligés de sortir des films souvent pour garder les droits cinématographiques, sinon ça retourne à Marvel. Puis là, les gens se disent, pourquoi est-ce que Marvel, qui fait autant d'argent, avait loué les droits à Sony? C'est parce que fin 90, là, Marvel était un peu dans l'eau chaude au niveau financier. Hein, on était en déficit, on devait licencier certains personnages, je ne dis pas comme si on les mettait à pied, mais comme si on les prêtait à d'autres conglomérats en échange d'argent. Et c'est là que Sony était entré en jeu. Et là, depuis, à peu près aux 3-4 ans, sont obligés de sortir un nouveau Spider-Man.
0: Oui.
34: Sinon, ben, les droits reviennent
0: exactement,
34: à Marvel.
0: Exactement. J'en avais parlé récemment de ça. Puis le monde sont pas au courant. C'est qu'il y a une durée maximum avec laquelle t'es obligé de produire un Spider-Man. Sinon, tu perds la franchise.
34: Exact. Puis là, moi, j'ai fouillé un peu le contrat. Ça devient rapidement assez verbeux et compliqué, mais il y a comme des exceptions. Si t'en as sorti trois en dedans de 5 ans, tu peux prendre un peu plus de temps avant de sortir l'autre. Mais ça explique, là, dans le fond, pourquoi on a une vague de Spider-Man comme ça. Puis, ça tombe bien quand même parce que dans le monde des dessins animés, le côté multivers, il y a plus qu'un Spider-Man, tout ça, ça fonctionne. C'était déjà un peu écrit là-dedans. Donc, c'est compatible avec ce modèle commercial. Vas-y, Isabelle.
2: Ben, c'est un des super-héros, au fait, les plus populaires, parce que là, présentement, Spider-Man bat tous les records, dépasse le milliard, puis est en train de battre Avengers Endgame. Puis quand on regarde les 20 films les plus populaires pour un premier week-end de démarrage aux États-Unis, dans les 20 premiers, t'as Spider-Man en numéro 1 et en numéro 3. C'est fou.
34: C'est incroyable.
0: Quand même.
34: Justement, la dernière fois où ça avait frappé fort, c'était en 2019. Et je regardais le box-office de 2019. On avait, entre autres, Spider-Man et Toy Story 4. Et là, en 2026, on a Spider-Man et Toy Story 5. Alors, on voit que c'est quand même des franchises qui sont extrêmement payantes. Puis, comme je disais, j'aime ça me faire raconter cette histoire. C'est sûr que ça frappera jamais aussi fort qu'à 13 ans. Hein, tu sais, quand t'apprends que, là, tu vas devenir tranquillement un homme, tu vas avoir plus de responsabilités, plus de pouvoir, les deux vont de pair. Le côté amoureux, le côté, ah, je suis un super-héros le jour, mais j'essaie de réconcilier ma vie familiale, ma vie amoureuse dans tout ça. Tu sais, c'est un peu, je pense, le chemin que beaucoup, puis sans trop genrer, beaucoup de petits gars vont prendre éventuellement dans leur vie, puis je trouve ça sain quand même. Puis quand je dis me faire raconter l'histoire, encore une fois, c'est que je m'amuse à voir comment on va amener le fameux « Ah, qui va mourir là, dans son entourage finalement? » »« Ah, ça va être qui va dire qu'avec le pouvoir vient la responsabilité? » Donc, j'ai apprécié le nouveau film, qui est un 4e, comme je disais, avec Tom Holland. Puis, on sait que c'est plus un début qu'une fin, là, qu'on essaie d'amener la franchise Marvel ailleurs, là, sans ennuyer les gens avec le côté très geek, la patente. Là. T'sais, moi, j'ai été surpris par un dévoilement. Je m'étais protégé des bandes-annonces. Je suis quelqu'un qui est un peu fou avec ça, exact. Volontairement, je regarde pas les bandes-annonces des films de Marvel pour vraiment vivre le film puis me faire surprendre par les personnages qui arrivent. Et là, il y a un personnage qui est introduit. Ben, c'est éventuellement, on sait qu'on s'en va vers les X-Men, là. C'est dans la franchise du MCU. Chose qu'on n'avait pas vue depuis très longtemps.
0: C'est quoi le MCU, Fred?
34: Le Marvel Cinematic Universe.
0: Okay.
34: Donc, c'est le monde derrière... la franchise de Iron Man, la fameuse saga qui a mené jusqu'aux Avengers, tout ça, c'est comme dans cet univers-là.
0: Okay.
34: Et on avait pas vraiment... On avait touché un peu à certains personnages de X-Men, mais là, on sent qu'on s'en va beaucoup plus dans ce qui avait été fait à l'époque par Fox. T'sais, donc, encore une fois, une question de studio là-dedans. Il n'y avait pas de X-Men dans les versions de Marvel initialement parce que les droits des X-Men étaient à Fox. Entre-temps, Disney a acheté Marvel et a acheté Fox. Donc là, tout ça se ramène aussi dans un cocktail monétaire et d'influence culturelle monopolistique pour Disney.
2: Mais est-ce que d'écouter ça quand tu étais jeune, tu rêvais de peut-être devenir un super-héros? Est-ce que ça a fait partie de ton imaginaire?
34: Ben, je pense que Spider-Man, tu le dis, c'est un des plus populaires. Tu sais, pas juste pour le côté responsabilité, blablabla, tu sais, le côté moral. Mais je pense que tous les petits gars aiment l'idée de se balancer comme ça. C'est tout un gymnase, quand même. Tu sais, dans chaque film, il y a un moment au début, là, où ils se balancent d'un immeuble à l'autre dans New York. Puis c'est toujours tellement impressionnant au niveau des effets spéciaux, etc. Exact. Tu sais, il y a des jeux vidéo aussi de Spider-Man où c'est juste de promener d'un immeuble à l'autre. Il y a une fluidité là-dedans. Ça donne tellement envie de rêver. Puis encore une fois, tu sais, ce qu'on aime aussi de Spider-Man, c'est que c'est pas toujours le plus gros, c'est pas toujours le plus fort, mais il va être agile. Puis, tu sais, encore une fois, sans trop en dévoiler, moi, un de mes moments préférés, là, très geek dans le film qui vient de sortir, c'est qu'il y a un affrontement entre Hulk et Spider-Man. Puis, tu sais, moi, j'ai donné, là, en termes d'années de geekness, là, j'ai travaillé un an chez Ubisoft.
2: Oh. Okay?
34: Puis, si je voulais lancer un débat chez Ubisoft, là, auprès de mes collègues, j'y allais avec. Qui gagne entre Superman et Batman? Qui gagne entre Hulk et Captain America? Et là, quand on a une version cinéma de qui gagne entre Spider-Man et Hulk, ben on se régale sur le bout de notre siège. Une scène d'action
0: en
34: qui est vraiment intéressante.
0: Fred Bastien, en terminant, je trouve ça très, très intéressant ce qu'Isabelle te demande. Est-ce que tu rêvais peut-être d'être Spider-Man? Moi, je veux juste rajouter, est-ce que tu te rends compte à quel point c'est un fail absolu? À quel point t'es loin de Spider-Man? T'as-tu la lucidité de t'en rendre compte au moins?
34: Ouais. Ben, premièrement, moi, je suis pas mal plus comme une libellule qu'une araignée parce que je suis plus sur l'eau.
2: Mais c'est pour ça que
0: tu vois,
2: que dans les
0: toiles,
2: j'ai
0: jamais pas être négatif. C'est toi. J'aime ça, là, un peu de réel.
2: Les araignées, mais oui, c'est hypocrite.
0: Oui, oui, voilà.
2: Oui.
0: Bon, ben, je te souhaite un excellent week-end.
34: Est-ce que ça m'a induit un sens de la responsabilité? Je l'espère, mais c'est sûr que je suis loin de ces pirouettes. Ça, c'est certain.
2: Moi, dans le Justine.
0: Salut.
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0: On est maintenant avec Daniel Matt. Salut Daniel.
1: Bonjour.
0: Membre du conseil d'administration de l'Association citoyenne du village de Montréal. Des annonces hier par la mairesse elle-même par rapport à... Et on voulait avoir tes commentaires, Daniel. Qu'est-ce que tu penses de ce qui a été annoncé en général?
2: Le retour des boules colorées dans le village.
1: Le retour des boules. On l'a su que les boules s'en viennent? Oui. Moi, j'étais un ancien attaché de presse, OK?
0: Oui.
1: Puis là, j'ai fait les boules, là. Puis on a vu tous les articles sortir, les boules partout, les boules multicolores. Il y en a qui disaient les boules roses. Là, qui m'ont demandé si tu juste les boules roses, si tu les boules multicolores.
2: Okay, à ce point-là.
1: Oui, écoute, c'est mythique. Les boules, là, c'était connu internationalement.
0: Ah bon?
1: Ils ont enlevé ça en 2019.
0: Pourquoi?
2: L'artiste est décédé. Bonne question. Je sais que l'artiste est décédé.
1: L'artiste est décédé. Oui. Est-ce que c'est Madame Plante qui a décidé d'enlever ça ou c'est l'artiste qui voulait pas? Je pense que quand ça a été enlevé, l'artiste n'était pas décédé, sauf erreur. Et puis là, M. Pinard a réussi, avec son équipe,
0: oui,
1: à convaincre les héritiers d'obtenir les droits pour que le concept revienne.
2: Parce qu'à l'époque, l'artiste trouvait que l'œuvre avait fait son temps et que ça vieillissait mal.
1: Oui.
2: Oui.
1: Mais tu sais, un artiste, moi j'ai été l'attaché de presse de Michel Tremblay, ils peuvent-tu juger vraiment de leur œuvre, tu sais?
2: C'est pas du domaine public, ça, à un moment donné?
1: Ben
0: pas techniquement.
1: Ben, tu sais, il peut bien dire, lui, il était peut-être tanné, mais si la population est pas tannée,
0: ben,
1: tu sais, Charles Aznavour, il chantait toujours que c'est triste Venise, et puis on voulait l'entendre encore.
0: Ouais, très bon point.
1: Comprenez-vous?
0: Oui, oui, oui. Oui.
1: Alors, c'est vraiment... moi, je trouve ça extraordinaire. Puis là, je parle pas juste en mon nom personnel, je parle au nom des gens qui m'ont élu au conseil d'administration de l'Association citoyenne du village de Montréal. Et je trouve que ça fait du bien au moral. J'habite dans le village depuis 8 ans. Et puis, je peux vous dire que c'est pas facile. Puis, il y avait pas juste les boules. Non, on va en parler, oui. Parce que ça fait 2 ans que je parle, que je viens ici des fois pour parler que ça va pas bien dans le village.
0: Oui.
1: Des fois, on vient tanner d'en parler que ça va pas bien dans le village. Alors, les boules, ça nous donne un espoir. Mais, c'est un décor. C'est un décor.
2: Ça fera pas oublier les chantiers.
1: Ça fera pas oublier les chantiers. Ça fera pas oublier l'itinérance, les problèmes de santé mentale dans la rue, les dealers de drogue à ciel ouvert en plein jour. Je vais vous donner un exemple, OK? Mm-hmm. Parce que je veux pas vous dire tout ce que je vois tous les jours, là, je l'ai assez dit ça. Mais hier, il y avait la conférence de presse et je crois sincèrement que Soraya Martinez et Claude Pinard, ils veulent vraiment s'occuper du village. Parce que ça a été délaissé par le municipal, ça a été délaissé par le provincial et aussi par Ottawa. Alors, donc là, on était tout heureux. Moi, j'étais là à la conférence de presse. Ils nous ont présenté. La veille, ils nous ont tout dit qu'est-ce qu'il y aurait...
2: Dans
1: la conférence de presse la veille. Et quand j'ai appris que c'était les boules qui revenaient, j'ai trouvé ça extraordinaire. Mais je vais vous dire une chose. On sort de la conférence de presse. Mm-hmm. On est heureux. On est vraiment high. Okay?
0: Ça bouge dans le bon sens.
1: Ça bouge dans le bon sens. J'avais la conférence de presse, c'était à 9h. À 11h15, j'avais rendez-vous chez mon coiffeur en face du métro Boudry. Mm. OK? Je m'en vais là, me fais coiffer les cheveux pour venir vous voir. Non, c'est pas vrai, je savais pas que je venais ici
0: c'est
1: aujourd'hui.
0: Ouais, c'était juste à moi, t'avais vu côté permanente, les ongles.
1: Oui, mais ils me cherchent pas trop cher, tu sais.
2: Bon.
1: Alors là, en sortant de là, à 11h15, après cette fameuse conférence de presse qui était juste à la place du village, pas loin,
0: oui. Il
1: y avait un gars qui lançait des bouteilles de bière en vitre partout. À 11h. Alors, c'est pour vous donner que c'est pas parce qu'il va y avoir des boules au-dessus que la misère de la rue va être réglée.
0: Mais qu'est-ce que tu vois qui est fait pour ça? Dans la vraie vie, là.
1: Dans la vraie vie.
0: Je sais que c'est loin d'être facile.
1: Oui.
0: Mais t'es résident, t'es membre du conseil d'administration, de l'association. Tu peux pas être plus dans le cœur de ça.
1: On est là, on nous demande des solutions.
0: Ouais.
1: OK?
0: Ouais.
1: On est là, nous autres, mais moi, je suis pas payé pour être dans l'association. Les solutions, on en a, mais il va falloir aussi que les élus en aient des solutions.
2: Mm.
1: Sont-tu juste élus pour nous écouter parler sur Facebook? Moi, je parle beaucoup sur Facebook, sur ma page. Mmh. Et puis, à chaque fois, Claude Pinard me dit, bah oui, je t'ai élu.
2: Oui, mais c'est quoi les solutions?
1: Ben, c'est quoi les solutions?
2: Ouais.
0: En tout cas, celle que toi, tu proposes.
1: Mais avant de parler des solutions, avec Claude Pinard, on se rencontre d'une façon hebdomadaire.
0: Okay. Arrête donc, toi.
1: C'est quand même assez extraordinaire qu'on écoute la voix citoyenne.
2: Ouais. Ça, c'est nouveau, là.
1: C'est nouveau.
2: OK.
1: OK? Alors ça, on est très heureux de ça. Les solutions... Ça, c'est une très bonne question. L'autre jour, je suis venu, j'étais en différé avec un autre animateur pour parler des solutions. Et puis, j'ai fini par dire, c'est peut-être à Claude Pinard de trouver les solutions parce qu'il est plus payé que moi, tu sais. Mais les solutions, écoutez...
0: Je te demande les tiennes.
2: Mais c'est ce que vous vivez dans le cœur. Vous y voyez
1: les enjeux. Vis, là,
0: ouais, selon tes observations, Daniel.
1: Ce que je me rends compte, c'est que je vois des gens qui... Parce qu'il y a la crise d'itinérance... Mm-hmm. Mais c'est pas que c'est réglé, loin de là. Mais là, moi, on dirait que ça prend le dessus, c'est la crise de la drogue. La crise des opioïdes, la crise est apparemment que c'est plus injecté, moins, et que c'est fumé. Oh. Et puis que si t'en fumes trop, tu peux soit mourir ou venir fou ou avoir des problèmes de santé mentale. Alors, quand je vais acheter mes pamplemousses au IGA, OK, à tous les jours, je vois dans la place du village des gens qui vendent de la drogue. Je les vois passer, ils se cachent sous un arbre, nous autres aussi on se cache un peu, on le voit. Comment se fait-il que les policiers ne peuvent pas les arrêter puis les mettre en quelque part? Je fais attention aux mots, hein? En prison ou dans une institution pour personnes de santé mentale. On est dans une urgence. Je sais qu'il faut créer des logements, qu'il faut les aider, tout ça. On est bien d'accord. Mais là, c'est une urgence, c'est une crise grave.
0: Ouais, le problème, donc, pas de conséquences aux
1: vendeurs. Oui, tous les jours quand je sors.
2: Mais moi, les vendeurs, je m'en faisais parler également dans les centres pour femmes sans-abri, parce que les femmes, c'est un peu plus difficile pour elles de vivre dans la rue. On me disait, il y a souvent des vendeurs à la sortie des centres de jour, puis on ne fait rien pour. Vous n'êtes pas le premier à nous parler de ça.
1: Puis là, il va falloir aller changer les lois à Ottawa. Fadi Daguerre m'a déjà dit, vous savez, M. Matt, on fait notre job, on les amène à la justice. Et puis, c'est des portes tournantes. Et puis là, ils sortent.
2: C'est tout.
1: Oui.
0: Oui, moi, j'ai des amis dans la police qui amènent du monde qui sont en crise. Ils amènent à l'urgence.
1: Oui.
0: Puis, ils revoient une heure plus tard dans la rue.
1: Oui.
0: Puis, mais tu là, peux les pas vendeurs... blâmer...
2: Mais moi, mais ça, c'est une crise de santé mentale, mais les vendeurs, ça, c'est inacceptable.
1: Oui. Puis, moi, il y a un mot de la langue française que je déteste. C'est le mot « insoluble ». Allez voir, dire à ceux qui ne savent pas ce que ça veut dire, là, ça veut dire rien à faire.
0: Non.
1: Moi, j'aime pas ça.
0: Oui,
1: j'aime ça, moi, mon bureau chez nous, il n'y a pas de papier, et puis c'est comme un bureau de président, puis ça veut dire que tout le travail est fait.
0: Je te suis.
1: Comprenez-vous?
0: Oui.
1: Alors, je trouve que le mot insoluble, j'aime pas ça.
0: Puis Daniel Matt, je vais te dire une chose. J'étais le premier qui amène ça, puis j'ai toujours réfléchi à ça. C'est qu'il y a une différence, on met ça tout dans le même grand bain, c'est-à-dire itinérance et toxicomanie.
1: Oui.
0: Puis je vais te dire où la différence.
1: Oui.
0: OK? Puis là, c'est la première fois que je vais dire ça. Quand tu t'intéresses au phénomène de l'itinérance, tu te rends compte qu'il y en a pour qui c'est un réel accident de parcours.
1: Mm-hmm. Oui.
0: OK?
1: Oui.
0: C'est-à-dire qu'on en a reçu ici plein de monde.
2: Il y a mille causes.
1: Moi, ils me disent...
0: Laisse-moi finir. Ou est-ce qu'à quelque part, tu travailles, tu comprends-tu, tu fais partie, tu joues ton rôle dans la société, puis un jour, ben, t'es au salaire minimum, tu travailles chez Dollarama, il arrive un coup dur, ton loyer augmente tout à coup, bing-bang, de 300 balles, paf, t'as plus de loger. Tu me suis?
1: Oui.
0: Mais je suis obligé de te dire qu'il y a personne qui oblige personne à se mettre une aiguille dans le bras.
1: Oui.
0: Ça, c'est rarement un accident de parcours.
1: Oui.
0: Ça fait que je vois une différence fondamentale, moi, entre... C'est comme si ce que je veux dire, c'est qu'il faut ramener dans l'équation une part de responsabilité personnelle.
1: Oui.
0: Et que dans le cas de l'itinérance, souvent, il n'y en a aucune. Et j'ai bien de la misère dans le cas de la toxicomanie de dire « Ah, c'est drôle, le jour où il devient toxicomane, ben, il est comme un itinérant, c'est plus de sa faute. »
2: En même temps,
0: je sais qu'il y a des degrés à ça.
1: C'est
0: là.
1: Un point, j'allais dire, nouveau. Parce que c'est la première fois que j'entends ça de ce point de vue-là.
2: Mais la toxicomanie, par contre, ça aussi, il y a des différents degrés.
0: Absolument,
2: il y
0: en a pas, je suis le premier à le dire. Oui. Hey, yo, je suis pas en train de tourner coin rond. Je fais juste dire...
2: Non, je réagis à ce que tu dis.
0: Oui, mais moi, je fais juste... Non, mais je vais être bien compris. Je suis pas en train de dire, ah, t'es un drogué, c'est de ta faute.
2: Non.
0: C'est pas ce que je dis. Mais il y a des fois où, à quelque part, tu peux vraiment dire, OK, là, tu tombes dans une catégorie qu'on dit, faut aider, fine. Mais dans la réflexion qu'il y a autour de ça, je refuse, puis c'est Daniel Matt qui l'a amené, de dire, ces deux catégories, je l'ai toujours pensé comme ça. Je crois que la catégorie itinérant doit à quelque part être réfléchie différemment que celle des toxicomanes, mais avec tous les degrés que ça implique.
2: Oui,
1: parce que je vous amène l'histoire de la crise d'itinérance et puis aussi la crise de
0: toxicomanie.
1: De la drogue.
0: Qu'on met dans une seule grande bulle.
1: Oui.
0: Je crois que c'est pas bon pour la réflexion.
1: Oui, peut-être.
0: C'est
1: parce
0: que
1: c'est complexe, hein.
0: Mais c'est la très toxicomanie. Complexe. Je suis en train de vouloir dire que c'est facile.
1: Oui.
2: La toxicomanie aussi, c'est complexe.
1: Oui.
2: Oui. T'sais, parce que c'est raison, deux catégories, je trouve ça intéressant ton analyse, mais dans la toxicomanie, il y en a pour qui ils ont pris des médicaments, puis oups, ça a dérivé.
1: Je peux-tu vous donner un exemple?
2: Oui.
1: Je suis allée une fois dans une visite libre à Spectre de rue, qui est un centre d'injection supervisée. Je pensais jamais vous parler de ça aujourd'hui, mais ça va dans ce sens-là.
0: Oui.
1: Alors, on visite, j'allais là parce que je suis dans l'association citoyenne du village, je représente les citoyens. Et puis, vous savez qu'il y a des problèmes autour de Spectre de rue en ce moment sur la rue Ontario. Et puis, je vois un homme qui s'injecte. Je ne sais pas si vous avez déjà vu ça.
0: Non.
1: Supervisé, là.
0: Non.
1: Supervisé dans un endroit permis, là, légal.
0: Il y a quelqu'un
1: et tout.
0: Avec lui, là.
1: Oui. Puis après ça, je dis à l'intervenante, je vais l'appeler comme ça, c'était pas une guerre malade, une intervenante. Je lui dis, j'ai dit, est-ce que vous leur donnez, pas des cours, mais est-ce que vous les amenez vers la désintoxication? Elle m'a dit, ça, c'est pas notre job.
2: Oh.
1: Elle dit, vous, Monsieur Matt, parce que j'ai déjà dit ici, justement, à Cube Radio, que je prenais mon dry martini le soir. A dit-vous, M. Matt, vous avez de la misère à vous passer du dry martini?
2: Ben, c'est pas pareil.
1: Ben là, écoute, qu'elle me dise ça, dans un endroit comme ça, que de comparer quelqu'un qui prend un dry martini avec ce que je viens de voir là. Puis le gars, là, évidemment, il était bien, il s'est injecté. Et puis là, évidemment, il était tout heureux devant moi. C'était d'une triste sortie de là, tout à l'envers.
0: Ouais, je te suis.
1: J'étais pas contre ce spectre de rue,
0: non,
1: là.
0: Non, c'est pas ça ce qu'on dit.
1: Non.
0: On dit qu'il y a des degrés là-dedans qui pourraient... Oui. Qui nécessitent une réflexion, une petite
1: mais de plus. Ce qui me dérange de spectre de rue, c'est tout ce qu'il y a autour, les seringues qu'on ramasse. Oui. C'est un couloir scolaire, les enfants.
0: Moi, je connais aucun centre d'injection qui scrape pas le quartier minant ou ce qui c'était ça. Qu'est-ce que je te dis? Oui. Je te dis pas qu'il faut... C'est, à un moment donné, quand tu veux pas parler du réel, comment tu fais pour le régler?
1: C'est pour sauver des vies.
0: Oui.
1: On sait tous ça.
0: Oui, oui.
1: Mais il y a des endroits à Vancouver on commence à remettre ça en question.
0: Ah, oui,
1: on commence totalement. À remettre ça aussi en question à Portland, aux États-Unis.
0: Non, mais ça fait déjà un bout.
1: Ça fait déjà un bout.
0: Oui.
1: Vous savez, vous avez quelqu'un devant vous, M. Boilard, qui réfléchit à ça. Je ne veux pas me rendre malade non plus.
0: Oui.
1: Parce que mon chum m'a dit, rentre-toi pas malade
0: avec
1: ça.
0: Oui, non. Ouais, toi aussi, tu es une vieille.
1: Puis c'est dur pour les policiers aussi.
0: Et bon.
1: C'est très dur.
0: T'as raison.
1: Oui.
0: On va finir là-dessus, mais c'était très intéressant. Merci, Daniel Matt.
1: Merci beaucoup.
0: Membre du conseil d'administration de l'Association citoyenne du village de Montréal. Puis continue à aller chez le coiffeur avant de me parler.
1: Oui, c'est ça.
0: Je prends ça personnel, je trouve ça très beau.
1: Puis vive les boules.
0: Oui. Salut. Merci.
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0: Dans le Soleil de Québec, un article quand même fort intéressant, surtout éclairant, un médecin sur deux en détresse. Il faut qu'on en parle. Ben justement, on va en parler avec le docteur Guillaume Langlois, qui est porte-parole du Parti conservateur du Québec en matière de services sociaux et candidat à la circonscription de Nicolet-Bécancour. Salut Guillaume.
14: Oui, salut.
0: Ça va?
14: Oui, ça va, vous
2: en sujet, oui. Oui, c'est un sujet dont on ne parle peu. Souvent, les médecins leur ont reproché beaucoup de choses avec les négos et tout ça. Ouais. Mais là, la détresse des médecins qui s'enlèvent la vie, des médecins qui ne sont pas capables de s'aider eux-mêmes, c'est quelque chose de prendre la parole aujourd'hui.
14: Ben oui, puis il faut, là, parce que là, c'est le quatrième suicide en quelques mois là, de médecins. Puis le dernier me touche particulièrement parce que c'est quelqu'un que je connaissais bien. Donc, ben, ça a ébranlé l'ensemble de la communauté médicale. Puis là, ben, on veut faire passer le message là que c'est assez, parce que c'est vraiment la pointe de l'iceberg. Hein. Les suicides, là, c'est la finalité, mais en dessous de ça, il y a 10-11% en ce moment des médecins qui éprouvent des symptômes de dépression ou qui ont des idées suicidaires en ce moment. Et 50% ont des symptômes d'anxiété ou de dépression dans la dernière année. Donc, c'est vraiment énorme. À l'approche de la campagne électorale, là, j'aimerais dire aux autres politiciens de faire preuve de retenue aussi, peser leurs mots, faire attention.
2: Qu'est-ce que vous voulez dire?
14: C'est pas le moment, là, de... Ben, tu sais, des fois, on a remarqué ces derniers temps là qu'il y a une tendance à peut-être aller de manière électoraliste, à mettre la faute sur les médecins. On l'a eu avec Dubé pendant les négociations avec la loi 2. Donc, un peu les conséquences que ça peut donner. Là. Donc, mesurer comme il faut. Puis c'est tous les professionnels de la santé qui sont en danger. Là, c'est pas seulement les médecins. Là, c'est sûr que les médecins, ça frappe l'imaginaire, mais c'est 15% aussi des infirmières, des préposés qui sont en arrêt maladie en ce moment.
2: Qu'est-ce qui explique la détresse comme ça des médecins?
14: Ben, la surcharge de travail, le manque de sens aussi, parce qu'on vient en médecine, on choisit la médecine pour soigner les gens et on se retrouve à soigner nos ordinateurs, la paperasse, le système autour. Et donc, perte de sens, des papiers qui se perdent, les travailleurs sociaux qui nous rappellent, on a poursuivi vos documents, votre document, c'était pas l'original, j'ai reçu aussi la demande, il n'était pas à l'encre bleue, des examens gynécologiques qui sont refusés parce que on a oublié d'écrire l'heure sur un des papiers, alors que c'est la même heure sur les deux papiers qu'on a fait l'examen. Là.
0: C'est drôle, Dr. Guillaume Langlois, parce qu'il y a quelques mois de ça, j'avais dit à Richard Martineau, j'avais dit, il y avait un problème avec les infirmières qui faisaient, comme tu dis, il y avait une pénurie à cause de burn-out et autres. J'avais dit, quand tu dis que t'as la vocation pour tes patients, t'as pas la vocation pour le ministère de la Santé. C'est pas exactement la même chose, tu sais.
2: Puis c'est fou parce que, dans ce que vous nommez, je comprends qu'il y a une multitude de facteurs, mais le problème de gestion, la bureaucratie mène à l'irréparable.
14: Ah, c'est clair. On voit le lien direct là. Les médecins sont plus nombreux à se suicider aussi sur leur lieu de travail. Fait que, oui, il y a toujours des considérations personnelles. Chaque situation est unique et différente, mais il y a des points communs. Le travail, les médecins ils travaillent beaucoup dans les raisons.
2: Mais on a beaucoup entendu, justement, vous avez parlé des négociations. Bon, les médecins, avec le salaire qu'ils ont, puis tu sais, dans la société, on les prend pour des demi-dieux qui arrêtent de chialer un mané. On a beaucoup entendu ça. Ça vous fait réagir comment, ces propos-là?
14: Ben justement, je pense qu'il a été le plus dur pour les médecins. Moi, je les lis pas, là, mais c'est les commentaires de votre page, justement, en dessous des articles, ou comme là, l'article que ce matin, les gens m'écrivent, lis pas ça, réponds pas.
2: Ah oui, hein?
14: Je sais pas là qu'est-ce qui se dit, mais de toute façon, moi, le message est passé, puis l'important, c'est de rejoindre les bonnes personnes. Mais c'est sûr qu'il y a toujours des petits Joe là, qui vont écrire n'importe quoi, puis après ça, les médecins lisent ça, puis ceux qui rentrent, 80% des médecins aujourd'hui là de première ligne ont aucune satisfaction au travail selon les derniers sondages. Donc ils vont rentrer au travail pour vous, puis ils le font par devoir. Et après ça, ben quand ils lisent ça, ils se disent ben pour qui je me bats.
2: Mais comment on pourrait renverser la vapeur, parce que c'est inquiétant là. Je me dis donc il y a une souffrance intérieure. On n'en parle pas. Il y a comme une espèce de tabou. C'est ce que j'entends. Puis comment on le règle?
14: Ben, il faut vraiment diminuer la paperasse puis le faire pour vrai. Là, il y a 2 ans, il y a eu quelques mesures qui ont été faites avec la CSST où on a pu obliger les rendez-vous qui étaient obligatoires au mois avant. Après ça, on dit, c'est au médecin à décider. Fait qu'il y a eu quelques mesures qui ont été mises en place. Mais il faut vraiment redonner l'autonomie de pratique à la fois aux médecins et aux autres professionnels. Décloisonner la pratique, favoriser le travail d'équipe, puis favoriser aussi toutes les décisions à la base. Fait que limiter les gestionnaires, puis venir vraiment avec une pratique de base, diversifiée, près des gens. Et ça prend plus de médecins aussi. C'est pour ça que nous, le Parti conservateur, on a appuyé la formation d'une cinquième faculté de médecine, justement pour augmenter le nombre de médecins de 300 à 500 par année.
2: Mais ça, c'est des projets sur du long terme. Mais mettons, dans les prochaines semaines, puis dès aujourd'hui, il n'y a pas des choses simples, entre guillemets, qui peuvent être faites, parce que je me dis, là, vous dites un quatrième médecin qui s'enlève la vie, ça serait on veut pas qu'il y en arrive d'autres, là.
14: Non, mais la première chose, appeler le programme d'aide aux employés pour les médecins en détresse, là. Le PAMQ, ils font un excellent job, sont débordés, là, en ce moment. Le nombre d'appels a augmenté beaucoup, là, pendant la saga sur la loi 2. Fait que les gens en détresse, ben, prenez des vacances aussi, prenez une couple de semaines de repos, ça c'est dans l'immédiat, là. Parce que c'est quand on commet un acte de suicide, ben là, il est trop tard, là, ouais. Après ça. Mais après ça, des mesures, ben, c'est faire attention, comme je disais, là, aux propos qui sont véhiculés, s'informer comme il faut. Puis, ben, après ça, ben, rapidement, ce qu'il faut, c'est vraiment, la paperasse, là, il y en a vraiment beaucoup qui est inutile. Vous passeriez une journée à l'urgence. Vous allez voir, les urgentologues sont jamais auprès des patients ou presque. Ils sont toujours assis en train d'écrire leurs notes. Ça fait pas de sens. C'était déjà comme ça il y a 10 ans. C'est encore pire aujourd'hui.
2: Combien de temps vous pouvez passer dans une journée sa paperasse?
14: Ben, moi, je suis chanceux, là, parce que

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1: Ah ben là, il y en a une qui est contente. Ah, Isabelle oui? Perron, elle va parler du ciel puis des étoiles. Aïe aïe. Puis pas que n'importe qui. Stéphane Meloche, membre du club d'astronomie de Drummondville. Salut Stéphane.
2: Bonjour à vous deux.
3: Bon, là, il y a beaucoup d'affaires. Parce que là, il y a plein d'affaires.
1: Tasse-toi, c'est moi qui demande en premier. Toi. Non, c'est toi.
3: Non, toi, raccroche.
1: Ah oui, non, toi, raccroche.
3: On entre dans la période des Perséides, mais il y a aussi les fameuses éclipses. Puis depuis l'éclipse totale, on dirait qu'on est fasciné par ça. Stéphane, commençons par l'éclipse. Là. Ça, c'est une éclipse partielle. Explique-nous, parce que pour nous, on est intéressé, mais on n'est pas très connaisseurs.
2: Ben d'accord. Donc là, c'est sûr que ça sera pas du tout la même chose qu'en 2024, où est-ce que là, le soleil était complètement éclipsé. Là, c'est une éclipse partielle. Ça veut dire que ce qu'on va voir le 12 août, vers le début de l'après-midi, c'est le soleil qui va être partiellement caché par la Lune. Et puis là, ben les gens au nord du Québec, pour une fois, ils vont être avantagés. Parce que plus on est au nord, plus le soleil va être caché par la Lune. J'ai une idée, à Montréal, au maximum, le soleil va être caché à 29 %. À Québec, c'est 35 %. Puis là, je l'ai fait faire plaisir à Isabelle. J'ai regardé pour Baie-Comeau.
1: Bon.
2: Puis à Baie-Comeau, c'est 44 %. Wow. C'est presque la moitié.
1: Wow! Ouais. C'est Tintin
3: au Tibet. Ça veut dire que si on va à Fermont puis à Côte-Joie, qu'on va voir vraiment très, très bien l'éclipse, là.
2: Ben, j'ai pas regardé pour Côte-Joie, mais j'étais à peu près certain que c'est à plus que 50 %.
3: Il y a comme quelque chose, parce que vous, vous êtes là-dedans, vous vous êtes intéressé, mais j'ai l'impression que le public en tant que tel a un intérêt supplémentaire. C'est comme si les astres, le ciel nous fascinent de plus en plus. Je sais pas si vous l'observez.
2: Ben, oui, il y a toutes sortes de choses maintenant qui passent sur les médias sociaux, sur Facebook, sur Instagram. Il y a des astronomes amateurs, il y a des astronomes professionnels qui font des petites présentations, des courtes vidéos de 3 minutes pour expliquer toutes sortes de phénomènes. Et puis, il y a de l'engouement qui est créé en lien avec ça. Il y a la conquête spatiale aussi qui fait rêver beaucoup de gens. Là, la conquête spatiale, ça s'accélère. Il y a eu un équipage qui a fait le tour de la Lune un petit peu plus tôt cette année. Là, on pense retourner sur la Lune bientôt. Ça va faire un gros boom au niveau de l'intérêt pour l'astronomie puis l'astronautique aussi.
1: C'est quoi les Perséides, Stéphane Meloche? Précisément, là, tu sais, on se dit qu'autour du 11 août, on va passer des étoiles
3: 24,
1: filantes.
3: Genre, ouais,
1: exact. Mais par définition, c'est quoi cette période-là? Qu'est-ce qui cause ça?
2: Pendant le séjour de la Terre autour du Soleil, la Terre traverse des traînées laissées par les comètes. Quand les comètes font le tour du Soleil, derrière son sillage, il y a de la poussière qui est laissée. Là, ça peut être gros comme un grain de sable, ça peut être gros comme une petite roche. Puis toutes les comètes font ça. Et puis, autour du 12 août, la Terre accroise le sillage qui a été laissé par la comète Swift-Tuttle. Et là, ça crée une pluie d'étoiles filantes. Et là, pourquoi qu'on dit que c'est les Perséides? C'est que l'origine des étoiles filantes semble provenir de la constellation de Persée, de là les Perséides.
1: Okay.
2: Un petit peu plus tard, cet automne, il va y avoir un autre pluie d'étoiles majeures qu'on appelle les Orionides. Donc, ça vient de la constellation d'Orion. Puis pour terminer, la pluie de météores la plus spectaculaire de toutes, c'est les Géminides. Malheureusement, c'est à la mi-décembre. Il fait un petit peu froid pour observer ça.
1: Okay.
2: Mais c'est une pluie d'étoiles filantes qui est extrêmement spectaculaire.
3: Donc, c'est comme une pluie de poussière, finalement. C'est un show de poussière qu'on regarde.
1: Oui, mais pourtant, il y en a des petites, il y en a des grosses. Moi, je me souviens au lac au sable. J'étais dehors la nuit, le 11 août. Ça fait, je sais pas, peut-être, peu importe. C'était pas, il y avait plus d'étoiles. Parce que quand t'es pas en ville, il y a plus d'étoiles que de noir. C'est pas une blague. Mm-hmm. C'était complètement. Et j'en voyais qu'il y avait une traînée en arrière. C'était pas juste un petit point qui se promène. Il y avait comme une traînée. C'est quoi ça? Qu'est-ce qu'il fait? Comme si c'était une traînée de feu, là.
3: Oui, ouais. C'est très bien, étoile filante.
2: OK, bien, ce qui explique ça, c'est que un grain de poussière, quand ça rentre dans l'atmosphère à une vitesse fulgurante, bien, le grain de poussière, il devient incandescent.
1: OK.
2: Donc, imaginez. Prendre une petite roche là, que vous avez sur le bord du trottoir, puis propulsez-la dans l'atmosphère à 60 km par seconde. Pas 60

0: Un maître-heure.
1: Non, non, par seconde.
0: 60 par seconde.
1: Aïe, aïe,
0: c'est
1: aïe.
0: certain que ça va devenir incandescent.
1: OK.
0: Et puis, c'est ça qui fait que ça fait une traînée lumineuse. Et puis, plus l'objet est gros, plus la traînée va être lumineuse, puis que la traînée va être longue aussi.
2: Il y a de plus en plus de satellites autour de la Terre. Il y en a même des abandonnés. Là, on fait un peu de pollution de satellites. Est-ce que l'abondance de satellites va finir par bousiller nos spectacles, justement, d'étoiles filantes et tout ce qu'on peut observer, les planètes, etc.?
0: Moi, je le dis sans détour, oui. Déjà,
1: ah ouais.
0: Moi, je suis sorti observer cette semaine et puis... avec des petites jumelles, là, pas un gros instrument. La quantité de satellites qui est visible, c'est incroyable. Ça n'a juste plus de bon sens. Et puis là, ça ne fait que commencer. Là, on parle qu'on a peut-être 10 000 satellites en orbite. On parle peut-être d'un million d'ici 2035.
1: Hein?
0: Moi, je le dis, là, si vous aimez ça, observer les étoiles, faites-le tout de suite. Là,
1: ouais, c'est ça.
0: Ça va devenir de plus
1: que ça
0: en
1: passe.
0: Plus difficile. Moi, ouais, c'est triste à dire, mais c'est ça qui est en train de se passer.
2: Est-ce que ça engendre des conséquences? Bon, c'est dommage pour nous parce que c'est magnifique, les spectacles. Je pense à Lac Mégantic, c'est magnifique, mais partout, dès qu'on est loin de la pollution lumineuse. Mais est-ce qu'il y a d'autres impacts associés à ça?
0: Ben, en fait, les impacts néfastes, pas vraiment, parce que les satellites, ils servent notamment à transmettre du signal pour obtenir du Wi-Fi tout partout à travers le monde. Mais ce que je trouve un petit peu niaiseux, c'est que je pense qu'avec 12 000 satellites là en orbite, on serait capable de fournir du signal Wi-Fi partout à travers le monde. Mais sauf que là, ces 12 000 satellites de SpaceX, là, il y a les Chinois qui s'en viennent avec leur constellation de 50 000 satellites.
1: Ouais.
0: Les Indiens vont faire la même affaire. Donc, au lieu de prendre un seul réseau et de se le partager pour tout le monde, ben là, tous les pays puis chaque compagnie met des dizaines et dizaines de satellites en orbite, puis c'est très dommage.
1: Je te remercie, Stéphane Meloche, membre du club d'astronomie de Drummondville. Très
2: c'est
1: cool.
2: Le fun. Merci, Stéphane.
1: Bye.
0: Si je peux, je fais juste une petite dernière chose.
1: Oui.
0: Faites attention quand vous observez le soleil. Prenez des lunettes qui sont certifiées comme ça, qui ont été données à l'éclipse. Si vous avez le moindre doute, observez pas le soleil.
1: Okay.
0: Ça vaut pas la peine de s'endommager les yeux pour ça.
1: Très bien
2: merci
1: dit.
2: Merci Stéphane.
1: Salut!
0: Au revoir.
2: Ah, oh, c'est le fun. Apéron merci Marc Bollard.
1: Quelle belle semaine.
2: Merci Hugo, merci Noah, merci
1: Trouleau
2: à part.
1: Trouleau à part.
2: Jessica aussi
1: ben
2: qui est
1: oui.
2: avec nous.
1: Quelle belle, c'était
2: formidable.
1: C'était
2: fun Marc.
1: On se revoit lundi.
2: Mais hein? Puis d'ici là, ben, je te souhaite un bon week-end,
1: toi
2: bon
1: aussi?
2: Breuvage.
1: Qu'est-ce que tu fais?
2: À moi, en fin de semaine, je ne travaille pas.
1: Ben,
2: je vais voir une amie de Décomo qui est à Montréal.
1: C'est tellement beau.
2: Ben, oui.
1: Je souhaite de glander tout le monde.
2: Bon
1: et
2: glandage.
1: On se revoit lundi. Soyez-y, mesdames et messieurs.
2: Salut!
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21: Bon après-midi à tous, ici Alex Laramé. Le SPVM note une forte diminution des événements de coups de feu dans la métropole. En fait, il y en a deux fois moins qu'il y a cinq ans. En 2025, 76 événements de décharge d'armes à feu ont été répertoriés sur le territoire montréalais contre 145 en 2021. Pour le début de l'année 2026, les chiffres suivent la tendance à la baisse des dernières années. Les coups de feu avaient connu une recrudescence durant la pandémie. La voiture de la mairesse de Montréal, Soraya Martinez-Ferrada, a été saisie au mois de mars en raison d'une contravention impayée. C'est le conjoint de la mairesse qui a été intercepté pour un excès de vitesse au mois de mars à bord du véhicule de Mme Martinez-Ferrada et les agents ont remarqué une contravention qui n'avait pas été payée. Conformément à la loi, les agents ont fait remorquer le véhicule et du côté de la mairesse, le cabinet confirme qu'elle avait un ticket non payé sans en préciser la nature, mais qu'elle a réglé le dossier le jour même et récupéré sa voiture le lendemain. Québec vient d'ordonner la fermeture de trois campus de l'école communautaire Bells, qui est essentiellement une école juive orthodoxe. TVA Nouvelle rapporte que l'établissement est forcé de fermer en raison du manque d'enseignants qualifiés. Le ministère de l'Éducation aurait constaté la présence de professeurs non qualifiés qui ne parlaient ni français ni anglais. Au total, 582 élèves garçons seront touchés par ces fermetures, 376 de niveau préscolaire et 206 au primaire. Les pavillons accueillant les jeunes filles, eux, ne sont pas touchés. Et le journaliste du Journal de Montréal, Jean-François Cloutier, se lance avec le PQ dans la circonscription de Montarville. En terminant la météo, il fait présentement 28 degrés à Montréal. C'était les actualités. 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
24: Bonjour, mesdames et messieurs. Bienvenue à l'émission du Retour. Florence Lamoureux, bonjour.
25: Allô, bon
24: comment
25: après-midi.
24: Comment vas-tu? Très bien, très bien. Tout le monde va bien. Tout le monde est heureux. C'est vendredi. Qu'est-ce qu'on fait le vendredi? On boit. Non.
25: Non, moi, le vendredi, ce soir, j'ai vraiment hâte de relaxer.
24: Rien faire, ouais. Oui. Il y a plusieurs écoles de pensée sur le vendredi. Il y a des gens qui se couchent à 9h. Il y a des gens qui font la fête toute la nuit. Il y a des gens qui font juste relaxer. Emma Gobeil en régie a un avis arrêté sur la chose. Merci, Emma, de ta contribution à cette conversation. J'avais envie de vous parler de baisse d'impôts aujourd'hui. C'était un peu le sujet politique qui a fait beaucoup réagir. Les baisses d'impôts, je me posais la question, est-ce que, tu sais, tout le monde aime ça, se faire dire, là, on va baisser les impôts, on aimerait donc ça au Québec, là, payer moins d'impôts. Là-dessus, on est tous pas mal d'accord, je pense. Mais la question que je voulais vous poser, c'est, est-ce que ça marche? Si un élu, ou en fait, pire, un candidat à une élection, comme on voit actuellement, vous promet des baisses d'impôts, est-ce que vous y croyez? Est-ce que ça marche électoralement de promettre des baisses d'impôts? Parce qu'on va se le dire, on a été un peu dupes historiquement de partis qui nous ont dit on va baisser les impôts et qui finalement ne l'ont pas fait, l'ont fait moins que prévu ou bien l'ont fait un peu puis là sont allés se refaire les revenus ailleurs. Donc c'est quand même toujours un sujet, encore une fois, sensible, je pense important politiquement, mais qui mène à beaucoup de promesses non tenues en politique québécoise. Christine Fréchette, la première ministre et chef de la CAQ est allée d'une drôle de déclaration qui m'a un peu étonné, je vais vous avouer aujourd'hui. Elle a dit « Si je suis élu, je m'engage à ne pas baisser les impôts », ce qui est quand même courageux, on pourrait dire, étonnant aussi certainement. J'imagine que d'une certaine manière, c'est même honnête. Hein? C'est la chose peut-être là, qui est la plus vraisemblable. Mais quand tous les candidats disent vouloir baisser les impôts et finissent par ne pas le faire, est-ce que de promettre de les geler, c'est finalement ouvrir la porte à les augmenter? C'est la question qu'on peut se poser. Parce que rappelons que la CAQ a quand même procédé à une hausse de la taxe sur l'assurance. Hein? Vous le savez, là, c'est un nivellement, là, une égalisation des niveaux de taxation. Mais donc, on va payer près 1% de taxes additionnelles sur toutes les assurances qui sont vendues au Québec. On a veillé à l'augmentation, oui, de plusieurs tarifs gouvernementaux depuis l'élection de François Legault. La CAQ a aussi permis aux villes des nouvelles possibilités fiscales. Notamment, on a vu la taxe sur l'immatriculation. Hein, si vous habitez dans la grande région de Montréal, maintenant, ben, vous payez carrément une taxe là, pour financer le transport en commun. Mais ça reste donc une taxe, donc une ponction additionnelle dans vos poches. On a aussi vu une hausse des cotisations sociales, une bonification du RRQ. Personne n'est contre la tarte aux pommes, mais évidemment, le constat, c'est que la coalition Avenir Québec a été un parti dont le résultat fiscal est plutôt mitigé. Hein. Ça peut être un parti qui a remis beaucoup d'argent au net là, dans les poches de la classe moyenne. Et c'est donc quand même drôle de tenter de se faire élire maintenant, 8 ans plus tard, en disant « continuons hein. ». C'est le slogan d'ailleurs. Comme si la stratégie fiscale des 8 dernières années avait été particulièrement bonne. Je veux dire, quand je vois les résultats d'approbation de ce parti ou les intentions de vote à 14%, à 18%, clairement, je pense qu'une forte majorité des Québécois pensent que ce n'est pas la bonne stratégie à adopter. Éric Duhaime, qu'on a accueilli plus tôt cette semaine à l'émission, qui est allé derrière de nouvelles déclarations hier là, en dévoilant son slogan Oser pour vrai, c'est ça, hein? oser pour vrai. Il a rappelé évidemment la promesse du Parti conservateur, lui, de baisser les impôts significativement. C'est un peu un air connu, là, évidemment, provenant d'un parti conservateur. C'est un air connu, mais en même temps, c'est peut-être celui qui tient le plus. Là. C'est vraiment quelque chose qu'Éric Duhaime martèle sur toutes les tribunes. Et il reste à voir précisément, évidemment, comment entre les baisses d'impôts promises puis la volonté d'équilibrer le budget de la province, comment on va y arriver. Monsieur Duhaime dit que c'est en coupant dans le gaspillage là et les cadeaux qu'il va y arriver. Est-ce qu'il y en a vraiment tant que ça? Il y en a beaucoup, je suis d'accord, mais tant que ça, je ne sais pas. Et puis après, est-ce qu'on va couper en santé, couper en éducation, couper dans l'entretien des routes et des infrastructures? Je ne suis pas certain qu'on a fait le plein exercice, mais je laisse la chance au coureur. J'ai bien hâte de voir là, le plan de M. Duhaime le plus détaillé. Le Parti québécois, vous rappellerez, en janvier dernier, là, j'ai essayé de trouver un peu les promesses là, en matière de fiscalité, puis certainement que ça va venir du côté du PQ, mais il y avait Paul Saint-Pierre Plamondon qui avait dit en janvier dernier qu'il procéderait, s'il était élu, à un allègement historique du fardeau fiscal des PME. Donc ça, c'est pas vos poches et les miennes, mais indirectement un peu, hein, parce que si on abaisse le fardeau fiscal des PME, ben, c'est possiblement plus de latitude pour baisser les prix des biens, baisser les prix des services, ou faire plus de profit, hein, c'est selon. Mais c'est surtout, évidemment, on veut une économie québécoise qui fonctionne, qui croît, qui crée de l'emploi. Et là-dessus, je vais vous avouer que moi, j'avais été charmé là, par ce point de vue-là de Paul Saint-Pierre Plamondon. Il promettait, ceci dit, pour financer des baisses d'impôts historiques sur les PME, de sabrer également dans l'aide aux entreprises. Et donc ça, si vous me connaissez, si vous me suivez depuis un petit moment, c'est aussi quelque chose auquel j'adhère pleinement. Il faut arrêter de jouer à l'État nanny, à l'État avec les doigts dans tous les pots de peinture. Rendu là, il restait juste à lui promettre d'abolir Investissement Québec, puis il avait mon vote, c'est certain.
25: Florence Lamoureux. 7-8-2-7-2-3-4-6. Une question à laquelle tu pourras peut-être nous répondre, Francis. Il y a Stéphane et Laura de Blainville, merci de nous écouter, qui nous posent la question à savoir comment, avec des baisses d'impôts, on va pouvoir payer notre déficit, et je les cite, si bol. Laura qui est inquiète aussi, qui dit, on est tellement dans le trou, ouais. Comment, avec une baisse d'impôts, on va pouvoir payer notre déficit?
24: Ben, c'est pour vrai, je vais faire miroir et je renverrai la question au candidat, là, parce qu'effectivement, c'est justement le nœud du problème. On a au Québec les impôts les plus élevés en Amérique du Nord. C'est pas nouveau. Hier, à l'émission, Luc Godbout nous l'a confirmé. Je pense qu'on est la 3e place la plus imposée au monde. Donc, c'est quand même hallucinant. Mais en même temps, on fait des déficits complètement hallucinants, de l'ordre de 10 milliards de dollars à chaque année depuis quelques années. Donc, je sais pas, si on coupe les impôts, c'est-à-dire coupe les revenus, hein, ben, tu sais, revenus-dépenses, faut aussi couper les dépenses, voire plus couper les dépenses. Et c'est pour ça que je pose la question, par exemple, à M. Duhaime, tu sais, je veux bien... Le Parti québécois répond bien, on va couper les impôts des entreprises, on va baisser les subventions des entreprises. Ça s'équilibre peut-être, mais chez d'autres partis, on n'a pas, évidemment, fait l'exercice, ou du moins, si on le fait, on n'a pas les détails. Et oui, c'est vrai que moi, personnellement, je vous avouerais, si j'avais à choisir, je garderais les impôts constants, mais je baisserais radicalement le déficit pour atteindre l'équilibre. Je pense d'ailleurs que c'est un peu la proposition de Christine Fréchette. Et je pense que les Québécois, de manière générale, oui, ils veulent bien sauver un peu d'argent. Et évidemment, on peut pas être contre ça. Mais je pense que ce qu'on s'attend, c'est au moins que l'argent qui est perçu soit beaucoup mieux géré par le prochain gouvernement. Et donc, mieux géré, ça veut dire notamment viser l'équilibre budgétaire. Et puis là, finalement, bon, il y a Québec solidaire. Là, on va pas s'éterniser là-dessus. Je sais pas comment dire. Bon, ils comprennent pas grand-chose à la fiscalité Québec solidaire, là, tu sais. Bon, peut-être qu'ils pourraient embaucher un économiste ou deux, s'aider un peu. Ils vont peut-être nous imposer les ultra-riches, là, qui ont des autos à plus de 10 000 $ les gens, les ultra-riches à la retraite. Mais bon, je vais être plate. Ni Québec solidaire, ni Éric Duhaime ne formeront le prochain gouvernement. Donc, je pense que là où on doit s'attendre à avoir des réponses claires, c'est notamment chez les péquistes et chez les libéraux, et peut-être chez la CAQ. Et donc, ça va venir, les amis, soyez patients, mais les plans financiers vont suivre dans les prochaines semaines, et on va décortiquer avec vous tout ça. Entre-temps, en tout cas, êtes-vous pour ou contre les baisses d'impôts? T'sais, c'est comme un peu contre la tarte aux pommes, là. Je connais pas grand monde, mais grosso modo, je pense que oui, on peut être pour les baisses d'impôts, mais il faut dire que ça aura des conséquences positives ou négatives sur l'avenir du Québec.
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24: Florence Lamoureux aux nouvelles. Pas question de promettre de nouvelles baisses de taxes ou d'impôts pour la CAQ en vue de la prochaine campagne électorale.
25: C'est la chef caquiste Christine Fréchette qui a affirmé ce matin en point de presse que son gouvernement avait déjà donné un répit aux citoyens et aux entreprises et elle préfère maintenant miser sur une meilleure gestion de l'État. Elle promet notamment de réduire la taille de la fonction publique, d'utiliser davantage l'intelligence artificielle pour améliorer l'efficacité des services publics. Écoutons un extrait.
1: Annoncer des baisses d'impôts pour les 75 000 PME il y a quelques semaines. C'était pas la première fois qu'on le faisait. On a baissé l'impôt des Québécois dans le courant des dernières années. Mais maintenant, il faut tracer la ligne rouge. Et ce que je vois, c'est que le Parti conservateur n'arrive pas à tracer la ligne rouge parce que eux, ils veulent jusqu'à couper des services aux Québécois. Alors, couper dans les services, on va pas là.
25: Et cette position tranche avec celle de ses adversaires, le chef conservateur Éric Duhaime, comme tu l'as mentionné, Francis, ouais, en introduction, qui promet, lui, une importante baisse des taxes et impôts. Restez avec nous, d'ailleurs, juste après ce bulletin de nouvelles. On va aller plus en détail là, dans le sujet des baisses d'impôts. Je vois que vous réagissez beaucoup sur la messagerie. Continuez à le faire. On y revient dans quelques minutes.
24: Sinon, Florence, une petite mésaventure pour la mairesse de Montréal, Soraya Martinez-Ferrada.
25: C'est en une du Journal de Montréal ce matin. En mars dernier, sa voiture personnelle a été saisi par son propre service de police, le SPVM. Son conjoint venait d'être intercepté pour un excès de vitesse, mais les policiers ont découvert que le véhicule n'avait plus le droit de circuler parce qu'une ancienne contravention n'avait pas été payée. Alors, résultat, deux amendes de 524 $, sa voiture aussi qui a été remorquée à la fourrière. Elle a d'ailleurs réagi il y a quelques minutes en parlant devant les médias, en mentionnant que c'était un ticket qui était tombé entre deux chaises et elle a affirmé l'avoir payé l'amende en souffrance le jour même pour récupérer son véhicule dès le lendemain. Et petite note, à noter qu'au Québec, lorsqu'une amende demeure impayée, eh bien la SAQ peut suspendre le droit de circuler d'un véhicule. Et si, par exemple, vous êtes intercepté sur la route sans avoir payé une contravention, eh bien les policiers sont tenus de remorquer le véhicule.
24: C'est un petit peu extrême, il me semble, quand même. Là, je veux dire, ça peut arriver à tout le monde d'un ticket de stationnement dont on ne reçoit pas le rappel, qu'on oublie de payer. Mais encore une fois, on n'a pas tous les détails. J'ai quand même le sentiment qu'il y a plusieurs étapes avant d'en arriver à la suspension du permis de... Donc, ça se pourrait que Mme Ferrada, là, elle a ignoré ça pendant des années. Là. Il y a peut-être eu plusieurs rappels. Bref, on fera peut-être la lumière là-dessus au cours des prochains jours. La grève des ingénieurs de l'État commence à coûter cher aux contribuables, Florence Lamoureux?
25: La grève générale illimitée des ingénieurs du gouvernement du Québec, effectivement, commence à avoir des impacts dans notre portefeuille, mais aussi sur les chantiers routiers. Depuis le 6 juillet, c'est près de 1900 ingénieurs qui sont en conflit de travail, ce qui immobilise la machinerie, ralentit certains projets et pourrait même entraîner des reports de chantiers jusqu'à l'année prochaine. Au Saguenay-Lac-Saint-Jean, par exemple, c'est le prolongement des routes 170 et 169 vers Alma qui est touché. Donc, c'est un exemple de cette grève-là. Et les entrepreneurs pourraient continuer de facturer certains coûts au gouvernement pendant l'arrêt des travaux. Mais j'ai cherché pour vous et la facture totale de la grève demeure pour l'instant inconnue. Et petit rappel que les ingénieurs en réclament toujours une nouvelle convention collective qui est issue depuis 2023.
24: Sinon, plusieurs usagers du métro de Montréal ont été incommodés par du poivre de Cayenne jeudi soir à la station Place des Arts.
25: Et la vidéo circule abondamment sur les réseaux sociaux. Selon le SPVM, c'est une altercation entre deux hommes qui aurait dégénéré vers 23 heures au métro Place des Arts lorsqu'une personne aurait vaporisé du poivre de Cayenne dans le wagon. Et vous imaginez avec un mouvement, quand le métro part, il y a du vent qui passe, donc le poivre s'est vite dispersé un peu partout. Les passagers en panique ont appelé le 911, déclenché le frein d'urgence également en immobilisant le train. Mais les services d'urgence se sont déplacés, le SPVM, Urgence Santé. Mais une enquête est toujours en cours pour faire la lumière sur les circonstances. Mais selon les vidéos, là, c'est vraiment... des jeunes qui se sont chicanés, disons.
24: Et sorti le poivre de Cayenne, bien ridicule affaire. S'il vous plaît, si vous bataillez, faites-le donc en dehors des wagons de métro.
25: On comprend la panique.
24: Petite morale de l'histoire. Merci Florence. 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
24: À l'approche des élections, la promesse de réduire les impôts revient au cœur du débat politique, alors que plusieurs citoyens aimeraient bien avoir plus d'argent dans leur poche. Est-ce que c'est vraiment réaliste de penser qu'on va réduire significativement le fardeau fiscal de la classe moyenne, des gens pour qui ça compte vraiment? J'en parle avec Rémi Trudel, qui est un ancien ministre de la Santé sous le gouvernement de Bernard Landry, professeur en administration publique à l'ENAP. Bonjour, Monsieur Trudel.
5: Bonjour, bon après-midi.
24: Merci d'avoir accepté notre invitation. Dites-moi, une baisse d'impôts, est-ce que c'est encore une promesse qui fait gagner des élections au Québec en 2026, selon vous?
5: Pas du tout. Pas du tout. Pas du tout. Ça, quand, vous dites franchement, là, pour en avoir fait 7 élections, là, oui. et 10 ministères, quand on arrive en campagne électorale, ben, vous dites bien, franchement et simplement, quand on n'a rien à dire, là, ben, on dit qu'on va baisser les impôts et les taxes. Y a-t-il quelqu'un qui peut être contre ça, le fait de dire, ben, on va avoir moins d'impôts? D'abord, moins d'impôts puis moins de taxes. Il y a une phrase qui manque chez ces partis politiques-là qui disent ça, là. Mais quels services ils vont couper?
24: Ouais.
5: Quels services ils vont couper? C'est-à-dire, si on dit qu'on va réduire les impôts, soit, qu'on va réduire les taxes, soit, il n'y a personne qui croit ça en passant, là. Il n'y a personne qui croit ça. Bon. Mais quand on n'a rien à dire, au moins on devrait compléter honnêtement vis-à-vis des citoyens la phrase de dire « Et puis on vous dit que pour réduire les impôts, on va couper tel service. » Bon, on va couper les subventions dans les CPE. Là. Ça coûte trop cher les CPE, puis bon, on va réduire ça. Ben, on pourrait aussi couper dans l'assurance médicaments. Hein? L'assurance médicaments, ça, oui, ça coûte de l'argent à l'État. Alors, on pourrait réduire ça aussi. Mais ben, on peut tout réduire théoriquement. Puis il y a un autre élément qui s'ajoute aussi. Regardez les partis politiques qui s'engagent et qui disent on va baisser les impôts et les taxes. Bien, c'est généralement des partis qui savent très bien qu'ils ne seront jamais au gouvernement. Ils ne seront pas là. Alors, on peut faire n'importe quelle sorte de type de promesse, là, ouais. D'engagement, même pas des engagements. Quand on sait qu'on ne sera pas là, il se peut que ces partis-là aient des députés à l'Assemblée nationale. Ben oui, le processus démocratique veut ça, tant mieux, là. Mais quand on sait qu'on ne sera jamais au gouvernement, ben on peut dire qu'on va promettre des choses irréalistes, mais on se soucie peu de l'intelligence des électeurs, de l'intelligence. Pensez-vous que les gens croient ça? Moi, je vais vous dire, l'expérience de 30 ans en politique, là, ouais. Les gens ne croient absolument pas ça. Au contraire, je veux dire, c'est très dangereux de faire ça au plan global, là, parce que ça crée une espèce d'illusion chez les citoyens, en disant, bon, ben là, ils nous disent n'importe quoi, ils pourront pas faire ça, et ça jette du discrédit sur tous les partis politiques et tous les gouvernements. Alors, là, mon expérience me dit que quand on n'a rien à dire de précis, on dit on va baisser les impôts.
24: Ceci dit, M. Trudel, il y a eu quand même, puis j'en parlais hier avec Luc Godbout là, de la chaire de fiscalité et finances publiques, il y a eu des gouvernements qui ont baissé les impôts depuis 25 ans. En fait, ce qu'on constate, c'est que les Québécois sont moins taxés qu'il y a 25 ans, croyez-le ou non. Là, c'est Luc Godbout qui le dit. J'ai tendance à lui faire confiance. J'ai quand même le sentiment que le gros problème avec ça, et vous me direz si vous êtes d'accord, c'est qu'on peut promettre des baisses d'impôts, puis là, après, on arrive, puis on fait ça. Là, on baisse les impôts. On baisse ça de 500$. Fait que bon, c'est mieux que rien, mais ça coûte 5 milliards à l'État québécois. Puis là, le monde se dit, ben là, 500$, c'est bien, mais c'est pas grand-chose. C'est comme si les gens, quand on disait baisser les impôts, ils s'attendaient à ce que ça baisse de 10 000$. Mais je sais, c'est pas comme ça que ça va jamais fonctionner. C'est comme si on était toujours déçu de la baisse qu'on finit par avoir. Et donc, ultimement, la promesse, elle est toujours réalisée de manière décevante quand elle est réalisée. C'est une bonne interprétation?
5: C'est une très, très, très bonne interprétation de dire, c'est pour ça que les gens ne croient plus, mais plus du tout à cette approche-là, même si, bon, regardez dans le gouvernement actuel, le gouvernement de la CAQ, quand ils sont entrés au pouvoir en 2018, là, il y avait des surplus de 8,5 milliards.
24: Ouais.
5: Bon, dans la caisse. Ils ont fait des chèques, puis ils ont baissé certains impôts. Et puis, ça s'est transformé en quoi? Un déficit de près de 14 milliards.
24: Ouais.
5: Une dette supplémentaire de 14 milliards. Il n'y a pas de miracle, là. Bon, et c'est vrai que les gens, quand on dit qu'on va baisser les impôts, bon, on va vous mettre quelques milliers de dollars dans votre portefeuille. C'est pas vrai, ça. C'est pas vrai, ça. Les impôts, hein, lorsqu'on les coupe au niveau des revenus, ben il faut dire qu'est-ce qu'on va faire pour récupérer en coupure de service. Il va y en avoir moins. Il faut le dire aussi honnêtement. Alors, je trouve que l'engagement de dire on va baisser les impôts, là, non seulement ça tient pas la route, mais ça traduit une incrédulité, là, et puis ça une illusion chez les. Regardez les coupures de taxes de vente de Québec sur certains aliments dans les épiceries. Est-ce qu'on pense que ça a eu des effets sur le parti politique qui est actuellement au gouvernement, des effets au niveau de la croyance? Pas du tout. Pas du tout. Si ça vous donne 19$ de plus par mois, c'est pas négligeable, jamais. Mais sauf que, il faut toujours se dire, si on coupe cet argent-là, là, dans les revenus du gouvernement, qu'est-ce qu'on va réduire?
24: Ouais.
5: Y a-t-il des services? Il y en a peut-être. Il y a peut-être. Mais si on réduit certains services, il faut le dire. Il faut le dire. Nous allons réduire tel service-là parce que ce sera assumé, par exemple, le privé. Quand 50% du budget du Québec va dans le domaine de la santé, est-ce que ça veut dire que quand on va baisser les impôts, on va réduire les services aussi, puis on va privatiser le domaine de la santé?
24: Certains disent qu'on va privatiser, effectivement. Monsieur Truc, je voulais vous entendre sur quelque chose que j'ai dit là, juste avant que vous vous joigniez à nous à l'émission. Il y a le chef du Parti québécois, Paul Saint-Pierre Plamondon, qui est allé d'une sortie en début d'année. Là, c'est pas récent, mais qui, moi, m'avait beaucoup plu personnellement. C'était lié à l'imposition des entreprises. Et ce que M. Plamondon disait, c'est qu'en fait, on allait baisser la fiscalité des PME, puis on allait par ailleurs baisser les aides, là, subventions, investissements et autres prêts pardonnables qui ont été rendus très populaires par la CAQ. Est-ce que ce genre d'équilibre-là, dollar pour dollar, c'est quelque chose que vous voyez d'un bon oeil?
5: Ben oui, tout à fait, parce que là, on commence par, quant à moi, le bon bout de la phrase, en disant, si on veut réduire la charge de l'État, eh ben, on va réduire, par exemple, les subventions qui ont été si catastrophiques à un grand nombre d'entreprises, là, inutile de citer encore une fois Nordvolt, là, on va réduire ça. Bon, ben ça, quant à moi, c'est le bon bout de la phrase pour dire, on va réduire tel engagement. Et puis, au fait aussi, on va réduire la charge sur le capital pour les PME. On va pas réduire, bon, le fardeau, pas le fardeau, mais les revenus qui viennent des PME, on va leur permettre d'en générer plus. Une PME, là, qui travaille davantage, qui a davantage d'employés, davantage de production, ben, ça fait du monde qui paye plus d'impôts et de taxes. Alors là, on a un équilibre. Alors j'aime mieux quelqu'un, peu importe le parti, là, qui dit, bon, mais savez-vous, il y a des dépenses dans le gouvernement qu'on peut identifier, puis on va vous dire que ça, on va réduire ça. Puis quand on va réduire ça, eh bien, il y a quelqu'un pour qui ça va avoir un impact, bon, pour des subventions aux entreprises, par exemple. Au lieu de commencer à dire, on va couper les impôts, là, on va vous réduire vos impôts aux citoyens, aux particuliers, on ouais. le cible. Moi, je pense que quand on a quelque chose à dire, ben disons-le franchement, honnêtement et clairement, sur quoi on va, qu'est-ce qu'on va réduire.
24: Il me reste deux petites questions, puis seulement 3-4 oui. minutes avec vous, M. Trudel, mais la coalition Amener Québec aujourd'hui, c'était la raison pour laquelle on voulait parler de ce sujet-là. Madame Fréchette s'est engagée à ne pas baisser les impôts. À vous entendre depuis tout à l'heure, on dirait que c'est finalement la posture la peut-être la plus raisonnable. J'aimerais quand même vous entendre. Là, vous êtes professeur dans l'administration publique, vous avez fait 30 ans en politique active. La CAQ, là, quel bilan est-ce qu'elle peut vraiment vendre aux électeurs en 2026 en vue d'être élu? Est-ce qu'il y a vraiment quelque chose de positif à dire là, sur les 8 dernières années au pouvoir?
5: Ben, commençons par le bout si vous me l'apprenez, là, Mme Fréchette, qui a aujourd'hui dit, on réduira pas les impôts.
24: Ouais.
5: Disons-le, honnêtement, ça, c'est une affirmation claire, honnête, pour la population.
24: Ouais.
5: On compte pas d'histoire, on vous compte pas d'histoire. Mais la phrase qui n'est pas complétée, mais qui devrait l'être, heureusement, dans ce cas-là, si on coupe pas les impôts, bon, on va tâcher de continuer à donner les services qui sont actuellement dans du ressort de l'État. Bon, ça, il faut reconnaître, là, chez tous les partis politiques, là, que parfois, hein, peut-être tantôt, quand on n'a rien à dire, on dit qu'on va baisser les impôts, mais quand on a quelque chose à dire, on dit on va les geler, puis on n'ira pas en chercher plus dans vos poches, mais on va maintenir les services. Deuxièmement, ouais. dans votre interrogation, est-ce qu'il y a des choses auxquelles on pourrait dire, bon, du côté de la CAQ, fait partie du bilan? Oui. L'aide aux familles. Ça, on peut, hein, Godbout a dû probablement vous en parler, là.
24: Ouais.
5: Godbout de Sherbrooke, là, il a bien identifié que les transferts aux familles en termes de services de garde ou encore pour d'autres services, ouais. des transferts aux familles. Ça, c'est effectivement, quant à moi, là, hein, si j'étais dans cette posture-là, la CAQ peut se vanter honnêtement que ça, pas une promesse que ça a été fait. D'autres diront, oui, mais au prix de générer des déficits supplémentaires, mais pour les familles, là, on peut dire, oui, il y a là un niveau de revenu maintenant qui est un des meilleurs au Canada, parce que on a pris en compte les besoins des familles, puis ça revient à la CAQ, c'est les autres qui sont au gouvernement, on a raison de dire ça.
24: Et sinon, en terminant, le Parti libéral du Québec, qui me semble a toujours été, à tort ou à raison, associé avec l'économie, est complètement absent là, de ce débat-là jusqu'ici. On a fait une sortie sur les tarifs. Comment vous voyez cette absence? Est-ce que le Parti libéral est toujours le parti de l'économie au Québec?
5: Ben, pas du tout, parce que on peut dire là, de façon substantielle, je dirais, là, le parti qui s'est emparé de certaines orientations chez les libéraux, c'est la CAQ. Bon, alors, il y a un grand nombre de partisans libéraux qui sont allés à la CAQ, et là, on les entend plus parce que, disons-le, je pense, en toute simplicité, le Parti libéral est à la sauve qui peut, là. C'est la sauve qui peut.
24: Ouais.
5: Il progresse pas chez 80% des comtés au Québec francophone. Ils continuent de protéger, avec raison, là, de protéger leur château fort dans l'ouest de Montréal. Et puis, ben oui, et 3-4 comtés à Laval. Bon. Alors, ils sont à la recherche d'eux-mêmes, là. Mais en campagne électorale, les électeurs, là, ils se préoccupent pas de qui va sauver la face, puis qui va se sauver, là. Ils se préoccupent des véritables engagements. Puis je pense bien que c'est un peu dur de dire ça pour le Parti libéral, qui est un grand parti politique, disons-le, de Jean Lesage à la Révolution tranquille, etc., là. C'est un grand parti politique pour le Québec. Mais là, ils sont pas l'ombre d'eux-mêmes, là. Ils sont pas l'ombre d'eux-mêmes parce que c'est pas, quelles sont les idées, hein, économiques qui sortent de l'actuelle direction du Parti libéral. Bon, on voit pas le bout.
24: Pour
5: ils sont à la recherche
24: ouais.
5: de à la chef d'eux-mêmes, là, et puis bon, ben, je dirais que pour au moins ce parti-là, ils savent que même à ne rien dire, ils vont sauver 27 comtés.
24: C'est bien l'interprétation qu'en font la plupart des analystes. Rémi Trudel, je rappelle que vous êtes un ancien ministre, vous l'avez dit, de plusieurs ministères, dont la santé et l'immigration, et vous avez évidemment la charge là, de professeur en administration publique à l'École nationale d'administration publique. Merci beaucoup d'avoir été avec nous.
5: C'est un plaisir. Au revoir.
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9: Georges Mercier, analyste et doctorant en sciences politiques à Sciences Po, Université de Montréal. Le Parti québécois a fait une sortie surprenante hier, disant vouloir faire le troisième lien. Là, franchement, j'avouerais que comme question de l'urne, le troisième lien, j'avais pas vu ça venir. Troisième lien, mais entièrement dédié au transport en commun.
10: Ouais, c'est une drôle d'annonce, parce qu'essentiellement, sur cette annonce-là, elle ne plaît à personne. Parce que les gens de Lévis et de Québec qui veulent un troisième lien à tout prix, ils le veulent pour leur char, pour devoir prendre l'autobus ou le tramway ou ce qui serait le transport en commun là-dedans. Puis les gens qui s'opposent au troisième lien, ils s'y opposent simplicitaire de plus en plus.
9: Ils veulent pas de troisième lien.
10: Ils en veulent juste pas de troisième lien. Bon, après, cela étant dit, il y a un moment où ce débat-là, il est complètement irrationnel au Québec, où on dirait qu'on est tellement clivé sur nos positions, où à Montréal, vous êtes forcément contre, puis à Québec, vous êtes parfois pour, qu'on n'est plus capable de se rendre compte qu'il y a un moment où notre capitale nationale, elle a seulement deux ponts, là.
9: Puis ils sont côte à côte.
10: Ils sont pas éternels, ces ponts-là. Peut-être qu'un jour, on va devoir bâtir un troisième lien dans les faits à Québec qui, bien rapidement, risque de devenir un deuxième lien. Right?
9: Parce qu'un des deux premiers va tomber.
10: Il va devoir être remplacé. Donc, un jour, il va peut-être falloir qu'on le fasse, ce projet-là. D'ailleurs, si on l'avait fait depuis le moment où on a commencé à en parler, il serait peut-être déjà sur pied. Puis on aurait économisé beaucoup, beaucoup de
9: Mais pourquoi, et donc, je reviens sur la proposition de Paul-Saint-Pierre Plamondon, pourquoi on voudrait, tu sais, stratégiquement, là, t'es un stratège du PQ demain, là, à qui tu parles?
10: Ben, tu sais, la circonscription de Lévis, là, où ils ont présenté un candidat hier, c'est une des seules qui est très serrée, hein. Les sondages sont à peu près où le PQ, le PCQ et la CAQ sont à peu près côte à côte. Bon. Puis pour ces électeurs-là,
9: C'est le comté de Bernard Drainville.
10: Manifestement, pour ces électeurs-là, c'est un vrai enjeu. Le troisième lien. Peut-être que le PQ sentait qu'il avait besoin de leur donner un anane.
9: Mais avec le transport en commun, c'est cette partie-là. Puis moi, je t'avouerais, tu sais, bon, tout le monde me traite toujours de woke, de cube et tout, mais tu sais, moi, je transport en commun, good. Pour de vrai, limite, ça me parle à moi, mais tu sais, comme gars de Montréal, on se fout un peu de ce que j'ai à dire sur le troisième lien du transport en commun de Québec. Tu comprends ce que
10: je... Mais je pense à qui
9: parle Paul-Saint-Pierre Plamondon quand il fait une annonce comme
10: ça? Le problème, c'est qu'il veut parler au désir des électeurs de ces circonscriptions-là d'avoir un troisième lien, mais il ne peut le faire qu'à partir de la posture qui se veut être celle du PQ sous sa gouverne, à savoir un parti rationnel qui se fie à l'expertise, qui respecte les études. Et là, ce qu'on nous dit, c'est qu'apparemment, le rapport de la CDPQ privilégiait un troisième lien.
9: C'est ce qu'on reproche à la CAQ, d'ailleurs, là, d'avoir un peu fait fi de toute forme de raison dans son
10: analyse. Bernard Drainville nous a quand même dit, les experts, lâchez-moi avec les experts.
9: La science, lâchez-moi avec le CO2 en tant que ministre de l'Environnement.
10: Non, mais c'est qu'il y a eu tellement d'allers-retours sur le troisième lien que la CAQ a perdu sa crédibilité.
9: Ouais.
10: L'approche du PQ, elle revendique quand même une crédibilité plus grande, parce qu'on se dit, écoutez, on va le faire, mais on va le faire de manière rationnelle. Faut pas oublier une autre chose. Le Parti québécois demeure un parti social-démocrate qui se dit soucieux de l'environnement.
9: Ben,
10: ce qui est une vraie contrainte dans sa proposition.
9: C'était mon autre question pour toi, parce que ce que j'ai vu notamment passer sur les médias sociaux en réaction à cette annonce-là hier, c'est des péquistes, je pense, ou en fait des indépendantistes, à défaut d'être péquistes, qui disaient, ah, tu sais, une autre manifestation du virage à gauche du PQ, puis qui s'en désolaient. Non, ben là, le transport en commun, c'est... Les woke ont envahi le PQ. Là.
10: Mais tu sais, le transport en commun, c'est un autre enjeu qui est vraiment niaiseux. Je pense qu'on on doit avoir une position similaire là-dessus. C'est vraiment ni de gauche ni de droite. Il y a une panoplie d'études qui nous montrent que les bénéfices économiques d'avoir un système efficace sont plus importants que les coûts, et même parfois, si c'est gratuit. Je pense que c'est au Texas qu'ils ont essayé ça, aux États-Unis. Ils ont aboli le prix pour les billets. Les gens le prenaient gratuitement. Et dans les faits, ça a généré plus d'activité économique. Parce que des gens qui peuvent se déplacer facilement, c'est aussi des consommateurs qui vont dépenser ailleurs. On devrait tous être pour le transport en commun.
9: Et pour les automobilistes, c'est moins de char.
10: Fait que mais c'est plus aussi de moins de char. Ouais, c'est bon, la solution, c'est la tienne. C'est de se promener en trottinette.
9: Trottinette overall, c'est certainement le choix. Et je voulais, finalement, revenir sur une autre affaire. On parle, toi et moi, de politique tous les jours. Je pense que ni toi ni moi, les gens supposent nos allégeances politiques. D'ailleurs, on a une petite conversation en privé là-dessus. Mais moi, je l'ai dit souvent, je suis Québécois francophone, fier de ma patrie. Je rêve que le Québec soit une patrie riche.
10: Tu votes oui ou non?
9: Je le dis, ce micro est apolitique. Je le dis à chaque fois, l'idée... Mais... l'enjeu, je pense, c'est que on a de la difficulté actuellement avec, tu sais, il y a comme 50 nuances d'indépendantisme ou de nationalisme au Québec. Puis c'est comme, puis tu sais, la chicane QS-PQ notamment est un peu ridicule. Tu sais, cette histoire de l'autobus, puis c'est toi le PQ, tu sais, à gauche ou tu sais, à droite. J'ai l'impression qu'il y a comme beaucoup de mauvais sang qui se fait entre des gens qui auraient au contraire plein de choses à se dire.
10: Ah, mais sur la base...
9: Moi, je suis le premier à être, tu sais, nationaliste, fier de ma patrie, fier du Québec. Vouloir que le Québec réussisse, et pourtant je me fais constamment rentrer dedans par des gens qui pensent comme moi, mais que parce que je ne marche pas la ligne droite de d'un parti ou d'un autre, là je dois être donc l'ennemi, tu sais. Mais il y a quelque chose d'un peu un peu repoussoir là-dedans.
10: Okay, là, non, puis
9: je dis moi, mais je sens qu'il y a plein de nos auditeurs qui sont pas, tu sais, inféodés à une seule ligne de parti et qui se font constamment accuser d'être ceci ou ceci ou cela.
10: Il y a plusieurs éléments ici. D'abord, on est tous pour la tarte aux pommes, donc forcément, ce serait bien que tout le camp national s'entende et veuille travailler en commun à bâtir un Québec fort.
9: Je pense que pour vrai, si on veut faire un pays, il va falloir.
10: Non, mais c'est certain qu'un jour, si on veut gagner un référendum, mais gagner un référendum, c'est pas la même chose que remporter une élection provinciale. C'est pas les mêmes calculs, c'est pas les mêmes enjeux. Évidemment, dans une campagne référendaire, il va falloir au plus sacrant que Québec solidaire s'entende avec le Parti québécois. Maintenant, je pense
9: Mais quand ça fait deux ans que tu te fais de lancer de la bouette par l'autre parti, puis je n'accuse ni l'un ni l'autre.
10: Oui, mais la grandeur d'âme, c'est d'être capable de passer par-delà ça pour l'intérêt supérieur de la patrie. J'ose y croire. J'aime ça être naïf. Cela étant dit, je pense qu'un élément qui explique parfois la méfiance ou les craintes de certains péquistes par rapport à certains discours médiatiques, c'est qu'il faut quand même reconnaître que le PQ est un parti indépendantiste. Et sa prémisse de base, c'est que le Québec est en partie dominé par le Canada, qu'il doit s'émanciper pour en sortir. Dans ce contexte-là, c'est tout à fait normal de concevoir qu'il y a des intérêts qui ne veulent pas l'émancipation des Québécois et qui vont tout mettre en œuvre, parce que historiquement, ils ont tout mis en œuvre pour empêcher le peuple québécois francophone d'atteindre sa pleine maturité politique, donc d'être libre et souverain. Puis je tiens à dire, exemple, on a passé l'été du côté de Radio-Canada et la presse à essayer de nous faire croire que Christine Fréchette avait le vent dans les voiles. Je disais, après, on regarde les sondages, puis elle n'a pas du tout le vent dans les voiles, Christine Fréchette. Donc, quand on a un appareil médiatique qui tend quand même à être très, très défavorable au PQ, autre exemple de ça, pense à l'épisode des artistes avec PSPP, où il dit certains artistes font de la pleuventrice devant le fédéral, ce qui est vrai parce qu'ils ont besoin de leur subvention, puis ils veulent faire leur art. Bon, on a passé tellement de temps à parler d'un seul petit commentaire, parce qu'on voulait tenter de plomber d'une certaine manière Paul-Saint-Pierre Plamondon. Bon, il y a une panoplie de monde qui ont des intérêts quand même, dans le milieu médiatique québécois, à ce que le Québec ne soit pas souverain.
9: Mais ça fait en sorte que des conversations qui tentent de trouver un équilibre ou qui tentent de travailler dans la nuance sont toujours rapidement campées dans des espèces de... dans un bloc ou dans l'autre. Tu sais, t'es soit l'un, toi soit l'autre. Il y a comme aucune tolérance à la nuance ou à l'ambiguïté, alors qu'il me semble, en tout cas... Puis je réitère, tu sais, pour faire un pays, pour faire élire même un parti, à un moment donné, si ton autobus, il est très, très, très étroit, puis c'est ce qu'on voit avec QS, puis dans une certaine mesure avec le PCQ, c'est quand tes œillères sont tellement étroites que n'importe qui est un petit peu... Tu sais, mon combat pour les véhicules électriques me rend inacceptable dans le Parti conservateur, alors que je partage plein d'idées, puis plein de perspectives avec eux. De la même façon que j'ai probablement 90% des idéaux en commun avec les péquistes, mais coudonc, il suffit que je dise...
10: Mais à la fin de l'histoire, un parti politique, c'est une chapelle. Puis comme toutes les églises, on n'aime pas les apostats ou on n'aime pas ceux qui remettent en question certains dogmes de l'église. Bon. Et ça, tous les partis fonctionnent comme ça. Pas juste le PQ, les libéraux fonctionnent de la même manière, les conservateurs, QS. Bon, être en politique, souvent, c'est s'apparenter quasiment à un mouvement religieux. lorsqu'on a un chef ultra charismatique qui redonne de l'espoir
9: genre
10: à des gens,
9: Paul Saint-Pierre Plamondon,
10: genre, ouais. qui redonne de l'espoir à des gens qui l'avaient perdu, on peut comprendre l'attachement puis la sensibilité. Après, juste un truc.
9: Mais c'est dangereux.
10: Ben, je sais pas si c'est dangereux. Là. On verra s'il gagne ses élections. Oui, si il gagne, manifestement, ça va fonctionner.
9: Il y a un danger, c'est ce que je veux dire. Puis, tu sais, on n'accusera pas Charles Milliard d'avoir beaucoup de charisme là actuellement, là, notamment. Mais
10: il y a une plante verte là, qu'on a plus.
9: Ce que je veux dire, c'est que le danger, c'est que de suivre ce chef charismatique, ouais. comme tu dis, qui a un caractère un peu religieux, ben ça fait que ça risque de créer de l'excommunication là, ouais. sur des franges qui sont plutôt proches.
10: Moi, j'ai envie de dire que les péquistes sont plus durs avec les péquistes qui ne partagent pas la ligne avec les autres. Ouais. Donc, c'est pas propre à nous. Après, un élément
9: disculpant. Tu dis nous comme péquistes.
10: Nous deux, là, les commentaires qu'on peut recevoir. Mais un élément disculpant par rapport aux péquistes, quand même, là, pendant de nombreuses années, vous vous inquiétiez pour l'immigration, vous vous inquiétiez pour la culture québécoise, vous vous inquiétiez pour la nation québécoise. Ah, ouais. Oh, méchant raciste, ah, oh, vous êtes pas bon, ah, oh, vous êtes niaiseux, ah, oh, vous êtes épais. Je pense qu'il y a quand même un moment, un mouvement de ras-le-bol où il y a certains discours qui sont dissipés désormais, qui ne l'ont longtemps pas été. Ça fait du bien de s'entendre puis de pouvoir parler dans ce contexte-là. Peut-être qu'on est moins frileux à critiquer les fédéralistes qui nous rabrouent.
9: Les fédéralistes qui vous rabrouent, qui nous rabrouent, je sais plus
10: qui
9: trop.
10: Qui rabrouent le camp national.
9: Le camp national. Georges Mercier, merci. Bon week-end à toi et on se retrouve lundi.
10: Bye.
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9: Actualité. Florence Lamoureux aux nouvelles. Christine Fréchette mise sur un renouveau de la CAQ.
13: La chef caquiste Christine Fréchette, oui, tente de projeter une image un peu de changement à l'approche de la campagne électorale. Elle était en point de presse un peu plus tôt aujourd'hui. C'était une des premières sorties publiques qu'elle faisait depuis un bout officiellement en début de campagne électorale. Et plusieurs personnes ont remarqué un grand absent de son décor qui était le logo de la CAQ, en laissant plutôt toute la place à l'appellation équipe Christine Fréchette. La formation avait récemment modifié son nom pour mettre de l'avant sa nouvelle chef, mais avait quand même gardé le logo. Hein. Donc, ça faisait un petit changement de François Legault, mais on disait ne pas vouloir tout changer. Mais finalement, aujourd'hui, plusieurs personnes ont remarqué. Donc, est-ce seulement un oubli ou est-ce un changement officiel? On le saura peut-être dans les prochains jours.
9: Effectivement. Et puis, en attendant, une bonne nouvelle sur le front de la violence armée à Montréal.
13: Le nombre de fusillades a diminué de près de moitié en 5 ans. Le SPVM a recensé 76 événements où des coups de feu ont été tirés l'an dernier, comparativement à 145 en 2021. Et selon des experts policiers, cette baisse s'explique notamment par le retour à une certaine stabilité, mais aussi par des peines plus sévères imposées aux jeunes arrêtés avec des armes à feu. Et le SPVM attribue aussi cette amélioration à ses nouvelles stratégies de lutte contre les gangs. Vous vous rappellerez peut-être du projet Aurora, hein, qui surveille les plateformes où sont planifiés certains actes violents. Alors, malgré cette tendance encourageante, il y a quand même eu une drastique baisse. Il y a quand même eu 39 événements impliquant des coups de feu au cours des 6 derniers mois de 2026. Donc, oui, il y a une accalmie. Mais il y a eu beaucoup quand même d'événements qui se sont passés aussi chez des citoyens qui étaient innocents dans les derniers mois.
9: Sinon, un travailleur de 33 ans meurt après une chute sur un chantier à Montréal.
13: Un couvreur de 33 ans qui a perdu la vie mercredi matin et il a fait une chute du deuxième étage d'un chantier de construction dans l'arrondissement Donsic-Cartierville à Montréal. Il s'appelle Francis Beaulieu et vient de Sainte-Sophie. Il a été transporté à l'hôpital dans un état critique juste après sa chute, mais il n'a pas survécu à ses blessures. Sur les réseaux sociaux, eh bien, sa famille, hein, vraiment sous le choc, décrivent et rendent hommage à un jeune homme qui était résilient, passionné et qui avait plusieurs projets pour l'avenir. Ses proches souhaitent maintenant, ils font une sortie aujourd'hui pour sensibiliser les travailleurs à l'importance de la prudence sur les chantiers où les risques demeurent bien présents.
9: Triste affaire. On termine avec Meta, la maison mère de Facebook, Instagram et WhatsApp, qui devra verser près $1 milliard au Nouveau-Mexique après avoir été reconnu coupable d'avoir nui à la santé des jeunes sur ces plateformes.
13: Et c'est un juge qui a ordonné aux géants de créer un fonds de 567 millions de dollars pour financer des programmes de santé mentale, mais aussi de prévention, en plus d'une amende de 375 millions qui avait déjà été imposée auparavant. Il va également avoir des sanctions qui vont être appliquées aux comptes de mineurs, notamment sur les notifications, les interactions avec des inconnus et l'utilisation des plateformes également. Meta, de leur côté, a annoncé aujourd'hui contester la décision et il prévoit faire un appel.
9: Merci beaucoup, Florence. On se retrouve plus tard.
13: À tantôt.
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9: Après une année plus difficile en 2025 qui avait été marquée par un important ralentissement des productions

0: L'année a été quand même relativement difficile. De janvier à mars, ça a été le calme plat. Les productions, en fait, les quatre productions américaines sont arrivées à Montréal en mars, je vous dirais, en fait, et ont commencé les tournages à partir d'avril. Donc, présentement, c'est une période qui est extrêmement achalandée et occupée. Donc, ça, on peut pas se plaindre et on espère que ce n'est pas qu'une simple, que ce soit une relance officielle, puisque depuis, je dirais, depuis août 2024, de août 2024 aller jusqu'à avril 2025, en fait, on a été pratiquement 20 mois sans aucune production d'envergure dans les studios Mills et au Québec.
1: Qu'est-ce qui a changé concrètement? Est-ce que c'est parce qu'on fait des démarches? Est-ce qu'il y a des crédits d'impôt? Est-ce qu'il y a des autres avantages là, qui ont pu être mis de l'avant pour vraiment attirer? Parce que vous dites que ça a commencé en mars, mais je devine que tout ça, c'est beaucoup de travail en amont, là. Ils font pas juste débarquer un jour avec des camions, là.
0: Non. Effectivement, c'est un travail constant. En fait, par exemple, je retourne à Los Angeles à la fin du mois pour rencontrer certains partenaires des studios, que ce soit des studios d'envergure ou des studios indépendants. En fait, l'idée est d'attirer des productions ici dans la ville. Montréal, c'est une ville qui est très versatile pour les productions. Jadis, on avait énormément de films. Maintenant, on n'a pratiquement que des séries. Les crédits d'impôt n'ont pas changé depuis le dernier changement là, qui est arrivé, je crois, en 2024, si ma mémoire est bonne. Mais effectivement, il y a des provinces qui sont beaucoup plus agressives. Là. Tu sais, on pense à la Colombie-Britannique, qui est une destination naturelle compte tenu de la proximité. Là. Les acteurs peuvent retourner à la maison la fin de semaine. Eux sont passés de 28 à 36 %. Donc, c'est clair que la compétition, elle est très relevé présentement, là. Et c'est pas juste au Canada, c'est à travers l'ensemble des marchés.
1: C'est ça, donc toutes les villes, les provinces et même d'autres États dans le monde se livrent une concurrence assez féroce. Est-ce que justement, vous avez de l'écoute de la part du gouvernement du Québec, des différentes instances, là, pour s'assurer d'être de niveau, que les crédits d'impôt qui sont offerts, que les mesures là, entourant l'accueil, t'sais, la facilitation de l'installation de ces tournages-là soient au niveau et même en avance là, sur ce qu'offrent d'autres destinations?
0: Ben, je vous dirais qu'on n'est pas en avance. On est quand même relativement compétitif compte tenu du coût de la vie du Québec par rapport à Toronto et ou à Vancouver. Au niveau crédit d'impôt, je veux dire en bon québécois, ça fait la job pour l'instant, mais au moment où la Colombie-Britannique passe de 28 à 36, on devient moins intéressant compte tenu que au niveau de la proximité, le Québec est quand même le troisième marché de Los Angeles en termes de distance. Si c'est une production qui vient de New York, là, on a un avantage. Mais tu sais, pour qu'une production puisse débarquer dans une destination spécifique, il y a plusieurs facteurs, là. Tu sais, c'est pas juste les crédits d'impôt. En fait, c'est l'élément le plus important. Si tu fais pas la cote du budget, tu vas pas à la prochaine étape. Donc, la prochaine étape, c'est est-ce que dans la ville donnée, on peut réaliser le script en question? Donc, est-ce qu'on peut faire Paris à Montréal? C'est peut-être un peu difficile, mais on peut faire des parties de Paris dans le Vieux-Montréal. Donc, il y a une série de choses. Et après ça, ben, est-ce que les équipes sont disponibles? Est-ce qu'il y a les talents nécessaires pour la réalisation?
1: Ben justement, les talents, quand vous dites qu'il y a eu une période là, de plusieurs mois où il se passait franchement que des petites grenailles, qu'est-ce qui se passe dans ce temps-là avec vous? Vous avez des infrastructures, des employés, les techniciens indépendants, ils vont travailler au café du coin, là. Je veux dire, qu'est-ce qui se passe avec tous ces milliers de travailleurs quand il y a pas grand-chose comme la période qui s'est terminée récemment?
0: Ben, si vous parlez avec les responsables des différents syndicats, ils vont vous dire qu'il y a énormément d'employés qui ont été sur le chômage, n'ont pas travaillé pendant un. Puis quand je vous dis certains employés, là, ce sont des employés ultra qualifiés, là. Lactis a près de 8 000 membres, je crois, et si ma mémoire est bonne, l'année passée, là, on roulait à 50 % de capacité. Donc, il y avait au moins la moitié des gens qui étaient soit en chômage, soit sur d'autres, des travails secondaires. Ça a été une année difficile. On a perdu énormément de ressources qui reviennent parce que là, normalement, naturellement, il y a de l'activité. Tu sais, je vous donne l'exemple de la construction. Lorsqu'on fait de la construction de décors, ben, ces employés-là, ils peuvent aller travailler sur la construction, faire
1: Je
0: autre
1: comprends.
0: chose. Sauf que quand les productions reprennent, on se retrouve avec une certaine
1: Sont
0: pénurie.
1: sur un
0: Et là,
1: chantier.
0: ben, exactement. Donc, ça, c'est, on manque.

0: un peu de constance dans l'industrie pour considérant l'expertise et le talent que nous avons.
1: Je comprends. Quand une grosse série américaine débarque à Montréal, là, on en a quatre, là, si je comprends bien actuellement, c'est quoi les retombées les plus importantes? Donc, vous opérez des studios, il y a aussi évidemment toute la chaîne, les techniciens dont on parlait, les hôtels, les restaurants. C'est qui, je sais pas si vous avez des chiffres là-dessus, mais c'est qui gagne le plus, là? C'est à qui est-ce que ça profite finalement toute cette
0: Bien, je
1: activité?
0: vous dirais, la masse salariale qui est dépensée au Québec auprès des employés qui paient des taxes, de l'impôt, qui peuvent augmenter leur qualité de vie, essentiellement, la base, elle est là, mais il y a plein de dépenses parallèles qu'on ne voit pas. Si ça vous intéresse, je vous invite, vous pourriez venir voir un tournage dans les studios. Il y a des locations de camions, de transport, de cantines mobiles pour nourrir les. Donc, il y a plein de dépenses parallèles à
1: C'est tout un
0: ça.
1: village là, finalement qui vient s'installer là autour de. Ouais.
0: Oui, on a une production présentement là, que je ne vais pas nommer parce que je ne peux pas, mais en fait, elle est dans le journal. Amazon emploie entre 400 et 600 personnes en période de pointe, là. C'est pas rien, là.
1: Ouais.
0: C'est plus qu'on a nos employés chez Mills.
1: Comment est-ce qu'on peut assurer, M. Jutras, que ça continue? Vous avez dit on espère, mais finalement, vous dites on va les voir à Los Angeles. Est-ce qu'il y a d'autres acteurs, bon, évidemment, le gouvernement, la ville, le fédéral peut-être, qui et quand et qu'est-ce qu'on peut faire pour s'assurer que ça ne soit pas justement un feu de paille, mais bien une reprise durable pour l'industrie de l'audiovisuel au Québec?
0: Ben, je vous dirais que, comme je le mentionnais un peu plus tôt, le premier facteur pour réaliser, pour attirer une production, c'est vraiment le budget. En fait, si on ne fait pas le budget, si les crédits d'impôt sont pas assez intéressants, en fait, on n'est même pas considéré. Donc, nous faisons des représentations avec les différents gouvernements pour demeurer compétitifs, pour essayer de trouver. Puis, je donne un exemple. Dans certaines régions, il y a des boni régionaux. Donc, quand tu vas tourner en région, ça coûte plus cher aux productions parce que naturellement, ça prend des chambres d'hôtel, ça prend des per diems, ça coûte plus cher en essence. Donc, dans certaines régions, il y a des boni régionaux. Donc, ici au Québec, ça n'existe pas. Donc, on fait différentes représentations avec les intervenants pour demeurer et être encore plus compétitif parce que c'est le nerf de la guerre. Après, Montréal peut offrir beaucoup plus que Toronto, beaucoup plus que Vancouver. Nous avons l'expertise, je vous dirais, des équipes ultra compétente ici de par la production locale, parce qu'on a une production locale qui est forte, qui veut pas faire en sorte que la production internationale, le bassin d'employés est très intéressant. Donc, je vous dirais à la base, là, c'est, en bon français, c'est le cash qui compte.
1: Le cash qui compte. J'aime ça entendre ça, mais en même temps, c'est parfois un peu inquiétant parce que si le cash venait qu'à manquer, Patrick Jutras, ça pourrait avoir des conséquences funestes. Patrick Jutras, je rappelle que vous êtes président des studios Mills ici à Montréal. Je vous souhaite une bonne fin de journée. Merci.
0: Merci à vous. Bonne journée.
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1: Florence Lamoureux aux nouvelles. Un grave accident a mobilisé les policiers jeudi soir dans l'arrondissement de Saint-Laurent à Montréal.
16: C'est un bambin de 20 mois dans sa poussette qui a été happé par un véhicule alors qu'il traversait la rue avec sa mère et sa tante près d'un passage piéton sur le boulevard Montpellier. L'enfant a subi des blessures importantes au haut du corps, mais heureusement, il était conscient et respirait au moment de son transport à l'hôpital. Sa vie ne serait pas en danger à l'heure où on se parle. Le conducteur, c'était un jeune homme de 17 ans. Lui, il n'a pas été blessé, mais il a été pris en charge par un choc nerveux.
1: Sinon, le nombre de cas de cyclosporose, hein, qu'on connaît aussi sous la belle expression de diarrhée explosive, a fortement augmenté au Québec depuis le début de l'année.
16: Le ministère de la Santé rapporte 223 infections comparativement à 79 à la même période l'année dernière. Cette maladie intestinale est causée par un parasite qui est transmis par des aliments ou de l'eau contaminée et provoque notamment de fortes diarrhées. La majorité des cas seraient liés à des voyages, surtout au Mexique, et non à une éclosion locale. C'est ce que nous dit le ministère de la Santé aujourd'hui. Québec poursuit son enquête et recommande par précaution de privilégier les fruits et les légumes locaux. Par contre, il n'y a aucun rappel alimentaire lié au cyclospora qui a toutefois été émis au Canada.
1: Sinon, il y a plusieurs personnes qui sont mortes la semaine dernière en essayant de fuir le Maroc.
16: C'est au moins 141 migrants qui seraient morts en tentant de rejoindre l'enclave espagnole de Ceuta depuis le Maroc. C'est ce qu'a rapporté aujourd'hui le bilan des ONG marocaines de défense des droits humains. Et c'est un bilan qui est encore provisoire, mais qui pourrait s'alourdir quand plusieurs personnes sont toujours portées disparues aujourd'hui. La semaine dernière, on se rappelle, c'est environ 72 000 migrants qui ont tenté d'entrée à Ceuta, qui est un afflux record qui a mené au renvoi de 70 000 personnes vers le Maroc, selon les autorités espagnoles. Mais tout ça avait été créé, en fait, par une fausse rumeur sur les réseaux sociaux, faite par des groupes terroristes là-bas. Alors, plein de gens avaient pensé que la frontière était ouverte quand ce n'était pas le cas, mais on apprend tristement là, que 141 personnes sont décédées aujourd'hui.
1: Et finalement, les moteurs vont rugir ce week-end à Trois-Rivières, alors que le Grand Prix revient pour une nouvelle édition.
16: Et les amateurs de course auront plusieurs choses à surveiller, notamment la domination de Marc-Antoine Camiran en NASCAR Canada. Sinon, il y a le pilote québécois qui connaît une saison exceptionnelle et arrive grand favori avec déjà 5 victoires en 8 courses. Mais il va devoir se méfier de plusieurs prétendants, dont Kevin Lacroix, Alexandre Tagliani et les frères Dumoulin, qui vont essayer de briller cette fin de semaine au Grand Prix de Trois-Rivières. Sinon, cette année, les organisateurs proposent une nouveauté avec 2 courses de sprint le samedi pour augmenter, on dit, l'action en piste. Et il va aussi avoir une nouvelle série qui s'appelle Challenge Canada, où l'acteur Michel Barrette va être là cette fin de semaine derrière le volant.
1: On sait quelle voiture il va conduire, Michel, ce week-end.
16: Je vais vous fouiller ça, mais non,
1: c'est pas le choix qui manque, me semble-t-il, lui qui aime beaucoup les voitures de mémoire. Merci beaucoup, Florence Lamoureux. À tantôt.
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1: Karima Brick, bonjour.
18: Oui, bonjour.
1: C'est ton nom chantant qui me confond.
18: Le logiciel. Logiciel... On aurait dit presque que ta voix était dans un logiciel informatique. C'est génial.
1: Karima, il y a eu, on en parlait un peu plus tôt, une condamnation là, de Meta, donc la maison mère de Facebook, Instagram et Tutti Quanti, à qui on a demandé, sommé, en fait, de payer 500 et quelques millions de dollars US. Là, ça se traduit à près d'un milliard de dollars canadiens. Une somme, donc, pour en fait dédommager les victimes là, de ces réseaux sociaux. C'est quand même une grosse nouvelle.
18: Oui, des mineurs, pour les mineurs, parce que effectivement, il y avait cette idée que Meta n'avait pas assez protégé les mineurs, notamment ça a des impacts sur la santé mentale, sur la question peut-être même de l'exploitation sexuelle, d'aller de ce côté-là aussi. Et il y avait ce recours en justice, et tu l'as mentionné. Donc aujourd'hui, on a appris ça, que le juge, ça se passe au Nouveau-Mexique, et il a ordonné à Meta de faire, en fait, de créer un fonds de réparation de 567 millions de dollars. Tu l'as mentionné, là, c'est à peu près 800 000 dollars canadiens. Plus
1: 800 millions de dollars canadiens.
18: Oui, oui, merci. 800 millions, c'est de l'argent, mais tu as raison, ça dépasse le milliard parce que déjà, il y avait Meta avait été condamné à 375 millions de dollars US. Ça, c'était en mars dernier. C'était un jury, cette fois, du tribunal de Santa Fe. C'est ça, c'était encore une fois sur la question de la protection des utilisateurs mineurs. Donc, tout l'enjeu de la santé mentale aussi, sur l'impact sur les jeunes, à quel point ça peut avoir des impacts négatifs. Bon, cela dit, Meta va en appel. Meta conteste.
1: Oui.
18: Parce qu'ils disent, non, nous, on est confiants. On se dit qu'on a protégé. C'est pas vrai. On va aller plus loin. Mais bref, il y a quand même cette idée-là. Et moi, c'est, en fait, c'est-tu à quoi ça m'a fait penser? Un peu comme pour la cigarette.
1: Ouais.
18: Tu sais, pendant longtemps, on savait, les compagnies de tabac savaient que ça avait des impacts sur la santé. On a voulu dissimuler, on a engrangé énormément d'argent. Et dans ce cas-ci, ben, à un moment donné, on s'est rendu compte qu'il y avait ces impacts sur la santé et ils ont dû payer. Là, tu sais, ça a duré, ça a traîné pendant des années. Cela dit, maintenant, pour les mineurs, tu sais, quand on voit à quel point ça peut avoir un impact sur la santé mentale, on a vu aussi pour les jeunes filles, il y avait des chiffres d'ailleurs cette semaine sur l'augmentation même du taux de suicide chez les 10 à 14 ans, particulièrement les adolescentes. Et il y a ces enjeux aussi de réseaux sociaux. Donc, je pense que ça va aller plus loin. Moi, j'ai l'impression que ça risque de faire un peu effet boule de neige. Mais tu sais, le problème, souvent, ces entreprises-là, ils ont énormément d'argent aussi pour se défendre. Ils font traîner des procédures. Tu sais, c'est pas,
1: ce
18: c'est pas demain
1: la veille.
18: Ce qui était aussi
1: le cas des cigarettiers, soit dit en passant. Ouais.
18: Exactement.
1: C'est quand même intéressant. C'est pas la première fois que ces entreprises-là sont condamnées. Meta avait perdu là, contre des individus, d'ailleurs, qu'ils avaient été sommés de dédommager là, ces derniers mois. Je suis toujours un peu... Je sais pas comment ça va finir, parce que là, on parle d'un État. Tu sais, il y en a 50. Il y a d'autres pays dans le monde. En plus, paradoxalement, on voit qu'aux États-Unis, le Nouveau-Mexique, la Californie bientôt là, est tentée des poursuites également.
18: Oui.
1: On gagne de cause. Et pourtant, chez nous, on veut mettre des taxes sur les services numériques. On veut...
18: C'est pas la même chose.
1: Non, parce que je disais, on veut encadrer.
18: Oui.
1: Et on nous l'interdit. Là, finalement, c'est un peu paradoxal qu'on somme ces entreprises-là de payer là-bas et que ce soit pas possible de les faire.
18: Oui,
1: là, tu sais, c'est la taxe. C'est 18, j'en parlais il y a quelques jours avec Mathieu Turbide. C'est quand même, tu sais, c'est drôle que les Américains, entre eux, ils acceptent que tout cela est très dommageable, mais quand c'est chez nous, on a comme les pieds et mains liés, là, c'est un peu paradoxal.
18: Oui, t'as raison de mentionner ça. C'est quand même assez complexe, puis ça va quand même plus loin après, là, si tu regardes, tu sais, j'allais dire, on peut même continuer dans des limitations. On se rend compte aux États-Unis, ben, tu sais, ils ont plus un peu le réflexe de faire des poursuites aussi. Il y a peut-être ces enjeux-là. Ils ont peut-être plus le gros bout du bâton par rapport à nous, où on est comme complètement dépendant des plateformes américaines. Il y a ça aussi, tu sais, il y a cet enjeu-là, je te dirais.
1: Pour je me demande juste si un tribunal canadien avait exactement la même conclusion qu'un tribunal du Nouveau-Mexique et sommet Facebook de payer 500 millions. Est-ce que Donald Trump interviendrait alors que là-bas, tu sais, tout va bien, Madame la Marquise? C'est un peu bizarre. Puis restons sur le dossier canado-américain, si tu le veux bien.
18: Oui.
1: Il y a des négociations en cours. Là, on a toutes sortes de manifestations. Hier, M. Carney, ce matin, Mme Blais qui commentait également que les conversations avançaient rondement. Il y avait des conversations sérieuses, du moins avec les Américains. On pressent là, qu'il va y avoir certainement des choses qui vont devoir être sacrifiées là, sur l'autel du commerce international avec les Américains.
18: Oui.
1: Notamment l'alcool, là, ce bannissement de l'alcool américain sur nos tablettes.
18: Oui.
1: Aujourd'hui, Christine Fréchette est sortie. Personnellement, je ne sais pas trop quoi penser de cette sortie-là. J'aimerais un peu t'entendre, justement. Est-ce que déjà, doit-on ramener l'alcool américain sur nos tablettes? Est-ce que c'est un sacrifice qui en vaut la chandelle s'il le demande?
18: Ben, c'est ça l'affaire. Moi, je pense que tout l'enjeu est là. Moi, c'était aussi dans ma réflexion. Moi, j'avais l'impression que ça serait probablement la première chose qui pourrait sauter. Là, quand on parle de concession, moi, j'ai l'impression déjà le Canada donne des morceaux de chemise à chaque fois. Puis là, on est comme rendu là. C'est peut-être l'élément le plus facile. Le problème, c'est que tu fais la concession, mais pour quel résultat? Est-ce que c'est la menace de Trump des 50% de droits de douane sur une série de produits? Là, on parle de plus de 500 produits qui sont couverts là, dans le contexte de la CEOM aussi. Est-ce que c'est juste pour contrer cette menace-là? Donald Trump a dit, rappelle-toi, l'ultimatum, c'est 19 août. Si on s'entend pas là-dessus, lui, il va rajouter supposément, là, on s'entend que ça peut être du bluff, 50%. Mais où c'est, on fait la concession, mais tout ce qui est en lien avec, par exemple, l'aluminium, ces fameux droits de douane, l'acier qui fait mal au Québec. Tu sais, si c'est pour juste répondre à cette menace de Donald Trump de 50% qui est pas faite encore, on donne encore un morceau, ben ça sert à quoi? Tu vois ce que je veux dire, c'est est-ce qu'on embarque?
1: Si c'est un quiproquo pour une menace qui est même pas mise à
18: exécution. Exactement.
1: Ouais, effectivement.
18: Si tu fais des gains sur la question de l'aluminium, sur l'acier, que tu règles les différents, puis que c'est ça ta monnaie d'échange, je te dirais bon,
1: et
18: à la limite
1: tient,
18: pour la compétition.
1: Hein, parce que moi, ce qui est quand même un peu particulier, c'est qu'on pourrait faire cette entente, ramener l'alcool, puis dans deux semaines, nouvelle bulle au cerveau du président, puis on recommence à. Tu vois ce que je veux dire? Je sais pas si on convient d'une entente, là, mettons, avant le 19 août. Là, ou peu importe quand, est-ce que cette entente-là va tenir? T'sais, parce que à date, là, les Anglais ont fait des ententes, les Chinois ont fait des ententes, plein de monde ont fait des ententes avec les Américains, et chaque fois, deux mois plus tard, Donald Trump il est allé avec une autre salve
18: d'insultes,
1: de tarifs. Ouais,
18: ouais, moi, j'entends souvent, effectivement, il n'est pas fiable, tout ça, mais attention, parce qu'on dit souvent que Donald Trump, là, il ne joue pas dans les règles, il ne respecte pas les lois. Il y a quand même la Cour suprême qui a invalidé les fameux droits réciproques. Donc, ça a été invalidé. Ils sont même en train de rembourser là, là-dessus. Ouais. Donc, à un moment donné, ça passe quand même le test de la Cour. Puis c'est pour ça qu'on peut acheter parfois du temps, parce que la contestation vient aussi de l'intérieur. Sur d'autres droits de douane, là, maintenant, il y a 25 États qui ont contesté en cours. Donc, il y a quand même des recours. On achète un peu, on joue la montre, parce que on veut pas faire une mauvaise entente, dire, OK, on signe rapidement, mais tu signes une mauvaise entente, puis là, t'es pogné avec, t'es lié avec ça. Cela dit, pour l'alcool, c'est moi, ce que je m'inquiète, c'est la situation du Québec. J'ai l'impression que on est quand même en ligne de mire. On est quand même les premiers, malheureusement, qui peuvent être sacrifiés. Parce que tu as mentionné sur l'alcool, Christine Fréchette qui dit le Québec se réserve là, le droit de décider là, finalement seul si l'alcool américain
1: Est-ce
18: ou non va revenir.
1: Est-ce que c'est pas un peu ridicule ça, Karim André? Verrais-tu toutes les provinces, verrais-tu le Dominique Leblanc, Mme Blais, on convient d'une entente avec les Américains, l'entente c'est, je sais pas, on peut faire toutes sortes d'hypothèses, mais une baisse des tarifs sur l'aluminium et le bois, puis plein d'autres produits qui ne seront pas tarifés, et en échange, le Canada s'engage à racheter de l'alcool américain, puis le Québec il dit « Ah non, pas chez nous! »
18: Non, mais c'est pour ça que je disais finalement, ce n'est ce n'est que ça, mais si c'est ça l'enjeu, puis que ça permet de débloquer tout le reste, je te dirais, en fait, même en termes de compétition et tout ça, puis pour les clients comme tels, pour la clientèle, d'avoir maintenant des produits américains éventuellement, il y a quelque chose de positif là-dedans. C'était pour jouer dans notre rapport de force. Mais mon point, en tout cas, ça, c'est les informations qui ont été été rapporté par CBC News que justement Mark Carney qui aurait proposé encore d'autres concessions aux États-Unis parce qu'on veut justement stopper cette imposition, ces menaces d'imposition de nouveaux tarifs le 19 août. Christine Fréchette, je veux bien, elle dit bon, c'est le Québec qui décide cet aspect-là, mais encore là, quand tu es dans un rapport avec le fédéral, que c'est eux qui décident, ça donne quand même des arguments aussi, j'allais même dire pour les souverainistes, c'est-à-dire dans ce cas-ci, on a beau parler, puis Christine Fréchette a beau dire oui, mais c'est notre prérogative, ton rapport de force, ta voix est pas à zéro, grand, là.
1: Puis évidemment, c'est de mettre en péril l'ensemble de l'entente qui inclura, je l'espère, l'aluminium et tout ça, qui sont des industries très importantes là, pour...
18: C'est pour ça que je disais,
1: pour nous, pour
18: la
1: le Québec.
18: Concession, est-ce que si on va là-dedans, c'est-tu juste pour la menace? Si c'est le 50% qui nous a menacé pour les 500 produits, c'est une chose. Ça veut dire qu'on aura encore cédé un autre bras de chemise dans le jeu, mais on n'aura pas réglé l'acier, l'aluminium et chose qui est quand même inquiétante, Francis, peut-être en terminant, c'est il y a aussi, on mentionne, il y a peut-être la question des produits laitiers là-dedans. Mm-hmm. Donc la ça, on attaque la gestion de l'offre. Si on va là, est-ce qu'on va aller vers des quotas, peut-être? Donc, il y a cet élément-là aussi, peut-être pour lever des droits de douane sur en lien avec l'industrie automobile. Donc, il y a beaucoup de choses qui sont sur la table. C'est absolument. Quand même, on retient notre souffle.
1: Rappelons d'ailleurs que dans la partielle Chicoutimi-Lefior, c'est l'ancien président des producteurs de lait du Québec qui se présente sous la bannière libérale fédérale. Pas sûr que si M. Carney sacrifie la gestion de l'offre du lait, le M. Gobeil va faire longue route dans cette circonscription.
18: Mais est-ce qu'on peut jouer un petit peu? T'sais, est-ce qu'on peut aller commencer à ouvrir la brèche? Ça va être ça l'enjeu. En fait, c'est peut-être pas... tout ne sera peut-être pas cédé, mais quand on ouvre une brèche, d'autant plus avec les Américains en ce moment, avec Donald Trump, c'est un jeu qui est extrêmement
1: dangereux. Rappelons quand même qu'il y a une frange importante du Parti conservateur canadien, conservateurs d'Éric Duhaime qui appellent à abolir la gestion de l'offre. Donc, c'est pas non plus comme si c'était purement unanime. Il y a des aménagements qui pourraient être envisagés, mais bon, je vais pas rentrer dans ce débat-là avec toi parce qu'on sortira
18: bien amusant tout ça prochaine fois.
1: Camérie Mabric, bon week-end à toi.
18: Merci à toi.
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1: Chaque année, des centaines de chiens secourus de situations de maltraitance à l'étranger trouvent une nouvelle famille au Québec, malgré les défis liés à leur, adoption. Pardon, ouais, je ne sais pas pourquoi je mélange le voyelle, Marianne. Malgré les défis liés à leur adoption, de plus en plus de Québécois choisissent d'offrir une seconde chance à ces animaux. Pourquoi est-ce qu'il y a cet engouement pour l'adoption internationale? Est-ce que c'est aussi simple qu'on pourrait le croire de ramener un chien d'un autre pays? Marianne Langlois, je t'ai déjà nommé journaliste au Journal de Montréal. Tu t'es penché sur la question pour ce dossier là, qui a commencé à apparaître et qui va apparaître dans le journal ce week-end. Vous avez rencontré plusieurs personnes qui ont adopté ces animaux et les nombreux défis. C'est quoi les raisons qui ont poussé ces personnes-là là, à vouloir s'engager dans cette démarche-là?
7: Bien, enfin, il y en a plusieurs. C'est beaucoup au niveau de... Il y a un désir d'aider des animaux, il y a un désir de sauver des animaux. C'est sûr qu'on a rencontré, j'ai parlé avec certaines personnes qui ont, ils étaient en voyage, puis finalement ils ont rencontré un chien en revenant du restaurant, puis ça a été comme un coup de cœur, puis c'était cet animal-là qu'on voulait sauver absolument. Donc c'est vraiment, je pense que c'est un désir d'altruisme, puis un amour des animaux.
1: Il y a quand même des millions d'animaux au Québec, au Canada, dont certains probablement vivent pas dans des super conditions. Pourquoi aller en chercher un en Corée ou à l'autre bout du monde?
9: Ouais, c'est ce que je veux dire. Les refuges sont remplis en ce moment.
7: Mais en fait, c'est une bonne question. Puis ça, j'ai posé la question aussi à certaines personnes avec lesquelles j'ai discuté. Ouais. Puis il y en a qui me disaient, ben nous, c'était pas dans nos plans d'adopter. Il y a une dame justement qui avait déjà un animal qui venait d'un refuge, qui avait un animal qui venait d'un éleveur, puis qui a eu un coup de cœur en voyage. Puis il y a aussi des périodes un petit peu plus mortes au Québec. Il y en a de moins en moins, mais des périodes où c'est un petit peu plus tranquille dans les refuges, puis que c'est possible, même pour les refuges au Québec, d'accueillir des animaux qui viennent de loin, là, comme c'est le cas à la SPCA qui a accueilli des chiens des États-Unis un petit peu plus tôt cette
1: année. Puis tu disais donc ils sont tombés en amour, là, grosso modo, en voyage, ou en tout cas à l'étranger. C'est souvent ça le cas d'usage? C'est des gens, des Canadiens, des Québécois qui sont ailleurs, puis qui rencontre un animal errant, j'imagine, souvent. Puis là, il se passe quoi?
7: Bien, c'est en fait, au niveau des témoignages que j'ai, les gens, ils ont comme senti l'appel de cet animal-là. Ils se disaient, si je reviens demain puis que l'animal est là, je vais l'adopter, ça veut dire que c'est l'animal pour moi.
1: Ouais.
7: Et ce que certaines personnes m'ont mentionné, c'est que étonnamment, ça peut être plus simple qu'on le pense en certains cas. C'est-à-dire qu'il y a des refuges locaux qui facilitent beaucoup cette adoption-là, qui donnent des trucs ou qui permettent aux propriétaires de laisser les animaux pendant un certain temps. Donc, il y a une facilitation parce qu'il y a souvent ces animaux-là qui sont en surnombre. Et malheureusement, si ces animaux-là ne sont pas adoptés, souvent c'est que...
1: Ouais, tout en Asie.
7: Exactement.
1: Ou en tout cas, ils vont avoir une fin un peu plus tragique.
7: On veut faciliter l'adoption.
1: Puis quand tu dis facile, tu sais, je suis quand même un peu dubitatif, là. Ça dépend des pays, j'imagine.
7: Facile.
1: Là, mais ouais, c'est ça. C'est quoi la procédure, disons, là? Vous êtes en Corée, vous êtes au Costa Rica, là, ouais.
7: C'est facile, entre guillemets. C'est-à-dire qu'il y a un cas, par exemple, qui va paraître demain, là, je veux pas trop en parler, mais c'est un couple qui est justement tombé sur un chien en voyage comme ça, sur la plage qui l'a suivi. Ils ont eu l'aide de leur refuge, d'un refuge local. Et puis, finalement, après ça, c'est des vaccins, c'est des rendez-vous chez le vétérinaire, c'est une certaine certification selon le pays. Chaque pays est différent. Puis, eux ont fait affaire. Finalement, je donne quand même pas mal de détails.
1: Ouais.
7: Vous allez quand même pouvoir lire plus en profondeur demain. Mais ils ont eu affaire avec ce qu'on appelle un « travel buddies », donc une personne qu'on contacte, qui revient du pays où l'animal est et qui ramène l'animal.
1: Donc, on n'a pas besoin d'aller le chercher, par exemple.
7: Exactement.
1: De se faire un aller-retour. Exactement. C'est quand même un peu coûteux. Mais tout ça, tu dis là, des vaccins, mm-hmm. tu sais, le body en question, tout ça, c'est pas gratuit.
7: Mais dans ce cas-là, ouais. la fameuse travel body, donc la partenaire de voyage mm-hmm. qui devait ramener le chien, n'a pas donné de nouvelles. Donc, ils ont perdu une somme qui était près de 2000 $ avec cette dame-là. L'animal Excuse-moi. Est resté longtemps.
1: J'ai ri, c'est pas drôle, mais d'accord.
7: Donc, c'est pour ça que ça peut être simple. Il n'y a pas un cas de pareil. C'est vraiment beaucoup ce que j'observe.
1: Puis tu dis donc 2000 $ ça, c'est le coût des vaccins, là, de l'ensemble de la préparation, ou c'est plus que ça?
7: C'est seulement le coût du billet d'avion. Donc, pour ce couple-là, on parle d'environ 8000 $
1: 8000 $ d'accord.
7: Puis, il y a aussi une autre dame.
1: un petit chaton à l'animalerie du coin, ça leur tentait pas de me dire ce que je veux dire.
7: Mais c'est vraiment je pense que c'est comme dans la vie, là, quand on a un coup de cœur, on a un coup de cœur, puis ces gens-là ont vu des...
9: C'est autant des stratagèmes de fraude que ça peut être une belle histoire aussi dans ces genres de dossiers-là.
7: Dans ce cas-là. Puis il y a une autre dame, justement, qui en a rencontré un en voyage, et puis pour la cage de transport, c'était 600 $ parce qu'elle était sur une île, il y avait seulement une animalerie, et les gens apportent souvent des animaux, donc l'animalerie... ajuster les prix en fonction.
1: 600 $ mm-hmm. C'est quand même pas mal. L'adoption, évidemment, bon, là, on parle d'adoption internationale. Il y a de l'adoption aussi qui se fait au Québec, au Canada. Est-ce qu'il y a des pratiques, mettons, plus proches de nous là, pour trouver un animal adéquat? Là, pour
7: qui vient loin? Ouais. Absolument. Moi, je suis même allée à l'aéroport au début du mois d'avril pour accueillir des chiens qui venaient d'Espagne. Donc, il y avait déjà des familles qui les attendaient ici. C'est des chiens qui sont rapatriés de cette même façon-là. Et puis, c'est des chiens qui vivent dans un contexte qui est très problématique, c'est-à-dire qu'il y a des périodes de chasse en Espagne, puis après ça, souvent, les animaux sont abandonnés. Il y a même
1: donc,
7: des
1: c'est des chiens chasseurs
7: oui.
1: qui servent pendant quelques semaines, peut-être, puis après, c'est comme on n'en a plus besoin, puis on ne veut pas s'occuper de les nourrir et de les loger, fait qu'ils sont abandonnés.
7: Ils sont abandonnés, puis c'est des chiens de famille extraordinaires. Puis il y a des familles ici, comme on n'a pas beaucoup cette race-là, c'est des galgos, c'est des lévriers espagnols qui arrivent ici. Donc j'ai accueilli... j'ai pas accueilli moi-même, mais j'ai assisté à cette arrivée.
1: Je voyais un peu de brillant dans tes yeux. Je me demandais si c'est parce que tu avais succombé à la tentation, Marianne, non?
9: Tu t'en es acheté.
7: La dernière fois, quand j'y étais, puis c'est vraiment des arrivées qui sont émouvantes. Les gens attendent les animaux, ont des nouvelles des animaux. Puis il y a un organisme du Québec là, qui est l'Arche de Brinoé qui s'occupe principalement de faire venir ces chiens-là. Puis il y a tout un espèce de processus. Le propriétaire choisit le harnais, choisit le collier. Puis l'animal, c'est vraiment, en tout cas, j'ai un amour des animaux, mais il y a vraiment une connexion qui est très belle qui se fait puis qu'on voit. C'est quelque chose de très touchant.
1: Puis y a-tu, là on parlait des billets d'avion, la personne ne se présente pas, etc. Y a-tu comme un peu des gimmicks là, autour de tout ça? T'sais, y a-tu, j'imagine que c'est un milieu dans lequel on peut aussi se faire arnaquer. Là,
7: oui, ben on a eu un cas malheureusement, là, donc c'en est un parmi tant d'autres. Mais y
1: a-tu comme des usines à chiens? Là, j'imagine qu'il y a plein de gens qui doivent un peu exploiter. Là, je partage ton amour des chiens, mm-hmm. mais je sens que des fois, on joue là-dessus, puis on fait... On exploite un peu la sensibilité de certains là, pour aller chercher des dollars qui sont parfois illégitimes.
7: C'est certain qu'au Canada, on a une réglementation qui est très stricte. Depuis 2022, il y a plusieurs pays où on ne peut pas faire venir, plus d'une centaine de pays, où on ne peut pas faire venir des animaux de là dans une fin commerciale. Donc, c'est vraiment si, par exemple, moi, je vais au Liban puis je tombe en amour avec un chien là-bas, bien là, à ce moment-là, à mes fins personnelles, en remplissant tout ce qui est demandé, notamment de vaccination contre la rage, bien là, c'est un petit peu plus facile. Mais
9: je trouve ça surprenant de voir que des gens, tu sais, achètent autant des animaux qui ne sont pas bébés. Parce qu'ici, souvent, dans les refuges, tu sais, moi, pour avoir adopté un chat de refuge, puis d'être allé à de nombreuses reprises en visiter, aller donner de la nourriture et tout, c'est toujours les vieux chats, les vieux chiens qui sont là, malheureusement. Puis on comprend les Québécois qui veulent pas en adopter. C'est même moi, parce que c'est souvent des animaux qui viennent avec plus de problèmes, qui vont devoir aller au vétérinaire avec des coûts plus faramineux. Fait quand même, tu sais, de voir qu'autant de gens prennent des animaux d'ailleurs, paient pour eux, même s'ils sont âgés, puis les ramènent ici, je trouve ça surprenant.
7: Mm-hmm. Mais c'est vraiment... Il y en a des Il y a des chiots aussi qui sont rapatriés, mais je pense qu'il y a un désir justement d'aider. Et puis, en parlant des enjeux, c'est sûr qu'il y en a aussi. Je pense que les gens qui adoptent ces animaux-là, c'est des gens qui ont énormément de patience et d'amour parce que c'est souvent des chiens qui sont très anxieux.
9: Oui, c'est ça le
7: problème. J'ai parlé avec des dames qui ont dû nourrir leur chien à la main pendant la cuillère, des semaines.
9: Il faut vouloir.
7: Puis à l'opposé, une autre dame qui a eu un chien qui avait des problèmes, qui était un petit peu plus possessif avec sa nourriture, donc avec les autres chiens. Des fois, il y a des experts en comportement canin aussi. Donc, c'est pas une décision à prendre à la légère, mais aucune des personnes avec lesquelles j'ai discuté regrettait ce choix-là. C'est vraiment une...
1: C'est rare qu'on regrette d'avoir adopté un animal, mais j'aurais tendance à dire quand même qu'il faut avoir un petit peu de raison quand même parce qu'on peut rapidement dégager et dépenser beaucoup, beaucoup d'argent, des fois de manière un peu folle. Marianne Langlois, merci beaucoup d'avoir été avec nous. Je rappelle que tu es journaliste au Journal de Montréal et donc c'est un dossier là, dont les premiers articles sont déjà disponibles sur le site qui va paraître demain dans les pages du journal. Merci.
7: Merci à vous.
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1: Stéphane Plouf, dit Fesse, F-E-S-S-E, là, oui, vous avez bien compris. L'un des membres les plus puissants des Hells Angels au Québec est introuvable depuis quelques jours, ce qui fait craindre le pire à son entourage après la découverte de son véhicule abandonné à Saint-Eustache. Félix Séguin est avec nous pour nous expliquer un peu de quoi il en ressort.
12: Ouais, Stéphane Plouf est un membre très, très connu, influent et respecté des Hells Angels. Il a 57 ans, il est membre du chapitre de Montréal. Il fait la paire avec Martin Robert, qui lui est considéré le numéro un là, de l'organisation criminelle au Canada, même si dans ses statuts et règlements et dans sa hiérarchie, les Hells Angels n'ont pas de numéro un officiel. Quoi qu'il en soit, ce qui est très, très inquiétant présentement pour sa famille, c'est que il n'a pas donné de nouvelles, Stéphane Plouf, depuis déjà plusieurs jours. Alors, depuis hier jeudi, les policiers tentent de tout faire en leur pouvoir pour comprendre ce qui est arrivé. Alors, il demeure introuvable. On a retrouvé son véhicule abandonné à Saint-Eustache, près d'un parc. Ça, c'est jeudi. Mais maintenant, qu'est-il arrivé avec Stéphane Plouf? On a aucune... On a des hypothèses.
1: On n'a aucune piste.
12: Mais on n'a aucune piste sérieuse présentement, quoique, dans la rue, puis les sources, comme on dit, les sources humaines des policiers et des journalistes commencent aussi à jaser de tout ça.
1: Il y a, j'imagine, des rivaux à ces organisations-là qui souhaiteraient faire disparaître des membres influents, comme M. Plouf. Est-ce qu'il y a déjà des groupes qui sont soupçonnés?
12: Non, en fait, parce que pour toucher à Stéphane Plouf, mon Dieu, il faut... en fait, il faut regarder comment tout ça s'est produit. Alors, il y a une hypothèse, partons d'une hypothèse policière. Partons de l'hypothèse policière où Stéphane Plouf a été... peut-être convoqué dans une réunion ou à un endroit où il se serait rendu. C'est ce qu'on tire comme inférence parce que son véhicule a été retrouvé dans un parc à Saint-Eustache. Alors, s'est-il rendu près de ce parc sur la rive nord, sur la deuxième couronne de Montréal et ensuite pris place dans le véhicule de quelqu'un qui devait l'amener ailleurs? C'est une possibilité. Évidemment, si on est dans les scénarios, mais si ce scénario est retenu, ça voudrait aussi dire que la personne que Stéphane Plouf allait rencontrer, c'est une personne qu'elle connaissait.
1: Bien sûr. Pas? Et il y aura des traces, un numéro de téléphone ou un texto?
12: Oui, entre autres.
1: Est-ce que c'est encrypté, ces gens-là, quand ça se parle?
12: Ben oui. Ils communiquent sur des applications encryptées.
1: C'est ça, c'est pas des amateurs. Là.
12: D'autre part, la famille de Stéphane Plouf, semble-t-il, collaborait très peu avec les autorités. Ce sont les informations qui ont été apprises par mon collègue Maxime Delan et aussi ma collègue Frédéric Giguère. Alors ça n'aide pas beaucoup les policiers. Présentement, c'est des proches de l'organisation qui se seraient organisés pour les cacher en attendant de comprendre ce qui se passe. Mais présentement, aujourd'hui, là, on s'attendait pas à une telle onde de choc dans le milieu criminel. Parce qu'il faut comprendre que Stéphane Plouf, Martin Robert, Serge Lamontagne, exemple, c'est presque la Sainte Trinité des Hells Angels. Et quand il y en a un qui disparaît, ben ça présuppose beaucoup de questions. Alors, on a parlé de l'hypothèse que M. Plouffe se rendait voir quelqu'un qu'il connaît, c'est. Et ça vient un peu. Les policiers travaillent aussi avec cette hypothèse que si ça venait des groupes rivaux, parce que les Hells Angels ont des groupes rivaux, il y a le Arab Power qui parfois tente de leur ravir des territoires de vente de drogue, sauf que d'habitude, là, ces gangs-là, s'ils avaient voulu s'en prendre à Stéphane Plouffe, ils l'auraient probablement fait très publiquement. Alors, est-ce qu'il est question
1: pour envoyer un signal, peut-être de pouvoir.
12: Oui. Puis donc, tu sais, si c'est passé quelque chose avec Stéphane Plouffe, peut-être est-il dans un autre pays présentement et écoute-t-il cette chronique et en rit-il.
1: Il écoute Netflix en sirotant des margaritas.
12: Je sais pas, mais les policiers ne travaillent pas avec l'hypothèse qu'il a fui le pays.
1: Okay.
12: Ils sont en train de vérifier, là, mais il n'y a rien qui indique que Stéphane Plouffe ait pu fuir.
1: Donc, il serait mort.
12: Il y a des hypothèses qui vont dans ce sens-là. Il y en a d'autres que non. La vérité, c'est qu'on n'a pas retrouvé Stéphane Plouffe. Sauf que il faut comprendre à quel point ça secoue le monde criminel, cette affaire-là.
9: Mais question de Benoît sur la messagerie. Dans le cas où il a été tué, est-ce que la guerre des motards va exploser?
12: Non. Puis moi, honnêtement, là, pour Benoît, je comprends la question, puis c'est une bonne question. Mais bon, Stéphane Plouffe a mené une vie de crime, là, et puis il a toujours une famille présentement. Puis moi, je veux pas me perdre en conjoncture sur le fait que Stéphane Plouffe ait été tué ou non. Mm-hmm. Ça serait de manquer de respect pour ses proches qui ont peut-être pas demandé aussi toute la vie criminelle de Stéphane Plouffe. Alors, pour l'instant, on ne trouve pas. C'est ce qu'on peut dire. Mais Benoît a quand même raison de poser la question parce que c'est vrai que dans la rue, présentement, les gens se la posent aussi. Qu'est-ce qui s'est passé avec Stéphane Plouffe? C'est un gars qui récoltait beaucoup d'argent. Donc, dans le milieu, ils disent que c'est un gars, entre autres, d'argent, qui avait beaucoup d'actifs en crypto-monnaie, qui était capable de faire de l'argent aussi. Et c'était un membre très respecté. Dans les Hells Angels, lui, je veux dire, il était membre d'un club dans les années 90, des Death Riders, si ma mémoire est fidèle. Et ensuite, il a gravi les échelons de l'organisation. Un peu après l'opération Printemps 2001, il avait pris la fuite et s'était finalement rendu. Il avait été arrêté dans Shark. Il avait purgé une sentence libérée en 2015. Et donc, c'est un gros morceau, là. Puis ça fait longtemps qu'une histoire comme ça n'a pas été médiatisée au Québec, qu'un Hells Angels manque à l'appel.
1: Mais donc, tu nous dis, la police travaille pas avec l'hypothèse d'avoir quitté le pays. Il est peut-être pas décédé. Qu'est-ce qu'il y a entre les deux, mettons? C'est quoi les autres scénarios, les autres hypothèses? Parce qu'il y a pas, s'il avait été kidnappé, par exemple, on aurait demandé une rançon, on aurait exigé quelque chose. Pour l'instant, il y a rien.
12: Ben, ce qui va aider à garnir le carnet de notes des policiers dans ce cas-là, c'est que là, on fait ce qu'on appelle les 300 mètres. Là. On a donc le rayon de 300 mètres autour du véhicule qui a été retrouvé.
1: Avec les caméras, puis...
12: Avec les caméras, entre autres, mais aussi, on sera très... nous dit-on, en tout cas, très intéressés à certains détails comme des traces de lutte, des traces de pas, des objets qui ont été fracassés. Donc, si c'est présent sur la scène, ça peut nous indiquer, n'est-ce pas, qu'il y a eu une certaine forme ou qu'il aurait été contraint, Stéphane Plouffe, ou peut-être... a-t-il contraint quelqu'un?
1: J'adore cette histoire, c'est comme un peu on ne sait finalement somme toute rien, sauf que quelqu'un de très important est absolument disparu puis voilà, c'est quand
12: même... il est absolument disparu. Ouais. Ouais,
1: puis soudainement, puis sans autre forme de comment dire, de préavis ou de procès, puis comme le demandait l'auditeur, il n'y a pas une guerre ouverte, là. Il y a peut-être quelques conflits de territoire, là, mais je veux dire, il n'y a pas une série d'enlèvements ou de fusillades, là, entre...
12: Je pense que c'est très tôt pour penser à cette hypothèse-là. Ouais. Bien sûr que si, d'aventure, les Hells Angels découvraient qu'on avait voulu s'en prendre à non pas à Martin Robert, mais à Stéphane Plouffe, il y aurait des représailles. Puis je pense que la question des guerres, là, on voit à quel point ça attire l'attention dans l'Est du Québec, entre autres. Il n'y a pas une organisation criminelle qui fait de l'argent autant là, que les Hells Angels qui ont les moyens, semble-t-il, présentement, de se permettre là, une telle guerre.
1: Félix Séguin, merci beaucoup d'avoir nous avoir permis d'en savoir un peu plus. C'est sûr qu'on va savoir évidemment un jour.
12: Un peu plus et un peu pas plus aussi.
1: Plus de questions que de réponses, mais on aura au moins planté le germe d'une idée, puis quand la vérité sera faite, on aura pu dire qu'on était au courant.
12: Très bien, merci.
1: Merci Félix.
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1: Florence Lamoureux aux nouvelles. Un important membre des Hells Angels au Québec est porté disparu. On vient d'en parler avec Félix Séguin. Les circonstances sont quand même assez particulières. On va certainement suivre cette affaire là, dans les prochaines nouvelles.
9: Absolument. Toute une histoire. Sinon, le Québec refuse de céder le contrôle de ses tablettes d'alcool dans les négociations commerciales avec les États-Unis. Tu en parlais avec Karima un peu plus tôt. Ça fait réagir. Hein. C'est allé jusqu'à Ottawa après des informations voulant cotter. Ottawa envisageait le retour des vins et spiritueux américains à la SAQ pour faciliter une entente avec Donald Trump. Le gouvernement Fréchette a rappelé il y a quelques minutes en point de presse que la vente d'alcool, eh bien, c'était une compétence du Québec, en fait, qu'elle relevait uniquement de Québec. Alors, la province maintient le retrait des produits américains tant qu'une entente jugée équitable n'aura pas été conclue. Appelé à réagir, le bureau de Dominique Leblanc, notre ministre responsable des négociations, a dit vouloir faire aucun commentaire sur les détails des échanges dans ce dossier-là. Mais tout ça s'intensifie avec les discussions entre Ottawa et Washington à l'approche du 19 août. Donc voilà, plusieurs allaient de suppositions sur notre messagerie tantôt, à savoir si l'alcool n'était peut-être pas un genre de levier dans cette négociation.
1: C'est effectivement le cas et ce sera intéressant de voir si vraiment Christine Fréchette souhaite se désolidariser de toutes les autres provinces canadiennes là, advenant une entente, comment ça va être accueilli par la population québécoise. Une certaine partie de la population, j'ai l'impression, a hâte de revoir les produits américains, surtout si justement là, la menace des tarifs et les motifs initiaux là, de la guerre commerciale sont éventuellement mis de côté par une entente. Aux États-Unis, justement, la nomination de Todd Blanche, l'ancien avocat personnel de Donald Trump, comme procureur général, semble maintenant assuré, Florence.
9: Oui, le dernier obstacle au Sénat est tombé vendredi après que le sénateur américain Bill Cassidy a annoncé qu'il voterait en faveur de l'ancien avocat personnel de Donald Trump. Un vote final est attendu avant le départ en vacances des élus. Et Todd Blanche, lui, occupait déjà le poste par intérim depuis le départ de Pam Bundy. Et il obtient donc l'appui nécessaire pour rester à la tête du puissant département de la justice américain. Mais sa nomination demeure toutefois très controversée. Je le rappelle, les démocrates l'accusent d'être trop proche du président Donald Trump et de transformer le ministère en outil politique au service du président. Et de leur côté, eh bien, les républicains, eux, défendent son expérience et sa capacité à diriger le département.
1: Sinon, la détresse psychologique chez les médecins québécois atteint un niveau préoccupant. Certains réclament même un meilleur suivi de la santé mentale des soignants et la création d'un registre pour mieux documenter la situation.
9: Le programme d'aide aux médecins du Québec a enregistré un nombre record de demandes d'aide dans la dernière année, avec plus de 1000 nouvelles demandes en 2025-2026, avec une hausse de 20%. Et c'est 4 suicides de médecins juste depuis le début de l'année 2026. Des médecins affirment que ces drames, eh bien, révèlent une crise plus large liée à la pression, à l'épuisement et à la dégradation des conditions de travail dans notre système de santé. Je voyais, il y a un médecin, là, il y a quelques jours, qui a mis fin à ses jours. Sa femme et tout son entourage le faisaient des publications sur les réseaux sociaux. Il y a eu aussi, dans les derniers mois, la jeune docteure Karina Poliquin. Alors voilà, on use de solutions là, du côté des médecins pour essayer vraiment de créer un programme pour qu'ils puissent demander de l'aide.
1: Effectivement, triste affaire. Et puis, éventuellement des mesures pourraient peut-être faciliter justement le repérage puis la réduction là, de ce fléau qui semble affecter de nombreux soignants au Québec. L'Espagne rétablit temporairement des contrôles à ses frontières avec l'Italie.
9: Dès samedi à minuit, des vérifications vont être effectuées dans les ports et les aéroports pour les voyageurs en provenance du pays. Et ça, jusqu'à maintenant, ça va durer jusqu'au 7 septembre prochain. Dans le cadre, enfin, en lien avec toute cette décision-là, ça arrive après que l'Italie a elle-même imposé des mesures similaires dans un contexte de forte pression migratoire en Europe, notamment après l'arrivée massive de migrants dans l'enclave espagnole de Ceuta. Le gouvernement espagnol, lui, affirme vouloir répondre à la hausse des arrivées irrégulières et renforcer la surveillance de ses frontières quand la question migratoire demeure un enjeu majeur entre plusieurs pays européens. C'est quand même assez étrange que ça arrive au même moment, je vous en ai parlé un peu plus tôt, où on apprend le nombre de migrants décédés la semaine dernière en essayant de passer du Maroc à l'enclave espagnole. Hein, c'est 141 décès. Donc, en Italie, on décide de renforcer les contrôles.
1: Et finalement, une soirée qui s'est mal terminée après les feux de la ronde à Montréal hier soir.
9: C'est une dizaine de jeunes âgés de 14 à 19 ans qui auraient semé le désordre dans une station-service Ultramar près du pont Jacques-Cartier en lançant des objets sur le commerce. Et quand deux employés sont sortis pour leur demander juste d'arrêter, la situation s'est rapidement dégénérée. Il y a un employé qui aurait été tabassé. Aussi, un troisième employé de seulement 21 ans qui est venu prêter main forte qui s'est ramassé à l'hôpital après avoir été blessé au haut du corps. On craint pas pour sa vie, mais le Journal de Montréal vient tout juste de sortir un article dans les dernières minutes parlant des débordements cette année en lien avec les feux de l'Auto-Québec, le SPVM, qui a fait des déclarations mentionnant que à chaque soir de feux d'artifice qui finissent tard, que souvent...
1: C'est un peu le bordel.
9: Ouais, c'est le bordel, qu'il y a des altercations qui doivent gérer des batailles. Alors voilà, c'était le dernier feu, la soirée des feux hier, c'était la dernière. Alors... on va espérer qu'il n'y a pas trop de débordements d'ici la fin de l'été, mais c'est un événement où on est supposé se rassembler
1: Particulier, effectivement, que ça finisse comme ça. 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
1: Luc, nouvelle journée aventureuse côté américain. Aujourd'hui, enfin hier, mais Todd Blanche, l'ancien avocat personnel de Donald Trump, semble avoir franchi une étape concluante, là, du moins là, dans vers sa nomination comme procureur général des États-Unis. On en a déjà parlé, c'est quand même une nomination controversée. Peux-tu nous donner un peu les derniers éléments là, qui

0: en est là. Et c'est énorme, je ne sais pas si on réalise bien, 50 %. Donc, des électeurs d'un pays démocratique qui croient que finalement leur vote ne sera pas compté, c'est déjà une crise en soi. Donc, vont-ils préférer rester à la maison? Je le vois comme ça. Sinon, les autres opérations qu'on avait à mener, elles ont déjà été menées. Donc, on l'a vu avec Donald Trump qui tentait de limiter l'inscription sur les listes électorales. On a vu cette guerre de redécoupage des cartes électorales à laquelle on s'est livré, républicains et démocrates. Et les républicains l'ont emporté. Ils ont techniquement, si tout le monde vote comme on croit qu'ils vont voter, historiquement ou dans les derniers cycles électoraux, les républicains ont un potentiel de gain à la Chambre des représentants qui est plus élevé qu'il ne l'était avant qu'on commence le jeu de la redistribution, donc des circonscriptions sur la carte. Alors, surveillons, suivons ça de près, mais j'ai souvent répété, puis tu viens de le faire, l'administration Trump 2.0 repose sur la fidélité, la loyauté de tout le monde. On discutait hier de Pete Hegseth, par exemple, puis je te répondais en disant, peut-être que c'est tentant qu'on je dis Pete Hegseth, mais c'est un des plus fidèles, des plus
1: On
0: loyaux, et il
1: trouvera
0: est prêt
1: pas,
0: à aller
1: ouais,
0: très
1: c'est ça.
0: loin.
1: On trouvera pas quelqu'un d'autre pour faire les basses œuvres de Donald Trump à ce point-là pour le remplacer. Donc possiblement, vaut mieux le garder en place. Sinon, dans le dossier de la salle de bal, là, le président américain a essuyé un revers juridique aujourd'hui. Rappelons là, que le président a démoli une partie de la Maison-Blanche pour y faire faire de la place là, pour une nouvelle aile là, qui serait effectivement une immense salle. Il a répété plusieurs fois qu'il voulait que ça allait être payé par des dons privés, ce qui semble être pas tout à fait exact. Peux-tu nous donner un peu
0: Remis en
1: le
0: question.
1: remis en question, merci. Merci, Luc. Commençons par le jugement, là, déjà. Qu'en est-il aujourd'hui?
0: Voilà, l'argument qu'on... Parce qu'il faut... Ce qu'on a annoncé aujourd'hui, finalement, c'est le maintien d'une décision précédente. Donc, on est passé à un autre tribunal.
1: C'était un appel.
0: Voilà, trois juges ont rendu une décision défavorable à la majorité à Donald Trump. Et ce qu'on a débattu en premier, c'est l'argument qui veut que cette salle de bal soit nécessaire pour des motifs de sécurité nationale. Ce qu'on a mis de l'avant, d'ailleurs, après le fameux premier souper des correspondants de la presse qui avait été annulé quand un tireur s'est présenté. Il y a déjà des républicains qui avaient pris la balle au bon en disant, vous voyez, on fera ça dans la salle de bal et ça justifie les coûts qui sont très importants. Donc, allons vers la salle de bal. Et on a dit
1: On était
0: finalement
1: à
0: à l'administration.
1: 400 millions là, aux dernières nouvelles, mais je ne sais pas s'il y a de nouveaux chiffres là, qui ont été publiés ou c'est à peu près ça, non?
0: C'est légèrement à la hausse encore. Et s'il y a des reports ou des ajouts pour nourrir le narratif de la sécurité nationale, c'est pas impossible qu'on voit également des augmentations. Mais donc, on a dit, vous n'avez pas été convaincant, l'administration, sur cette question de sécurité nationale. Et de l'autre, parce que c'est une chose qui existe, vous auriez dû consulter le Congrès. Vous ne devriez pas aller de l'avant sans avoir l'assentiment ou l'approbation du Congrès. La séparation des pouvoirs, l'équilibre des pouvoirs prévu par la Constitution. Mais, je te le donne en mille, il y a un autre volet. Il y avait trois juges qui ont rendu cette décision. Une nomination d'Obama, une nomination de Biden et une nomination de Donald Trump. Et c'est la nomination de Donald Trump qui s'inscrit en faux en disant qu'on croyait finalement que le bras judiciaire outrepassait la portée finalement de son pouvoir. Alors ça aussi, c'est gros dans la décision. Donc, ça semble être un jugement, quand on interprète ça de manière un peu superficielle, un jugement qui ne serait que partisan. Mais quand on regarde l'argumentaire, cette position-là de la nomination de Trump, c'est quelque chose qui est somme toute, ou qui l'était avant, historiquement marginal, de dire que le judiciaire outrepasse finalement ses droits. Mais ça correspond à ce que souhaitait le Heritage Foundation et les gens qui appuient Donald Trump dans son intention de prendre encore plus de pouvoir pour le pouvoir exécutif. C'est la fameuse théorie de l'exécutif unifié, et ça semble, c'est un peu complexe et technique, mais ça semble donc avoir rejoint les tribunaux maintenant. Et je répète, quand j'ai commencé à couvrir la politique américaine, ce point de vue-là, d'augmenter comme ça le pouvoir exécutif, c'était marginal. On discutait ça donc de manière théorique, à des fins de débat. Mais on ne pensait pas voir le jour où, dans des jugements ou dans des actions concrètes, cette théorie-là serait mise en pratique.
1: Donc, on a un procureur général totalement inféodé au président, des juges complètement inféodés au président. Ça donne quand même un aperçu quand même inquiétant.

0: Étant de la suite des choses, Luc, est-ce qu'il y a d'autres nouvelles qui méritent de nous inquiéter en matière de réorganisation de l'équilibre des pouvoirs aux États-Unis?
1: Ben écoute, c'est une constante dans ce deuxième mandat, puis on a agi, on a testé les tribunaux, puis on a tout ce que Donald Trump pouvait faire, il le fait. Moi, une des décisions qui m'inquiète, parce que ce n'est que le début dans le plan de match, en tout cas, qu'on a proposé à Donald Trump, c'est de rendre les agences qui étaient auparavant indépendantes, elles ne le sont plus. Donc, on a tranché en faveur du président qui peut, selon sa volonté, congédier les dirigeants d'agences fédérales. Donc, l'apparence, la véritable neutralité, l'indépendance ou l'apparence d'indépendance n'est même plus là. Et on sait maintenant que certains sont sur des sièges éjectables parce qu'ils pourraient donc encourir le courroux du président américain.
0: Et finalement, dans le vrai monde, hein, celui qui ne répond pas au dictat politique, mais bien dans le monde des chiffres, qui est celui que je préfère, comme tu le sais, on a eu aujourd'hui les résultats, les chiffres de l'emploi aux États-Unis. C'est drôle quand même, on a eu ceux du Canada hier. Le Canada, petite économie, 40 millions et quelques personnes, a créé 75 000 emplois au mois de juillet. Les Américains, quant à eux, ont détruit des emplois. L'économie américaine, clairement, ne se porte pas aussi bien que le voudrait le président, Luc.
1: Voilà, puis écoute, ce qu'on a eu, ce sont les chiffres de juillet, mais il y a également eu une mise à jour des chiffres de mai et juin. Et on a revu ces chiffres à la baisse. Tout ça survient, et il y a deux choses que j'ai à l'œil, et je sais qu'il y a au moins un de ces dossiers-là que toi, tu vas préférer et que tu surveilles de très près. Donc, les deux choses, bien sûr, les élections qui arrivent, ce sont de mauvais chiffres, alors qu'on sait déjà que dans les sondages, les Américains répètent qu'ils n'apprécient pas la gestion de Donald Trump de l'économie, ce qui, on le répète souvent, était sa force. On le percevait comme nettement supérieur à Biden. Que le président contrôle tout ça ou pas, Biden et Trump ont dû assumer les perceptions. C'est au tour cette fois de Donald Trump. Donc, les Républicains le savent bien et on vote en novembre. De l'autre, c'est un sujet que nous avons déjà abordé tous les deux, c'est que va faire la Fed face à ça? Va-t-elle abaisser son taux directeur? C'est ce que souhaite Donald Trump depuis un moment. Et c'est ce que des gouverneurs de la Fed, au moins deux très près de Donald Trump, espéraient. Et c'est, je pense, ce qu'on prévoit pour l'automne qui approche, le pour les prochains mois. Et ben, tu es plus ferré que moi dans le domaine, mais baisser les taux, ça aura effectivement des conséquences sur le comportement des consommateurs. Ça peut être plus de demandes. Ça peut être bien sûr de l'argent plus facile à obtenir dans des prêts, mais plus de demandes. Ça peut exercer des pressions sur le dollar, mais aussi contribuer à accentuer l'inflation. Et ce serait une autre mauvaise nouvelle pour les républicains au moment où on considère que l'inflation, c'est un des deux ou trois sujets les plus inquiétants pour les électeurs américains.
0: Mais explique-moi un truc, pourquoi ça servait à quoi de virer Erica McIntyre, la chef du BLS, si on n'a pas les chiffres qu'on veut à la fin, là? Ils n'étaient pas supposés de sortir juste des chiffres favorables au président, là, depuis qu'on a fait le ménage dans cet organisme-là?
1: Il y a quelque chose de tannant, hein? C'est qu'on est surveillé par des gens qui savent de quoi ils parlent. On a à rendre des comptes pour des gens qui jouent un rôle majeur dans l'économie, qui détiennent des leviers. À un moment donné, les faits ont leur importance, à tout le moins, en tout cas, dans ce genre de décision-là. Donc, on a pu réviser des chiffres, mais le résultat au final, effectivement, c'est est-ce qu'on va encore congédier quelqu'un parce que ce n'est guère favorable. Donc, il y a tout un contexte international, mais il y a des décisions aussi de l'administration pour lesquels il faut rendre des comptes éventuels.
0: Et l'inquiétude, évidemment, Luc, c'est que parallèlement à cette baisse de l'emploi à laquelle on a assisté ces derniers mois aux États-Unis, il y a encore un niveau d'inflation assez élevé. Donc,
1: Voilà.
0: c'est pas clair, là, que la Réserve fédérale va vouloir baisser son taux directeur lors de la prochaine décision. Il y avait même eu trois dissensions qui appelaient à augmenter le taux directeur américain. Donc là,
1: Ouais,
0: vraiment,
1: voilà.
0: on est face à un schisme assez important dans l'institution. Certains disent la plus importante institution financière de la planète, hein, parce que quand même le marché des bons américains régit
1: Tout à fait.
0: énormément de choses à travers le globe. Merci beaucoup, Luc. Bon week-end. On se retrouve lundi.
1: Bon week-end à toi, lundi, bye.
0: Salut.
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0: Florence Lamoureux aux nouvelles. Le Parti québécois veut donner un coup de pouce aux patients des régions qui doivent se déplacer pour recevoir des soins.
15: Annonce faite cet après-midi en pré-campagne électorale. La formation de Paul Saint-Pierre Plamondon promet de doubler l'aide financière destinée aux frais de transport, d'hébergement et de repas. Le PQ souhaite aussi revoir les règles actuelles, notamment en retirant le seuil minimal de 200 km et en assouplissant les critères pour les accompagnateurs également. Le parti veut aussi remplacer le programme d'accès aérien aux régions par une nouvelle politique visant des vols plus fiables et abordables.
0: On espère
15: que nos vols sont viables.
0: Le week-end arrive.
15: Et selon le Parti québécois, les mesures actuelles n'ont pas réussi à améliorer durablement le service malgré des investissements importants. Le gouvernement Legault défend toutefois son bilan. On se rappelle qu'il avait mis il y a quelques années les fameux billets à 500 $. Alors, il dit avoir subventionné près de 200 000 déplacements à prix réduit depuis 2022. Je dois vous dire, pour partir aux îles de la Madeleine dans deux semaines, j'ai acheté un billet, il me coûtait à peu près 750, mais je regardais la vraie facture, ça valait 1350 $.
0: Et donc, il y a eu une subvention.
15: Donc, avec la subvention, ça réduit considérablement les frais. Mais ce que le Parti québécois annonce aujourd'hui vouloir faire, c'est d'arrêter ce genre de politique-là et juste qu'on crée un programme qui permettrait que les vols à la base soient juste toujours abordable.
0: Très intéressant, évidemment. Nouvelle proposition là, quand même intéressante sur le plan économique du Parti québécois qui semble clairement avoir pris le dessus là, sur l'agenda économique d'entre les partis pour l'instant. Des travailleurs étrangers dénoncent un manque d'humanité dans le traitement de leur dossier par Immigration Canada.
15: Plusieurs affirment avoir perdu leur droit de travailler au pays pour des erreurs jugées mineures, comme par exemple un document manquant dans une demande de renouvellement de permis. C'est notamment le cas d'une infirmière auxiliaire française qui est installée au Québec, qui s'est vue refuser son permis de travail parce qu'Immigration Canada, eh bien, dit juste ne pas avoir reçu sa preuve de français. Elle affirme pourtant avoir fourni le document.
0: Une Française, c'est ça?
15: Oui.
0: Qui n'a pas reçu sa preuve de français.
15: Ouais. En fait, Immigration Canada n'a pas reçu sa preuve de français. Puis elle, de son côté, ben, ce qu'elle dit, c'est avoir fourni le document et demande une révision de son dossier.
0: Ben oui.
15: Mais voilà, un gros chaos pour en fait quelque chose qui a été fait à la base et des avocats en immigration dénoncent une approche trop rigide qui peut avoir de lourdes conséquences pour les familles, elles qui risquent de perdre son permis de travail, de ne plus pouvoir travailler. Immigration Canada dit que chaque demande est analysée par des agents qualifiés et au cas par cas.
0: Sinon, un automobiliste du Bas-Saint-Laurent a été acquitté après avoir roulé jusqu'à 180 km/h sur l'autoroute 20.
15: En fait, tout ça parce que l'homme avait cru être suivi par une voiture suspecte et disait avoir accéléré parce qu'il pensait devoir fuir un danger. Alors, selon son témoignage, c'est qu'un véhicule un peu louche le suivait sur l'autoroute pendant de longues minutes, mais sans jamais faire aller quelques gyrophares ou quoi que ce soit. Alors, lui pensait qu'il était suivi, a senti une menace. Alors, il a accéléré. Il s'est rendu jusqu'à 180 km/h. Et ensuite, eh bien, les policiers l'ont arrêté. On fait aller les gyrophares. Alors là, il s'est arrêté. Il a expliqué la situation aux policiers disant « Hey, écoutez, vous me suiviez depuis de longues minutes dans le noir. Moi, je pensais suivre une menace. » Ce cas-là s'est rendu en cour et finalement, le juge a reconnu que le comportement du policier qui était resté derrière lui, longtemps sans s'identifier, eh bien, avait plus contribué à créer chez le citoyen une menace. Alors, l'automobiliste a été acquitté de la grande vitesse.
0: Wow.
15: Mais il a quand même été reconnu coupable d'un excès de vitesse moindre et devra payer une amende de 60 $. Mais voilà, c'est quand même une situation assez exceptionnelle.
0: Je connais pas les barèmes par cœur, Florence, mais 180 sur l'autoroute, c'est pas 60 $.
15: Non, mais c'est quand même assez incroyable qu'il ait fini par être acquitté de rouler à cette vitesse-là parce que lui, il a plaidé qu'il sentait en danger.
0: Je trouve cette amende un peu rigolote. Si vous aimez observer les étoiles, notez la date du 12 août à votre agenda.
15: C'est dans la nuit du 12 au 13 que les Perséides vont atteindre son apogée. Et les conditions cette année s'annoncent particulièrement bonnes. Comme il va y avoir une nouvelle lune la semaine prochaine, le ciel va être beaucoup plus sombre, ce qui va permettre d'observer davantage les étoiles filantes. Alors, on dit que les conditions sont idéales et que vous pourriez voir jusqu'à une centaine de météores qui peuvent traverser le ciel à chaque heure. Alors, évidemment, les spécialistes vous recommandent de vous éloigner un peu de la ville. Hein,
0: ouais.
15: Parce qu'il y a légèrement, par exemple, à Montréal, de la pollution lumineuse, puis d'aller dans un endroit dégagé, mais que dans la nuit du 9 au 15 août, ce serait le moment le plus favorable, mais que le 12 et le 13, ce serait vraiment l'apogée des Perséides. Alors voilà, ça commence la semaine prochaine.
0: Je vous rappelle d'ailleurs que le 12 août, c'est la journée J'achète un livre québécois. On va assurément en parler la semaine prochaine. Merci Florence.
15: À
0: très bientôt.
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0: Amazon veut faciliter l'accès aux populaires médicaments GLP-1 contre l'obésité en les offrant aux patients admissibles de Medicare pour la somme de 50 $ par mois. C'est une offensive qui pourrait accélérer la démocratisation de traitements comme Wegovy ou Zepbound que vous connaissez peut-être. C'est quand même un sujet qui peut soulever des passions et qui pourrait éventuellement faire des petits, voire même peut-être arriver éventuellement chez nous au Canada. J'en parle avec la docteure Marie-Philippe Morin qui est spécialiste en médecine interne générale et en médecine bariatrique. Bonjour, Dr Morin.
16: Bonjour.
0: Est-ce que ce type de nouvelle-là vous surprend provenant des États-Unis?
16: Ben pas vraiment. On sait que les génériques sont à notre porte. En fait, sont arrivés au Canada, vont arriver aux États-Unis aussi. On sait que les prix vont baisser, qu'un distributeur comme Amazon s'intéresse à ce marché-là qui est quand même très lucratif. C'est pas très surprenant. Mais il y a quand même des questionnements qui sont soulevés par rapport à tout ça. Là.
0: C'est quand même aujourd'hui assez compliqué là, d'obtenir ces médicaments-là. Il faut, j'ai pas suivi moi-même le processus, mais on me dit qu'il faut avoir un médecin, possiblement faire des prélèvements sanguins. Il y a quand même tout... C'est pas facile là, de s'abonner à des régimes comme ceux-là. Est-ce qu'on risque pas justement de voir là, une espèce d'afflux très important vers ces solutions-là et avec les conséquences peut-être négatives là, qui peuvent s'en suivre?
16: Ouais, ben en fait ce que j'ai compris dans l'article qui est paru aujourd'hui, c'est vraiment qu'Amazon était comme le distributeur, mais que ça prenait quand même une prescription. Donc ça c'est le premier point. Je pense que effectivement, faut pas qu'on ait accès sur Amazon puis que ça arrive comme ça chez nous. Je pense que il faut quand même qu'il y ait un prescripteur, une évaluation, un suivi, mais il faut que le médecin fasse son travail. Maintenant, si le patient veut prendre le produit avec Amazon à moindre coût, bon ça c'est une chose, mais quand même il faut s'assurer aussi que ce soit un produit, le bon produit, parce qu'on sait qu'il y a quand même des produits un peu falsifiés sur le marché. Il y a un marché noir associé à ça, donc il faut s'assurer que ce soit un produit qui ait de l'allure. Et de l'autre côté, il faut aussi que la chaîne de conservation se fasse très bien parce que le produit qui est livré, qui est à la chaleur, au froid, qui est laissé sa galerie via Amazon, il y a peut-être aussi un bris là, au niveau de la chaîne de conservation là, de la médication.
0: Vous avez deux fois désigné Amazon comme un distributeur. Je comprends ce que ça veut dire, mais chez nous, quand même, des médicaments comme ceux-là, à ma connaissance, ils sont distribués exclusivement en pharmacie par des pharmaciens. Est-ce que la loi canadienne pourrait éventuellement permettre l'équivalent là, d'une livraison à domicile? Et je comprends la partie prescription, là, mais une fois cette partie-là faite par le médecin, la partie en aval, là, est-ce que c'est imaginable chez nous, ça, dans un horizon rapproché?
16: Je sais pas. Point de vue de la réglementation, ce serait probablement une question à poser aux pharmaciens. Mais actuellement, au Québec, c'est vraiment les pharmaciens qui doivent délivrer la médication, les ordonnances. Donc, mais aux États-Unis, c'est complètement un autre monde. Donc, est-ce que ça va arriver éventuellement au Canada? Je le sais pas. Si on regarde au niveau des coûts, des prix, ça va être aux États-Unis à peu près 50 $ US. Puis ici, au Québec, les génériques, 75 à 100 $ canadiens. Donc, c'est probablement l'équivalent au niveau du prix là, en pharmacie avec les génériques là, qu'on va avoir.
0: C'est quand même évidemment intéressant peut-être, là, alors qu'il me semble que c'était plusieurs centaines de dollars là, jusqu'à il n'y a pas si longtemps. Vous le dites, c'est vraiment l'arrivée des génériques là, qui a permis d'imaginer des coûts d'abonnement mensuels aussi faibles.
16: Ben oui, les génériques, puis aussi la compétition. Là. Il y a des dizaines et des dizaines de compagnies. Presque chaque compagnie pharmaceutique a son GLP-1 en étude actuellement ou son double, triple agoniste. Là, il y a des médicaments de plus en plus puissants qui arrivent sur le marché, donc il y a une compétition féroce. Donc, c'est sûr que là, sur le marché, il y en a seulement quelques-uns qui sont arrivés. Ça le contribue à faire diminuer les prix, mais dans 5-10 ans, il va en avoir là, énormément sur le marché, puis les prix, c'est sûr qu'il va y avoir énormément de compétition. Là.
0: Bon. Vous, comme docteur là, spécialisé en médecine interne, médecine bariatrique, comment vous voyez ça, cette médicament? C'est, on dirait que c'est quasiment rendu complètement banal, alors que ça a quand même des impacts. Je sais pas, c'est pas un Tylenol. Là.
16: Non, effectivement. Ouais. Fait que c'est sûr que je pense que, bon, il y a une bonne chose dans le sens que je pense que c'est important qu'il y ait une accessibilité plus importante au niveau des patients que qu'est-ce qu'il y a là, parce qu'actuellement, la RAMQ ne couvre pas, les assurances privées, quelques-uns vont couvrir, mais sous des conditions très, très strictes, alors qu'on sait qu'il y a plusieurs bénéfices au niveau cardiovasculaire, rénal, au niveau du foie, donc on sait quand même qu'il y a plus de gens qui pourraient en bénéficier, mais il faut que on ait la bonne indication, le bon patient et le suivi qui va avec ça, parce qu'effectivement, c'est pas du bonbon, là, comme on dit.
0: Il y a quand même, je veux dire, je vais me prendre un peu à rebrousse, mais c'est comme une médecine magique, là. Je veux dire, ça fait perdre du poids, ça, tous les avantages que vous nous avez décrits. Quelqu'un me dit récemment, là, je vais attendre, là, parce que peut-être dans 20 ans, on va réaliser que tout le monde meurt. Vous comprenez? Mm-hmm. C'est comme si on était passé de ça n'existait pas à ce qu'une proportion très importante de la population mette ça dans le corps sur une base régulière. Est-ce que vous craignez qu'éventuellement on découvre qu'il y a des effets secondaires à long terme qui sont négatifs, peut-être?
16: Bien, en fait, il faut comprendre que les GLP-1, ça fait pas 5 ans qu'ils sont sur le marché, dans le sens qu'avant, depuis au moins 2010-2012, on a des médicaments GLP-1 qui étaient sur le marché, qu'on utilisait pour le diabète. Là, ouais. Moi, je suis spécialisée en diabète, on en utilisait vraiment de façon très fréquente, mais ils faisaient perdre un petit peu de poids, mais c'était pas aussi puissant. C'était quelques kilos, donc personne n'en parlait, les médias n'en parlaient pas. Après ça, les molécules se sont raffinées, on est passé à des thérapies injectables une fois par jour, à des thérapies injectables une fois par semaine. Puis là, les médias se sont intéressés à ce phénomène-là, puis là, il y a eu l'indication pour l'obésité, etc. Mais la classe de médicaments, on l'a quand même depuis au moins presque une vingtaine d'années. Là.
0: D'accord.
16: Et il n'y a pas eu de mauvais signes à date. Par contre, c'est sûr que dans les effets, oui, il y a des effets gastro-intestinaux, il y a des effets, il y a plusieurs effets secondaires qui sont présents, puis qui sont à suivre. Donc ça, oui. Mais pour dire que ça crée du cancer ou que ça crée des effets très, très néfastes, on n'a pas vu ce signal-là depuis les nombreuses années, mais bon, rien n'est impossible en médecine, donc c'est pas impossible, mais
0: ouais. Ça semble peu probable après 20 ans, comme vous le dites. Je suis plus dans les questions sur le médicament lui-même, mais est-ce qu'il y a des groupes de personnes, des groupes d'âge, des types de patients pour lesquels c'est moins recommandé d'avoir recours à ce type de médicament?
16: Ben, il y a des contre-indications, c'est sûr. Il y a plusieurs contre-indications chez certains patients qui devraient pas en avoir, particulièrement les patients qui ont déjà fait des pancréatites, par exemple, les patients qui ont déjà eu des certains types de cancers au niveau de la glande thyroïde, des patients. Donc, tu sais, il y a quand même une liste où on veut éviter des gens qui sont frêles, des gens qui sont sarcopéniques, qui ont pas beaucoup de muscles, qui mangent déjà pas beaucoup, les personnes plus âgées, frêles. C'est sûr qu'on veut pas aller vers ça. Donc, tu sais, il y a quand même une évaluation à faire. C'est pas pour tout le monde. Puis, il peut y avoir des effets néfastes, effectivement. Les nouveaux médicaments qui vont rentrer sur le marché bientôt vont avoir environ 25 à 30 % de perte de poids dans les nouveaux médicaments. 25 à 30 % de perte de poids, c'est une chirurgie bariatrique. Avant la chirurgie bariatrique, qu'est-ce qu'on fait? On prépare nos patients, ils voient des nutritionnistes pour s'assurer qu'ils mangent des protéines, ouais. qu'ils prennent des vitamines, qu'il y ait des suivis nutritionnels, etc. Alors que là, avec ces types de médicaments-là, il faut pas que ça se fasse sur le bord d'un coin d'une table sans suivi, là, parce qu'il peut avoir des conséquences, il peut avoir de la dénutrition, il peut avoir des problèmes vitaminiques. Donc, tu sais, je pense que et aussi de la sarcopénie, de la fonte musculaire, si c'est pas associé avec un programme d'activité physique. Donc, je pense que, exact. Fait que je pense qu'il faut, il faut pas que ce soit prescrit à la légère par n'importe qui, sans suivi. C'est un peu ça le message.
0: Dans votre pratique, là, est-ce que vous voyez de plus en plus de gens qui débarquent puis disent je veux ce médicament-là? Est-ce que, j'imagine que c'est un peu ce qui se passe là, un peu partout, mais est-ce que cette augmentation-là, elle est perceptible encore aujourd'hui?
16: Oui, ben je pense que oui. Là, c'est sûr que nous, on est un peu biaisé parce que bon, on est en clinique de médecine bariatrique dans un centre tertiaire, j'ai des patients une clientèle extrêmement malade. Je pense qu'on a un biais. Mais si on parle aux médecins de première ligne, les médecins de famille, effectivement, ils s'en font parler
0: tous les jours,
16: de façon quotidienne. Ouais. Ouais.
0: Puis parce que évidemment, tout le monde veut le beurre et l'argent du beurre. Après des décennies de régime minceur, c'est comme si on avait trouvé soudainement une petite injection magique. Très intéressant, évidemment, docteur Morin. Je vous remercie d'avoir été avec nous pour mieux comprendre cette innovation que les Américains vont tenter avec Amazon et à voir si ça suit son cours et éventuellement c'est disponible par les voies de l'Internet ici aussi. Merci. Bonne fin de journée.
16: Merci, bonne fin de journée.
0: Au revoir.
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0: Ce qui devait arriver arriva. Nous allons aujourd'hui avec Gabriel Giguère parler de gestion de l'offre, parce que tant qu'à s'attaquer à toutes les chapelles du Québec, aussi bien s'en prendre à celle-ci, n'est-ce pas, Gabriel?
29: Il faut commencer par la vache sacrée, donc on y va.
0: La gestion de l'offre, évidemment, c'est un système là, qui protège notamment le lait, les œufs, la volaille, qui permet à des agriculteurs, dit-on, là, de vivre dignement. Là. Donc, grosso modo, on maintient les prix artificiellement élevés par un système un peu de quota et on anticipe quelle sera la demande là, pour ces biens-là. Et ça permet évidemment aux agriculteurs de maintenir un certain niveau de vie puis de garder, dit-on, encore une fois, des fermes indépendantes, une plus petite taille, etc. Ça a quand même certains avantages, mais les économistes sont majoritaires à dire que ça a un coût important pour l'ensemble du public, pour les consommateurs notamment, là, qui payent beaucoup plus cher qu'ailleurs dans le monde. Il y a des pays, d'ailleurs, je suis certain que tu vas nous en parler, Gabriel, qui ont défait leur système de gestion d'offres, puis ça n'a pas été la catastrophe annoncée par certains. Déjà, je devine que tu es opposé vivement à ce système, mais pourquoi, finalement, est-ce qu'on voudrait défaire un système qui quand même fonctionne là, actuellement?
29: Ben, la première des choses, là, c'est que la gestion de l'offre réduit artificiellement l'offre de produits aux consommateurs. Puis ce qu'on voit, c'est que ça nous coûte collectivement plus cher. J'ai fait des calculs avec ce qui a réellement été consommé par les Canadiens au courant de l'année 2023, qui étaient les dernières données disponibles. J'ai comparé ça également avec certains produits américains pour venir vraiment isoler l'impact de la gestion de l'offre. Puis un des éléments que je retrouve, puis en fait c'était une méthodologie qui avait été faite il y a 10 ans par mon collègue Vincent Gelozo, c'est de voir essentiellement que ça nous coûte beaucoup plus cher avec la gestion de l'offre. Et je suis allé même par quintile de voir quel est le coût au Canada pour les 20% les moins nantis. Et ce qu'on voit, c'est que la gestion de l'offre, étant donné qu'on vient restreindre l'offre, ça coûte là pour le ménage moyen dans les 20% les moins nantis, $279 par année. Francis, on a parlé la semaine dernière de quelque chose, on a parlé des épiceries publiques, et la raison pourquoi on va aller de l'avant, c'est à cause de l'inflation alimentaire. Ça coûte très cher. Alors ça, c'est le genre de choses qui est très facilement démontrable. Ça nous coûte cher. Ça coûte cher pour tout le monde, en fait, parce que quand vous êtes dans les 20% les mieux nantis, on parle de plus de $1,100 par année pour un ménage moyen. Puis après ça, bien évidemment, c'est parce que vous consommez plus, le ménage dans les 20% les moins nantis est plus grand. Mais ce que j'essaie de dire ici, c'est que ça nous coûte vraiment plus cher pour tous les Canadiens d'avoir ce type de choses-là.
0: Mais en même temps, je veux pas... tu sais, $279 par année, c'est comme 80 cents par jour, là.
29: Pour les personnes qui font partie des 20% les moins nantis, Francis, toi, je pense pas que tu fais partie des 20% les moins nantis. Je dirais pas où je pense parmi les quintiles, mais je pense pas qu'ici, c'est la même chose. Puis ça, Francis, ce que tu dis est important parce que c'est vrai que tu pourrais me dire, ben Gabriel, c'est 80 cents par jour. C'est $1,100 par année pour les 20% les mieux nantis. Mais quand on regarde en proportion du revenu disponible, c'est une politique qui est régressive, Francis. Autrement dit, puis ça, je sais, Francis, en tant qu'économiste, tu sais très bien ce que ça veut dire, mais ce que ça veut dire ici, c'est que les gens qui ont le moins de sous sont les plus affectés, 4 fois plus affectés que les 20% les mieux nantis. Donc concrètement, même si c'est moins d'argent en absolu, c'est eux qui en écopent le plus. Et donc dans ce contexte-là, ce que je dis, c'est il faut abolir la gestion de l'offre pour deux raisons. La première, c'est celle-là. C'est de dire concrètement que comme eux, ils ont moins d'argent, ben il faut leur laisser plus d'argent dans leur poche. Et quand je fais un calcul en regardant avec le revenu disponible, si j'abolis la gestion de l'offre, autrement dit, que je leur donne les sous dans les poches des gens, ce qu'on constate, c'est qu'on a 120 000 Canadiens de moins en dessous du seuil de pauvreté relatif. Donc, c'est intéressant de venir isoler l'effet d'une politique publique. Et ça, je pense que c'est très concret.
0: Ceci dit, à l'autre extrême de ce calcul-là, il y a les agriculteurs quand même. Et le système a été en partie imaginé pour leur permettre, je le disais, de continuer de vivre dignement. C'est quand même pas un métier qui est facile. Il y a beaucoup de fermes au Québec, au Canada, qui arrivent à peine à joindre les deux bouts. Si on abolissait ce système-là, puis que les prix s'effondraient, là, puis que, bon, le 200 et quelques dollars dont tu parles, ben, il était économisé par les consommateurs, mais il ne serait pas non plus remis aux producteurs. Est-ce qu'on risquerait pas de voir, comme aux États-Unis, beaucoup, beaucoup de petites fermes fermées, énormément de terres dévitalisées, puis quelques grands conglomérats s'emparer là, de la part du lion de la production avec tout ce que ça implique, oligopole, contrôle des prix, puis finalement de se retrouver peut-être justement parce que ce serait un oligopole avec des prix tout aussi élevés, mais sans les bénéfices de petite production puis d'occupation du territoire. Comment tu vois ça, Gabriel?
29: Juste qu'on soit clair, là, les prix américains sont beaucoup plus bas, là, malgré tout ce que tu me dis, là. Donc ça, faut être très, très clair. Maintenant, comment je vois ça? Il y a plusieurs éléments. La première des choses, c'est que dans le contexte actuel, Francis, les agriculteurs, il y en a plusieurs qui peuvent pas s'expandre, hein, qui ne peuvent pas exporter vraiment ou à la marge. Comme tu as dit, il y a d'autres pays qui sont allés de l'avant avec l'abolition de la gestion de l'offre. La Nouvelle-Zélande est un excellent exemple. On consommait l'intégralité, pratiquement l'intégralité de ce qui était produit par nos agriculteurs. Et 20-30 ans plus tard, ce qu'on constate, c'est extraordinaire, c'est qu'environ 90% de la production en Nouvelle-Zélande est exportée. Puis c'est tellement impressionnant ce qu'ils ont fait. Ils voulaient en exporter plus au Canada. Je sais pas si tu te rappelles, il y a quelques années, ça a été l'un des problèmes pour un accord commercial avec la Nouvelle-Zélande. Ça a également été un problème avec un accord commercial avec le Royaume-Uni, maintenant avec les États-Unis. Donc, faut pas juste penser que c'est une dynamique où Trump est pas gentil. La réalité, c'est que c'est un irritant commercial pour tous nos partenaires. Puis une autre chose aussi, Francis, quand t'as quelqu'un qui va faire une technique pour devenir agriculteur, comment il va faire maintenant avec tous les quotas pour se lancer en agriculture quand c'est plusieurs dizaines de milliers de dollars par vache. On vient mettre une barrière à l'expansion, on vient mettre une barrière à l'entrée. Je pense pas que c'est comme ça qu'on va avoir un secteur résilient. Puis il y a également un autre élément, la concurrence, Francis. Il y a une chose qui est claire. Si on a de la concurrence, on a une incitation à s'améliorer. Aujourd'hui, c'est pas le cas.
0: Ouais. Ceci dit, tu parles justement là, de la résilience. Tu te rappelleras l'année dernière, justement, en raison du système aux États-Unis qui est plus concentré. Là. J'en conviens avec toi que les prix sont généralement plus avantageux, mais un secteur qui est très concentré, il y a moins d'élevage de très grande taille. Mm-hmm. Il y a évidemment le risque sanitaire, là, puis on l'a vu l'année dernière, là, il y avait eu une épidémie, je pense, d'influenza. Puis tu sais, quand ça rentre dans un poulailler, ben, si c'est un poulailler de 200 bêtes, c'est 200 bêtes, mais quand c'est un poulailler de 10 000 bêtes, ben, c'est 10 000 bêtes. Et donc, le prix des œufs, notamment, je me rappelle, aux États-Unis, était passé de 2-3 $ à 10-12 $ en équivalent canadien, ce qui fait qu'il y a comme peut-être plus d'amplitude aussi dans la volatilité, alors que chez nous, il est toujours pas mal à, je sais pas, le 4,29 la douzaine. Là. Tu comprends ce que je veux dire? Est-ce que c'est pas plus résilient, un système comme le nôtre qui est distribué, beaucoup de petites exploitations, même si c'est au coût d'une productivité moindre?
29: Je suis content que tu m'en parles, Francis, parce qu'avant l'entrevue, je suis allé faire les recherches justement sur le site officiel de la Réserve fédérale de Saint-Louis pour voir le prix des œufs. Puis quand on regarde les 45 dernières années, ce qu'on constate, là, puis tu as raison de le dire, là, il y a un laps de 6 mois où le prix a beaucoup augmenté et a diminué. Là.
0: Mais il a diminué depuis, effectivement.
29: Ah, largement. Ce matin, je regardais, tu t'en vas au IGA, tu t'en vas t'acheter ta douzaine d'œufs, t'es à 4,20. Tu t'en vas aux États-Unis, la moyenne est à 3,8. Donc, c'est extrêmement clair qu'on paye moins cher. Puis sur les 45 dernières années, il y a eu le gros pic, qui est le pire pic des 45 dernières années. Il y en a eu un autre aussi en 2015, beaucoup plus faible. Puis ensuite de ça, c'est flat, flat, flat. Donc concrètement, faut pas surjouer avec une petite épisode, une équilibre qui était quand même très clair sur les 40 dernières années. Donc au final, c'est le consommateur. Puis Francis, tu l'as vu ce matin dans le journal, on l'a vu dans l'espace public où on a un Mark Carney puis un gouvernement qui a reconnu la version de Donald Trump en tant qu'irritant dans le commerce avec les États-Unis. Et donc là, il y a un message qui est très clair. On le sait que le Canada va devoir faire des concessions. Le gouvernement sait qu'on doit faire des concessions, le gouvernement fédéral ici. Il faut arrêter de jouer à la vertu puis de nous expliquer que c'est pour nos agriculteurs quand en réalité, c'est une barrière à l'expansion, une barrière à l'entrée puis un surcoût pour les consommateurs. Mmh. Les policiers doivent arrêter de jouer la pièce de théâtre parce que Francis, puis ça, c'est incontournable pour toi par ailleurs parce qu'il adore parler du lobby. Mais parlons-en du lobby. Il y a eu plusieurs mémoires qui ont été déposées. 4500 des 5200-300 mémoires, donc 90% des mémoires déposées dans la consultation pour la négociation de l'accord de libre-échange Canada-États-Unis-Mexique, c'est le lobby laitier. Donc, on comprend que c'est eux qui tiennent la politique fédérale, puis c'est inacceptable.
0: Ceci dit, dans les pays où, justement, ce système-là a été démantelé, il doit y avoir eu un coût quand même assez important là, pour l'État. Je veux dire, ces gens-là ont légitimement acheté des quotas, ils ont des dettes, on veut pas mettre des agriculteurs en faillite. Là. Je veux dire, je pense pas que ton point, c'est de ruiner des entreprises familiales de 8e génération. Là. Comment ça se passe, une transition? Mettons qu'on y va, là, on te suit, Gabriel. Là. C'est quoi le 5-step plan?
29: Mais t'as pas le choix, t'as tellement raison. Si t'as payé tes quotas, il y a une limite quand même. Là. Donc, la façon de faire, c'est une taxe transitoire sur les produits. Donc, concrètement, ce qu'on dit, c'est qu'on va repayer les quotas. Maintenant, t'as une taxe transitoire, ça va prendre 5 ans, 10 ans, 15 ans, mais la taxe va établir un surcoût qui va être moindre que la baisse de coûts liée à l'abolition de la gestion de l'offre. Donc, le consommateur gagne, il a encore pas tout absorbé ces bénéfices du libre marché parce qu'il y a une surtaxe, mais qui est temporaire. Parce qu'une fois que les quotas sont remboursés au gouvernement, ben voilà, on s'en est débarrassé de la gestion de l'offre. Donc, la politique, elle existe. Hein. Ça a été mis de l'avant en Australie, Nouvelle-Zélande. Le gouvernement fédéral doit juste être courageux et on doit arrêter de jouer la masse, le cirque comme quoi c'est intouchable. Il faut faire des concessions et là, c'est la bonne chose parce que les consommateurs gagneraient.
0: Puis là, de l'autre côté de ce système-là, l'agriculteur qui vendait sa douzaine d'œufs, je sais pas, le 3 piastres, là, puis là, il y a des marges de détail, là, mais maintenant, il reçoit 1,50 $. Est-ce qu'il réussit encore à vivre de son métier? Comment ça fonctionne là, une fois qu'on a enlevé la gestion de l'offre? Il en vend plus? Peut-être, tu me diras, il fait du volume.
29: Il va devoir très certainement devenir plus efficace. Francis, tu as raison. Là, si tu passes sur un modèle où tu faisais 3 $ puis là, ben, tu diminues un petit peu, il faut que tu deviennes plus efficace. Est-ce que je te dis que 100% des agriculteurs vont conserver leur business? Absolument pas. C'est pas comme ça dans aucun secteur de l'économie, Francis. On a de la concurrence. Mmh. C'est normal. On a une incitation à amélioration avec la concurrence. Je pense aux consommateurs, là. Puis je le répète, 120 000 Canadiens qui restent sous la gestion de l'offre, sous le seuil de pauvreté à cause des surcoûts liés à la gestion de l'offre. C'est très concret. C'est un impact direct de la politique publique. Et ça, je pense que ça mérite à réflexion. Il faut arrêter de surjouer le fait qu'il faut protéger parce qu'on va revenir à la base. Mais c'est une mesure protectionniste. On pointe beaucoup Donald Trump avec ses tarifs. Je pense qu'il faut aussi se regarder dans le miroir avec la gestion de l'offre.
0: Assurément. Gabriel Giguère, merci beaucoup d'avoir été avec nous encore une fois. Toujours intéressant de t'écouter. Je rappelle que tu es analyste senior en politique publique à l'IODM. Bonne fin de journée. Bon week-end.
29: Bonne fin de journée.
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0: Florence Lamoureux, la CAQ serait le parti de l'espoir, selon un député.
15: Je savais que ça allait te faire sourire en ce vendredi. Le ministre de la Capitale-Nationale, Jean-François Simard, assure que ceux qui ont prédit la mort de la CAQ se sont trompés. Selon lui, l'arrivée de Christine Fréchette à la tête du parti a changé la donne et la CAQ serait maintenant, dit-il, le parti de l'espoir. Sur quoi il se base pour mentionner ça? En fait, il dit se baser sur les conversations qu'il a sur le terrain avec les futurs électeurs. Ouais. Pourtant, les sondages placent toujours la formation au troisième rang avec environ 19 % des intentions de vote. Et Christine Fréchette affirme elle aussi de son côté que le véritable sondage, c'est l'accueil qu'elle reçoit sur le terrain. Elle a même mentionné aussi qu'une lutte à trois, selon elle, se dessine pour les prochaines élections.
0: Ouais. C'est sûr que moi, quand je pense à Christine Fréchette, je pense tout de suite à Barack Obama. Là, hope we can believe in. Là, c'est vraiment « yes, we can ».
15: Quelle comparaison.
0: Franchement, c'est pareil. En fait, ils sont identiques. Je les confonds parfois quand je les regarde de côte à côte. Un nouveau projet numérique dans le réseau de la santé voit sa facture exploser.
15: C'est le projet CIFA qui est piloté par Santé Québec, hein, qui devait au départ coûter environ 99 millions de dollars pour une partie du chantier. Mais on apprend aujourd'hui que son estimation grimpe à 329 millions de dollars. C'est une hausse d'environ, attachez votre ceinture, de 230%. Le projet vise à remplacer 41 systèmes informatiques vieillissants dans le réseau de la santé, notamment pour améliorer la gestion des finances et des approvisionnements. Santé Québec affirme aussi que l'investissement va permettre de réaliser plus d'un milliard de dollars d'économies grâce à une meilleure efficacité administrative. Je vous rappelle que le projet avait été suspendu l'an dernier en raison de l'augmentation des coûts et avait aussi été critiqué par l'Autorité des marchés publics pour des lacunes dans sa planification.
0: Tout ça, évidemment, grâce au Parti de l'espoir, mesdames et messieurs, qui sévit à nouveau. La rue Saint-Denis, dans le quartier du Latin, tente de retrouver son éclat d'autrefois.
15: Et tout ça après plusieurs fermetures de commerces emblématiques. Dans les dernières semaines, il y a eu le restaurant Vego, hein, qui était sur la rue après des décennies d'activité. On a appris aussi le Mousseau, hein, il y a quelques jours aussi, qui va fermer ses portes. Certains commerçants parlent d'un quartier qui a manqué d'amour dans les dernières années. Les taxes, les travaux, les effets de la pandémie également, et la concurrence d'autres secteurs qui se développent à Montréal, qui ont compliqué la vie des entrepreneurs. Mais plusieurs projets pourraient peut-être changer la donne. Notamment, on parle de nouveaux établissements culturels, comme par exemple l'École nationale de l'humour, un pavillon de l'ITHQ également, et la future maison de la chanson et de la musique du Québec. On l'espère pour nos commerçants qui en arrachent. Il y a aussi la Ville de Montréal qui promet un plan structurant pour revitaliser le quartier latin. Et aussi, on en parlait hier aussi de la rue Sainte-Catherine-Est qui va être revitalisée, là, qui est tout près du quartier latin. Alors, à voir si ça va être suffisant pour ramener les gens dans ce quartier et cette rue.
0: Parlant de musique et de culture, les amateurs de musique et de montgolfière auront de quoi se divertir this weekend à Saint-Jean-sur-Richelieu.
15: C'est la 43e édition du Festival des montgolfières qui débute aujourd'hui avec une programmation avec plusieurs artistes québécois, mais aussi internationaux. Il y a Matt Lang qui va être là, Caïn, Ariane Roy, Fred, mais aussi la star internationale Sean Paul qui va venir faire vibrer la scène de l'International des Montgolfières. Ça va être sur deux fins de semaine. Alors, ça commence aujourd'hui jusqu'au 9 et ça va être du 13 au 16 août. J'ai vérifié, il reste des billets. Alors, si jamais ça vous tente en fin de semaine d'aller faire une petite visite à Saint-Jean-sur-Richelieu, eh bien, il reste de la place. Et aussi, festival qui est connu pour les envolées de Montgolfières. montgolfière magnifique à chaque année. Il annonce beau pour l'instant. Alors...
0: Oui, effectivement. Et puis, je me crois me souvenir que le papa de notre collègue Marianne Bessette est impliqué là-dedans, les montgolfières.
15: Oui, ben, il est montgolfier, je pense qu'on appelle ça comme ça. Il va être là cette fin de semaine.
0: Aucune idée comment on appelle un spécialiste ou un opérateur et montgolfiériste, quelque chose comme ça, bref.
15: Mais oui, il va y être cette fin de semaine et Marianne aussi.
0: Saint-Jean-sur-Richelieu, c'est toujours majestueux de voir ces immenses ballons s'envoler. Puis comme tu dis, on annonce quand même du beau temps ce week-end. Merci à tous et à plus tard, Florence.
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0: Le prix du bœuf n'en finit plus de grimper au Canada. Le cheptel est à des niveaux historiquement bas. L'offre demeure serrée à l'épicerie. Certaines coupes de bœuf sont devenues franchement difficiles à avaler, du moins pour le portefeuille. On parle de couples qui parfois franchissent la barre des 100 $. Et voilà qu'un nouveau joueur pourrait venir brasser les cartes, l'Australie. On retrouve maintenant du bœuf australien qui est vendu ici à des prix nettement inférieurs au bœuf canadien. Ça soulève une drôle de question. Comment c'est possible qu'une pièce de viande élevée à l'autre bout carrément de la planète, transportée sur des milliers de kilomètres, puisse être moins chère que quelque chose qui qui est produit ici au Québec ou en Alberta. Pour les consommateurs, c'est peut-être évidemment une façon de souffler un peu, mais pour les producteurs, c'est une concurrence quand même qui fait moins plaisir, on va dire ça comme ça. Est-ce que le bœuf australien peut vraiment faire baisser les prix? Est-ce que le steak canadien est en train de devenir un produit de luxe? Des questions quand même préoccupantes et intéressantes, autant du point de vue économique, mais aussi de la consommation, de ce qui se passe dans nos portefeuilles et dans nos poches. On en parle avec Sylvain Charlebois. Bonjour Sylvain.
4: Salut.
0: Ben, on va commencer avec la question qui me taraude là quand même. Comment est-ce que justement on explique qu'une pièce de bœuf qui a franchi la moitié de la planète Terre puisse être vendue moins cher que quelque chose qui vient de l'autre bord du fleuve, là, mettons là?
4: En fait, l'Australie, tu mentionnais l'Australie, mais la Nouvelle-Zélande aussi vend du bœuf au ouais. Canada ces temps-ci. Le Mexique aussi. Dans le fond, les épiciers recherchent des options plus abordables actuellement. Le bœuf canadien n'est pas achetable. Le bœuf américain n'est pas achetable aussi. Hein, en passant, les Américains font face aux mêmes problèmes que nous, là, en passant. Dans le cas de l'Australie, c'est vraiment une économie qui est consacrée à l'exportation. Hein. Les chaînes d'approvisionnement sont très bien développées. D'ailleurs, tu sais bien, Francis, que lorsqu'on transporte sur de l'eau, et évidemment de l'Australie à ici, il y a beaucoup, beaucoup d'eau.
0: Ouais.
4: Ça coûte moins cher à transporter. Donc, que ce soit des voitures, des t-shirts ou du bœuf,
0: ouais.
4: Dans ce cas-ci, ben ça prend du temps. On parle de semaines et de semaines, mais le coût est quand même pas si élevé que ça quand on achète en gros, là, qu'on ouais. achète des tonnes et des tonnes
0: des,
4: de bœuf.
0: Des conteneurs
4: dans le fond,
0: entiers,
4: à la
0: là,
4: pièce.
0: Ouais.
4: Mais ça revient moins cher. Puis il ne faut pas oublier une chose, en Australie, le coût de production est moins cher, le climat est différent. Et lorsqu'on a des animaux à l'extérieur au Canada, qui fait froid, ben il dépense beaucoup d'énergie. Et lorsque l'animal dépense d'énergie, bien sûr, il faut les nourrir.
0: Il faut les nourrir plus, puis ça fait moins de viande, là, finalement, là, tout ça. Mais donc, tu nous dis que la situation est la même aux États-Unis. Aux États-Unis, il y a un climat quand même plus avantageux. Il n'y a pas des grosses tempêtes. Enfin, certaines régions là ont pas d'immenses tempêtes de neige. Il n'y a pas moins 40. Comment ça se fait que ça soit le cas également là, au sud de la frontière?
4: Ben, au Montana, Nebraska, dans le fond, ils ont quand même à peu près le même climat que nous. Là. C'est un climat plus ouais. froid qu'en Australie. Moi, ouais. j'étais en Australie. Écoute, il y a des endroits, c'est le désert, là, carrément. Là. Donc, et puis partout sur l'île, sur le continent, il y a quand même de la bonne température aussi de façon générale. Mm. Mais l'Australie là et la Nouvelle-Zélande avaient sont très bien organisés au niveau des chaînes d'approvisionnement. Alors c'est pas surprenant de voir deux pays prendre avantage d'une entente de libre-échange parce qu'on a quand même une entente avec l'Australie et la Nouvelle-Zélande.
0: Ouais.
4: Et eux, en fait, ça leur permet de d'exporter du bœuf un peu partout dans le monde. C'est pas juste au Canada, mais c'est un peu partout. Là. D'ailleurs, je sais pas si tu savais, Francis, mais Ottawa négociait avec les pays du Mercosur jusqu'au début du mois de juillet. Donc, c'est les pays de l'Amérique du Sud qui ouais. produisent beaucoup de bœuf, le Brésil, l'Argentine, ouais. entre autres. Et là, j'ai appris aujourd'hui que les négociations sont sur pause.
0: À cause
4: parce
0: de la viande?
4: Parce qu'on veut justement régler... Non, à cause de l'acium avec
0: ah,
4: les
0: oui.
4: Américains.
0: On veut régler avec les Américains.
4: Parce qu'évidemment,
0: effectivement.
4: On est des grands acheteurs de bœuf américain. Hein?
0: Ouais, fait
4: qu'en bas de toi, on veut pas trop déranger les choses. Alors, ça aurait pu ouais. nous aider comme consommateurs, mais il va falloir attendre.
0: On va peut-être sacrifier autre chose. Florence Lamoureux,
15: un
0: tu voulais te joindre à la conversation.
15: Oui, hein? Un 8-7 Cube Radio. Alex de Montréal nous écrit « Est-ce que c'est du bœuf de kangourou avec des emojis apeurés? »
4: j'ai déjà mangé du kangourou en passant ouais, mais... en Australie, puis ça goûte comme le poulet.
15: Donc c'est pas ça qu'on essaie de nous vendre.
0: Mais la question est pas mauvaise là. À part, j'imagine que c'était un peu une blague, mais tu sais le bœuf qu'on vend là, puis je comparais un peu les prix là, c'est carrément parfois la moitié du prix là quand ça vient de l'Australie. Est-ce que c'est la même chose? Est-ce que c'est le même bœuf? C'est la même qualité? Les hormones, les conditions de croissance? C'est-tu des pommes avec des pommes, Sylvain, ou est-ce qu'on compare quand même deux qualités ou deux types de produits différents là, à des prix quand même aussi éloignés l'un de l'autre?
4: Ben c'est là que il faut faire attention parce que c'est du bœuf, bien sûr, il y a une traçabilité, mais c'est pas les mêmes normes au niveau de la certification. C'est pas ouais. le même c'est pas les mêmes méthodes de certification. On a les mêmes méthodes que les Américains, mais avec l'Australie, c'est différent. Avec le Mexique, c'est aussi différent. Alors, lorsque vous allez au comptoir des viandes, si le pays est mentionné, on va probablement vous indiquer que c'est non certifié. Là. Canada triple A, par exemple. Là. Donc, ça nous donne une idée de la qualité. Moi, j'ai essayé la viande australienne, la viande néo-zélandaise, la viande mexicaine. Si vous haïssez vos voisins, vos amis, servez-leur du bœuf mexicain. Vraiment, là, c'est pas bon.
0: Mais c'est quoi la différence, là? Explique-nous, là. C'est ça que je comprends pas. Parce que
4: dans le cas du Mexique.
0: J'ai pas été aussi scientifique que toi, mais je veux dire, un steak, c'est un steak, là. Tu sais, qu'est-ce qui est si différent, là? Ouais.
4: Dans le cas du Mexique, c'est que ça. On estime que la viande, vient d'animaux qui sont plus vieux.
0: Ah oui.
4: Donc, c'est plus dur, c'est moins tendre. Ça paraît, là, lorsqu'on achète. C'est pas cher, mais ça paraît. Là. Donc, si dans ta tête, si tu planifies un ragoût, Francis, le bœuf mexicain va faire la job. Ouais. Mais dans le cas du barbecue, là, oubliez le projet. Là.
0: Je comprends.
4: Allez vers l'Australie. L'Australie, c'est une qualité qui est correcte, mais c'est pas comme le bœuf d'ici. Là, okay. On s'entend. Là. Le climat qu'on a ici fait en sorte que la viande est plus tendre. Et puis, franchement, la qualité de la viande canadienne est quand même excellente.
0: C'est ça. Fait qu'à un moment donné, il y a une question de prix, mais il faut aussi savoir ce qu'on achète là, pour ces dollars-là. C'est-à-dire, en termes de qualité, c'est pas tout à fait comparable. Tu nous l'as déjà expliqué, mais Sylvain, juste pour les bénéfices de des gens là, avec nous, puis le mien qui oublie souvent, mais pourquoi on fait pas juste augmenter la production de bœuf là, au Canada, aux États-Unis? Là, c'est comme, je comprends ce que tu dis, fait froid et tout, là, mais mettons qu'on. Tu sais, c'est pas si compliqué, là, faire des bébés bœufs, là, puis. je sais pas comment dire, je peux leur montrer comment faire, mais est-ce qu'on limite volontairement la quantité? Est-ce comme c'est quoi la gimmick?
4: Ouais.
0: Là,
4: ouais? Ben, écoute, France, c'est pas la première fois que j'ai la question. C'est une bonne question, franchement. Là. Est-ce qu'on fait de la gestion de l'offre avec le bœuf?
0: Par collusion, là, un peu, là, par souci de préservation. Y a-tu comme quelque chose qui se passe?
4: Sûr que j'ai des réserves au niveau de la transformation. D'ailleurs, il y a un recours collectif qui vient d'être réglé contre nos transformateurs de 8 millions de dollars, je crois. Il va y avoir des argents qui vont être versés aux consommateurs en raison de supposées collusions à la transformation. Mais ouais, en production, les choses sont pas mal plus compliquées qu'avant. En 2014, on a vécu un peu la même chose. En 2014, le coût des intrants avait augmenté, la farine était chère. Alors souvent, les

0: de production est de 2 ans. On ne parle pas de 9 semaines comme le poulet ou de 4 mois pour le porc, c'est 2 ans.
1: Avant que
0: Donc, il faut
1: la
0: connaître
1: vache
0: le
1: elle soit
0: marché.
1: à maturité là, puis prête à être dépecée, là, c'est pas c'est ça là, un veau
0: Donc, avec
1: de
0: l'insémination artificielle, comme tu parlais tantôt, tu sais, faut que tu saches que le veau que tu vas créer, il va avoir un marché pour dans 2 ans, ou est-ce qu'on va être en pleine récession? Est-ce que les gens vont faire attention à leur budget, etc. Alors, c'est pas simple, le bœuf. Alors, je peux comprendre pourquoi que les producteurs de bœuf ont une crainte, mais la bonne nouvelle, c'est qu'on commence à voir le nombre de têtes augmenter au Canada depuis 6 mois, là.
1: Tranquillement.
0: Tranquillement, pas vite. Et on s'attend à une stabilisation des prix, moi, je dirais probablement entre mai et juin 2027.
1: Bon, je pense que moi et Florence, on va peut-être s'acheter une vache Island, là, puis la mettre à quelque part dans un champ. Il paraît que c'est bon l'hiver. T'as comme presque rien à faire, honnêtement.
2: Dans
1: Ça,
2: ta cour de Saint-Lambert, ça
1: dans
2: serait
1: ma cour
2: parfait.
1: de Saint-Lambert,
2: Ça serait
1: t'as demandé
2: parfait.
1: le permis de la ville.
0: Saint-Lambert, tu sais, fais-toi un ami, rencontre un producteur, là, puis achète-lui un quart de bœuf ou un demi-bœuf, tu vas être correct pour un an, là.
1: Ça se fait-tu, ça, mais on blague, là, mais pour vrai, tu sais, aller direct au producteur, dire, tu sais, je vais te financer le veau, ou, tu sais, je sais pas, des espèces de plan B, là, de sauver toute la chaîne, parce qu'ultimement, tu sais, tu parles, toi, du producteur, là, l'insémination, nanana, mais, tu sais, après ça passe entre bien des mains, là, avant d'être du steak haché au
0: Oh
1: métro,
0: ouais.
1: là. Est-ce que moi, je peux aller voir, comme tu dis, me faire un ami, là, puis investir dans un corps de vache? Ça se fait-tu, ça, au
0: Absolument.
1: Canada, ouais?
0: Moi, je connais des gens au Québec, qui se sont associés avec des producteurs bovins et ils ont acheté un quart ou un demi-bœuf à l'avance lorsque
1: C'est
0: la
1: bon.
0: bête était vivante. En Estrie, j'en connais. En Mauricie aussi, là. Donc, c'est pas impossible, absolument. Mais à Saint-Lambert, on va être un petit peu plus
1: Ouais,
0: loin, je pense.
1: je
0: On va
1: pense
0: voir que.
1: qu'on. Mais ça devrait pas être si pire, honnêtement. J'en croise des vaches à l'occasion. Florence?
2: Martine qui pose la question à savoir, est-ce que c'est parce qu'on n'a pas assez d'abattoirs ici et qu'on a des normes trop sévères? Le sujet qu'on parle aujourd'hui.
0: Ben, c'est en partie un problème parce qu'il y a 3 grands abattoirs au Canada de licence fédérale, un à Guelph, deux en Alberta, qui abat à peu près 85% de ce qu'on mange dans le bœuf, là. Donc, il y a une vulnérabilité qui est claire, là. Moi, si j'étais Mark Carney ou le ministre de l'Agriculture à Ottawa, je commencerais à penser voir bâtir un abattoir de licence fédérale dans l'est, à l'est de Guelph, soit au Québec ou dans les Maritimes. Absolument, c'est une vulnérabilité qui fait en sorte que les coûts de transport, lorsque les coûts de transport augmentent, les prix augmentent au détail, là.
1: Mais puis c'est là où, encore une fois, je continue de pas comprendre t'sais, un peu ce que tu nous racontes, Sylvain, puis c'est pas toi, mais on est en présence d'un bien, t'sais, je vais sortir ma casquette d'économiste, c'est un bien qui vaut très cher sur les marchés, il y a une sous-quantité offerte, il y a plein d'opportunités, puis c'est comme, on attend que Mark Carney installe un abattoir, mais c'est comme, je sais pas, il est où
0: Ben,
1: il est où notre oomph entrepreneurial, là, je veux dire, t'sais,
0: ouais, je comprends. Francis, t'es économiste, tu vas comprendre le concept de preneur de prix. T'sais, les producteurs ne contrôlent pas les règles du marché, ne contrôlent pas les conditions de marché. Si tu es en Australie et tu as un acheteur qui achète tout ton troupeau d'une shot, là, puis t'offres un prix raisonnable, tu vas le prendre. Tu vas le prendre, tu es garanti de vendre. Tu es garanti d'être payé en dedans de 30 jours en plus. Fait que tu vas vendre à rabais, puis l'acheteur va shipper tout ça au Canada, là.
1: Puis ici, on
0: Ben
1: n'a pas l'équivalent.
0: c'est là qu'on voit vraiment qu'en Australie ou ailleurs, d'ailleurs, au Brésil, c'est la même chose. Tu sais, au Brésil, le bœuf, j'étais là l'année passée, le bœuf est pas cher. On était 4 adultes à un souper. Hommes, 4 hommes, 100 $. On a tous mangé du bœuf dans un restaurant, incluant le pourboire.
1: Et le vin, probablement. Sylvain, te connaissant, merci beaucoup d'avoir été avec nous. Toujours un plaisir de démystifier différentes zones d'ombre de l'industrie agroalimentaire. En espérant que le bœuf ne soit pas, ad vitam aeternam, un produit de luxe, je pense qu'on est un peuple, les Québécois, un peuple de carnivores. Hein, donc, c'est toujours
0: Ah ouais, absolument.
1: plate de voir que les prix sont complètement hors de contrôle. On te souhaite un bon week-end, Sylvain. Florence
0: Toi
1: Lamoureux,
0: aussi.
1: une belle semaine en ta compagnie. Merci d'avoir été là. Emma, Maxime et Noah, je vous souhaite à vous tous et toutes et à tous les auditeurs, toutes les auditrices, tous les téléspectateurs et tous ceux qui nous écoutent en rediffusion, un bon week-end.
2: Bonne fin de semaine.
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14: Je vous souhaite un beau début de fin de semaine. Bienvenue sur notre radio, le 99.5. Si vous avez aimé la musique des années 70, 80, 90 et 2000, ben vous êtes au bon endroit pour écouter cette musique-là. C'est le Garage à Dan. On est ensemble jusqu'à 20h. Queen, The Smashing Pumpkins, Bon Jovi, Pink Floyd, Green Day et j'ai du Yes. On s'en va en 1983. Cette chanson-là a été le seul numéro 1 du Hot 100 du Billboard pour Yes. Owner of a Lonely Heart sur le 99.5 Montréal.

99.5 Montréal, c'est le Garage à Dan jusqu'à 20h. Parlons de Bon Jovi. Il a donné plusieurs spectacles, John Bon Jovi, au Madison Square Garden au cours du mois de juillet. Et lors du spectacle du 23 juillet, le show se déroulait normalement et tout d'un coup, après 14 chansons, tout s'arrête. Bon Jovi revient sur scène et explique qu'il doit lever le pied parce que il souffrait d'une infection des sinus, semble-t-il, ce qui l'empêchait de chanter correctement. Donc, il a demandé aux gens, aux fans qui étaient présents, de garder leurs billets, qu'il allait recéduler cette date-là. Pas de nouvelles depuis ce temps-là, par contre. Living on a Prayer, dans le garage, Bon Jovi, au 99.5 Montréal.

Le chef-d'œuvre de l'album A Night at the Opera avec Queen, Freddie Mercury, Bohemian Rhapsody dans le garage au 99.5 Montréal. On va faire une pause de retour après ça avec The Verve, The Police, Genesis, Matchbox 20 et une chanson de Metallica.

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Le meilleur des années 70 jusqu'aux années 2000, c'est le catalogue du Garage Adane au 99.5 Montréal. La prochaine chanson a été l'œuvre du trio Tony Banks, Phil Collins et Mike Rutherford de Genesis. 1983, sur l'album Genesis, un des gros succès de cet album, That's All, au 99.5.

Ce qu'on surveille maintenant, c'est la sortie de l'album 50 ans de carrière pour U2. C'est le Garage au 99.5 Montréal. Demain, à compter de 15h, les Alouettes qui sont

0: premiers dans l'Est reçoivent la visite des Elks d'Edmonton. Peut-être que vous avez gagné vos billets le week-end dernier avec Jeff Paquet et que vous serez au match demain. Donc, ça commence à 15h. Mais Jean Saint-Onge et Luc Brodeur-Jourdain seront en onde à compter de 14h30 ici sur le 99.5 Montréal. On revient avec Dépêche Mode et Europe.
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Dream On, Aerosmith, dans le garage au 99.5 Montréal. Des nouvelles du groupe Weezer. Il y a un album qui s'en vient. C'est le 20e album studio pour Weezer. Ça va s'appeler The Gold Album et la sortie est prévue pour dans quelques jours, le 21 août. Voici Say It Ain't So dans le garage Weezer au 99.5 Montréal. 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

0: Les billets sont déjà sortis, pas trop loin, parce que la date du 12 septembre, ça s'en vient, puis il va y avoir un gros party au parc Jean Drapeau avec le passage de AC/DC, la tournée Power Up qui s'arrête à Montréal, qui va se terminer à Philadelphie quelques jours plus tard. Probablement le dernier spectacle en carrière pour AC/DC, en tout cas, spectacle de tournée, on verra bien. Back in Black après la pause, ça s'en vient avec AC/DC au 99.5 Montréal.
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Ça a été le premier vrai gros succès pour R.E.M. sur l'album Document 1987 de One I Love. Bon vendredi soir dans le garage. À venir, Bruce Springsteen, Boston, Lenny Kravitz et Pat Benatar. New York.

0: Alex Laramie, Jeff Paquet et moi-même, Dan Caron. On va être là en fin de semaine pour vous jouer les plus grands succès d'été de tous les temps. Puis en attendant, ben toute la soirée, on a encore de la très, très bonne musique. Moi, je vous dis à demain, 10h, pour les plus grands hits d'été au 99.5 Montréal. Bye!
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